0: vous donner la parole en relançant aussi le débat sur la gratuité des transports. Bienvenue jusqu'à 21h. Je reçois ce soir un jeune entrepreneur connecté, créateur de paillotes, un homme passionné qui a su se mettre au service du savoir-faire français, et tout ça grâce à un faux départ. Vous allez le découvrir. Comment a-t-il réussi? Qu'est-ce qu'il a inventé? Par où il est passé? Dans quel lieu pour en arriver là? Dans Il n'y a pas que Paris dans la vie, je reçois Olivier Gély. Bonsoir Olivier.
1: Et bonsoir.
0: Je crois que c'est clair, vous venez pas du nord de la France.
1: Ah non, l'accent, j'ai le package.
0: Ça fait plaisir, ça fait du bien, c'est chantant ça.
1: Ouais.
0: Mais alors du coup, c'est marrant parce que vous venez de Perpignan. Quand vous vous baladez un peu partout en France, vous êtes choqué par les accents que vous pouvez découvrir des uns ou des autres?
1: Mais c'est surtout l'inverse. Chaque fois que je viens, ouais, ou que je parle, ou que je pars en visite dans un village qui est, ou une ville qui est au-dessus de Narbonne,
0: ouais,
1: ben déjà on me dit, ah toi...
0: Ah ouais,
1: toi t'es du sud.
0: D'aussi près que ça, entre Narbonne et Perpignan, ah déjà ouais, on repère la différence.
1: Narbonne c'est le nord. Hein, ouais.
0: Non. Orange c'est le pôle nord pour vous. Lyon c'est...
1: Ah ben c'est un autre pays déjà.
0: Ouais. Oh là là. Bon, je suis heureux en tous les cas de vous accueillir sur toutes les locales du réseau ici. On va en parler d'ici 21h, mais on va juste se dire un mot sur le fait que vous êtes le créateur de paillotes. Je l'ai dit, c'est une jeune marque d'espadrilles que vous portez au pied.
1: Oui c'est ça exactement, toujours, je ne les lâche jamais.
0: Alors des espadrilles, où on le découvrira tout à l'heure, mais vous avez su réinventer finalement quelque chose d'assez ancestral, hein, un produit qui date pas d'aujourd'hui, avec une espèce de modernité aujourd'hui. Vous avez 1500 modèles différents.
1: C'est ça, j'ai plus de 1500 produits d'espadrilles différents sur notre site internet, avec des matières totalement différentes qui vont du 28, de la pointure 28 jusqu'au 50. Donc voilà, c'était un faux départ qui m'a donné cette chouette idée, et du coup je suis parti un matin avec...
0: Alors attendez, vous allez trop loin, parce que on va rembobiner finalement votre vie, et ça commence maintenant. Et découvrir ensemble qui vous êtes et faire ce voyage. Vous allez trop vite en besogne.
1: Allez, allez.
0: Premier lieu, c'est donc Perpignan, vous êtes né là-bas, vous avez...
1: Exactement.
0: Grandi là-bas.
1: Je suis né là-bas, je suis né à Perpignan en 1985, le 7 janvier.
0: Ouais.
1: Et je suis originaire d'un petit village qui est à 40 km de Perpignan, Saint-Paul-de-Fenouillet. De 1300 habitants.
0: Ouais, alors c'est un tout petit village, Perpignan, vous irez un petit peu plus tard parce que c'est un peu la grande ville pour vous, mais Saint-Paul-de-Fenouillet, c'est comme ça que vous le prononcez.
1: Ouais, c'est ça.
0: Région Occitanie, Pyrénées-Orientales. Vous grandissez là-bas, c'est toute votre enfance?
1: Exactement. J'ai fait la maternelle, le primaire, le collège. Donc moi j'ai grandi là-bas, entre la vigne et la garrigue. Donc entre les... c'est une vallée, on appelle la vallée des Fenouillèdes.
0: Ouais.
1: Donc mes parents sont vignerons. Donc
0: vous avez vécu dans les vignes, quoi.
1: Exactement,
0: vie,
1: moi les vendanges, je les connais. Écraser le raisin avec les pieds, je l'ai déjà fait.
0: Ouais.
1: Voilà, donc je suis le seul de la famille qui n'ait pas pris cette voie. Mais je ne suis pas parti bien.
0: Alors, tous les autres font exactement, ont suivi les traces de votre papa,
1: ouais, c'est ça.
0: Les vignes.
1: Exactement.
0: Et vous aviez pas envie?
1: Alors moi j'adorais ce savoir-faire, mais c'était pas ce que je préférais. C'est vrai que quand même c'était un métier où je les voyais, c'était assez seul. Donc partir en plein hiver, aller faire la taille pour 45 hectares de vignes, c'était pas mon kiff préféré.
0: Bon, ouais, vous aviez un autre destin.
1: C'est ça, exactement.
0: Vous grandissez avec quel décor au-delà des vignes? Vous viviez dans une grande maison? Ça ressemble...
1: Alors
0: à quoi?
1: Alors, on avait une maison classique, on avait vécu dans un lotissement, mais moi, juste à côté de chez moi, j'avais vraiment la rivière, j'avais cette odeur des herbes du matin, j'avais vraiment le chant des oiseaux. Et nous, on était, quand j'ai commencé à avoir à partir de 10 ans, on commençait à partir faire des cabanes. On vivait vraiment dans la nature, hein, on se faisait des super goûters avec les copains. Et moi, j'ai grandi vraiment dans la nature, quoi. La forêt, aller chercher les champignons avec mes grands-parents, voilà, me balader au bord de la rivière, aller pêcher. Donc ça c'était vraiment mon quotidien jusqu'à que je parte du collège et que j'aille directement vers Perpignan.
0: Je fais un silence volontairement parce que je crois que vous aimez le silence, Olivier Gély.
1: J'adore.
0: Si vous voulez, on ne parle plus jusqu'à 21h.
1: Ah, mais il faudrait se sentir derrière.
0: Oui, mais alors c'est vrai que c'est quelque chose. Si vous demandez le lieu où vous aimez vous ressourcer, peu importe le lieu, du moment qu'il y a le silence, quoi.
1: Ah ouais, c'est ça. Mais surtout Saint-Paul. À Saint-Paul, il y a cette odeur qui me rappelle mon enfance, où je me ressource quand j'y vais. Et ouais, franchement, je me régale. Il y a encore ma famille, et du coup, quand je vais les voir, c'est vraiment un moment de communion avec moi-même et mon enfance.
0: Vous parliez de la forêt, vous parliez des odeurs. Il y avait pas un château ou des châteaux un peu cathares?
1: Oui, il y a les châteaux cathares là-bas.
0: Et bien sûr.
1: Il y a, après, ma mère, elle est vraiment originaire de Saint-Paul-de-Fenouillet. Et mon père, toute sa famille, elle est originaire à 5 km, un petit village qui est juste à côté qui s'appelle Maury.
0: Oui.
1: Donc c'est là où ils ont en fait toutes les vignes. Et là, il y a vraiment aussi encore dans une vallée où il y a tous les châteaux cathares, avec le château de Kérébus qui domine en fait le village de Maury et qui surplombe en fait toute la vallée des Fenouillèdes.
0: Est-ce que vous avez conscience quand même que c'est génial comme enfance? C'est un décor extraordinaire.
1: J'étais content, mais j'en ai pris conscience plus tard.
0: Ah ouais, parce que c'est un théâtre dont on rêve tous, quoi. Voilà, les cabanes, la forêt, on n'a pas tous eu la chance d'avoir
1: mais c'est
0: ça.
1: Ben je sais pas. Ben moi, c'est quand j'ai grandi que je me suis aperçu. Évidemment. Mais moi, je me suis aperçu de la chance que j'avais, quoi.
0: L'école. Alors, avant le collège, il y avait une école primaire. Vous vous souvenez de votre école primaire?
1: Ouais, ça a toujours été à Saint-Paul.
0: Toujours à Saint-Paul. Toujours comment à Saint-Paul. S'appelait? Ben non, cette école ou pas?
1: Alors c'était le collège Joseph Calvin.
0: Ah, donc, le collège faisait la maternelle.
1: Exactement, il faisait tout.
0: Ok, jusqu'au lycée.
1: Alors jusqu'au collège.
0: En tous les cas, jusqu'au collège. Et alors, ce sont de bons souvenirs pour vous, parce que vous dites, voilà, c'est un endroit ensoleillé, c'est un endroit chaleureux. Et c'est vrai que on parlait de votre décor, mais suivre les cours et aller à l'école quand il y a tout ça autour, c'est pas mal aussi. Hein.
1: Ah oui, surtout que pour nous, presque la journée a commencé quand l'école était finie. Hein. Donc on se retrouvait directement avec les copains, même quand on était plus jeune, et on se disait, ce soir à 17h, on se retrouve, on va aller faire des cabanes, on allait se préparer le petit goûter. Ouais. Voilà, on était vraiment. Et puis en fait, tout le monde se connaît. Donc.
0: Viendra Perpignan un petit peu plus tard, et là, alors c'est un peu plus dur parce que vous allez devoir sortir de votre village pour. Alors c'est pas loin.
1: C'est pas loin.
0: Ouais, mais c'est la ville, quoi.
1: Mais c'est ça, on passait de 300 élèves à 2000.
0: Et ça fait mal.
1: Et ça change. C'est un gros changement de vie. Donc après, c'est vrai que le soir après, quand vous êtes à Perpignan, vous n'allez pas faire des cabanes. Mais ça a été un changement qui fait évoluer et qui fait voir autre chose aussi.
0: Vous dites que c'était comme dans une série télé, là, toute cette période.
1: C'était une série télé parce que nous, on arrivait, nous, on voyait qu'à ça à la télé. On regardait, voilà. On est de l'époque de Beverly Hills et du coup, quand on est arrivé à Perpignan, on a commencé à avoir un peu ce monde-là. Ouais. Et donc, c'était chouette.
0: Vous m'envoyez une carte postale. Quelle photo vous choisissez sur la carte postale de Perpignan?
1: Alors, une carte postale de Perpignan?
0: Ouais.
1: Alors, moi, j'enverrai le Castillet. Le Castillet.
0: Ah ouais?
1: Ouais.
0: C'est quoi?
1: Le Castillet, c'est une forteresse qui est en plein milieu du centre-ville de Perpignan, qui avait des briques rouilles, un peu comme style, un peu la ville de Toulouse. Et qui était une forteresse, en fait, c'était un passage à l'époque quand il y avait la muraille qui était tout autour autour du palais des rois de Majorque.
0: On va reparler de Perpignan et de Toulouse, parce que c'est aussi une ville dans votre carrière et votre vie, votre évolution professionnelle, Olivier Gély, qui va compter. On va ouvrir tout de suite la Revue des Merveilles, les portes de la Revue des Merveilles chaque jour, avec Benoît Prospero qui nous emmène aujourd'hui. Et on va quitter votre région, mais on reste dans le sud, on va rester dans le Gard et pas très loin de la Lozère. On part à la rencontre d'un professeur du monde vivant.
2: Et dites-moi, est-ce que vous connaissez la fourmi qui vit juste à côté de chez vous? Ses habitudes, son mode de vie? Alors que pourtant, elle partage le même monde que vous. Avec ici Garlozère, on vous présente Pascal Nardi. Il vit juste à côté d'Alès, à Vézénobre. Et depuis plus de 30 ans, il est éducateur environnement. Et son truc à lui, c'est d'observer et d'étudier les insectes, les reptiles ou encore les amphibiens. Pourquoi? Pour changer notre regard sur cette partie du vivant. Et cet amour pour la nature a commencé très tôt.
3: C'est tellement tôt que j'en ai pas le souvenir. Ma mère me racontait que à l'âge de 4 ans, je pouvais bloquer une heure devant une fourmilière. J'ai toujours été attiré par ce qui vivait, ce qui bougeait autour de moi, quoi.
2: Et comment il a appris la vie des insectes, des amphibiens, des reptiles? En lisant, en marchant dans la garrigue, en rencontrant des passionnés. Et donc l'idée pour Pascal, c'est de rendre accessible ce monde. Parce que quand on ne connaît pas le vivant qui nous entoure, on peut parfois avoir des préjugés. Très bon exemple avec une rencontre qu'il a faite près de la ville d'Anduze.
3: Une dame de Poissy-Cojac qui m'appelle à 9h30 du matin. Elle a découvert sur le mur de sa cuisine une araignée énorme, toute noire, et une autre à moitié mourante dans une flaque d'eau devant chez elle. Donc elle me décrit cette araignée, je voyais vraiment pas ce que c'était.
2: Et voilà, fin de l'histoire. Non, pas du tout.
3: J'étais récupéré cette araignée, et à ma grande surprise, j'ai vu que c'était une mygale. C'est une mygale, mais beaucoup trop grosse par rapport à... Parce que des mygales, on en a de présentes dans la région, mais elles sont toutes petites. Elles mesurent, le femelle mesure 2 cm, le mâle 1,5 cm. Celle-ci, elle faisait 3 cm de corps et 7 cm d'envergure.
2: Et là, il se passe quoi dans notre tête à ce moment-là? On a peur parce que Pascal a prononcé les mots araignée et mygale et qu'on a cette image de ce monstre qui va nous dévorer. Pas du tout, en fait. Nous sommes en présence d'une Macrotella calpiana, originaire d'où? Du sud de l'Espagne, d'Andalousie. Comment s'est-elle pourrait-elle retrouver là? Probablement en voyageant avec des oliviers. Mais revenons à nos moutons, c'est une mygale. Alors du coup, on panique?
3: Il n'y a vraiment pas de quoi avoir peur, parce que c'est une mygale qui est très discrète et qui n'est pas du tout dangereuse comme sa cousine australienne.
2: Eh ben voilà. Non, l'immense majorité des araignées n'est pas dangereuse. Tout va bien. Et donc, qu'est-ce qu'on retient? Eh ben peut-être que quand on apprend à connaître la fourmi qui vit juste à côté de chez nous, on se rend compte une nouvelle fois que le monde vivant dans lequel on vit est une merveille. Merci, ici Gare Lozer et Pascal Nardi, éducateur environnement.
0: Merci beaucoup Benoît Prospero, Olivier Joly, vous qui êtes un amoureux de la nature et de la forêt, vous en avez croisé des araignées, je pense, à des fourmis.
1: Oui, des araignées, même à la maison. Hein.
0: Ouais.
1: Et n'importe où.
0: Vous n'avez pas peur, ça va?
1: Non, ça va. Bon, après, tout n'est pas la taille, bien sûr.
0: Bon, en même temps, vous avez des bonnes chaussures.
1: Les araignées ne sont pas que par terre.
0: Non, il ne faut pas tuer les araignées. C'est très important pour le monde des vivants et notamment pour les moustiques. Voilà, parce qu'elles mangent les araignées.
1: Et c'est très bon pour aussi pour les vignes.
0: Exactement. Il est le créateur de Payotte et on va en savoir davantage sur sa société, son entreprise, son idée finalement. Olivier Gélier, votre invité ce soir jusqu'à 21h dans Il n'y a pas que Paris dans la vie.

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2: Avec Olivier Gély, votre invité qui est formé d'idées, c'est un créatif, donc un créateur. Sa marque Payotte est une jeune marque d'espadrilles, née à Perpignan, comme lui, hein, entre la fraîcheur des Pyrénées et la douceur de la Méditerranée. C'est son parcours que l'on raconte ce soir dans Il n'y a pas que Paris dans la vie. On vous a laissé à Perpignan, au lycée, en train d'attendre le bus, ce que vous faisiez tous les jours, ou en tous les cas souvent, pour rentrer à Saint-Paul.
3: Et c'est ça, tous les jours, je prenais mon bus de Saint-Paul. À 6h20 du matin pour arriver à 8h en cours.
2: C'est tôt ça.
3: Ouais, ça pique.
2: Ouais, ça pique.
3: Ça pique, ça pique.
2: Si on va à Place de la République, qu'est-ce qu'on voit?
3: Les cafés. C'était là où on attendait. C'était là où on se réunissait avec tous les copains. C'est là où on a passé des belles après-midi ensoleillées à se demander qu'est-ce qu'on allait faire de notre vie. Mais c'était chouette.
2: Ouais. Café de votre adolescence, il avait un nom d'ailleurs, ce café?
3: Le Café Rep, on l'appelait.
2: Ah, voilà. Il existe toujours?
3: Ouais, il existe toujours. Ouais. Il existe toujours, il est toujours en place.
2: Vous y retournez de temps en temps?
3: Ouais, c'est ça. Voilà, ça s'appelle le Petit Mocha maintenant. Il y avait, ça a été le Petit Mocha, mais c'est vrai que ça fait un petit moment que je suis pas allé en ville. Mais c'était quand même, c'était la place Rep, ouais. On disait.
2: La place Rep, ouais, la place de la République.
3: Ouais, c'est ça.
2: Alors, votre papa, il était dans les vignes, hein, vous l'avez évoqué tout à l'heure. Donc, il travaillait beaucoup, partait pas beaucoup en vacances, mais il y avait une maison familiale.
3: Ouais, c'est ça, exactement. On allait quasiment toutes les personnes qui habitaient dans la vallée allaient directement au Barcarès.
2: Ouais.
3: Donc le Barcarès qui...
2: C'est la plage,
3: ouais, c'est ça, exactement. C'est un bord de plage. C'est vraiment aller à... C'est à 45 minutes de Saint-Paul. Donc on partait avec la remorque remplie de toutes les...
2: Avec la remorque.
3: Avec la remorque. On était dans le petit Santana, ouais. Je m'en souviens, et mon frère, on était derrière. À cette époque-là, il n'y avait pas de ceinture, il n'y avait rien. Donc on montait directement dans le coffre et on regardait si la remorque était là jusqu'à destination. Donc ouais, c'était quand on arrivait là-bas, on passait un mois et demi au bord de la plage.
2: Un mois et demi, ah oui, c'était bonnes vacances.
3: Ouais, ouais. Ben, nous, après, mes parents, des fois, rentraient parce qu'ils devaient... la récolte commençait, où les vignes commencent à se réveiller un petit peu.
2: Alors,
3: pour les vendanges.
2: Qui s'occupait de vous, du coup?
3: Ben, moi, j'étais mon grand frère.
2: Ah oui,
3: j'ai un grand frère.
2: D'accord,
3: ouais, c'est ça.
2: Grand frère.
3: C'est ça, exactement.
2: Il y a une plage, on a écouté un peu la mer, il y a une plage marquante.
3: Exactement, il y a la mer juste à côté, on l'appelle, ouais. Nous, on allait se baigner à La Bouchure, c'était donc le poste numéro 1. Donc, on partait à pied, on était pieds nus. Nous, on avait la mer à même pas 200 mètres, quoi. Donc,
2: un peu de pêche, parfois, je sais pas, vous preniez un bateau, vous avez l'occasion peut-être plus tard.
3: Non, alors la pêche, oui, on y allait, mais on allait directement à l'embouchure. On préparait les cannes, sachant que j'ai encore ce souvenir quand même, ma mère. On était parti au marché pour aller acheter une canne, je crois qu'on avait acheté une canne pour attraper un thon alors qu'on pêchait la truite.
2: Ah ouais.
3: Donc
2: c'est un petit peu plus lourd.
3: Ouais, ouais, donc c'était vraiment, il y a des petits passages comme ça dans notre vie qui est marquant. Ouais. Et ça, c'est un beau souvenir, je l'ai encore gardé.
2: Le Lydia, c'est un bateau qui...
3: Ouais, c'est ça. Alors mais moi, la maison chez qui on allait, c'était à l'opposé du Lydia, ouais. Parce que le Barcarès, c'est vraiment étendu.
2: D'accord.
3: C'est vraiment un village qui est étendu le long du littoral et ce qui est assez vaste. Et le bateau, le Lydia, il est...
2: C'est disposé. Un bateau restaurant, c'est...
3: Alors,
2: ça.
3: Alors le Lydia, il était donc il est arrivé il y a un petit moment, donc bien avant que je sois là, et il était posé en plein milieu, en bord sur le sable.
2: Ouais,
3: et en fait, ils l'ont gardé, ils en ont fait un casino et un restaurant.
2: C'est ça.
3: C'est ça.
2: Vous avez des souvenirs de pique-nique le soir, très nombreux.
3: Oui, c'est ça.
2: Sur place. Hein,
3: ouais. Nous, on mangeait là-bas. C'est vrai qu'on allait, comme on avait la plage à 200 mètres, c'est vrai que le soir, on se préparait, mes parents préparaient le petit pique-nique, et on allait avec toute la famille manger directement sur le sable. Mais après, moi, les souvenirs que j'ai là-bas de manger, c'était vraiment la cargolade, quoi.
2: Ouais.
3: Ah ouais.
2: C'est quoi?
3: La cargolade, c'est les petits escargots comme ça à la grille, avec avec la petite chauffée avec le lard.
2: Ouais.
3: Moi, c'est le top.
2: C'est bientôt 21h, moi j'ai pas encore dîné.
3: Bien grillé.
2: C'est important. donc. Et alors sinon, l'hiver, vous alliez à Font-Romeu?
3: Exactement. Voilà, avec les copains, nous on a la chance d'avoir une région où on peut, en une heure, on peut aller à la plage et de Saint-Paul, et autant on peut aller en 45 minutes, on peut aller faire du ski. Donc on allait à Font-Romeu. C'était un village qui est basé dans les montagnes, où il y a vraiment les pistes, et donc du coup on allait faire du ski là-bas.
2: Ouais.
3: Donc on partait une semaine avec les copains. Donc on avait pile poil la maison en face, le four solaire, et c'est des beaux souvenirs que j' ai là-bas, parce que du coup nous je le dis encore, on avait une chance extraordinaire de pouvoir partir une semaine à la montagne et une semaine, genre, en tout cas après quand j'ai grandi, une semaine avec les copains à la mer. Donc c'est vraiment des beaux souvenirs, et la montagne, moi j'adore, parce que quand c'est l'hiver, la fraîcheur, on pouvait aller se balader en forêt, on allait aux champignons, on allait, qu'est-ce qu'on allait faire de la luge, on faisait de tout, quoi.
2: Alors, on part beaucoup de plaisir, mais à un moment donné, il faut penser à travailler.
3: Ouais, c'est ça.
2: Les études, bon, le bac, vous réussissez, c'est pas trop.
3: Ouais.
2: Mais il y a un BTS qui arrive. Un premier boulot en alternance dans une boutique à Perpignan.
3: Ouais, c'est ça.
2: C'est quoi comme boutique?
3: En fait, si vous voulez, moi, j'ai raté 3 fois mon bac. Donc, je
2: vous ai laissé dire,
3: faire.
2: À part.
3: Ouais, il n'y a pas de souci. J'ai raté 3 fois mon bac et le truc, c'est que je ne savais plus trop quoi faire. Mes parents me disent, mais qu'est-ce que tu vas faire? Tu vas partir à la vigne et tout. Donc, c'était pas trop ma destination préférée. Et je me suis retrouvé que, ça, il faut pas trop le dire, mais j'ai fait un petit faux diplôme pour être accepté en alternance en BTS.
2: C'est moche.
3: Ça a marché. Voilà, un peu à la débrouillard. Et ça a marché. J'ai été pris. Au bout de. J'ai trouvé mon alternance en même pas 2 heures. Mes parents ne me croyaient pas. Je lui ai dit, mais si, j'ai trouvé une boutique qui me prend l'alternance. Donc j'ai commencé l'alternance dans cette boutique de vêtements qui était en plein centre-ville de Perpignan. Et j'y suis resté 10 ans. Au bout de 6 mois, déjà, à l'école, s'est aperçu que j'avais pas le diplôme. Donc du coup, ils m'ont dit qu'il fallait que j'arrête ou que je fasse autre chose. Et donc du coup, comme j'avais bien travaillé, ma patronne m'a dit, tu sais quoi, je te prends un CDI. Et du coup, à 19 ans, j'ai été pris en CDI dans cette boutique et je suis resté 10 ans là-bas.
2: Et vous y repassez, je sais, souvent devant cette boutique.
3: Ouais, c'est ça, exactement.
2: Sauf que vous allez aller ensuite travailler dans une autre boutique, si j'ai bien compris, dans un centre commercial, et on gardait ça pour dans quelques minutes. Et c'est là où tout va se déclencher. C'est là où il va se passer quelque chose qui a un faux départ. Je vous l'ai annoncé tout à l'heure et qui fait qu'il a réussi à inventer quelque chose qui fait que c'est cartonne aujourd'hui et que il est devenu chef d'entreprise. Hein, c'est Olivier Gély. Alors ça tombe bien qu'on parle d'entreprise parce que ici, Ça Entreprend nous propose aujourd'hui de découvrir un jeune entrepreneur qui s'est lancé dans une aventure pour sauvegarder une tradition. Olivier, un indice, cela concerne un fruit d'automne que l'on adore déguster à l'approche de l'automne. Où est-ce que vous nous emmenez alors du coup, Catherine Kikandon?
4: À Dournazac, à 50 kilomètres de Limoges, on aime les châtaignes.
5: M'a filé une beigne, j'ai filé un marron, m'a filé une châtaigne.
4: Pas celle-là évidemment, mais celle qui se mange. Et pour cela, il y a Nathan Bula qui fait un drôle de métier, il est blanchisseur de châtaignes. Oui, parce qu'on ne mange pas directement une châtaigne tombée de l'arbre. Vous pouvez donc venir le voir avec votre propre récolte de châtaignes qui sont blanchies sous vos yeux.
6: Le blanchiment manuel, c'est un travail assez compliqué et très très long en fait. C'est mécanique, c'est à la flamme. Donc on vient brûler la châtaigne, comme ça, ça fait éclater la première peau. Et après, la deuxième phase, c'est dans une parmentière, on appelle ça. On vient enlever la petite peau marron qui est dessous et amène ce côté amer de la châtaigne. Donc nous, on vient l'enlever. Et à la fin de ces deux étapes, on a la châtaigne blanchie
4: Et tellement propre que vous pourrez la déguster en sortant.
7: Miam, miam.
4: La machine peut travailler plus de 100 kilos par heure. Ça en fait des châtaignes. Une machine que Nathan a fait fabriquer spécialement par un artisan. Nathan a débuté il y a seulement 1 an. Militaire, il se laisse convaincre de reprendre cette activité.
6: En fait, c'est la mairie qui est venue nous voir. Comme nous, on ramassait déjà. On avait déjà la machine pour ramasser. La mairie est venue nous voir pour éviter de perdre cette tradition en fait, qui est là depuis plus de 30 ans à Dornazac. Du coup, on a accepté. Et on s'est aperçu qu'en fait, il y avait pas mal de personnes du village que ça intéressait de participer à cette aventure avec nous pour justement ne pas perdre cette tradition.
4: Tradition qu'il perpétue avec son papa Marc qui travaille avec lui. Depuis le début, ils ont blanchi plus de 20 tonnes de châtaignes, pas mal. Et il se consacre désormais entièrement à son activité qu'il développe. Depuis peu, il propose de la crème de marron, des châtaignes cuites sous vide, des châtaignes grillées et des châtaignes cuites à l'ancienne, c'est-à-dire au toupie. C'est une marmite en fonte traditionnelle à 3 pieds.
8: Miam miam. J'y goûte très bien.
4: Pour blanchir vos châtaignes, sachez que la période est limitée. Cette année, c'est de fin septembre à début novembre et c'est sur rendez-vous. 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Merci à Nathalie Colle d'ici Limousin pour cette idée gourmande. Ici, ça entreprend en Haute-Vienne avec Le Châtaignier de l'Arbre à l'Assiette pour des châtaignes in the pocket.
2: Bon, Olivier Gély, vous aimez la crème de marron?
3: J'adore.
2: C'est vrai?
3: Non, mais là, j'ai envie de me remettre à table.
2: Oui, déjà que vous avez parlé des spécialités de chez vous, de Perpignan, là, c'est vrai qu'il y a bientôt 21h, c'est pas sympa pour tous ceux et celles qui ont envie de manger. On va se retrouver dans quelques minutes, on va comprendre comment vous avez pris des décisions importantes. Juste raconter, vous arrivez dans un magasin dans lequel vous travaillez, avec 2 espadrilles, puisque Payotte aujourd'hui c'est des espadrilles. Mais à l'époque, vous arrivez avec 2 espadrilles, sauf que...
3: Il y en a une en 41, et le pied droit il est en 43.
2: Et à partir de là, il va se passer quelque chose. Restez avec nous, il va nous le dire. Son parcours, ce soir, se raconte dans Il n'y a pas que Paris dans la vie avec notre invité Olivier Gély sur ICI.
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14: Chaque jour, un invité raconte son parcours, raconte les lieux, la cartographie personnelle de sa ville. Et le créateur de Payotte, ça c'est une idée venue de Perpignan, presque par hasard pour ce jeune entrepreneur et créateur, Olivier Génie, est avec vous ce soir jusqu'à 21h. Ses premiers pas dans l'art de vivre à la française, c'est maintenant. Alors, je refais le match, Olivier, pour ceux qui nous rejoignent. On est à Perpignan, c'est là où vous vivez aujourd'hui, c'est là où vous êtes né, même si vous avez grandi, à une quarantaine de kilomètres à Saint-Paul. Vous partez travailler un jour avec deux espadrilles, qui ne l'a jamais fait, tout le monde, en allant, voilà,
15: ouais.
14: On va travailler en espadrilles. 41 et 43, c'est, alors, vous faites combien ?
15: Moi, je suis du 41.
14: Alors, c'était avec qui, le 43 ?
15: Il y avait des montagnes d'espadrilles. Donc, des fois, l'été...
14: à la maison.
15: J'avais à la maison, j'avais entre les potes et tout ça, on se retrouvait, j'avais une montagne d'espadrilles, surtout que...
14: Attends, vous savez pas qui remercier, finalement ?
15: Alors, qui je suis parti un peu à la va-vite. Je suis un peu à la va-vite, comme ça. En plus, on était plein de potes et tout. J'avais plein d'amis à la maison. Et on s'est retrouvés, et je suis parti, j'ai dit, bon, je vous laisse, je pars travailler. Et je suis parti un peu à la rapide. Et j'ai pris deux paires, une espadrille noire. Et donc, du coup, quand je suis arrivé au travail, j'ai dit, oh non, je me suis trompé. Alors, du coup, j'ai dit, ben, ce soir, je vais customiser mes espadrilles.
14: Okay.
15: Je vais les personnaliser pour retrouver mes paires plus facilement.
14: L'idée, donc, elle est là.
15: Elle est là. Donc, le soir, je rentre, je prends de la peinture et je commence à faire des dessins sur mes espadrilles.
14: À peinture.
15: Voilà, c'est ça. Et du coup, je commence à retrouver mes paires plus facilement. Le lendemain, quand je suis arrivé au travail, et à la boutique, les clients commençaient à me demander, mais où tu sais que t'as acheté tes paires d'espadrilles? Je leur ai dit, ben, c'est moi qui les ai fait de la peinture. Ils me disent, ben, si on t'amène les paires d'espadrilles, est-ce que tu peux nous faire la même chose? Mais j'ai dit, il n'y a pas de souci. Donc, j'ai commencé à en faire 10, 20, 30, 40, 60.
14: Au départ, c'est pour les potes et un peu pour les clients.
15: C'était pour les clients.
14: Voilà.
15: Donc, je me suis dit, ben, attends, je vais quand même m'intéresser à la fabrication d'espadrilles. Et c'est là que je me renseigne sur Internet et je trouve un atelier qui était basé à Saint-Laurent-de-Cerdan, pas très loin de chez moi.
14: Moléon?
15: Non, alors c'était pas Moléon au départ, c'était juste dans la vallée, près de chez moi, à peu près, ouais, c'était à 20 km de chez moi. Et je me retrouve que, ben, en fait, ils ne pouvaient pas fabriquer plus d'espadrilles.
14: Attendez, je vous arrête. C'est-à-dire que sur un coup de tête, parce que 10-15 personnes vous disent c'est top,
15: ouais.
14: Dans votre tête, vous dites je vais entreprendre.
15: Exactement.
14: Je vais aller plus
15: alors,
14: loin.
15: C'est pas que je vais entreprendre, parce qu'au départ, on ne sait pas qu'on entreprend. Parce que j'ai été entrepreneur malgré moi, je ne savais pas. Je me suis dit, ben, tiens, j'ai commencé à s'appeler les espadrilles plaisent, ce que je customise.
14: Bon, ouais.
15: Comment fabriquer une paire d'espadrilles ? Point. Et ça va s'arrêter là.
14: Okay.
15: Pas d'idée plus. Voilà.
14: D'accord.
15: Et du coup, je trouve un atelier qui était basé à pas très loin de Perpignan, après le boulot, et je me retrouve que, ben, en fait, voilà, le stock limité, ils ne pouvaient pas fabriquer plus, et du coup, je me retourne vers le Pays Basque. Et me voilà contacté. Je contacte un atelier qui était basé à Montléon-Lichard dans le 64.
14: Ok.
15: Et qui me disent, ben, il y a pas de souci, tu peux nous envoyer tes fichiers et puis nous on
14: va. C'est-à-dire qu'ils ont été séduits par l'idée.
15: Ah ben en fait ils m'ont dit, ben, ils n'avaient pas vu encore. Mais ils m'ont dit, ben, envoie nous tes fichiers par mail,
14: bah,
15: et puis nous on va les imprimer.
14: Hein.
15: Je dis, ok, mais moi, je sais pas dessiner à l'écran, quoi. Je sais pas dessiner sur ordinateur. Je sais dessiner à la main. Il me dit, ben, à la main c'est compliqué parce que nous on pourra pas les reproduire. Ok, bon, ben, j'ai pris Paint. Et j'ai commencé à dessiner dessus. J'ai dessiné 7 modèles que je leur ai envoyés et j'avais un petit peu zappé. Et un mois et demi après, je reçois un colis à la maison. Je dis, mais qu'est-ce que c'est ce colis? Et quand j'ouvre, je vois mes 7 paires d'espadrilles et ce que j'avais à l'écran, c'était exactement la même chose que ce que j'avais sur les espadrilles. Donc à partir de là, je me suis dit, ben, tout ce que je peux imaginer, je peux le mettre sur les espadrilles. Et j'appelle mon travail, je leur dis, je prends un jour sans solde. Pendant la journée, je crois que j'ai dessiné plus de 100 modèles d'espadrilles.
10: Ah ouais.
15: Ah, je me suis, mais j'ai adoré faire ça.
10: En une journée.
15: En une journée, je fais, bon, alors il y a de tout. Hein.
10: Prenez une journée de RTT, vous, et vous produisez 100 modèles.
15: 100 modèles d'espadrilles.
10: Comme ça, Olivier Génie.
15: Voilà, je suis comme ça. Mais c'était tellement un régal. Ouais. Satisfaisant. Je me suis dit, ah, génial, je fais ça. Et puis, petit à petit, je me suis dit, bon, bah, il faudrait que je crée une marque d'espadrilles. Ça serait sympa, quand même, de communiquer sur les réseaux sociaux et de les vendre sur Internet. Donc, ben, pas d'argent en poche. Je vais voir la banque et je leur dis, voilà, je veux créer une marque d'espadrilles et vendre mes modèles d'espadrilles sur mon site Internet. La banquière me dit, ben, je suis désolé, monsieur Gély, mais les espadrilles, ça existe déjà et ça se vendra encore moins sur Internet. Du coup, ben, je me lève
10: du bureau. Banque.
15: Comment ?
10: Vous faites plusieurs banques ?
15: Non, même pas, parce que j'avais pas encore je sais pas, j'avais pas pensé à ça.
10: Bon, en tous les cas, vous essuyez un refus, là.
15: Ouais. Le premier, donc du coup, je me lève et du bureau jusqu'à la voiture, je me dis, mais qu'est-ce que c'est que je pourrais vendre pour acheter mon premier stock d'espadrilles ? Et quand j'arrive devant la voiture, je dis, ben, j'ai ma voiture. Donc, je vends ma voiture à 5000 euros.
10: Vous êtes fou !
15: Je vends ma voiture.
10: Vous vous rendez compte de la folie quand même à ce moment-là ? Vous vendez votre voiture, vous savez pas, vous, c'est clair dans votre tête, mais vous savez pas si ça va marcher.
15: Ben oui, mais
10: vous vendez une voiture.
15: Il y a des choses plus graves. Donc, je vends ma voiture.
10: Surtout à pied, quoi, pour faire les 40 km entre Saint-Paul et Perpignan.
15: C'est pas très grave. Donc, du coup, je vends ma voiture 5000 euros.
10: D'accord.
15: Et j'achète 4500 euros de stock. Je me garde 500 euros de côté, au cas où. Et,
10: malin.
15: Et je commence à communiquer sur les réseaux. Parce que, ben voilà, de toute façon, quand on regarde, j'ai un parcours de personnes qui n'ont pas d'argent. Donc, du coup, je vends ma voiture, je me dis, je pars avec 5000 euros, 4500 euros de stock, qu'est-ce que je vais en faire? Je communique sur les réseaux sociaux. Ben voilà, c'était le moyen qui était gratuit. Et puis, j'avais un petit peu de temps. Donc, du coup, tous les jours, je mettais la paire du jour. Mais je me suis dit, mais il faudrait une marque. Il me faudrait quelque chose, quand même. Alors, au départ, je voulais l'appeler l'atelier de l'espadrille. Mais c'est vrai que ça faisait un peu trop simpliste pour moi.
10: Trop surligné.
15: Ouais, c'est, voilà. Et donc, du coup, je me suis dit,

0: Ouais, qui s'écrit PAI
1: de Zelle OTE. Donc le référencement OTE, ou de T des fois. Il y a deux T des fois, ouais. Et du coup, c'était vraiment la période de plage. Et là, je me suis dit, c'est hyper bien référencé sur Google, donc il faudrait que je trouve autre chose. Du coup, je l'ai écrit PAYOTE.
0: Ouais.
1: Et du coup, ben, au moins, quand on le prononce, on entend vraiment, ça fait penser vraiment aux vacances, l'été, la mer, le sable, le soleil. Et quand on comprend la signification qui vient du mot paillote, le chiffon, et qui vient du petit clin d'œil que j'ai fait à ma région.
0: Alors ça prend deux thés. Du coup, la paillote de plage.
1: La paillote de plage, c'est deux thés. Allez, ok, mais voilà.
0: On a vérifié. Donc,
1: en tout cas, sur paillote, je trouve ça pour les espadrilles, c'est qu'un thé.
0: C'est quand même fou, hein, votre histoire. Et ça va marcher. Ça va marcher. Alors ça marche. Au début, c'est compliqué. Ça va prendre quand même quelques années avant que ça se développe.
1: Oui, c'est ça. Ben, au début, ben, je commence à communiquer. Entre temps, ben, j'ai l'été. Je vends tout en 10 jours. Donc je me retrouve sans plus d'espadrilles. Parce que dès l'été, en fait, j'avais pas mal communiqué sur les réseaux. Et du coup, il y a eu un gros pic de vente d'un seul coup, parce que je les vendais aussi dans la boutique où je travaillais, et les gens commençaient à venir dire je viens pas acheter des espadrilles, je vais acheter des paillotes. Et donc là, j'étais surpris, j'ai dit mais ah oui, parce qu'au départ je ne disais pas que c'était moi, je racontais pas ma vie par rapport à d'entrepreneur. Et c'est vrai que j'étais surpris de ça, et je me suis retrouvé à passer un an sans rien vendre, parce que l'hiver, moi je pensais que les espadrilles, ça se vendait pas. Et je me suis lancé l'idée de se dire pourquoi pas, je pourrais créer le plus grand sapin du monde en espadrille. Donc du coup, j'étais le seul à avoir créé ça, et j'ai commencé à vendre plus de 1000 paires d'espadrilles à Noël en 3 jours.
0: Alors gardez-en pour dans un instant, parce que de cette idée là de ce faux départ, il est chef d'entreprise, il y a 40 personnes qui travaillent pour lui, il y a plusieurs boutiques, vous allez le découvrir dans une poignée de secondes avec Olivier Gélie. Est-ce que vous prenez souvent les transports en commun dans la région ou dans votre région de temps
1: en temps? Alors, avant, quand j'étais jeune, oui, parce que du coup, pour aller à l'école.
0: Ouais.
1: Mais aujourd'hui, je ne le prends plus parce que je travaille carrément mon habitation dans mon atelier.
0: Et bon, tant mieux, oui, on parle de cet atelier. Voilà. Alors, je vous parle des transports en commun dans les régions, dans vos départements, vous qui nous écoutez. Est-ce que vous savez combien ils vous coûtent chaque année? Bon, il y a une ville en France où, depuis la rentrée, pour une partie de la population, le calcul est très simple, ça ne coûte rien. Une mesure qui relance le débat sur la gratuité des transports et sur la possibilité ou non de l'étendre à tous. C'est une belle initiative. Robin Bernot et Sébastien Germain, on est dans le Sud-Est.
2: Dans les Alpes-Maritimes, plus précisément à Nice, les transports en commun sont désormais gratuits pour les plus de 65 ans.
3: D'un côté, c'est bien, mais est-ce que c'est pas discriminatoire pour d'autres personnes?
2: Depuis le début du mois de septembre, les Niçois de 65 ans et plus n'ont donc plus à payer leur abonnement aux transports en commun. Il leur suffit de demander la carte gratuité, une mesure qui semble déjà rencontrer un certain succès, comme l'explique Bertrand Gassiglia, le président de Ligne d'Azur, joint par Sébastien Germain.
4: On avait la semaine dernière 20 000 personnes de plus de 65 ans qui ont pris la carte gratuité. Je pense que les chiffres qu'on aura dans quelques jours vont commenter une progression très importante. Ce qui est intéressant à souligner, c'est que sur ces 20 000 personnes, 10 000 étaient déjà abonnés à Ligne d'Azur, mais 10 000 n'avaient pas d'abonnement à Ligne d'Azur, donc ce sont des gens nouveaux qui vont utiliser les transports en commun. Et ça, c'est aussi le but qui était recherché.
2: Alors ici, à Nice, la gratuité des transports en commun, ça marche. Mais vous, tiens, qu'en pensez-vous? J'en ai discuté avec Chloé et Joséphine.
5: C'est bien dans le sens où, du coup, ça permet d'être gratuit pour des personnes âgées qui n'ont pas forcément les moyens ou même une bonne retraite. Mais un peu discriminatoire pour les jeunes qui n'ont peut-être pas aussi les moyens de payer des transports en commun ou quoi que ce soit. Ça peut vite faire partie du budget financier du mois. Il faut penser aussi au budget. Si tout le monde peut avoir le transport gratuit, ce qui est super bien. Comment on finance?
2: Ouais, Joséphine a raison, il faut faire attention au terme gratuit. En effet, si on ne paie rien en montant dans le bus ou le tram, il faut tout de même financer ces transports, et bien souvent cela passe par les impôts. La gratuité des transports en commun existe déjà dans plusieurs villes françaises comme Montpellier, Dunkerque, Niort ou encore Libourne. Mais si on élargit un petit peu notre regard, comment ça se passe ailleurs dans le monde? Pour le savoir, j'ai rencontré Océane, elle est québécoise.
6: Au Québec, il n'y a pas énormément de personnes âgées justement qui prennent les transports en commun, donc possiblement, peut-être d'avoir cette option-là, ça les enlèverait de la route, et donc peut-être un stress de moins.
2: Oui, parce que finalement, enlever une dépense qui peut représenter plusieurs centaines d'euros par an pour nos aînés, c'est aussi leur redonner un peu de pouvoir d'achat, tout en leur permettant de continuer à se déplacer et à garder du lien grâce aux transports en commun.
0: Merci beaucoup Robin Bernot, et merci aux équipes de Ici Azur. Olivier Gélie reste votre invité. On parlera peut-être de Lyon, de Biarritz, du Pays Basque. Voilà des villes qu'il a pu découvrir par l'intermédiaire de son entreprise, de sa création, de sa société aujourd'hui, Paillote. Ce sont les espadrilles customisées. On va vous les décrire parce qu'elles sont très très originales. Et Olivier Gélie reste avec vous jusqu'à 21h. Donc il n'y a pas que Paris dans la vie.

0: jusqu'à 21h.
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2: Olivier Gély, il est né à Perpignan, il vit à Perpignan, il a créé Paillotte, une marque d'espadrilles avec aujourd'hui plusieurs boutiques, une vision de l'art de vivre au quotidien, avec des matières simples et naturelles autour de produits de qualité fabriqués en France, cette France qu'il nous raconte ce soir sur Ici. Je ne sais pas si vous avez revu la banquière qui vous avait pas prêté d'argent et qui vous a obligé à vendre votre voiture, mais elle doit se mordre un peu les doigts aujourd'hui quand même.
3: Non, je l'ai jamais revu.
2: Oui,
3: je m'en souviendrai pas la personne.
2: Sur une idée comme ça, et en même temps il fallait l'inventer, vous allez devenir chef d'entreprise. En tous les cas, c'est vrai quand je dis que vous gérez une quarantaine de personnes aujourd'hui.
3: Ouais, c'est ça, exactement. Ben, on a l'atelier, on a tout. Après, nous aussi on vend sur internet. Donc l'atelier est arrivé à partir de 2024 parce que au départ je travaillais avec mon prestataire qui était à Moulins-en-Lichard et qui a fermé en 2024 et donc du coup j'avais encore une grosse question à cette période-là, c'était où j'arrêtais, parce que du coup j'avais plus personne qui pouvait fabriquer mes espadrilles, ou c'était ça passe ou ça casse. Donc du coup j'ai pris la deuxième option, hein, comme depuis le début, et je me suis dit bon, tu sais quoi, je vais monter mon atelier, et c'est comme ça qu'aujourd'hui on est encore là.
2: Et il est à Perpignan l'atelier.
3: Et il est à Perpignan.
2: Et je sais que vous adorez être dans votre atelier plutôt que dans les bureaux.
3: Ouais, j'adore être dans mon atelier,
2: c'est... C'est quoi, j'adore. C'est l'odeur, c'est de voir les gens comme ça.
3: Déjà l'odeur de la semelle. Ouais. Là j'adore ça. Et puis c'est un petit laboratoire de prototypage où j'arrive à m'épanouir à tout ce que je peux imaginer, créer. Et ben je suis là avec mes collègues de boulot et en train de toujours d'inventer des nouveaux prototypes d'espadrilles comme la pétanque par exemple.
2: Oui, alors la pétanque, voilà. Pour ceux qui l'ont remarqué ou découvert cet été, vous avez inventé un système d'aimant pour les feignants.
3: Ouais, c'est ça.
2: Qui ne veulent pas se baisser pour abâcher le cochonnet, quoi.
3: Exactement, pour les pétanqueurs du dimanche.
2: Oui, ah bah oui.
3: Ouais, non, mais c'était super. Ouais. Ça, c'était une blague en plus. Au départ, on était avec des amis. Ben, comme moi, je vis espadrilles, je mange, j'adore espadrilles.
2: Vous avez vous-même des espadrilles.
3: Ouais, exactement,
2: soir.
3: C'est ça. Et je me retrouve que, en fait, j'étais là, je dis, à force de se le baisser, il faudrait que j'aille les mains sur les espadrilles pour les ramasser. Et on commence un peu à déconner sur ça. Et je lui dis, tu sais quoi, à y être, je pourrais carrément mettre les accessoiriser et faire une spéciale pétanque avec la petite poche pour le cochonnet.
2: Ah oui, il y a la poche aussi.
3: Avec le mètre pour mesurer s'il n'y a pas des tricheurs.
2: Et de l'autre côté, je vois, c'est hallucinant ce coup.
3: Et un aimant à l'intérieur. Alors au départ, on l'avait mis sous la semelle, sous la semelle et l'aimant. Donc on ramassait tous les boulons qu'il y avait sur la piste pour jouer aux boules. Et donc du coup, on l'a mis sur le côté dans une petite poche et ça permet de ramasser la boule sans se baisser.
2: Alors je le vois, il y en a ambiance équipe de France, avec les numéros de maillot des joueurs. Il y a des espadrilles pour l'apéro, donc en jaune et bleu, aux couleurs d'une célèbre boisson alcoolisée un peu jaune.
3: Il y en a fait aussi, il y a le décapsuleur. Vous avez le décapsuleur et la petite poche pour mettre la capsule aussi.
2: Ah ouais. Il y a super papa, super d'un côté, papa sur l'autre espadrille.
3: On a fait quoi? On a fait aussi en 2018, on a créé la première espadrille qui sent bon, parce qu'on avait beaucoup de remarques en disant, mais moi, l'espadrille, je pue des pieds. Ouais. Ok, on a créé l'espadrille qui sent bon.
2: Et comment vous avez fait?
3: Et ben, en fait, on a trouvé un laboratoire qui était basé à Montpellier. Donc du coup, je me suis rendu à Montpellier. En fait, on a travaillé avec eux et on intègre dans la toile des micro-capsules que, au frottement du pied, ça les casse et ça diffuse un parfum.
2: C'est pas vrai.
3: Mais ouais, ce parfum, il est antifrongique, antibactérien, hydratant et ça sent le pamplemousse.
2: Magnifique.
3: On a créé aussi l'espadrille anti-moustique parce que bien sûr, ouais. Toujours pareil. Hein.
2: Ouais.
3: C'était la même chose, bien sûr. Au mois de juillet, on se fait bouffer par les moustiques.
2: Et alors, donc c'est de la citronnelle.
3: Et exactement. Ouais, oui. À base de citronnelle, on a créé ça. Donc du coup, ça repousse un peu plus les moustiques.
2: Fort.
3: On a créé les espadrilles
2: Elisabeth II
3: aussi.
2: Arrête sur des espadrilles.
3: On a fait ça. Qu'est-ce qu'on a fait?
2: Made in France. Vous avez fait les couleurs Made in France.
3: Ah, oui, après, de toute façon, elles sont fabriquées à Perpignan, donc on peut pas être. Et qu'est-ce qu'on a fait? Après, nous, on vend aussi l'hiver, donc elles sont fourrées. On a des collaborations. La seule boutique où je vends à Paris, c'est sur la Tour Eiffel. Donc ça, j'ai cette chance-là. Ouais. J'ai eu la Tour Eiffel que pour moi pendant 3 heures pour faire mon shooting.
2: C'est extraordinaire.
3: J'arrive de Saint-Paul, de 1300 habitants, et je me retrouvais sur la Tour Eiffel, bloqué que pour moi pour faire un shooting. C'était dingue.
2: Alors, vous avez justement pas mal voyagé, parce que du coup, votre métier, maintenant, vous l'avez dit, à Paris, ouais. À Montpellier, il y a Lyon aussi.
3: Il y a Lyon. À Lyon, je suis allé faire des salons. Et c'est vrai que j'ai visité Lyon, et c'est vraiment... C'est une belle ville.
2: Les Traboules,
3: le vieux Lyon. Où il faisait super chaud. Mais quelle chaleur, j'en pouvais plus. On était en plein été. Mais jamais aussi chaud là-bas que même à Perpignan, c'est pas possible.
2: Et Biarritz?
3: Et Biarritz, moi j'adore Biarritz.
2: Pourquoi?
3: Biarritz, parce que j'adore, parce que c'est l'océan, c'est cet état d'esprit, le surf, et ça correspond tout à fait à mon style de vie. Et j'adore ça, j'adore les mentalités, je me régale. Il y a aussi la bonne bouffe.
2: Oui.
3: Donc du coup, franchement, c'est une belle région.
2: Pour vous, le Pays Basque, c'est là où on mange le mieux pour vous, Olivier Gély?
3: Moi, j'adore. Ouais. J'adore les tapas.
2: Un plat, un tapas.
3: Ouais, ouais, les tapas.
2: En même temps, on n'est pas loin de Saint-Sébastien. C'est Saint-Sébastien hein, qui est ouais, à côté, c'est l'Espagne. Hein. Bon, et Toulouse, alors?
3: Ben, Toulouse, ça a été j'ai ouvert ma boutique à Perpignan en 2020, au confinement, juste après le confinement. Et en 2021, on s'est lancé le défi d'ouvrir une nouvelle boutique. Et on l'a ouvert à Toulouse.
2: Oui, alors, il y a une raison sur le fait que vous ayez choisi Toulouse?
3: Alors, il y a une raison parce que, à cette époque-là, en fait, on avait lancé, en fait, un crowdfunding. Donc, c'était en fait.
2: Financement participatif.
3: Voilà, exactement. Qui était en collaboration avec la région. Et donc, du coup, on s'était dit, où c'est qu'on pourrait ouvrir dans la région une boutique Payotte? Et on a choisi Toulouse. Donc, Toulouse, une ville qui me plaisait. Une ville très vivante, un centre-ville très actif, avec énormément de jeunes, énormément de bars, énormément le rugby aussi.
2: Ah oui, parce que, voilà, et c'est oui. Surtout pour ça.
3: Et c'est surtout ça.
2: Que vous avez choisi Toulouse. Est-ce que vous avez été pendant 15 ans, notamment autour du rugby, à l'Union Sportive Arlequin Perpignanais?
3: Alors, pas pendant 15 ans.
2: Non, moi, mais j'ai en joué, tout cas, vous avez fait 15 ans de rugby et vous avez joué au cinéma.
3: Exactement, c'est ça. Quand j'étais plus jeune, j'ai joué à l'USAP. Et après, j'ai fait du rugby à 13 ans.
2: Ouais, donc c'est pas anodin que vous ayez choisi Toulouse.
3: Ouais, parce que voilà, j'adore Toulouse. Et du coup, on s'est retrouvés à ouvrir notre boutique là-bas et on est en collaboration aussi avec le Stade Toulousain.
2: Ah ouais?
3: Ouais.
2: Alors, ils portent tous des.
3: Alors, ils portent
2: des,
3: tous.
2: Des espadrilles déjà.
3: Surtout, c'est plutôt. Oui, il y a quelques joueurs qui portent. Et en plus, on a aussi les espadrilles de l'équipe de France de rugby à 15. On fait celle de l'USAP, on fait le Toulon. Donc, du coup, prochainement, je m'en vais à Toulon pour aller rencontrer en fait tout le staff du RC de Toulon.
2: Je suis en train de regarder en même temps sur votre site. Il suffit d'aller sur n'importe quel moteur de recherche pour trouver l'espadrille Payotte. On pourra en parler pendant des heures tellement. Vous l'avez dit combien? Rappelez-nous combien de modèles?
3: Plus de 1500 modèles.
2: Ouais, vous imaginez, il faudrait plusieurs émissions là. Il y a même des imitations. Je devrais pas citer la marque, mais des imitations Vans. Les couleurs.
3: C'est ça. Alors, c'est,
2: voilà, comme si on joue aux échecs sur les chaussures.
3: On a aussi tout ce qui est la gamme qu'on a signé avec Warner Bros. On a signé pendant 3 ans notre contrat avec Warner Bros. On fait tout ce qui est Harry Potter, Game of Thrones, Seigneur des Anneaux, Tom et Jerry, Friends.
2: Mais moi, j'ai envie de quelque chose de particulier, je peux le commander chez
3: exactement.
2: Vous?
3: Exactement. Vous pouvez le faire aussi. Et là, prochainement, il y a un nouveau site internet qu'on est en train de mettre à jour, qui va sortir avec une partie où vous allez carrément customiser vos espadrilles. Donc, vous allez pouvoir importer les photos que vous voulez, votre chat, votre chien, faire une demande à mariage, ce que vous voulez, et vous pouvez avoir votre espadrille créée par vos souhaits.
2: Et tout ça, vous l'avez fait aussi pour vous, pour les gens qui travaillent pour vous, mais vous avez aussi, et ça vous honore, travaillé avec votre entreprise et organisé des Noëls, je crois, pour des enfants qui étaient placés dans les orphelinats d'Auteuil, qu'on appelle les apprentis d'Auteuil.
3: Aujourd'hui, nous, l'espadrille, c'est vraiment l'essence qui nous fait avancer notre petite marque. Mais à l'intérieur de ça, il y avait vraiment d'autres choses où je me suis aperçu qui me faisaient vibrer en tout cas et qui me rendaient heureux. C'était vraiment des personnes qui étaient en difficulté. Et du coup, c'est vrai que tous les 24 décembre, on réunit tous les enfants d'apprentis d'Auteuil et on leur offre le Noël que peut-être qui n'ont pas chez eux ou dans des moments difficiles. Donc on fait venir, il y a une trentaine ou une quarantaine d'enfants qui viennent le jour de Noël avec une grosse collecte de jouets qu'on fait pendant un mois. Et on se retrouve à leur offrir avec un super goûter. Et c'est comme ça que j'ai rencontré des employés qui travaillent chez moi maintenant.
2: Et ça, c'est en région parisienne. On rappelle les apprentis d'Auteuil qui accueillent et éduquent des enfants de rue qui sont livrés même, et vous avez fait, et vous continuez de faire des choses avec Payotte pour eux, et ça vous honore, Olivier Gély.
3: Exactement.
2: Bon, alors on fait ce tour de France, je retourne du côté de Saint-Paul et Maury, ce sont les deux maisons de vos grands-parents qui vous manquent beaucoup.
3: Ouais, c'est ça, exactement.
2: Voilà, cette ambiance dans laquelle vous avez grandi, en forêt. Vous avez des petits coins de champignons d'ailleurs à nous donner, parce que on ne les donne jamais.
3: Mais je pense que je vais rien dire. Voilà, ça reste pour moi.
2: Vous avez découvert Rocamadour aussi.
3: Ouais, c'est ça, Rocamadour. Je me suis régalé. Vraiment un beau village médiéval que je ne connaissais pas du tout. Et il était sur ma destination, et du coup je me suis arrêté là, et c'était vraiment une belle révélation parce que je ne m'attendais pas du tout à un si beau village et que c'est quelque chose que mon peuple, franchement, je n'avais pas vu ailleurs. Sachant que quand même je vis avec dans un endroit où il y a quand même tous les châteaux cathares, mais c'est vraiment le Rocamadour est très et c'est vraiment un beau village.
2: Dans votre tracklist de coins de France, il y a le gouffre de Palirac.
3: Ouais, c'est ça, c'est juste à côté.
2: Les grottes de Canalette, c'est à côté aussi.
3: C'est juste à côté de chez nous.
2: Il y a aussi l'île de Léron.
3: Exactement aussi, l'île d'Oléron. Ben ça c'est pareil, c'était en fait on s'était dit ben faudrait qu'on aille vers La Rochelle. Et qu'est-ce qu'on pourrait faire aussi par là-bas? Ben déjà j'ai fait une belle rencontre, je dirais en tout cas une belle rencontre. Je connaissais pas tout ce coin, ben La Rochelle ça a été une belle surprise. Et puis on a tiré sur l'île d'Oléron. Et là vraiment c'est quelque chose que je connaissais pas non plus parce que voilà nous là c'est vrai que dans notre région on a pas mal de choses, mais d'aller voir ailleurs ça a été super et franchement l'île d'Oléron c'était un voyage magnifique. J'ai passé une semaine là-bas et voilà on sent que vraiment il y a l'air marin et ça m'a déconnecté de ce que moi j'avais un peu de mon côté.
2: Et Bormes les Mimosas, là c'est la Méditerranée.
3: Et Mimosas, bah, ben, ça ressemble un peu à ce que moi j'ai avec Collioure. Je trouvais que ça ressemblait un peu
2: à oui, c'est
3: Collioure.
2: Collioure, Saint-Cyprien.
3: Surtout Collioure. Et moi, Collioure, c'est vraiment le village que j'adore par excellence.
2: Je sais que vous rêvez du Mont-Saint-Michel. Vous ne connaissez pas beaucoup?
3: Non, je ne connais pas du tout.
2: Bah alors,
3: et ça va être.
2: J'ai jamais fait des espadrilles Mont-Saint-Michel?
3: Et non, pas encore. Mais ben, il faut que j'aille pour vraiment le sentir.
2: Ben, je vous le souhaite en tous les cas.
3: C'est comme ça que vient l'inspiration. Hein.
2: C'est vrai que vous avez fait des petits porte-clés espadrilles avec nos confrères d'ici Roussillon,
3: ouais,
2: à Perpignan.
3: Ça. Exactement. Donc, et pourquoi pas ici à Paris hein.
2: Ben, écoutez, avec grand plaisir pour toute la France. Merci Olivier Gély d'avoir été avec nous. Si on retenait qu'un seul lieu.
3: Alors,
2: celui qui est central à votre vie finalement.
3: Bah, moi j'adore Saint-Paul. Hein. Je peux pas dire.
2: On restera Saint-Paul. Payotte continue d'exister. Ça fait vraiment plaisir d'avoir pu mettre en avant votre initiative. Un hasard, voilà, pour un destin qui finalement fait nourrir une quarantaine de bouches aujourd'hui. Ouais, c'est tout à votre honneur, sans oublier tout ce que vous faites au niveau associatif à côté.
3: Tout peut arriver.
2: C'était un plaisir. Allez customiser vos espadrilles. Faites-vous plaisir. Le site
3: payotte.fr.
2: Voilà. Rappelez-nous l'orthographe de Payotte.
3: P-A-Y-O-T-E.
2: C'est bien noté, merci voilà. Olivier Gély. Vous et votre accent, c'était un plaisir ce soir.
3: Merci,
2: à très bientôt.
3: Plaisir.
2: Il n'y a pas que Paris dans la vie, revient demain vendredi avec grand plaisir. Et puis d'ici là, vous pouvez partager l'émission sur ici.fr. Portez-vous bien, belle soirée. Salut.

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1: Pierre Lapointe qui va nous reparler de son album, vous savez, les chansons démodées pour ceux qui ont le cœur abîmé. Et puis, il est en couverture de Têtu avec un autre Pierre francophone, Pierre de Mar. Alors, on a envie de savoir si cette carrière de mannequin va peut-être nous mener quelque part, je ne sais pas. Et puis, les projets à venir aussi de Pierre Lapointe. Tout ça lui être demandé tout à l'heure dans Décibel. Je souffle parce que je m'en veux un peu, parce qu'en fait la programmation musicale de l'émission, je vous raconte un peu les coulisses, je la prépare 5-6 jours avant, et j'avais prévu de passer les Rita Mitsouko, c'est comme ça. Alors pas pour rendre hommage à Catherine Ringer, évidemment, puisqu'on a appris sa mort il y a 2 jours, non, c'était pour faire la fête en fait, pour célébrer les 40 ans de l'album The No Comprendo, sorti le 20 septembre 1986. Ça fera pile 40 ans dimanche. Et je m'étais dit, on va commencer l'émission avec un grand sourire et avec une chanson qui donne de l'élan et plein de joie. Alors voilà, Catherine Ringer nous a quittés, vous le savez, on lui a rendu hommage sur l'antenne d'ici. Et c'est comme ça. Voilà, elle le disait beaucoup, elle faisait pas que le chanter. Allez, les Rita Mitsouko, c'est parti.

0: Entendre la voix de Catherine Ringer ce soir en ouverture de Décibel. On lui a rendu hommage mardi soir. L'émission est encore en ligne. Et puis elle était venue nous voir aussi plusieurs fois dans Décibel. Elle aimait bien venir dans l'émission. Donc voilà, toutes les réécoutes sont dispo. Il doit me rester aussi des petites vidéos. Je vous les partagerai sur les réseaux sociaux.
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0: Le coup de cœur du jour nous est livré par le label Afterlife Records. Il s'agit d'un artiste qui s'appelle Thanks for Crying. Vous voyez, dans les années 80, quand Indochine parlait du troisième sexe, bah ça y est, on y est, Thanks for Crying. C'est même pas intéressant de dire fille, garçon, c'est l'artiste Thanks for Crying qui a invité Yoa et Safia Nolin. Et ensemble, ils chantent une chanson qui s'appelle Bizarre, et qui n'est pas du tout bizarre d'ailleurs. Je pense qu'elle va vous faire du bien dans le cœur et dans l'âme. Elle est tirée du premier album de Thanks for Crying, Bizarre.

elle est belle, hein, cette chanson. C'est Thanks for Crying, le nom de l'artiste français. La chanson Bizarre et cette version que vous venez d'entendre avec Yoa et Safia Nolin. J'espère que vous avez vos passeports, les enfants, parce qu'on va partir au Canada avec notre invité Pierre Lapointe. À tout de suite.

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1: Je vous ai promis Pierre Lapointe, les amis. Il est avec nous. Bonsoir, Pierre.
2: Bonsoir à tous.
1: À chaque fois, j'oublie à quel point, évidemment, j'adore votre voix, votre musique et tout, mais vous êtes d'une élégance. Pierre Lapointe porte une petite chemise que je soupçonne être Vivienne Westwood.
2: Alors, on ne nommera pas la marque, mais oui.
1: Oh, elle, on peut, c'est une légende
2: oui,
1: quand même.
2: C'est, bah, oui, elle a quand même révolutionné beaucoup de choses et elle a une belle doctrine de vie.
1: Exact, oui, c'est ça. Elle est bien punk, comme on aime. Alors, c'est l'élégance incarnée, Pierre Lapointe. Il y a plein d'actu, la couverture de Têtu, notamment, avec Pierre Demar et tout, on en parlera tout à l'heure. Mais j'avais envie de commencer, Pierre, déjà en écoutant quelques notes de cet album, 10 chansons démodées pour ceux qui ont le cœur abîmé, qui s'est transformé en 13 chansons démodées
2: comme
1: pour
2: par
1: ceux
2: magie.
1: Qui ont le cœur abîmé. C'était en janvier et on adore.

0: 13 chansons donc avec lesquelles vous avez fait une grande tournée chez vous au Québec et puis chez nous en France, l'Hyper Weekend Festival ici à la Maison de Radio France.
1: On a ouvert la tournée et ça a souligné la sortie de l'album le soir même.
0: C'est ça.
1: On était hyper fiers d'être là.
0: Et en fait, vous avez vécu comme ça 2 ans en fait avec
1: cet
0: album.
1: 2 ans en janvier prochain et je n'ai pas arrêté depuis janvier 25. J'arrête mi-décembre 26.
0: C'est ça, vous terminez au Québec la tournée.
1: Oui, c'est ça, exactement. Là, je suis ici pour un petit aller-retour, comme vous le disiez tout à l'heure, je suis ici pour la release partie du Têtu Magazine, dont je fais la couve avec Pierre Demas. Mais sinon, je continue, je suis en spectacle samedi à Toronto,
0: c'est
1: le 19.
0: Et oui, cet homme a un bilan carbone absolument désastreux.
1: Il ne faut pas parler de ça.
0: Voilà, mais il distribue du bonheur des deux côtés de l'Atlantique, et ça, ce n'est pas le cas de tout le monde. Pierre, donc 2 ans avec ces chansons-là sur scène, mais en vrai, il y en a certaines que vous avez écrites pendant la pandémie.
1: Oui.
0: Donc il y a certaines de ces chansons avec lesquelles vous vivez depuis maintenant 6 ans.
1: Oui.
0: Comment ça se passe? Est-ce que ça vous a apporté autant de bonheur qu'à nous?
1: Moi, ça me fait plaisir parce que j'écris des chansons souvent et elles dorment pendant plusieurs années et je les retrouve. Ensuite, sur l'album, elles ont une certaine forme. Comme l'album est très orchestré, il y a beaucoup d'instruments.
0: Ah oui.
1: Et sur scène, j'étais accompagné d'un duo de pianistes qui sont spécialisés dans le piano 4 mains, le duo Fortin-Poirier, deux grandes virtuoses du piano, qui étaient avec moi d'ailleurs à l'Hyper Weekend Festival. Et donc, j'ai redécouvert toutes ces chansons-là alors qu'elles venaient de sortir sous une autre forme.
0: Ouais.
1: Et je suis assez choyé, flatté, ému, touché de voir que depuis mes débuts, j'ai toujours sorti des albums qui n'étaient pas nécessairement en lien avec mes spectacles, dans le sens où c'était souvent le répertoire de l'album qui était mis de l'avant durant la tournée, mais j'ai un grand répertoire, puis j'ai toujours utilisé la scène comme une autre forme de travail, de recherche, et je suis heureux parce que les gens me suivent, ils ne viennent pas écouter l'album tel quel, ils viennent voir un de mes spectacles, ils sont curieux, et pour moi c'est une grande fierté d'avoir réussi à amadouer le public à ce point-là.
0: Alors mieux que amadouer, parce qu'on ne va pas se mentir, les Français sont dingues de vous, Pierre Lapointe. On vous adore. Est-ce que vous avez reçu cet amour-là? Est-ce que vous l'avez senti? Parce que vous avez fait de nombreuses dates en France, là, récemment.
1: Oui, je le sens. Oui, je sens une certaine, un grand respect de mon travail, de tout le monde dans l'industrie. Puis les gens qui viennent voir mes concerts, j'ai vraiment l'impression que je suis comme un secret bien gardé pour eux. Parce que souvent, ils me connaissent, les gens autour ne me connaissent pas nécessairement.
0: Parce que tout le monde connaît Céline Dion.
1: Oui, voilà. Céline, c'est certain.
0: On est obligé de la partager avec le monde entier.
1: Ouais.
0: Pierre, c'est vrai que parfois, on a envie de vous garder juste pour les gens qui méritent.
1: Ouais, peut-être. Mais je sens que les gens qui viennent dans la salle, ce sont de vrais mélomanes et qui me suivent depuis plusieurs années. Ceux qui me découvrent sur scène pour la première fois, souvent, pas mal, toujours reviennent.
0: Ouais.
1: Parce que je sais créer des moments. Donc ça me touche de voir que, oui, la francophonie s'ouvre. Parce que quand on est en Amérique du Nord, en plus, et qu'on décide de chanter exclusivement français, parce que je chante pas du tout en anglais, j'ai chanté en créole, en allemand, avant de chanter en anglais.
0: En anglais.
1: Et nous aussi, avant de chanter en anglais. Pour moi, c'est sûr que les portes s'ouvrent pas facilement partout. Dans les algorithmes, on est placé à la fin de tout, comme on est en Amérique du Nord. Les États-Unis s'intéressent pas vraiment à nous, mais le Canada anglais non plus, pas tellement.
0: Oui.
1: Donc, le seul marché qui s'ouvre à nous, c'est le marché francophone en Europe. Donc, quand je viens et puis que je vois les gens qui se déplacent et puis que je vois qu'on a un Olympia complet et puis qu'on fait 2 soirs au Bouffe du Nord, pour moi, c'est une grande, grande réussite après toutes ces années à faire des allers-retours comme ça.
0: Félicitations à l'homme qui prend l'avion plus vite que son ombre, Pierre Lapointe, sur cet album 10 puis 13 chansons démodées pour ceux qui ont le cœur abîmé. Il y a cette merveille qui s'appelle Le Secret que nous allons écouter maintenant car je pense que c'est une excellente introduction aussi à la conversation que nous allons avoir ensuite à propos de votre couve du magazine Têtu.

0: d'être un enchantement qui nous ramène dans les grandes heures de la variété française, tout ce qu'on aime, les années 60, 70. C'était l'idée, hein, Pierre, évidemment,
1: oui, complètement,
0: cet album.
1: Complètement.
0: Au-delà de ça, il aborde des thèmes et dans cette chanson, Le Secret, on repense à tous ces chanteurs. Ça touchait plus les chanteurs que les chanteuses. Parce que les chanteuses lesbiennes, c'est encore un truc vraiment à part, mais les chanteurs qui étaient homosexuels et qui cachaient et qui ne pouvaient pas dire de qui ils étaient amoureux, c'est à eux que vous pensiez en écrivant ce texte?
2: En fait, cette chanson-là était écrite pour une chanteuse.
0: C'est pas
2: et on
0: vrai.
2: Sait rien sur sa vie. Donc, je pensais pas du tout à ça, puis je l'ai reprise telle qu'elle. Tout à coup, ça a pris tout un autre sens.
0: Ah oui?
2: Et puis, je trouve ça intéressant, parce qu'en effet, on peut faire des liens avec cette période où il fallait fermer sa gueule, comme on dit en bon français.
0: Rester dans le placard.
2: Et avoir des fois des faux mariages ou des fausses copines, ou des, pour essayer de pas perdre ses contrats, de pas perdre son public. Et donc, aujourd'hui, heureusement, on n'en est plus là. Mais ça reste encore compliqué. D'ailleurs, à une époque, en 2012, moi, j'ai écrit ma première chanson. Pour la première fois sur mon album Punct, je parlais de l'amour entre hommes de façon très ouverte, parce que j'en parlais avant, mais j'avais une poésie, disons plus vaporeuse.
0: Ouais.
2: Ça restait plus abstrait.
0: On prenait qui voulait, quoi.
2: Oui, c'est ça. Puis ça ne me dérangeait pas. J'étais très bien, j'étais très à l'aise. Mais je n'en parlais pas publiquement. Et un jour, le jour où j'ai commencé à chanter l'amour entre hommes dans des chansons, je me rappelle de m'être senti très très seul, parce que je me suis rendu compte qu'il n'y en avait pas en francophonie. Dans la francophonie, il n'y en avait pas. Il n'y avait pas encore Angèle, il n'y avait pas encore Pomme, il n'y avait pas Safia Nolin, il n'y avait pas Edith de Préto. Et je me rappelle avoir vécu un grand grand vertige de solitude et une peur aussi. Puis en même temps, je me suis dit, allez, il est trop tard, les chansons sont bonnes, on ne les change pas, on les sort comme ça.
0: Et quand vous avez débarqué en France aussi, c'était en pleine manif pour tous.
2: C'est ce qui a fait que j'ai décidé d'écrire là-dessus, parce que j'ai vécu un grand choc. Parce que chez nous, oui, il y a de l'homophobie, de la transphobie, il y en a partout. Mais elle est beaucoup plus complexée que chez vous. Chez vous, il y a quelque chose, il y a une agressivité, une violence qu'on n'a pas en Amérique du Nord, en tout cas pas au Canada, surtout pas au Québec, surtout pas à Montréal. Donc je l'ai pris en pleine gueule, je parlais avec mes amis qui étaient complètement consternés, qui me disaient « mon oncle et ma tante sont allés aux manifs pour tous ». On se disait « mais ils sont en train de dire que t'es pas apte à élever un enfant, mais qu'est-ce qui fait qu'un hétéro serait plus qu'un gay ?» C'était d'une violence absolue.
0: Et que ça allait salir le mariage.
2: Oui, toute l'image rose avec pour tous, alors que tous ça exclut des gens.
0: Ouais.
2: Tout ça était très très machiavélique et je l'ai vécu tellement violemment que je me suis dit, à partir de maintenant, il faut parler de façon douce, mais il faut parler de notre réalité, il faut parler de qui on est.
0: Alors justement, vous êtes en couverture, Pierre Lapointe, du magazine Gay. Têtu, avec un autre Pierre qu'on aime beaucoup, Pierre Demar, Festival de Pierre. Ah bah, Festival de Pierre, un Belge, un Québécois. La couve est absolument magnifique. Et vous signez aussi un édito, vous êtes Red Chef invité, un édito dans lequel vous appelez justement à la douceur.
2: Bah, c'est qu'il y a tellement de haine en ce moment et on nous demande constamment de prendre un camp. En fait, on est pour, on est contre, on peut être bouleversé, blessé, de voir des humains mourir, de voir des humains, point, qu'importe leur allégeance politique, leur religion, leurs origines. Moi, j'en ai un peu rien à foutre. J'aimerais bien qu'un jour on parle de l'être humain en oubliant cette espèce d'idée de frontière et de territoire qui doit appartenir à quelqu'un, ou parce que tant qu'on sera dans la rancœur, dans la haine et dans la vengeance, on s'en sortira pas, en fait. On est dans un méga cercle vicieux. Donc, ce que je demande dans mon édito, et vous irez le lire, c'est très, très bien écrit.
0: Ça vient de sortir.
2: Ça vient de sortir.
0: Vous pouvez pas rater la couve. Ils sont beaux, Pierre Lapointe et Pierre Demar.
2: Les stylistes ont fait un super travail. Et nous, bon, on est pas mal aussi.
0: Ah oui.
2: Ce que je demande, c'est justement de pas répondre à la haine par la haine, de répondre à la haine seulement en étant qui on est, qu'importe qui on est, puis en prônant des valeurs d'ouverture, de curiosité et puis d'amour. Voilà.
0: L'amour a le dernier mot.
2: C'était mon moment hippie de la soirée.
0: J'adore. Très John Lennon et Yoko Ono. La totale. Pierre Lapointe est notre invité. Restez dans le coin, les amis. Décibel revient.

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2: On se régale ce soir, car Pierre Lapointe est l'invité de Décibel en ce jeudi soir. Ça fait drôlement plaisir. Pierre, je voulais vous remercier, mais aussi un peu quand même vous dire, oh là là, vous m'avez bien fait pleurer avec votre chanson « Je déteste ma vie » dans la bande originale de la série « Empathie ». C'est une série avec un acteur français que nous on adore qui s'appelle Thomas N. Gijol, qui est normalement un type très rigolo, etc. C'est pas une série forcément très marrante, hein, voilà, sur la santé mentale, la psychiatrie, etc. Et il y a un moment dans la série, votre chanson arrive. Et là, ça m'a foutu par terre, j'ai pleuré comme un bébé. Je voulais savoir si, quand on veut mettre une de vos chansons dans une série, dans une pub, dans un film, comment ça fonctionne?
3: En fait, j'ai un éditeur, un représentant qui gère tout ça, qui reçoit l'appel, qui regarde l'offre. Dans le cas d'Empathie, bon, c'est une série québécoise. Ce qui est cool au Québec, c'est qu'il y a, j'ai envie de dire, une certaine forme de protectionnisme. Donc souvent, les scénaristes et les gens à la réalisation vont aller chercher des chansons québécoises pour aider le récit de leur série. Et normalement, je dis toujours oui au Québec, parce que c'est une belle façon, je trouve, de se tenir entre nous. C'est des petits revenus. Dans le cas d'Empathie, c'est un peu plus payant parce que c'était sur une grande plateforme de téléchargement, d'écoute en ligne. Donc, j'accepte toujours, surtout Madame Ropré, qui a écrit la série, qui est une actrice extrêmement drôle, qui joue le rôle principal. Quand j'ai lu le scénario, je dis, bah oui, on va y aller. Maintenant, j'avais lu que c'était la chanson pratiquement au complet, mais oui, j'avais pas compris l'impact que ça allait avoir, parce que j'avais pas lu le scénario de toute la série. Il faut savoir que l'épisode commence et on a la chanson du début à la fin, et qu'elle en fait, c'est l'épisode où on comprend tout le passé de l'actrice principale, du personnage principal. Donc oui, ça donne une place extraordinaire à cette chanson, puis j'ai l'impression que ça décrivait exactement ce que le personnage vivait. Ouais. C'est très émouvant de voir comment une chanson voyage. D'ailleurs, quand la série est sortie en France l'automne dernier, ça a eu un grand éclat. Et puis ça m'a vraiment... ça m'a fait plaisir de voir que les gens l'écoutaient, la cherchaient sur Shazam. Et donc, c'est une belle façon de faire revivre une chanson qui, aujourd'hui, a 15 ans. Ça. Donc, oui, c'est cool.
2: Si vous m'avez fait pleurer très fort avec cette chanson qui est arrivée dans la série, j'espère que je ne vais pas vous faire pleurer en vous faisant écouter une voix que vous connaissez, une voix que vous appréciez, je sais, puisqu'il y a 2 jours, quand on a appris la disparition de Catherine Ringer, vous avez écrit un petit texte sur elle sur Instagram qui m'a beaucoup touchée.

0: C'est la bande originale du film Tati Daniel. C'est un film culte en France, je sais pas si au Québec.
1: Je ne connais pas.
0: Ah voilà. C'est une vieille dame très très méchante. Mais très très méchante, c'est-à-dire que vraiment acariâtre, menteuse, voleuse. Voilà. Et donc la chanson s'appelle La complainte de la vieille salope.
1: Voilà. Pourquoi pas.
0: Et Catherine s'est fait un plaisir de l'interpréter. Catherine Ringer, elle représentait quoi, qui pour vous, Pierre Lapointe?
1: Faut savoir que le premier contact que j'ai eu avec Catherine Ringer et Fred Chichel, et Rita Mitsouko, c'était dans le Elle Québec, un petit encadré qui parlait de l'album No Comprendo, qui venait de sortir avec une photo d'eux du clip de C'est comme ça, avec les cheveux collés, puis les bonnes noires et blancs. Et je me rappelle d'avoir été scotché devant la photo. Et ça, c'était en 86, 87.
0: C'était il y a 40 ans.
1: Donc, j'avais 5-6 ans. Ouais. Donc, je me souviens de ça, parce que l'image était très, très belle. Et après ça, c'est les clips de Andy et de Marcia Baila qui m'ont complètement absorbé. Puis quand je suis tombé dans l'adolescence, j'ai acheté le Marc et Robert en vinyle, j'ai acheté nos Comprendo. J'ai réussi à les trouver, parce qu'il faut savoir qu'au Québec, c'était pas aussi facile à trouver qu'ici.
0: Bien sûr.
1: Ça restait des artistes qu'on avait en importation. Puis c'était pas tous les albums qui étaient distribués. Donc, l'album, c'était quoi déjà avec Les Amants
0: et Variety.
1: Variety avec, non, je sais plus, mais bref, cet album-là.
0: Les Amants, c'était System D, 93.
1: System, oui,
0: donc là, vous
1: System
0: êtes ado.
1: D. Donc là, je suis ado, j'ai 12 ans. Le clip Les Amants est arrivé avec Mondino, je crois, qui avait fait la photo, qui était magnifique. Et je me rappelle avoir enregistré sur le VHS le vidéo que je repassais en loop. Et je suis devenu fan. Je les ai vus pour la première fois sur scène au Franco de Montréal. Ça devait être en 2000. Ouais. Et puis, avec l'album Cool Frénésie, à peu près cette époque-là. Et puis, je suis resté fan. J'ai croisé Catherine Ringer, je la connais pas, c'était pas une amie, c'est ce qui est toujours délicat quand les gens meurent, André, tout le monde, c'était tout le monde.
0: Oui, c'est des amis de tout le monde.
1: C'était pas une amie, mais elle a

0: potins qui ont réussi à faire le pont entre la culture d'avant-garde et la variété, la grande chanson,
1: le grand public,
0: ouais, française. Je pense au duo qu'ils ont fait avec les Spikes dans les années 80, début 90, si ma mémoire est bonne. Il y a vraiment un mariage qui s'est fait. Et puis, elle était... ça fait du bien, les artistes, ça fait du bien quand ils sont libres, quand ils arrivent à dire ce qu'ils pensent et puis qu'ils s'excusent pas et puis qu'ils parlent des trucs qui étaient moins bien, des trucs qui étaient bien avec une façon de l'assumer. Et c'est une grande voix qui nous quitte. J'ai fait une petite vidéo pour lui dire merci et à la fin, j'ai décidé de mettre tout un extrait où elle chante Padam Padam d'Edith Piaf pour la télé. Ça avait été enregistré pour la télé française en 90. L'interprétation est totalement dingue. Elle fait presque rien, c'est accordéon-voix avec une boule à facettes accrochée au plafond. Je vous dis, allez voir la vidéo, tapez sur Google ou allez voir sur mon Instagram ou sur mon Facebook. C'était une interprète, mais hors norme, de très très haut niveau. Donc pour moi, pour qui c'est le métier de chanter, j'ai appris énormément à l'avoir bougé, à l'avoir chanté sur scène. Et cette vidéo-là, pour moi, où elle chante Padam, c'est une classe de maître. Voilà.
1: Pierre Lapointe, merci pour ce bel hommage à Catherine Ringer. On va vous écouter chanter avec un chanteur trompettiste que l'on aime beaucoup.
0: Un petit voyou.
1: Il paraît que faut pas vous inviter tous les deux. Fallait pas nous inviter. Extrait de 13 chansons démodées pour ceux qui ont le cœur abîmé. Pierre Lapointe est notre invité.

0: faut absolument les inviter tous les deux. Voyou qui rejoint Pierre Lapointe, notre invité de ce soir, pour ce très chouette duo. Fallait pas nous inviter. Il y en a envie de faire la fête, donc un peu partout dans le monde, et notamment entre le Québec et la France. C'était sur la réédition donc, de l'album 10 chansons démodées pour ceux qui ont le cœur abîmé, 10 qui sont devenus 13. Vous avez le goût des duos, Pierre? Vous avez envie, sur le prochain album, d'inviter du monde?
1: Ouais, je réfléchis à des gens. Il faut toujours. C'est délicat parce qu'il ne faut pas faire des duos pour faire des duos.
0: Non, bon. Faut que ça ait du sens.
1: Voyou, c'est un ami. On s'est croisés en tournée souvent. Ouais. Puis à un moment, j'ai dit, on écrit ensemble. Et puis on ne s'en est pas rendu compte. Puis c'est notre amour commun de la musique brésilienne qui est sorti au moment de l'écriture. Puis on trouvait ça très drôle, donc on l'a amplifié. Je pense à Clara Luciani aussi, avec qui j'ai écrit Qu'est-ce qu'on

0: Peu, ouais, qui est une chanson magnifique.
1: Mélissa Lavo aussi.
0: Mélissa Lavo aussi, on a fait une chanson de Noël en créole, en haïtien. Ouais. Donc, pour moi, c'est des amitiés qui finissent par s'extrapoler en chanson. Mais je ne veux pas pousser les choses. Donc, j'ai des idées pour le prochain album. Il faut que j'ai quelque chose à dire. Il faut que ça soit justifié derrière.
1: Et puis, vous allez avoir un emploi du temps un petit peu chargé en 2027, puisque vous allez chanter dans la version symphonique de Notre-Dame de Paris.
0: Ouais.
1: Vous serez Gringoire.
0: Bah oui.
1: Donc c'est un peu le narrateur de l'histoire.
0: C'est moi qui vais jouer le rôle qui a été créé sur mesure pour Bruno Pelletier. Ouais. Ce qui fait un peu peur.
1: Oui, parce que du coup,
0: c'est moi qui chante le temps des cathédrales. Ouais. Ça va, je suis capable. Mais je pense que si j'avais été proche vocalement ou dans mon identité de Bruno, j'aurais été paniqué.
1: Oui.
0: Là, l'avantage, c'est que je suis tellement à l'opposé. J'ai un grand respect pour lui. Et puis, en fait, je ne serai jamais capable d'accoter sa voix. C'est un grand gymnaste vocal. Donc, moi, je vais jouer plus la théâtralité que... Mais quoi qu'il jouait très bien la théâtralité aussi, quand même lui qui a créé le rôle. Mais ça va être un exercice intéressant. Je ne suis pas certain que j'aurais accepté si ça avait été une version avec les costumes, les maquillages,
1: voilà,
0: les décors et
1: tout. Là, il n'y a pas le décor.
0: Non,
1: par contre, il y a un orchestre.
0: C'est l'orchestre, oui, l'orchestre philharmonique de Montréal. Un orchestre qui s'est spécialisé dans la reprise de grandes musiques de films, de jeux vidéo. C'est deux mecs hyper cool qui ont participé il y a quelques années. Et donc, ils ont décidé de remettre cette œuvre-là. J'ai envie de dire de mettre de l'avant le côté orchestral, le côté musical, ouais, parolier.
1: Écouter les chansons,
0: ouais,
1: aussi.
0: Exactement.
1: C'est vrai que quand on regarde...
0: Distrait par une mise en scène, quoique c'est très intéressant dans une comédie musicale d'avoir une mise en scène. Mais j'ai trouvé l'exercice, la proposition de l'exercice assez intéressante, donc j'ai accepté. Donc je vais faire ça. Je crois qu'il y a 6 dates à date qui ont été annoncées.
1: Exactement. Et ça commence au printemps 2027, ouais, et c'est jusqu'au mois de juin, pour le moment au Québec, évidemment.
0: Ouais, mais c'est la première fois que je chanterai Richard Cochiante. Pas la première fois que je vais chanter plein Mondon, parce que le Mondon, je l'ai chanté, mais
1: j'avais jamais chanté un petit « J'ai attrapé un coup de soleil » dans un karaoké.
0: Non, elle n'est pas très connue chez nous, cette chanson-là. Nous, c'est « Question de feeling » qui est très connue chez nous.
1: Oui, oui.
0: Ça, j'ai chanté, mais genre en faisant la vaisselle ou en cuisinant avec mon amoureux, on chante souvent « Question de feeling ». Mais j'ai pas chanté. Bref, ça va être la première fois. Je suis très, très honoré parce que c'est une très, très grande œuvre qui a fait rayonner le français partout sur la planète. Et tout ce que Plamondon a touché, pour moi, reste très émouvant. C'est un homme qui m'émeut beaucoup. J'ai la chance de le connaître et puis de l'avoir côtoyé souvent. Puis c'est un mec hyper généreux qui a une grande, grande, grande culture. Et je pense que les gens sous-estiment l'impact et l'importance qu'il a eu dans l'histoire de la chanson, puis dans l'histoire de la francophonie. Puis ça me touche toujours de chanter les mots de Luc.
1: Et vous les chanterez donc l'année prochaine. Merci infiniment d'être venu nous voir, Pierre Lapointe.
0: Ça m'a fait extrêmement plaisir d'être là.
1: Félicitations pour votre couve de
0: têtu. Allez acheter le têtu.
1: Voilà, lisez Pierre Lapointe. Vous qui l'écoutez, lisez-le aussi. Vous n'allez pas être déçus. À très bientôt, Pierre.
0: Merci.
1: Merci.

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13: C'est l'heure du Blind Test. À gagner ce soir, c'est le nouvel album du groupe Europe. Et si, vous connaissez Europe. It's the final countdown. 40 ans après, cette chanson est toujours un tube. Le chanteur Joey Tempest a été notre invité la semaine dernière dans Décibel et il nous a filé des nouveaux albums qui vont sortir que vendredi prochain. Et non seulement il nous les a filés, mais en plus il les a dédicacés. Donc on en a offert aux auditeurs du Blind Test le soir de la venue de Joey Tempest. Mais il nous en reste deux albums dédicacés qui sont donc à gagner ce soir au Blind Test. Viennent jouer avec nous Olivier et Christophe. Bonsoir messieurs.
14: Coucou,
13: bonsoir. Bonsoir. Alors Olivier, comment ça va?
14: Eh bien écoutez, ça va pas mal, je suis très content parce qu'en fait j'ai écouté un petit peu sur internet des extraits de cet album de Europe et je suis très content parce qu'en fait c'est vachement bien.
13: Ouais, oui, alors pour le coup il est vraiment hyper réussi.
14: Il est très rock hein, et, ouais. et dans l'esprit de Final Countdown. Hein.
13: Oui c'est ça, c'est-à-dire que les voix sont mises en avant, on parle de vrais sujets et puis il y a trois ou quatre bonnes idées dans une seule chanson. Donc c'est là où on se dit qu'effectivement ils sont bourrés de talent. Donc Olivier, fan de Europe, Europe oui. Comme il nous dit.
14: Vous avez vu en concert, ils étaient en première partie du groupe Scorpion.
13: Oh là là, la doublette était pas mal là.
14: Ah
13: franchement,
14: oui,
13: ah oui,
14: mal,
13: ouais. Ah, ça valait le coup de sortir de la maison ce jour-là. Christophe qui est avec nous, fan aussi je crois de Europe, on est d'accord hein?
15: C'est exactement ça Émilie,
13: grand oui.
15: Fan depuis 40 ans. Effectivement, je les ai vus 5 fois en concert je pense.
13: Oh là là,
15: je les ai vus en première partie de Scorpion également.
13: Ah très bien.
15: C'était à Toulouse il y a quelques années, je les ai vus à Marseille, je les ai vus à Barcelone. À la cité de Carcassonne notamment, bon bref.
13: Ouais. Ok, donc on a des vrais
15: par cœur.
13: Fans. Et alors, comme je suis un petit peu malicieuse, j'ai décidé de faire un blind test autour du thème disco française.
15: Ah ouais, magnifique.
13: Allez, alors, parce d'accord. Que je me suis dit,
15: pour les deux candidats.
13: Ils aiment le hard rock suédois, et ben on va leur faire deviner des chansons disco françaises. Mais c'est pas grave, puisque je le rappelle, pour celles et ceux qui se disent, mon Dieu, mais quelle cruauté cette animatrice. Pas du tout, en fait, tout le monde gagne au blind test de Décibel. À partir du moment où vous participez, vous gagnez. Donc je peux d'ores et déjà vous annoncer, Christophe et Olivier, que vous repartez chacun avec un exemplaire dédicacé par le chanteur, un exemplaire du nouvel album d'Europe. C'est gagné pour vous deux.
14: C'est trop bien, merci.
15: C'est magnifique.
13: Ah.
15: Super.
13: Allez, maintenant, on se met en mode disco et vous allez me retrouver, j'en suis sûre, le nom des interprètes des chansons qui arrivent.
15: Bonhomme.
13: Olivier et Christophe. Eh ben non, même pas. Première chanson, il faut me dire qui la chante et n'oubliez pas de me donner votre prénom avant de me donner la réponse pour que je sache lequel de vous deux est le plus rapide, ok?
14: Oui, ok.
13: Allez, c'est parti. Première chanson disco made in France. Dites-moi, qui chantait ça?
14: Olivier.
13: Olivier.
14: Claude François.
13: Oui, bravo.

0: Clo-Clo qui essaie de rattraper la mode du disco. Et pour le coup, il a sorti, c'est vrai, une belle chanson. Un point pour Olivier. On continue.
1: Olivier. Comment elle s'appelle, Dalida.

0: l'été. Bravo. Et alors, Olivier, en fait, on peut être fan de hard rock et de disco en même temps. Voilà, c'est ça l'idée.
1: Ah bah oui, moi je suis très pour l'éclectisme, comme ils disaient les inconnus.
0: J'en ai fait quand j'étais jeune, moi aussi, de l'éclectisme.
1: C'est fatigant, l'éclectisme.
0: Pour ceux qui n'ont pas la ref, allez voir les sketchs des inconnus, oui. Les enfants. Voilà. Oui. Bon, Olivier a marqué 2 points. Olivier, il va falloir que Christophe marque 1 point, je pense.
1: Oui, donc, il faut que je propose se faire 2 points sur cet extrait. Je le laisse.
0: Ah bah oui, parce que Christophe, il ne peut pas garder sa street cred hard rock, alors que nous, on s'est roulé dans le disco.
2: Non, pourtant, je suis éclectique, moi aussi.
0: Ah.
2: Terrain, on va dire.
0: Bon, allez, Christophe, celle-là, allez. On y va.

0: Il porte le même nom que Bruel, mais lui n'a jamais fait de mal à personne.
1: Il est suisse, Patrick Hernandez.
0: Alors non, c'est un autre Patrick.
1: Il est suisse.
0: Ça commence comme jus d'orange. Oui, bravo.
1: Patrick Juvet.
0: Juvet. Christophe et Olivier.
1: On a sauvé l'honneur.
0: Vous avez été parfait et vous avez bien mérité vos cadeaux de rocker dédicacés donc par Joey Tempest, le chanteur de Europe. Alors, on n'a pas le droit de vous envoyer l'album aujourd'hui parce qu'il sort que vendredi prochain, mais on vous l'enverra jeudi prochain. Comme ça, vous le recevrez le jour de sa sortie. OK?
2: Waouh!
1: C'est magnifique.
2: Merci.
0: Merci à tous les deux. Je vous embrasse.
2: Merci.
0: Merci. Merci d'être venu jouer avec nous. Et puisqu'on reste dans le French Disco, on accueille sans doute les meilleurs représentants actuels, le duo Sébastien Tellier et Juliette Armanet. La chanson s'appelle Attraction.

0: the Night, c'est la version anglaise. Attraction, la version française. Sébastien Tellier a eu la bonne idée d'inviter Juliette Armanet pour son retour discographique. Vous connaissez la maison, on a envie de dire, vivons la suite.
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0: C'est l'heure de la chanson anniversaire et aujourd'hui, on envoie 1000 bises, ou au moins 58, à Philippe Fragione. Oui, ça c'est à l'état civil. Akhenaton, son nom de rappeur, né le 17 septembre 1968 à Marseille. AKH du groupe I Am. Il a 58 ans, il a un tube qui a une trentaine d'années et qui n'a pas pris une ride. Alors, je vous propose qu'on le partage ensemble. Ce Mia... un délice.

0: Joyeux anniversaire à Akhenaton et merci pour Georges Benson qui nous a offert, avec en plus Sébastien Tellier et Juliette Armanet, un joli petit quart d'heure disco pour terminer l'émission. Allez, Décibel, c'est fini pour ce soir. Merci à l'équipe. Il y avait Cindy Le Grumelec, Omaïma Abaz, Iris Guitoni, Thierry Boffa et Mélodie Chaïb. Demain, on parlera de Céline Dion avec un journaliste très informé sur son comeback.
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2: Bonjour à tous, il est midi 5 sur votre radio Ici. Je suis à Montpellier, figurez-vous, depuis le début de la semaine. On est très très bien accueillis par nos copains et nos copines de Ici Héros, que j'embrasse du coup très chaleureusement, ainsi que tout le réseau Ici, partout en France. Bienvenue, chères auditrices, chers auditeurs, dans votre nouveau rendez-vous quotidien. Ici, vous le savez peut-être déjà, on parle bon plan, vie quotidienne, arnaque à éviter, santé. Nous sommes là pour vous rendre service parce qu'on vous doit bien ça. Et oui, c'est le titre de ce nouveau rendez-vous quotidien et on est ensemble jusqu'à 13h. Je suis Enora Malagré, voici la bande qui m'accompagne. Aude Razo, Madame Anti-Arnaque, bonjour ma chère Aude.
3: Bonjour Enora, bonjour à tous.
2: Monsieur Valère Coréard et ses bons plans, bonjour mon
4: Salut
2: cher
4: Enora,
2: Valère.
4: Salut Enora, bonjour à toutes et tous.
2: Comment ça va?
4: Mais ça va super bien.
2: Et bah, ça tombe bien, il y a Gérald Kierzek à côté de vous, je l'aperçois. Parce que il faut que vous sachiez, je vous mets dans la confidence, chères auditrices, que le reste de la bande, ils sont à Paris. Donc je les vois sur un petit écran et volent leur petite bouille. Bonjour Gérald Kierzek,
4: bonjour. Eh oui, on n'a pas la chance d'être à Montpellier.
2: Eh oui. Et Elsa Wolinski, bonjour. Ouh, chère Elsa.
5: Me laissez plus jamais seule avec eux.
4: Avec les deux garçons.
2: Aïe, aïe, aïe.
5: Aude et Nora, revenez vite.
3: On revient.
2: Ou pas. Alors, on est quand même mieux en région, les amis. Alors aujourd'hui, on va parler de quelque chose de très sérieux. On va parler de la façon dont on se chauffe. Bois, galets, fioul, quel est le plus économique et le meilleur aussi pour notre planète? Vous avez des questions? Appelez-nous, laissez-nous un message vocal, c'est gratuit sur notre WhatsApp 0810 055 056. On est là pour vous. Et puis laissez-nous des messages vocaux, ça aussi c'est possible, comme l'a fait Michael aujourd'hui. Alors, Michael, le message
6: Bonjour.
2: Vocal.
6: Que faire quand un bébé fait un spasme du sanglot?
2: Très bonne question, ça c'est pour
4: Je
2: notre docteur.
4: Je sens que ça va me ouais. concerner. C'est très impressionnant le spasme du sanglot, on en ouais. parlera tout à l'heure. Pas d'affolement déjà.
2: On en parle effectivement, comme l'a dit Gérald Kierzek, dans une trentaine de minutes, et puis je garde le meilleur pour la fin. Oh là là, j'y arrive. Bon, à vos souhaits. 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On est en direct jusqu'à 13h sur Ici. On va parler chauffage aujourd'hui avec vous, chère Aude et chère Valère.
3: Oui, comment réduire la facture? C'est ça, Valère Coréard, tout l'enjeu.
4: Oui, c'est vrai qu'on est dans un moment un peu particulier. Alors, ça concerne pas tous les modes de chauffage. On va commencer par les pelés et non pas les galets, chère Enora. Je vous déconseille
2: Je pensais que personne n'avait entendu ma bafouille. Mais je sais pas ce que j'ai depuis ce matin. Je bafouille depuis 8h du mat, c'est comme ça.
4: Non, mais qu'on le prenne pas pour un bon plan en disant chouette, il y a des galets. Donc, voilà.
2: Je me suis cru chez le masseur, pardon.
4: Donc, les pelés, le bois, le fioul, on va déjà commencer par ça et essayer de vous aider pour voir comment économiser. Ouais. Alors, le contexte, le fioul, là, il y a une grosse hausse hein, depuis début septembre. C'est assez, septembre, c'est assez spectaculaire. On est actuellement autour des 1900 euros les 1000 litres. Le problème, c'est qu'il y a des variations d'un jour à l'autre et puis parfois d'une région à l'autre. Les granulés, c'est beaucoup plus stable. On est autour de 5 euros, 56 euros le sac de 15 kilos. La bonne nouvelle, c'est que le prix du bois de chauffage, par contre, est globalement stable en 2026. On va essayer de faire le point sur ces trois modes de chauffage et puis après on parlera gaz et électricité parce qu'on a beaucoup de Françaises et Français qui se chauffent au gaz et à l'électricité.
2: Bien sûr. D'ailleurs, dites-nous comment vous vous chauffez, hein, chers amis, 0810 055 056. Vous avez des questions, Valère a la plupart du temps les réponses.
4: On commence avec les pelés. Là, il y a vraiment un sujet, j'allais dire, de bon sens. D'abord, on compare le prix à la tonne quand on va le commander. C'est ça qui va ouais. vraiment... C'est comme le prix au kilo pour les tomates
5: non
4: ou les
5: Non, mais moi, excusez-moi, hein. Je ne sais pas ce que c'est. Je suis très...
4: Les pelés ?
5: Oui.
4: Alors, en fait, les pelés, c'est des petits mélanges en fait, de bois. Ça prend la forme de petits granulés de bois. Okay. Et on va les mettre dans un poêle. Et il y a, beaucoup de gens qui se chauffent avec ça.
7: Ça ressemble à des croquettes pour chiens ou chat.
4: C'est ça. Mais Pierre Fabin nous dirait de ne pas leur donner, par contre, évidemment.
7: Ça, c'est sûr.
4: Bon. Donc, le bon plan ultime, c'est de vous regrouper avec des voisins et d'acheter ensemble le stock de pellets pour l'hiver.
5: D'accord.
4: Parce que vous allez pouvoir demander à votre fournisseur un prix ou accéder à des prix de vrac et donc faire vraiment sensiblement baisser la facture. Et le mauvais plan, c'est d'aller les acheter petit à petit. Je sais que souvent, quand on a des problèmes de trésorerie, on achète petit à petit et je le comprends. Donc là, vérifiez le prix au kilo, essayez de trouver l'endroit le moins cher. Mais si vous en avez la possibilité, vous faites le stock pour l'hiver et vous en parlez avec les voisins parce que ça va vous donner vraiment accès à un meilleur prix. Autre bon plan, c'est d'acheter groupé, mais avec un organisateur derrière. Achetonsgroupé.fr, par exemple, ou l'UFC Que Choisir le fait. Et là, du coup, vous êtes peut-être des milliers à commander, et ça fait sensiblement baisser les prix. Ça, c'est pour les pellets.
2: Okay.
4: Ensuite, il y a le bois.
2: Alors, on n'est pas rendu.
4: Le bois, en général, c'est le bois, c'est-à-dire c'est les bûches, hein, tout simplement. Alors, là, ce qu'il faut faire, c'est...
2: Grosse bûche, petite bûche, là est la question.
4: Exactement, 30, 45 cm, ce genre de choses-là, 60 parfois. Bûche, je parle de bûche, arrêtez Gérald de faire ses gros yeux. Non, mais c'est hyper important, parce que le bois, c'est le moyen de se chauffer le moins cher et le plus écologique. C'est très simple. Par contre, il faut trouver un bon fournisseur. Et ce que je vous conseille de faire, c'est de regarder plusieurs fournisseurs autour de chez vous. Et parfois, si vous êtes sur une région limitrophe à une autre, d'appeler un fournisseur un petit peu plus loin, parce que parfois, les prix peuvent vraiment varier. La clé là-dedans, c'est d'acheter du bois sec si vous n'avez pas de stock. C'est très important, parce que sinon, vous allez avoir un rendement qui est moindre et vous allez endommager. En tout cas, mettre à mal votre conduit de cheminée, ça fait de la fumée, tout ça. Voilà.
2: Ah oui. Alors, il y a des arnaques peut-être un peu dans le
3: oui, bois. Oui. Bah, d'ailleurs, c'est bien qu'on en parle aujourd'hui, parce que c'est à peu près le moment de l'année, là, mi-septembre, où je reçois pas mal d'alertes sur les arnaques au bois de chauffage. J'ai une auditrice, là, Catherine, qui m'avait contactée. Mmh. Elle était tombée sur le site d'une entreprise juste à côté de chez elle, qui commande son bois de chauffage, 240 €. L'argent est encaissé. En fait, elle reçoit rien du tout. Pas de bûche à l'horizon. C'est un peu dur quand vous faites arnaquer comme ça. C'est vrai que ça peut faire sourire, mais en même temps, pour elle, elle me dit, c'est vrai que elle dit, je me sens mal. J'ai commandé du bois de chauffage, j'ai rien reçu, je me suis fait avoir. En fait, très important à savoir pour compléter ce que dit Valère, c'est que souvent vous avez des escrocs qui créent des sites internet de toutes pièces et ça va loin parce qu'en fait ils piquent le vrai nom d'une vraie entreprise avec son logo, ses photos de bûche, l'adresse, etc., le numéro et vous n'y voyez que du feu, pardon. Petit jeu de mots, excusez-moi.
2: Oh là là, mais c'est les coquines, dis donc. Enfin, madame.
3: Conseil, mais très rapidement, si vous ne connaissez pas l'entreprise, ne payez jamais avant la livraison. D'ailleurs, normalement, une entreprise sérieuse, elle vous fait payer au moment de la livraison. Et puis, Valère le disait, comparer les prix, toujours garder en tête que si c'est un peu trop beau pour être vrai, c'est toujours suspect. Et puis aussi, attention à la qualité du bois qu'on vous livre.
2: Bien sûr.
3: Est-ce qu'il n'est pas un peu trop humide? Est-ce que ce n'est pas de mauvaise qualité? On peut utiliser un petit humidimètre à bois. Ça s'achète. Hein, voilà, vous vérifiez comme ça l'humidité du bois, c'est important aussi.
2: Merci Audrazo. Valère Coirer, on va continuer de parler chauffage avec vous dans un instant. Et puis plus tard dans l'émission, sachez-le, on va parler arthrose avec notre médecin Gérald Kirzek et de plein d'autres choses. Bien sûr, l'émission est riche. On vous rend service avec sérieux et bonne humeur dans On vous doit bien ça, votre nouveau rendez-vous quotidien jusqu'à 13h. Mais pour l'heure, nous écoutons Véronique Sanson, Comme je l'imagine, sur ICI.

0: je l'imagine. Véronique Sanson sur votre radio ici, dans On vous doit bien ça.
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0: 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C'est votre nouveau rendez-vous quotidien. Tous les midis, on est ensemble jusqu'à 13h avec toute la bande pour vous rendre service parce qu'on vous doit bien ça. Et oui, et là, on parlait chauffage. Tout à l'heure dans l'émission, on va parler arthrose, hein, chers amis. Donc, si vous avez des questions, n'hésitez pas. Ça se passe au 0810 055 056. C'est un numéro WhatsApp gratuit. Mon cher Valère Correa.
2: Oui.
0: C'est à vous, hein, on va continuer à parler chauffage, parce que vous êtes quand même très connaisseur.
2: On va parler du fuel, parce que il y a encore beaucoup de maisons qui sont équipées d'une chaudière à fuel. Alors, lui, il a augmenté sensiblement, je vous le disais tout à l'heure, on est autour des 1900-1950 euros les 1000 litres. Bah oui, dès qu'on prend, il en faut beaucoup du fuel, hein, pour faire l'hiver. Donc là, quelques conseils de bon sens, mais c'est toujours bon de les rappeler. Bien sûr, on le dit à chaque fois, mais c'est important, faites jouer la concurrence. Vous demandez plusieurs devis, mais plusieurs devis le même jour. Parce qu'il y a tellement de variations, il ne faut pas demander un devis avec une semaine d'écart. Sinon, le premier devis ne peut pas se comparer avec le deuxième devis. Ça ne marche pas. Et puis, ce qui est important, c'est que si vous décidez de signer le devis, vous avez trouvé le bon fournisseur, vous vérifiez bien que le prix est bloqué au moment de la commande, parce qu'il ne s'agit pas de vous faire livrer 10 jours plus tard avec le prix dans 10 jours.
3: Sauf s'il est à la baisse.
2: Il faut que ce soit...
3: Le prix. Ça peut arriver aussi. Il s'aligne sur les prix à la baisse.
2: Alors, c'est peut-être un point qu'on peut effectivement vérifier, mais il faut à minima qu'il soit bloqué et qu'il ne puisse pas partir à la hausse.
0: D'accord.
2: Et effectivement, pourquoi pas demander si le prix baisse, est-ce que vous m'appliquerez la baisse? Et puis, un dernier mot sur les achats groupés là aussi. Et je remercie Samy à la radio qui m'a fait penser à cette plateforme qui nous l'a partagée. Il y a une plateforme pour les achats groupés de fuel. Et les achats groupés, d'ailleurs, que ce soit entre voisins ou par une plateforme, c'est vraiment une solution intelligente parce qu'on a des prix de gros. Et ça s'appelle, alors attendez, c'est Poemop, donc P-O-E-M-O-P,
0: Poemop.fr. Poemop.fr, très bien. On a une auditrice qui a réagi, chère Aude.
4: Oui, ça fait écho à ce que vous disiez, Valère, c'est Sandrine qui nous a laissé un vocal au 0810 055 056. En fait, elle est propriétaire en Seine-Saint-Denis, c'est ce qu'elle nous écrit. Son immeuble est chauffé au fioul et c'est compliqué. On écoute Sandrine.
5: Je voudrais témoigner parce que là, ça fait depuis cet été qu'on regarde un petit peu la copro pour remplir la cuve de fioul. On est en train de presque boursicoter pour regarder les cours du marché les plus bas. Mais du coup, on a quand même été obligé de commander là un tiers de cuve. Les prix s'enflamment, ça devient vraiment problématique.
0: Merci pour ce message, hein, chère Sandrine. Faites comme elle, on le rappelle, hein, 0810 055 056, c'est votre émission. Valère.
2: Oui. Bah, c'est une bonne stratégie et une mauvaise stratégie. C'est une bonne stratégie parce que ça permet de ne pas payer au prix fort. Mais est-ce que le prix sera pas encore plus fort dans 15 jours ou dans un mois? C'est ça le sujet.
0: Ouais.
2: Néanmoins, je pense que quand ça s'est enflammé comme ça, c'est le moins qu'on puisse dire. C'est une assez bonne stratégie avec un bémol. Il faut pas remplir la cuve trop à ras. Pourquoi? Parce qu'on peut se retrouver à court à un moment donné. Donc il faut, si on est dans l'urgence, c'est là qu'on va payer le plus cher.
0: Mais je peux poser une question bête, ce sera pas la première, la dernière fois. Mais du coup, quel est le meilleur moyen de se chauffer? Qu'est-ce qui est le mieux? Qu'est-ce qui est le plus rentable entre tous les moyens que vous nous avez décrits?
2: Alors, il n'y a pas de moyen idéal parce que le chauffage, c'est une infrastructure de la maison. C'est compliqué d'en changer en vérité. C'est-à-dire qu'on s'adapte aux moyens qu'on a à la maison. L'électricité, quand c'est bien géré, ça peut coûter très cher, mais on peut arriver quand même à maîtriser. Le gaz a pas mal augmenté. En vérité, le moins cher, c'est le chauffage au bois, à condition d'avoir un insert et qu'il y ait un bon rendement.
0: Mais
2: c'est pas possible de partout.
0: Et puis Aude Razo.
4: Oui, hein,
0: et après Gérald.
4: Mais on pense effectivement aussi à ceux qui se chauffent au gaz ou à l'électricité. Juste une petite précision là-dessus. Si vous chauffez au gaz ou à l'électricité, vous n'avez pas une marge énorme en termes de, pour faire varier finalement votre facture, parce que une facture d'électricité, c'est quoi? C'est un tiers de taxe, déjà. Donc ça, vous ne pouvez pas influer là-dessus. Il y a l'abonnement, vous payez aussi l'acheminement, hein, donc les lignes à haute tension, etc. Et donc, au bout du bout, sur 100 euros de facture d'électricité, il y a 39 euros pour l'électricité en elle-même. Pour le gaz, c'est la moitié, à peu près. Donc, c'était juste pour dire qu'il y a peut-être moins de marge de manœuvre quand vous payez votre chauffage au gaz ou à l'électricité.
0: Gérald Kierzek, vous vouliez intervenir.
3: Oui, globalement, on chauffe trop quand même. Donc, avoir une température un peu inférieure, quitte évidemment à s'habiller, à mettre un pull, etc., c'est des réflexes qu'il faut qu'on ait. indépendamment, j'allais dire, de la hausse du prix de l'énergie. Alors évidemment, là, c'est un détonateur, on est contraint de le faire. Mais même pour plein de raisons différentes, c'est pas mal d'avoir une température un peu en dessous. Évidemment, dans des limites, les limites du raisonnable, on en parlait hier pour le sommeil, par exemple.
6: Tout à fait, vous l'avez rappelé.
3: Et puis, il faut ouvrir les fenêtres, c'est-à-dire qu'il faut aérer quand même 5 à 10 minutes le matin et le soir. Ça diminue l'humidité, donc ça permet d'avoir un air plus sain. Et donc là aussi, en termes de chauffage, on a l'impression que quand on ouvre les fenêtres, on va perdre en chaleur et faire des dépenses inutiles. Mais en fait, c'est l'inverse, parce qu'on lutte contre l'humidité.
7: Et puis, comptez sur Gérald Kierzek pour vous tricoter des pulls. Ça sera
3: pas du tout.
7: Notamment l'un des sujets de la chronique d'Elsa Wolinski, qui nous parlera aussi des activités un peu à l'ancienne qui reviennent à la mode, chers amis. Dont Gérald qui tricote des pulls pour l'heure. Enfin, continuez à nous envoyer. Hein. Ça réagit beaucoup au 0810 055 056. On parlera arthrose un peu plus tard dans l'émission. Mais pour l'heure, c'est une nouveauté, figurez-vous. Oh, quelle est belle cette nouveauté. C'est une merveilleuse chanson de Benabar. Elle danse. On est ensemble jusqu'à 13h. Dans On vous doit bien ça.

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0: merveilleuse voix de notre chère Benabar. Elle danse sur ici. Jusqu'à 13h.
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0: Effectivement, on est ensemble jusqu'à 13h. C'est votre nouveau rendez-vous quotidien sur ici. Ça s'appelle On vous doit bien ça, avec toute une joyeuse bande. Et puis vous, surtout, chères auditrices, chers auditeurs, qui êtes de plus en plus nombreux à réagir au 0810 055 056. Nous parlions chauffage. Et nous avons une auditrice qui nous a appelé, Ludivine. Bonjour, Ludivine.
2: Bonjour, Enora. Bonjour, toute l'équipe.
0: Bonjour.
3: Bonjour.
0: Comment allez-vous, chère Ludivine ?
2: Très bien, je suis ravie de vous avoir, j'adore votre émission et merci pour ce que vous faites.
0: Oh, merci Ludivine, ça nous fait chaud au cœur. Et en parlant de chaleur, oh là là, la transition des années 80. Comment vous chauffez-vous ? Parce que je crois que c'est une manière assez cocasse de vous chauffer, chère Ludivine.
2: Oui, c'est un peu particulier. Donc nous, on se chauffe aux granules de bois, mais avec une chaudière. On a un silo du coup de stockage et donc j'achète les granulés en vrac. Et donc, on se pose la question, par contre, parce que donc, j'achète 3 tonnes et demie d'un coup, on se fait livrer.
0: Oh là,
2: c'est plus cher que quand on va acheter des sachets. Donc, l'année dernière, on s'est trouvé à acheter tout l'hiver des sacs de granules pour remplir notre silo de 3 tonnes et demie, en fait.
0: Alors, je peux vous demander, Ludivine, combien ça coûte un... Oui, ça va, vous, 3 tonnes.
2: Alors là, c'est dans les 400 € la tonne, à 440 € la tonne, il me semble.
0: Ok, d'accord. Vous connaissiez sa valeur, ce moyen de chauffage ?
3: Mais les granulés, c'est les pelés, hein. C'est-à-dire on est dans cet univers-là.
0: D'accord, c'est dans cet univers.
3: Voilà. Mais manifestement, c'est toujours pas les galets, mais c'est un autre sujet. Non, mais Ludivine, c'est intéressant ce que vous dites, parce que c'est un point qu'on constate, et là que je vérifiais avant que vous interveniez, c'est que parfois, effectivement, quand on achète en vrac et en grande quantité, ça revient plus cher que les sacs. Alors pourquoi ? En fait, quand on achète en vrac, il y a la logistique, il y a le transport, il y a toute une chaîne d'approvisionnement qui se rajoute en fait, alors que les sacs, on peut trouver des promotions et on peut se retrouver effectivement avec des prix qui sont plus intéressants. Mais malgré tout, vérifiez bien la qualité de ce que vous achetez. Il faut bien comparer ce qui est comparable. Si vous achetez des granulés de moins bonne qualité, vous allez vous retrouver avec de l'encrassement, avec peut-être plus de résidus et un moins bon rendement. Donc c'est bien de regarder si les certifications se valent, parce qu'on peut pas comparer des fraises qui viennent d'Espagne ou des garriguettes françaises par exemple quand on est en plein été.
0: Merci Valère, merci beaucoup Ludivine, on vous embrasse très très fort. Prenez soin
2: merci.
0: De vous.
2: Bonne
0: Passez
2: journée, merci beaucoup.
0: Une belle après-midi. Je suis navrée, ça va très vite. On essaie de prendre le plus de gens possible, parce qu'il y a beaucoup, beaucoup d'appels au 0810 055 056. Du coup, on enchaîne avec Michael. J'ai dit ça sans respirer, dis donc. Michael, bienvenue, cher ami. Bonjour, Michael.
4: Bonjour.
0: Vous nous appelez d'où, cher Michael ?
4: À côté de Périgueux.
0: D'accord. Eh ben, c'est une très jolie région. Vous avez bien de la chance. Michael, vous vouliez intervenir. On vous écoute.
4: Oui, moi, juste pour dire que moi, j'ai la chance de travailler dans le bâtiment et je démonte les vieilles charpentes pour en refaire. Mmh. Et du coup, j'arrive à me chauffer toute l'année sans acheter de bois, quoi. Du coup, c'est un peu plus de boulot.
0: Oui.
4: Bon, il y a quelques vieilles pointes, mais au moins, voilà, je dépense pas l'argent pour me chauffer à la maison.
0: Ah ouais, mais vous êtes un professionnel aussi. C'est ça l'avantage. Tout le monde n'est pas capable.
4: Non, mais je pense qu'il y a plein d'entreprises que je connais aux alentours qui font la même chose et
0: d'accord.
4: Le bois en fait je pense qu'ils en font pas grand chose quoi donc du
0: okay.
4: coup
0: très bon
4: alors peut-être s'avancer auprès des entreprises pour
0: bien sûr, pour se renseigner, parce que ça peut être effectivement un très bon plan, cher Michael. Exactement. Aude Razo.
5: Oui, juste une question, Michael, justement. Est-ce que vous en refilez un peu autour de vous ? C'est un peu la question que je me posais.
0: Oui, c'est vrai, Michael.
4: Non, parce que
3: allez.
4: Du coup, non, parce que c'est pas que je veux pas, mais moi, du coup, pour ma part, c'est assez juste pour mon hiver. Donc, du coup, c'est vrai que tous les ans, je renouvelle. Suivant les chantiers que j'ai, c'est assez aléatoire. Mais c'est vrai qu'en temps normal, avec mon employeur, on arrive à se partager le bois pour l'année.
0: D'accord. Mais si ça me paraît quand même pas mal, cette histoire. Hein, Valère ? Alors, ça vous embouche un coin, monsieur Bonplan ?
3: Ah bah, ça m'embouche un coin, mais j'adore. Et puis, par ailleurs, pensez aussi à ce qu'on appelle l'affouage, c'est-à-dire la possibilité de ramasser du bois dans la nature. On peut, hein, c'est gratuit, mais vérifiez auprès de votre commune si c'est autorisé ou pas.
0: Merci, Michael. Merci beaucoup, Valère.

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2: 32, on est en direct jusqu'à 13h. Quel bonheur d'être sur cette radio, ici, dans ce nouveau rendez-vous. Ici, on parle bon plan, vie quotidienne, arnaque à éviter, santé. Nous sommes là pour vous rendre service parce qu'on vous doit bien ça. C'est le titre de ce nouveau rendez-vous quotidien. Je suis Enora Malagré, je suis avec Audra Zo, Valère Coréard, Gérald Kerzek, notre médecin qui nous parlera d'arthrose dans un instant. Et puis Elsa Wolinski qui nous parlera de ces jeux un peu à l'ancienne qui sont de retour apparemment. C'est pour notre plus grand plaisir, ma chère Elsa. Mais pour l'heure, c'est notre docteur Kirzek qui va répondre au vocal d'une auditrice.
3: Bonjour, que faire quand un bébé fait un spasme du sanglot ? Merci d'avance.
2: Très impressionnant ça, Gérald, hein, toujours.
4: Hyper impressionnant, c'est les tout petits, les moins de 2 ans qui vont, parce qu'il y a une frustration, une colère, bref, ils vont se mettre à crier, à pleurer et à bloquer leur respiration en fait. Et quand je dis ils vont se mettre, c'est pas tout à fait vrai. Leur corps, leur système nerveux va se mettre à bloquer la respiration. Ils vont devenir tout bleu ou tout rouge. Donc c'est hyper impressionnant. C'est pas une crise d'épilepsie, c'est pas une mort subite. C'est même pas le gamin qui décide de, parce qu'après c'est le système neurologique qui décide, système nerveux autonome. Ça bloque la respiration, ça dure, allez, 30 secondes, une minute et demie, d'où la cyanose, hein, parce qu'il manque d'oxygène, donc il devient un peu bleu. Et après, il reprend ses esprits. Qu'est-ce qu'on fait ? On panique pas, on sort éventuellement le chronomètre pour regarder combien de temps ça dure, il faut que ça dure vraiment moins de 2 minutes, et on va protéger l'enfant, on met rien dans sa bouche puisque c'est pas une crise d'épilepsie, on va vraiment laisser se dérouler la crise, on l'engueule pas non plus, parce que vraiment c'est pas de sa faute, hein, même si c'est déclenché par une petite colère ou une frustration,
5: mais on le
4: c'est
5: prend
4: vraiment
5: pas dans les
4: autonome,
5: bras.
4: On le prend, on le rassure et on attend que ça passe.
5: D'accord.
4: Mais vraiment, évidemment, on le secoue pas, enfin, oui, on parlera ça. D'ailleurs dans cette émission du bébé secoué, etc.
5: Bien sûr.
4: Si c'est la première fois, c'est bien de le montrer à un médecin, c'est bien de le montrer au pédiatre pour vérifier qu'il n'y ait pas une cause un peu sous-jacente.
2: Merci docteur Kirzek. Nous allons, faites d'ailleurs comme notre auditrice, hein, ça se passe au 0810 055 056. Nous on est là pour vous rendre service, on vous doit bien ça. On a des gagnants, et plus particulièrement une gagnante pour notre jeu. 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C'est ce qu'a fait Catherine. Bonjour Catherine.
6: Bonjour.
2: Comment Bonjour. Allez-vous ?
6: Ça va très bien.
2: Super, vous appelez d'où contente. Catherine ?
6: De Vendée, des beaux repères à côté des Herbiers.
2: Ah, que c'est joli par là-bas.
6: Oui,
2: c'est
6: beau.
2: Ah là là, ouais, je suis un peu jalouse, je ne vous cache pas, chère Catherine, c'est vraiment très joli. Vous êtes inscrite sur le site ici.fr.
6: Oui.
2: Eh bien, c'est gagné, Catherine !
6: Bravo, merci.
2: Ben voilà, c'est aussi simple que ça. Et on est ravis de vous offrir ça, 200 euros à dépenser dans une grande enseigne. C'est pour vous, en l'honneur de cette rentrée. Et on va faire ça tout au long de l'année. Je vous embrasse très très fort, chère Catherine. Prenez soin de vous, vous l'avez vu, c'est votre émission. On continue de vous rendre service. On parle arthrose dans un instant, dont on vous doit bien ça. Mais pour l'heure, c'est Paul McCartney et Stevie Wonder. J'adore ce titre, Ebony and Ivory. Sur ICI, on vous doit bien ça. On est ensemble jusqu'à 13h.

0: Ivory.
1: Paul McCartney, Steve Wonder sur votre radio ici dans Vous doit bien ça.
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1: C'est votre nouveau rendez-vous quotidien. On vous doit bien ça, on vous rend service. C'est votre émission 0810 055 056. Et ça réagit très fort parce qu'on a un auditeur, je crois, qui a réagi à notre Michael. Un auditeur qui a expliqué nous ça.
0: Oui, parce qu'on parlait chauffage et Michael nous a dit tout à l'heure en direct à l'antenne que lui, il utilisait du bois de charpente pour se chauffer. Il prenait le bois, il est dans le bâtiment pour le brûler. On a un autre auditeur donc, qui réagit en WhatsApp, Joe, qui nous

0: l'arthrose, on a l'impression que c'est les plus de 60 ans, mais en fait l'arthrose ça commence à 20-30 ans. On commence à avoir l'usure on commence à avoir l'usure de notre cartilage. Une articulation, vous savez, il faut qu'elle soit lubrifiée, il y a un cartilage, il faut pas que ça grince, et ce cartilage, eh bien avec l'âge, il va s'abîmer. Alors l'arthrose c'est pas qu'une usure du cartilage, mais c'est une des composantes, et puis après il y a l'os qui va s'user aussi, il y a des poussées un peu de douleur, d'inflammation, et ça commence très tôt quand on commence à avoir un peu mal au cervical. Et moi je vous prédis que les gamins là qui sont tous sur les téléphones portables, etc., ils seront de l'arthrose plus vite, l'arthrose du poignet, de l'arthrose du pouce, l'arthrose cervicale aussi. Bref, ça fait des douleurs. On n'a pas de traitement à l'arthrose, et c'est un peu le sujet, c'est qu'il n'y a pas de traitement curatif. C'est une espèce de vieillissement de l'articulation. En revanche, il y a plein de moyens de lutter contre l'arthrose, et c'est pour ça que cette journée mondiale, c'est bien qu'on en parle, parce qu'il y a plein de moyens, des petits moyens qui sont entre nos mains, notamment bouger. Alors vous allez me dire, oui, mais moi j'ai mal, je ne peux pas bouger. Oui, mais il faut se forcer un peu, il faut faire de l'activité physique adaptée pour pouvoir maintenir.
1: Par exemple, Gérald,
0: le mouvement.
1: Comme la marche,
0: tout simplement. La marche nordique, si vous avez un peu plus de mal, vous prenez des bâtons, mais cette activité physique, elle est indispensable pour l'articulation, sinon ça va rouiller.
1: Pardonnez-moi, hein, parce qu'évidemment, je vais en profiter, me faire une petite consulte gratos. Comme on commence à avoir un peu mal aux mains, je vous cache pas que moi, la main droite, ça commence à être complicado. Qu'est-ce que je peux faire comme exercice? Une petite balle, par exemple,
0: pour ça peut être une petite balle, ça peut être des mouvements de poignet. Alors attention, faut pas confondre arthrose et arthrite. Il y a des gens qui nous écoutent qui ont peut-être de l'arthrite. Ça, c'est de l'inflammation aiguë avec l'articulation qui est rouge, qui est douloureuse.
1: Qui se réveille pendant l'hiver, là.
0: Exactement. Donc, ouais. Ou la polyarthrite rhumatoïde. Ça, c'est pas pareil. L'arthrose, en fait, l'articulation, elle est pas rouge, elle fait mal. Le matin, il y a ce qu'on appelle un dérouillage un peu matinal. Faut qu'on bouge un peu les poignets et puis après, ça va un petit peu mieux. Mais en fait, c'est de l'activité qui doit être je veux du mouvement, mais je veux pas trop de douleur. Donc, il faut que la douleur soit un peu votre guide. Pour faire de la marche et que ça soit efficace sur les articulations, il faut lutter contre le surpoids aussi. C'est vrai, quand on prend un peu de poids, on parlait de charpente là à l'instant, nos os, nos articulations, c'est la charpente. Plus le toit, c'est-à-dire plus notre poids est lourd à porter, plus les articulations vont souffrir. Donc le fait de baisser un peu son poids, de lutter contre le surpoids, donc gérer son alimentation, ça va permettre d'améliorer les douleurs d'arthrose. Et puis quand il y a quand même des douleurs, quand il y a quand même des crises douloureuses, paracétamol, il n'y a pas de médicament miracle.
1: C'est vraiment tout, mais pris à bonne dose
0: pendant 4-5 jours, 1 gramme matin, midi et soir pour les adultes, ça fonctionne vraiment très bien. Et puis j'allais dire, il y a quelque chose qui est très décrié en ce moment, mais toutes les associations, je pense à l'association de française de lutte contre les atteintes rhumatismales, la FLAR, qui défend les cures thermales. Et ils ont raison, parce que les cures thermales, ça fait beaucoup de bien. C'est une prise en charge globale.
1: C'est une prise en charge ?
0: Alors, c'est très cher. Oui, pour les patients, c'est très cher. C'est-à-dire qu'il y a une prise en charge qui est à 65% par l'assurance maladie. On en parle actuellement pour le dérembourser, mais ça va être une catastrophe si c'est déremboursé, parce que les gens, c'est des petits budgets, ils complètent. C'est pas des vacances gratos à l'œil de la Sécu. Et c'est surtout que ça évite beaucoup de complications, beaucoup de prises d'anti-inflammatoires. C'est une prise en charge globale. Ça va permettre de lutter contre le surpoids, de montrer quels mouvements justement sont bons ou sont pas bons. Donc c'est vraiment une prise en charge globale qui est intéressante. Il n'y a pas de remède miracle. On espère que dans les années, la recherche avance, il va y avoir peut-être des injections, des médicaments qui vont permettre de ralentir cette usure. Mais pour l'instant, on n'en est pas là. On reste sur des petits moyens quand même.
1: Il y a beaucoup d'appels au 0810 055 056. Du coup, on va continuer de parler d'arthrose dans un instant. Juste après, Claudio Capéo, ça va, sur ici. Non, on vous doit bien ça. On est ensemble jusqu'à 13h.

0: Radio KPO, ça va, sur ici. On est ensemble jusqu'à 13h.
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0: Et Dieu que ça réagit, hein, au 0810 055 056, notamment sur l'arthrose. C'est la journée mondiale de lutte contre l'arthrose. Le docteur Kirzek vient de nous en toucher un mot. Et du coup, nous allons prendre évidemment des auditeurs et des auditrices. Bonjour, c'est une Brigitte. Brigitte, chère Brigitte, bonjour, bienvenue.
3: Bonjour et merci de me prendre. Et puis encore bravo pour vos émissions parce que c'est génial.
0: Merci Brigitte. On est des petits nouveaux, on débute, donc
3: c'est super parce qu'on apprend plein de choses, c'est très bien.
0: Ah bah c'est super, hein, c'est le but parce qu'on vous doit bien ça, voilà. Alors Brigitte, dites-nous tout, vous souffrez d'arthrose, Brigitte?
3: Alors c'est pas moi, c'est mon mari qui en fait au mois de juin il a fait une petite crise de d'arthrose, une petite crise à sa main qui a enflé et puis qui pouvait pas s'en servir parce qu'il avait mal. Ça a passé un petit peu légèrement. Et en fait, il a toujours mal. Et sa main, elle enfle. Il a fait une grosse crise au mois de juillet, parce que sa main a enflé beaucoup. Et il ne pouvait pas du tout s'en servir avec des douleurs atroces. Et en même temps, il a fait aussi une crise d'arthrose au niveau de sa cheville qui est handicapée, plus ou moins, où il ne pouvait plus poser le pied par terre. Ça s'est fait les deux en même temps. Et donc, on lui a fait faire des analyses de sang qui montreraient qu'il n'a pas de polyarthrite. On lui dit que c'est de l'arthrose, mais moi je me dis, depuis le mois de juin que ça dure,
0: vous avez un doute.
3: La main, parce que le pied ça a passé, la main, je me suis dit, est-ce que c'est bien de l'arthrose? Quel moyen pour soigner? Mais bon, le docteur a beaucoup parlé tout à l'heure.
0: Vous avez, chère Brigitte, sonné à la bonne porte, Gérald Kirzek.
4: Je ne vais pas me substituer à son médecin, mais ce qui est important, Brigitte, c'est que votre mari déjà ait vu un médecin, qu'il y ait des examens. Avant de dire c'est de l'arthrose, il faut éliminer d'autres choses. Et en particulier, bien sûr, les polyarthrites, les maladies inflammatoires, les infections aussi, parce qu'on peut avoir des arthrites infectieuses. Et puis, je pense à la goutte, notamment chez les hommes, les crises de goutte. Vous savez, on avait oublié cette maladie quand on est un peu... On mange bien, on mange de la viande, etc. Et on a un peu trop d'acide urique dans le sang. Donc, c'est toujours bien de doser ça avec une analyse sanguine et vérifier que ça ne soit pas une crise de goutte, parce que la crise de goutte, c'est autre chose. C'est l'acide urique qui est dans
0: ça
4: le sang.
0: Ça fait tellement mal,
4: c'est des
0: ça.
4: Cristaux.
0: Moi, je voyais mon grand-père, le drap du lit, ne serait-ce que le drap
4: et
0: du lit sur son pied lui faisait hurler.
4: Qui faisait mal. Et là, le traitement, c'est des médicaments pour faire baisser en fait l'acide urique, mais ce n'est pas du tout de l'arthrose. Donc, une fois qu'on a éliminé ça par une prise de sang, et puis ça vaut peut-être le coup de faire une radio de la main, voir un peu s'il y a quelque chose de normal ou d'anormal, voir une échographie pour voir que c'est pas autour les ligaments, les tendons. Et si jamais c'est de l'arthrose, y a les kinésithérapeutes, ça fonctionne pas mal, qui peuvent proposer un certain nombre de mouvements. Il peut y avoir des orthèses aussi, vous savez, c'est des espèces d'attelles qu'on met pour pouvoir, quand les mouvements sont douloureux, pour pouvoir tenir l'articulation. Et puis l'alimentation, on n'y pense pas assez, mais en fait l'arthrose c'est de l'inflammation. Et pour pouvoir diminuer l'inflammation, faut manger mieux, manger des fruits et légumes, manger moins de sucre, manger moins de féculents probablement. Et à ce titre, je vais faire un coup de pub. Tiens, un bouquin fait par deux
0: rapidement,
4: copains.
0: Rapidement, Gérald, parce qu'on a beaucoup de questions. J'aimerais
4: ça s'appelle
0: y répondre.
4: Arthrose arthrite. Je me soigne en mangeant. C'est deux professeurs de médecine, Sébastien Tchernikov et Jérémy Selem, un prof de nutrition et un prof de rhumatologie. Donc c'est quand même les spécialistes. Je me soigne en mangeant. Et là, ça permet de revoir ses méthodes alimentaires.
0: Audrazo, on a énormément de questions. On ne va pas pouvoir malheureusement répondre à tout le monde. N'hésitez pas, nous, on vous prend aussi hors antenne. Hein. On est là pour vous, les amis. Hein.
5: David qui demande dans le WhatsApp de l'émission, Gérald, si pour les problèmes d'arthrose, il est conseillé de boire de l'eau riche en magnésium.
4: C'est une bonne question parce que le magnésium, en fait, il n'y a pas d'études solides qui disent que si je bois ou je prends des compléments alimentaires ou je bois de l'eau riche en magnésium, ça va améliorer l'arthrose. Mais on sait que dans l'arthrose, il y a de l'inflammation. Et pour diminuer cette inflammation, il faudrait augmenter le magnésium. Donc j'allais dire, si ça fait pas de bien ou il y a pas de risque particulier, eh bien prenez de l'eau en magnésium, ça pose aucun problème et ça peut même peut-être être quelque chose qui va apporter une amélioration.
0: Merci docteur Kirzek, on le voit et je suis un peu colère parce qu'on n'a pas pu prendre tout le monde. Vous savez quoi, c'est comme pour le sommeil, on refera une émission sur l'arthrose, on refera une émission sur le sommeil. On le voit, hein. Ce sont des sujets qui vous préoccupent et on est là pour vous parce qu'on vous doit bien ça. Dans un instant, Elsa nous parlera des jeux un peu à l'ancienne qui reviennent au goût du jour. Oh, ma passion. À tout de suite sur votre radio ici.
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0: En Encore quelques minutes à passer en votre merveilleuse compagnie. Vous êtes très très nombreuses à réagir au 0810 055 056. On répond à tout ou presque, en tout cas. On est là pour vous et on vous doit bien ça. Ma chère Elsa,
6: oui.
0: Dis donc, est-ce que vous n'êtes pas en train de nous ressortir des jeux qui datent des années 40 et qui reviendraient à la mode, dis donc ?
6: Exactement. Vous faites quoi, vous, pour vous détendre, Enora, l'hiver ? Ah non, je ne veux pas savoir en fait. Pardon, ouais. Excusez-moi, je vous ai posé une question, mais je ne veux pas
4: Attention.
6: Savoir.
0: Est-ce vous que avez vous... raison, vous me connaissez.
6: Voilà. Est-ce que vous connaissez le scrapbooking ?
4: Non.
0: Donc, c'est que ça.
6: Ah, Aude. Alors, le scrapbooking, c'est un cahier dans lequel vous collez des photos, des petits mots, tous les petits souvenirs que vous ramassez un peu partout. Alors, vu votre vie, Nora, à mon avis, vous pouvez nous faire des énormes albums.
4: Oui, c'est
6: Alors,
4: vrai.
6: Effectivement, les jeux cartonnent en ce moment, comme le crochet, le tricot, les puzzles, le coloriage, les mots croisés, bref, tout ce qu'on appelait avant les loisirs de vieux est devenu hyper tendance. Ça me rassure, parce qu'évidemment, je suis à la mode, l'air de rien, comme d'habitude, vous pensez bien. Moi, la céramique, les puzzles, tout ça, je fais de tout, hein, ouais. Parce que je célibataire avec trois chats, hein, on y va avec sur les activités.
0: Mais c'est-à-dire que vous vous faites chier, quoi. Pardon.
6: Non, pas tant que ça. Pas justement, non, bah oui. Parce que justement, ces jeux, on ne se fait pas du tout chier. Et alors, je vais vous dire, pour les fans
4: qui nous
6: écoutent.
4: Pardon pour le gros mot, chers
6: ouais,
4: amis. Hein.
6: C'est vrai. Pardon, et pour les fans qui nous écoutent, les fans de mots croisés, alors là, c'est la fête, carrément. Il y a des revues récentes, comme Croisés Galaxies, qui revendiquent des définitions plus joueuses. Mais il y a aussi Grillé, ces deux jeunes filles. Louise et Dior qui ont complètement dépoussiéré les mots fléchés et les mots croisés, des références pop, de l'humour, des définitions beaucoup plus actuelles, et leur niveau s'appelle doux, mi-cuit et chaud. Alors moi je vous explique, je suis mi-cuit. Bon, voilà. Et si vous
4: Excusez-moi,
6: ne savez pas,
4: on s'arrête deux secondes sur cette phrase. Moi je suis mi-cuit.
6: Oui, d'accord. D'ailleurs Gérald me regarde.
7: Moi je suis doux.
6: Non, ouais. Non, vous êtes chaud, Gérald, vous êtes chaud.
7: Oh là là.
6: Et alors si vous savez ni crocheter, ni tricoter, ni broder, ni faire de céramique. Et si vous n'osez pas vous lancer, d'ailleurs, aucun problème, parce qu'il y a un nouveau phénomène, justement, c'est les cafés créatifs. Ça ouvre partout, alors mais partout. À Paris, vous avez Artichaut, Mazette, la Popoterie, à Nantes, Dadou's Corner, à Marseille, il y a le café Barbotine. Vous pouvez boire un café ou prendre un goûter tout en peignant votre bol, votre tasse, votre assiette.
7: C'est génial,
6: à Rennes,
7: ça,
6: en Bretagne. Ah ben voilà, Valère, enfin un truc qui vous plaît.
0: Allez-y ensemble, les copains.
6: Mais oui, vous peignez votre céramique en mangeant une pâtisserie. Enfin bref, voilà, c'est des lieux qui sont pensés pour qu'on puisse venir en famille, entre amis ou tout seul. Et surtout, les ateliers sont accessible aux enfants comme aux personnes plus âgées. Et c'est justement ça qui me plaît, les mélanges des générations. On vient fabriquer des objets et en même temps, on recrée du lien. C'est tellement important. Voilà. Et ce que je voulais vous dire aussi, c'est bye bye, les pensées qui tournent en boucle. Parce qu'en fait, toutes ces activités, ça nous fait du bien et c'est ce qu'on appelle le flow. Gérald, vous savez ce que ça veut dire, le flow. Le flow, c'est un concept qui est un peu théorisé comme ça par un psychologue dont le nom est imprononçable. Donc, je ne vais pas du tout vous en parler.
7: Wolinski.
6: Non, pas du tout. Le flow, c'est un état mental de concentration maximale où on est totalement absorbé par une activité au point d'en oublier l'effort. On est bien et on a besoin de ce flow-là quand il fait froid. C'est pour ça que ça fait du bien. Pour ça, dans une émission sur la chaleur.
7: Comme quand
6: Valère.
7: On vous écoute, on est dans le flow.
6: Oh, vous êtes gentil. Mais,
0: là, là.
6: Mais voilà, on ne cherche plus le vide se fait tranquillement. Allez, on joue à ces jeux-là, on n'est plus des vieux, pas du tout, on est tendance.
0: Oh là, merci Elsa Wolinski, qu'est-ce que je l'aime. Elle nous décomplexe. C'est notre rayon de soleil hein, dans On vous doit bien ça. Merci Elsa. Alors, nous allons accueillir évidemment un auditeur qui a gagné, pardonnez-moi, j'en perds mon latin, qui s'est inscrit sur le site ici.fr. Patrick, bonjour Patrick.
8: Bonjour.
0: Oh, quelle belle voix. Oh là là.
8: Ah,
0: oui. Oh, j'aime ça. Oh là, j'aime cet entrain, cher Patrick. D'où nous appelez-vous ?
8: À côté d'Auxerre.
0: Oh, très belle
8: dans
0: région
8: Lyon.
0: Également, dans Lyon. Très, très bien.
8: Oui.
0: Alors, qu'est-ce que vous faites dans la vie ?
8: Je suis retraité.
0: Oh, la chance. Eh bien, j'espère que votre...
8: C'est vrai.
0: Ben,
8: j'en aurais pas de retraite.
0: Allez, je plaisante. Moi aussi, le plus tard possible. Cher Patrick, vous êtes inscrit sur le site ici.fr et c'est gagné !
6: Bravo !
0: C'est formidable, 200 euros dans votre pocket à dépenser dans une grande enseigne. On vous embrasse très très fort, cher Patrick.
8: Eh ben merci beaucoup,
0: bravo.
8: Bonne journée.
0: Mais bonne journée. On espère qu'on vous l'a un tout petit peu ensoleillé. Faites comme Patrick, inscrivez-vous sur ici.fr. Il y a une page dédiée à cet effet. Et deux fois par jour, vous repartez avec 200 euros. Je voudrais remercier Céline à la réalisation pour cette merveilleuse émission qui est passée en un éclair. Notre Thierry qui est à Montpellier à la régie et Antoine à la technique à Paris, Sadika au standard, Gwenaëlle à la préparation. Et moi, je vous retrouve demain. Bisous.

0: Est-ce que tout le monde va bien ce matin? Je suis ravi de vous retrouver. C'était France Gall sur ICI. Soyez les bienvenus ce jeudi matin. Bon réveil avec nous.
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0: Bonjour tout le monde, bonjour Valentine.
2: Bonjour Louis, bonjour à tous.
0: Nous sommes le jeudi 24 septembre, c'est la journée mondiale de la mer, l'occasion de mettre à l'honneur toutes celles et ceux qui en ont fait leur métier. Alors avec Valentine, ce matin, on recherche un auditeur qui...
2: On recherche un auditeur qui a fait de la mer son métier.
0: Marin, pêcheur, sauveteur, mécanicien, cuisinier aussi, salarié d'un ferry, pourquoi pas. Racontez-nous votre métier, votre quotidien et votre plus grand souvenir en mer en nous appelant maintenant au 0810 055 056.
2: Si vous toussez un peu, que vous avez le nez qui coule et que vous avez peut-être perdu le goût, méfiez-vous, c'est le retour du Covid. Nous sommes en pharmacie où on voit bien les symptômes au comptoir. C'est l'info du jour dans une demi-heure. Alors, les nombres de cas et combien à la hausse depuis une semaine, explication dès 5h.
0: Et pour vous accompagner jusqu'à 6h, Saveria au standard, Christophe à la technique, Charline à la rédaction en chef. Ici, dès 5h, ça commence maintenant. Non.
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0: Jeudi 24 septembre, excellent réveil avec nous, il est 5h. Le tour de l'actualité à vos côtés, Valentine, à la une. La saison du Covid démarre en France.
2: On connaît bien le virus désormais, nez bouché, grosse fatigue, accompagnée parfois d'une perte de goût et de l'odorat. Et les chiffres de Santé publique France sont pour le moins significatifs. Anne Le Gall, le nombre de cas repart à la hausse.
3: C'est une augmentation modérée qui concerne également des symptômes grippaux. Mais depuis 3 semaines, le nombre de consultations chez SOS Médecins pour Covid ainsi que le nombre d'hospitalisations dues à ce virus sont en hausse pour toutes les tranches d'âge. Rien que sur la semaine dernière, SOS Médecins a noté une hausse de 76% des consultations pour suspicion de Covid au niveau national. Point rassurant, cette reprise de la circulation du virus reste inférieure à celle des 4 années précédentes à la même époque et les variants actuels n'entraînent pas de symptômes particulièrement sévères. Ces variants restent par ailleurs sensibles au vaccin. La campagne de vaccination contre le Covid démarrera mi-octobre en même temps que celle de la grippe et elle s'adresse en priorité aux plus de 65 ans.
2: En cas de symptômes, les médecins vous rappellent l'importance de faire un test et de porter un masque pour protéger les plus fragiles.
0: Le champion du judo, Teddy Riner, harcelé en ligne.
2: Le parquet de Paris ouvre une enquête pour injures publiques, racistes et cyberharcèlement au vu du nombre de messages haineux envoyés à Teddy Riner depuis cette déclaration.
4: Ce qui m'angoisse, c'est plus la tournure que prend le pays. Ça m'angoisse, même moi, sportif de haut niveau, ça m'angoisse de voir tout ça, enfin, la montée des extrêmes, ça me fait flipper, ouais, de l'extrême droite. Il faut appeler un chat, un chat.
2: Depuis la diffusion de ce témoignage cette semaine, Xavier Monferrand, le judoka star, est donc véritablement pris pour cible.
5: C'est un entretien à l'émission Stade 2 qui a enflammé les réseaux sociaux quand Teddy Riner, interrogé sur le climat social et politique à l'approche de l'élection présidentielle, a dit que la montée de l'extrême droite le faisait flipper. Pauvre biquet, tout va bien se passer, Teddy, lui avait alors répondu le député RN Julien Audoul. Sur CNews, le présentateur vedette de la chaîne Pascal Pro avait consacré un édito au judoka en lui reprochant de s'acheter un brevet de bonne conscience à peu de frais. Depuis cet entretien donné par Teddy Riner, le parquet de Paris a remonté le fil des réseaux sociaux et selon lui, de nombreux messages haineux ont visé le judoka, y compris des insultes racistes. Le parquet de Paris précise avoir ouvert cette enquête de sa propre initiative. Teddy Riner, lui, a assuré qu'il continuerait à s'exprimer si des lignes rouges étaient franchies.
2: Le quintuple champion olympique en train de préparer ses derniers Jeux en 2028 à Los Angeles, Teddy Riner a plusieurs fois sous-entendu qu'ensuite il envisagerait une carrière politique. Justement, à une semaine de présenter son budget pour la France pour 2027, avec 54 milliards d'euros d'économies à trouver, Sébastien Lecornu propose aux socialistes de bâtir, comme l'an passé, un compromis. L'objectif du Premier ministre, encore une fois, c'est de contrer les menaces de censure déjà brandies par l'opposition. Mais c'est au président de rendre des comptes ce soir. Emmanuel Macron aux 20h, 30 à 40 minutes d'interview où il sera forcément question de l'envolée des prix du carburant.
0: 5h03 sur ICI, nous sommes désormais à 7 mois de l'élection présidentielle.
2: Et depuis le début de l'année, 432 ingérences numériques venues de l'étranger ont déjà été repérées, principalement de fausses informations diffusées sur les candidats. C'est plus que pour toute l'année dernière, confirme le ministre de l'Intérieur. Et de plus en plus facile avec l'intelligence artificielle. L'un de ses plus grands acteurs, Anthropic, le promet cette nuit devant le Conseil de sécurité des Nations Unies. Le développement de son IA sera ralenti autant que nécessaire pour assurer la sécurité du monde. Quant au même moment, le géant américain du secteur OpenAI annonce une attaque menée par son intelligence artificielle contre plusieurs sites du gouvernement australien.
0: J-1 avant l'arrivée du pape en France.
2: 4 jours de visite entre Paris, Lourdes et Metz, chiffrés, accrochez-vous, à 27 millions d'euros. La quasi-totalité financée par les dons de Français, mais pour Béatrice, fidèle de Dijon, inscrite depuis bien longtemps pour la messe sur les Champs-Élysées, la venue de Léon XIV, elle n'a pas de prix.
6: La venue du pape, quand on a su ça il y a plusieurs mois, on se disait on n'y est pas, on n'y est pas. Puis en fait, il faut s'inscrire et je frétille. Je trouve ça extraordinaire. Il est venu nous rencontrer, nous Français. J'ai un souvenir extraordinaire de la venue du pape Jean-Paul II à Paris quand nous y habitions. 3 jours en présence du pape à Paris. C'est que du bonheur de pouvoir vivre ça, vivre la rencontre avec le pape sans avoir à le toucher. Il sera là et du coup, bah, voilà, maintenant je suis portée par ça. C'est ce que j'aime aussi dans ces quelques jours de présence du pape en France, c'est que Metz, il aurait pu dire autant aller sur les Champs-Élysées, voilà, ça va faire une grosse rencontre. Mais je trouve ça, enfin, c'est comme s'il venait à Dijon en fait. Je trouve ça extraordinaire.
2: Arrivée du pape à Paris demain, puis dans les Hautes-Pyrénées samedi soir, avant la dernière étape à Metz lundi. La météo, Louis.
0: Eh bien, la météo de ce jeudi avec encore quelques brumes matinales, notamment dans le nord, petit matin, avant de retrouver un soleil généreux du nord au sud, de l'est à l'ouest. Tout le monde pourra en profiter cet après-midi. On aura un ciel légèrement plus couvert en début d'après-midi du côté de la région Grand Est. Pour les températures au petit matin, 10 degrés 4 à Mulhouse, nous dit Kevin sur notre page Facebook. 13 dans le Loiret, nous dit Corinne. Et puis en milieu de matinée, les températures, elles, vont grimper naturellement. À Lille et Reims, 14 degrés. Pour Dijon, 15 degrés. À Clermont-Ferrand, on relèvera 16 degrés, Bordeaux 18 degrés. Cet après-midi, les températures sont en hausse pour les maximales ce jeudi. 27 dans le nord à Tours, dans le sud, 28 degrés à Montélimar et jusqu'à 31 degrés attendus à Toulouse cet après-midi.
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0: Ce matin, embarquement immédiat, il y a 49 ans, jour pour jour, la croisière s'amuse prenait le large à la télévision. Exciting. 9 saisons avec des vedettes invitées à chaque épisode, de nombreuses rediffusions feront ensuite du fameux Pacific Princess, l'un des bateaux les plus célèbres de la télévision. Montez à bord, Valentine.
2: Oui, bien sûr, je ne suis pas en train de sombrer comme le Titanic.
0: Vous gardez le cap et moi je me charge, tiens, de la musique ce matin pour vous réveiller à 5h07 sur ICI. Avec The QC and the Sunshine Band, That's the Way, bon réveil avec nous, on est ensemble jusqu'à 6h, soyez les bienvenus.

0: Kissy and the Sunshine Band à l'écoute d'ici avec That Way. Bon réveil avec nous. Est-ce que ça vous dirait à la maison d'avoir un escalier où vous ne croisez jamais personne?
1: Ça nous éviterait peut-être de marcher sur les jouets des enfants déjà.
0: Ah, ça pique, ça réveille par contre.
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0: Cet escalier, je pense que vous le connaissez, ou à minima, vous en avez déjà entendu parler, il est au château de Chambord. C'est là où Stéphane Bern nous emmène ce matin, Valentine.
1: Construit à la Renaissance, deux personnes peuvent l'emprunter en même temps, l'une en montée, l'autre en descente, sans jamais se croiser.
0: On vous explique cette prouesse architecturale avec Stéphane Bern à 5h25, sur ICI.
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0: C'est votre rendez-vous quotidien. À 5h10, vous avez rendez-vous avec Catherine Quicondon pour ICI, ça entreprend.
1: Avec une solution ce matin aux millions de parapluies jetés chaque année en France.
0: Si le vôtre a cassé dès la première bourrasque, Catherine Quicondon a trouvé la bonne idée avec ICI Nord.
5: À Roubaix, dans le Nord, la pluie n'est pas un problème.
6: Vous désirez
7: un parapluie?
6: Un parapluie?
5: Oui, mais un parapluie 1705, s'il vous plaît. Et pourquoi celui-ci en particulier, me demanderez-vous? Eh bien, tout simplement car il est particulier, comme nous l'explique Olivier Maigret, son inventeur.
8: Il est entièrement démontable pour être réparable. Nous, ce qui nous intéresse, c'est la réparabilité, la durabilité.
5: Toutes les parties du parapluie sont donc disponibles en pièces détachées, comme la toile, les baleines en fibre de verre, les aiguillettes, la dragonne, les clous, les vis, la sangle, etc. Et Olivier vous propose même une clé plate et un tournevis si besoin. Vous aurez l'air d'un vrai petit bricoleur. L'autre spécificité du parapluie 1705 est qu'il est 100% français.
8: Les pièces viennent des quatre coins de la France et on a un atelier de confection qui est Confectio à l'équin du groupe Vitamine T. Je leur livre le tissu et eux font la coupe et la confection.
5: La toile déperlante est fabriquée en région Auvergne-Rhône-Alpes et ne contient aucun polluant dit éternel. Quant aux manches et la poignée, ils sont en bois, de préférence du hêtre des forêts du Jura. Le tout est assemblé par Olivier lui-même dans une usine à Roubaix. Avec cette innovation brevetée, Olivier Maigret a gagné une médaille d'argent au concours Lépine 2025. Vous pouvez acheter un parapluie 1705 déjà monté, cela coûte 140 euros. Un peu cher, me direz-vous, mais c'est du haut de gamme et surtout, tout est réparable. Donc dans le temps, c'est rentable. Et si vous avez une âme de bricoleur ou que vous aimez bien bidouiller des choses...
8: On a un coffret à monter soi-même. Comme notre parapluie est démontable, remontable pour être réparable, on en a fait une version mécano, Lego, entièrement à monter soi-même. Il est à 110 euros.
5: Dernière petite info, pourquoi 1705 à votre avis? Eh bien c'est la date de l'invention du premier parapluie pliant en France par un certain Jean Marius, que l'on remercie au passage d'ailleurs car c'est bien pratique. Plus d'infos et achats sur 1705.fr, 1705 en chiffres. Merci à Nicole Buise d'ICI Nord pour cette idée qui ne se démonte pas. Enfin si, mais c'est pour la bonne cause. ICI, ça entreprend à Roubaix avec parapluie 1705 pour un parapluie qui nous réjouit.
0: Merci Catherine. Alors même si le temps ne s'y prête pas encore, ça reste tout de même un bon allié pour les mois à venir.
1: Ou pour se protéger des éclaboussures de l'eau bénite. Nous sommes à Lourdes ce matin où l'arrivée du pape ce week-end ne fait pas que des heureux, surtout chez les restaurateurs.
0: Reportage sur place dans moins d'une minute.
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0: Soyez les bienvenus ce jeudi matin à 5h15. Les commerçants de Lourdes ne s'attendent pas à un miracle pour la venue du pape.
1: Mais plutôt à un supplice. 200 000 visiteurs attendus dans une ville clairement pas dimensionnée pour recevoir autant de monde. Et à deux jours de l'arrivée de Léon XIV dans les Hautes-Pyrénées, les restaurateurs, notamment Sébastien Berriot, se préparent à des tables vides.
10: C'est un comble, nous explique ce restaurateur. Dimanche, ce sont des dizaines de milliers de pèlerins qui vont passer avec le pape juste devant son établissement. Mais il sait déjà que personne ne va s'arrêter.
11: Les gens, quand ils vont passer, c'est pour aller à la grotte. Et une fois arrivés à la grotte, ils auront peur de retourner. Parce que s'ils sortent de la grotte, ils n'auront plus leur place. Donc, ils vont être bloqués là-bas toute la journée. Tout le monde se dit, peut-être on ne va pas travailler.
10: De l'autre côté du gave de Pau, même sentiment dans ce bar où le patron Laurent ne s'attend pas à des miracles à cause de la circulation totalement coupée et aussi des mesures de sécurité draconiennes.
12: Moi, personnellement, je pense que je vais moins travailler que d'habitude, ça c'est sûr. Comme la clientèle qui va aller au sanctuaire, il va falloir qu'ils arrivent au moins 3, voire 4 heures à l'avance pour passer les barrages de sécurité. On va voir personne, en fait, dans les commerces.
10: Ceux qui travaillent ce week-end vont avoir des moments difficiles. Des macarons ont été distribués pour permettre aux habitants de circuler. Mais il faudra être très patient. Calvin est serveur dans un restaurant.
13: Ça va être quand même assez compliqué parce qu'on a beaucoup de déviations. C'est-à-dire, par exemple, un trajet qui durait à peu près 20 minutes. Maintenant, on va devoir faire un long trajet qui va peut-être durer une heure de temps de plus.
10: Dans cet hôtel, on a préféré prendre les devants pour le personnel, nous explique Loumi, l'une des employées.
14: C'est les patrons qui les donnent des chambres pour dormir à un hôtel parce qu'ils ne peuvent pas marcher 20 km à pied où ils habitent. Ils dorment ici.
10: Les habitants de Lourdes ont compris que la vie va s'arrêter pendant 2 jours. Alors, avant la visite du pape, on s'organise pour faire des provisions, comme dans ce supermarché.
15: Je suis venu aujourd'hui en prévision de la venue du pape parce que les routes seront bloquées après. Voilà, j'ai fait mes provisions pour la semaine.
10: Mais pour Bruno, gérant d'un magasin de souvenirs, tout cela n'est pas vraiment un problème.
16: Moi j'accepte, je suis heureux que le pape y vienne. C'est 2 jours dans une année qu'on va bloquer une ville, c'est pas grave.
10: Quelques habitants dénoncent une mauvaise organisation et pointent du doigt un changement de préfet pas très judicieux à 1 mois de la visite du pape.
1: L'arrivée du pape en France est prévue demain matin à 10h à l'aéroport de Paris-Orly.
0: Merci Valentine. Dans vos coulisses TV, ce matin, TF1 revient sur l'un des drames les plus marquants de la Seconde Guerre mondiale en France. La chaîne diffuse ce soir Oradour, une fiction consacrée au massacre d'Oradour-sur-Glane en juin 1944, avec notamment Matt Pokora qui se livre au micro de Patrice Gascoigne dans 5 minutes sur ICI. 5h16 tout de suite, voici David Hallyday, Tu ne m'as pas laissé le temps sur ICI. Excellent réveil à l'écoute de votre radio.

0: 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C'est le duel des auditeurs, une question autour de l'actu, un chiffre à trouver et le plus proche remporte la radio ici, Valentine.
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0: 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Allez-y, foncez et bonne chance à tous.
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0: On retrouve tout de suite Patrice Gascoigne avec ses coulisses TV. Ce jeudi, Patrice, TF1 a décidé de perpétuer la mémoire d'une tragédie, celle d'Oradour-sur-Glane, survenue en juin 1944. Et pour cela, elle propose une fiction portée par Matt Pokora.
4: Comment raconter l'histoire du plus grand massacre de civils commis en France pendant la Seconde Guerre mondiale, précisément le 10 juin 1944 ? TF1 en fait une fiction d'utilité publique et baptisée sobrement Oradour.
5: Messieurs, le débarquement approche.
6: Ta tête est mise à prix.
5: Notre mission, leur barrer la route.
4: L'action d'Oradour débute le 5 juin 1944. Matt Pokora incarne un officier des forces françaises libres, parachuté près d'Oradour-sur-Glane pour diriger une mission secrète pour la résistance. Il retrouve Marie, jouée par Caroline Anglade, son amour de jeunesse. C'est par cette porte d'entrée, par la petite histoire au cœur de la grande histoire, qu'est abordé ce drame de la Seconde Guerre mondiale, une fiction qui est née d'un constat un peu triste, fait par Matt Pokora. La mémoire du massacre d'Oradour-sur-Glane se perd. D'ailleurs, lorsque son manager lui en parle...
7: Tout de suite, ça n'a pas fait tilt chez moi. J'ai dû quand même aller vérifier sur Internet les faits exacts. Et je me suis dit que c'était pas normal que ça ne résonne pas aussi fort chez moi de l'évocation d'Oradour-sur-Glane. Du coup, j'ai un peu demandé autour de moi. Pendant les semaines qui suivaient, je me suis rendu compte que vraiment, il y avait facilement 60-70% des gens à qui je parlais d'Oradour-sur-Glane qui ne savaient pas ou qui n'avaient plus de souvenirs de ce que c'était exactement. Et c'est vrai qu'on s'est battu pendant 5 ans pour réussir à monter ce projet.
4: Voilà comment est née cette idée de sensibiliser tous les publics, et notamment les jeunes, à Oradour via une fiction. Matt Pokora, qui reste encore marqué par le jour où il a fallu tourner la scène de cette triste journée du massacre du 10 juin 1944.
7: Oui, c'était difficile à tourner parce que forcément, quand vous retrouvez à faire la scène de l'église et que vous voyez des corps de femmes, d'enfants allongés sur le sol, on a beau savoir que c'est du maquillage, etc. Enfin, c'est une vision d'horreur hein, quand on rentre sur le plateau et qu'on voit tout ça, les débris, les corps allongés. Ça a été des scènes très très émouvantes, très dures à tourner. Ça a été assez éprouvant émotionnellement, spécialement cette journée-là.
4: Matt Pokora et Caroline Anglade dans une fiction réussie et utile. Oradour ce soir sur TF1.
0: À 21h10, suivi d'un documentaire en deuxième partie de soirée, Oradour, un village martyr. À 5h24, merci de commencer votre journée sur ici. Dans 3 minutes, Stéphane Bern vous emmène au château de Chambord et vous expliquera comment ces escaliers mythiques ont été construits. C'est juste après le nouveau single de Pierre Demar. Voici « Je pense à vous ». Bon réveil.

0: Pierre Demar, je pense à vous sur ICI. Nous sommes le jeudi 24 septembre. Avant les infos, un petit peu d'histoire avec Stéphane Bern. Et ce matin, on voyage au temps où un escalier permettait de s'éviter, et ce, en toute élégance, Stéphane.
1: À Chambord, on avait trouvé dès la Renaissance une solution aux rencontres embarrassantes. Deux escaliers qui mènent au même endroit, sans jamais avoir à se croiser. Sa façade, ses dimensions, son parc, le château de Chambord en impose. Mais un détail en particulier attire l'œil, son escalier central. Vu de loin, rien de très exceptionnel, mais à y regarder de plus près, on découvre une véritable prouesse architecturale. Il n'y a pas un, mais deux escaliers qui s'enroulent l'un sur l'autre, formant une double hélice.
2: Je me suis trop penchée pour admirer les hélices, et j'ai dérapé.
1: Une double hélice qui est un peu l'ADN de Chambord. Résultat, deux personnes peuvent s'y engager au même moment, l'une en montée, l'autre en descente, sans jamais se croiser. À Chambord, on ne fuyait pas les problèmes, on les contournait en colimaçon.
3: Moi, je tourne en, je tourne en.
1: Tout le château, voulu par François Ier, s'organise autour de cet escalier monumental. Quant à savoir qui a eu cette idée originale, un nom revient sans cesse. Celui de Léonard de Vinci. C'est là où l'on reconnaît le génie. De Vinci, c'est le seul homme capable de transformer un « j'aimerais que ma femme ne tombe jamais sur ma maîtresse » en un chef-d'œuvre de la Renaissance.
4: Je demandais à Lord Twickenham combien il avait de maîtresses. Et il me répondit « impossible. À partir de combien peut-on dire plusieurs ?»
1: Même s'il est mort quelques mois avant le début de la construction de Chambord, il l'a probablement inspiré. On a retrouvé dans les carnets du génie italien des croquis de ce type d'escalier. Comme tout le monde n'a pas les moyens financiers de François Ier, ni la chance de connaître un Léonard de Vinci, de nos jours, quand on cherche à éviter quelqu'un, on ne construit pas une œuvre architecturale, on change juste de trottoir.
0: Merci Stéphane, on vous retrouve demain. Après les infos, on parlera de Martin Scorsese et Robert De Niro, deux légendes du cinéma qui viennent de recevoir la Légion d'honneur des mains d'Emmanuel Macron, une distinction prestigieuse et beaucoup plus rare qu'on ne l'imagine. Je vous explique tout en détail à 5h40, puisque tout de suite, il est 5h30, voici l'actualité en France et dans le monde en 90 secondes. C'est avec vous, Valentine Letès.
5: Le cyberharcèlement de Teddy Riner. Le parquet de Paris ouvre une enquête pour injures publiques et racistes. Vu le nombre de messages de haine envoyés à la star mondiale du judo depuis sa déclaration sur son angoisse face à la montée de l'extrême droite en France. Logisticien des attentats du 13 novembre, l'audience sur la possible libération conditionnelle de Mohamed Bakali est reportée. Le temps pour la justice belge d'entendre les victimes des attentats de 2015 à Paris. Malgré sa condamnation à 30 ans de prison en France, il peut déjà, en Belgique, où il est incarcéré, prétendre à une libération. Un compromis entre le gouvernement et les socialistes sur le budget 2027. Comme l'année dernière, le Premier ministre Sébastien Lecornu propose au PS une alliance à une semaine de la présentation de son projet d'économie. Plus de 150 postes menacés dans les rédactions de Ouest-France. Touchés par le déclin du journal papier et la baisse des revenus publicitaires, ce plan d'économie a été présenté aux salariés du groupe. Pas de licenciement, uniquement des départs à la retraite et des CDD. Reprise du trafic ce matin en Normandie. Journée compliquée hier. Les cheminots ont exercé leur droit de retrait et parlent d'un réseau vétuste et dangereux dans la région. Selon les syndicats, un nouveau déraillement de train a été évité en début de semaine après un premier accident le 11 septembre. C'est le grand jour demain pour des millions de chrétiens. Le pape Léon XIV arrive en France. Messe géante, sécurité hors norme, 14 000 policiers et gendarmes mobilisés et programme marathon entre Paris, Lourdes et Metz.
0: L'info du jour, c'est le retour du Covid.
5: Vous avez peut-être déjà de premiers malades dans votre entourage et toujours les mêmes symptômes constatés au comptoir des pharmacies Farida Noir. Grosse fatigue, mal de ventre et toux.
6: Et ben voilà, ils sont ici. On a deux marques pour les autotests.
5: Rangés tout près dans la réserve, car au comptoir, Servane, la pharmacienne, confirme bien cette petite reprise.
6: Par rapport au début d'été, on va dire, il y a quand même plus de personnes par rapport à d'habitude qui reviennent pour le Covid avec des symptômes où les gens sont très fatigués. Ils ont aussi pas mal de problèmes gastro-intestinaux. Ils transpirent, la fièvre, etc. On voit quand même des cas revenir et sûrement des gens qui ne se testent pas et qui sont aussi positifs au Covid.
5: Et c'est peut-être ce qui explique pourquoi Frédéric, qui sort de la pharmacie, est si fatigué.
7: Moi, ça fait 4 jours que je dors.
5: Et il y a une petite suspicion de Covid.
7: J'ai eu mon médecin ce matin. Ouais, il y a un virus, il m'a dit qu'il traîne, ça peut être le Covid.
5: Vous n'êtes pas tenté par un test?
7: Je pense que c'est trop tard déjà.
5: Et les gestes barrières alors, du coup? T'es fini ça?
7: Oui, c'est vrai qu'on y pense pas, vous avez raison.
5: Et dans la famille de Bertrand, retraité?
8: Il y en a un dans mon entourage, c'est la cousine de mon épouse.
5: Est-ce que vous avez repris les gestes barrières qu'on avait en 2020?
8: D'abord, j'ai été vacciné avant de partir en vacances. C'était en mai dernier. Le lavage des mains, je le fais courant. Et puis, s'il le faut, bien, je remettrai le masque et on repartira comme avant.
5: La campagne de vaccination contre le Covid démarrera mi-octobre en même temps que celle de la grippe et elle s'adressera en priorité aux plus de 65 ans.
9: Rien que sur la semaine dernière, SOS Médecins note une hausse de 76% des consultations pour suspicion de Covid. Mais cette reprise de la circulation du virus est inférieure à celle des 4 dernières années et les variants actuels n'entraînent pas de symptômes particulièrement sévères.
0: Merci Valentine, à 5h33, tout de suite la météo de ce jeudi 24 septembre avec encore quelques brumes matinales notamment dans le nord, principalement localisées avant de retrouver au lever du jour un soleil généreux, lui qui brillera du nord au sud, de l'est à l'ouest avec juste une part nuageuse du côté de la région Grand Est en début d'après-midi. Pour les températures au petit matin, 14 degrés dans le Périgord, nous dit Patrick sur notre page Facebook, 13 dans le Loiret nous dit Corinne, en milieu de matinée les températures, elles grimpent doucement. À Lille et Reims, 14 degrés. Pour Dijon, 15 degrés. À Clermont-Ferrand, 16 degrés. Et puis à Bordeaux, 18 degrés. Cet après-midi, pas de bouleversement dans le ciel. On va conserver ce joli soleil. Des températures, elles, qui sont en hausse pour les maximales. 27 dans le nord à Tours. Dans le sud, 28 degrés attendus à Montélimar. Et jusqu'à 31 degrés attendus cet après-midi à Toulouse.
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0: À 5h38, dans quelques instants, c'est le duel des auditeurs autour de l'actu. Les inscriptions se font tous les jours au 0810 055 056. Une question, votre réponse, et c'est à vous d'être le meilleur pour gagner votre radio ici. Il est 5h34, je souhaite un excellent réveil avec nous, avec cette guitare, la voix de Bono bien sûr. Voici YouTube sur ici, avec Pride, et derrière cette chanson, un hommage à Martin Luther King et à son combat pour les droits civiques. C'était en 84.

0: appel pour vous faire miroiter un héritage.
1: C'est arrivé à l'un de nos auditeurs. Un prétendu avocat l'appelle pour lui parler d'une somme bloquée à la Caisse des dépôts. Il avait même des informations sur sa mère décédée.
0: Ce piège, Aude Razeau vous l'explique et c'est dans 5 minutes sur ICI.
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0: Tous les jours à 5h38, c'est le duel des auditeurs autour de l'actu. 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
0: Et ce jeudi, on dit bonjour à Monique qui
1: bonjour
0: est avec nous.
1: Monique.
0: Bonjour Monique.
4: Bonjour Louis et Valentine.
0: Monique qui nous passe un coup de fil de bonheur. Vous nous appelez du côté de la Loire-Atlantique et vous êtes le lever de bonheur très tôt. Je vois 6h45 et habituellement, alors mes yeux ne vont pas si loin. Vous nous écoutez depuis votre lit. C'est très bien ça pour se réveiller. Eh bien écoutez, on va voir si ça vous porte chance. Avant, on va dire bonjour à Alain qui est avec nous. Alain du Morbihan. Bonjour,
1: bonjour Alain.
5: Bonjour.
0: Vous nous écoutez où, vous ?
5: Je vous écoute de Vannes, le golfe de Morbihan.
1: Et okay. Est-ce que vous êtes aussi sous la couette, Alain ?
5: Non, je me suis réveillé quand même, je prépare mon café.
1: C'est bien.
0: On va jouer ensemble pour le duel des auditeurs de ce jeudi. C'est dans l'actu. Cette semaine, Emmanuel Macron a remis la Légion d'honneur à deux légendes du cinéma, Martin Scorsese et Robert De Niro, pour leur engagement en faveur du cinéma et de sa préservation. La Légion d'honneur est la plus haute distinction française, mais selon vous, combien de personnes en sont actuellement membres ? Monique, il me faut un chiffre. En milliers.
4: Oh là là là.
0: En milliers.
4: En milliers ?
0: Oui.
4: 8000.
0: 8000 pour Monique. Alain, on vous écoute.
5: Moi, je dirais 9000.
0: 9000 pour Alain. Valentine ?
1: Environ 77 000 personnes.
0: C'est donc Alain qui remporte sa radio ici ce matin.
5: Ah, je suis très content.
1: Bravo,
0: Alain. Félicitations.
5: Merci.
1: Alors, chaque année, environ 2200 Français et 300 étrangers sont distingués. En tant qu'Américains, Martin Scorsese et Robert De Niro peuvent donc être décorés, mais ils ne deviennent pas officiellement membres de l'ordre.
0: Ça fait du monde, hein, tout de même. 77 000 personnes, Monique. Ça m'a fait plaisir de jouer avec vous ce matin. J'espère qu'on aura l'occasion de vous retrouver bien vite. Vous avez quoi, là, de prévu aujourd'hui ?
1: Bah, il faut qu'elle se lève. Ouais.
4: Au bord de ma mère, comme tous les jours.
0: Donc, on se lève, on fait le petit déjeuner et on se retrouve très vite. À bientôt, Monique. Vous, Alain.
4: À bientôt et bonne journée.
1: Merci, Monique.
0: Alain, vous avez une passion, c'est la voile et la marche.
5: La voile, donc je fais un peu de voile dans le golfe de Morbihan, je fais un peu de marche. Et puis je fais aussi du modélisme, donc de la voile en modèle réduit.
0: C'est génial ça, et puis en plus ça tombe bien Valentine.
1: Oui, parce que si vous aimez la mer comme Alain, eh bien ce jeudi 24 septembre, c'est justement la journée mondiale de la mer. Alors ce matin, on recherche un auditeur qui a fait de la mer son métier ou sa passion, si vous aimez la voile ou la pêche en mer comme Alain.
0: Ouais, vous pouvez nous appeler tout de suite au 0810 055 056 et vous passer à l'antenne avec nous juste avant vos infos locales de 6h. Alain, merci beaucoup, belle journée à vous.
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0: 5h42, tenez-vous bien, tiens, si votre prochain entretien d'embauche se passait en tenue de sport, eh bien c'est ce qui se fait sur la Côte Basque, Valentine.
1: Oui, candidats et recruteurs se rencontrent directement sur un terrain avant même de parler CV.
0: Alors est-ce que ça marche ? Robin Bernot nous raconte à 5h55 sur ICI. Alors pour l'entretien d'embauche, on vous laisse choisir la tenue de sport. Pour le réveil, nous, on a choisi Serge Gainsbourg. On est en 79, lorsqu'il revisite la Marseillaise en reggae. Voici aux armes, etc. sur ICI.

0: Serge Gainsbourg sur Ici, aux armes, etc. Chanson qu'il a enregistrée en Jamaïque avec en plus quelques musiciens qui avaient travaillé avec Bob Marley. 5h45, je vous souhaite un excellent jeudi à l'écoute d'Ici. Tout de suite, place à votre rendez-vous anti-arnaque.
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0: Soyez toujours vigilants lorsqu'on vous appelle. Aude Razo, un auditeur, vous a contacté. Il nous alerte sur ce prétendu avocat qui nous font miroiter un héritage au téléphone.
2: Oui, il s'appelle Michel. Il a perdu sa maman il y a quelques années. Et un jour, il reçoit un appel. Quelqu'un lui dit qu'une grosse somme d'argent est bloquée à la Caisse des dépôts et qu'il doit prendre rendez-vous avec un avocat généalogiste. Le coup de fil est crédible. La personne connaît beaucoup de choses sur sa maman. Michel prend donc rendez-vous avec cet avocat généalogiste qui lui confirme effectivement il y a des sous à récupérer. Mais notre auditeur est méfiant. Et heureusement, il fait toute une série de vérifications et il comprend assez rapidement qu'il y a anguille sous roche. Le soi-disant avocat n'est pas inscrit au barreau de Paris, contrairement à ce qu'il prétend. Et Michel vérifie aussi dans Google, son cabinet n'existe pas.
0: Donc ce prétendu avocat est un menteur, mais quel est son but ?
2: Ça, Michel finit par le comprendre au fil des rendez-vous avec ce monsieur. Attention, lui dit cet homme, il faut régler certains frais pour les recherches et donc pour débloquer la somme. Et il est là, le piège. Cet escroc, en fait, invente toute une histoire d'héritage pour soutirer de l'argent à notre auditeur. Et non, il n'y a pas d'héritage caché, il n'y a pas d'argent bloqué. L'escroc est démasqué, il ne donnera plus de nouvelles. Grande méfiance quand un avocat, ou un notaire aussi d'ailleurs, que vous ne connaissez pas, vous parle là comme ça d'un héritage mystérieux. Certes, c'est tentant, mais faites comme Michel, vérifiez toujours à qui vous avez affaire. Autre version du piège, c'est un mail cette fois, c'est quand un faux notaire dont vous n'avez jamais entendu parler essaye de vous faire télécharger un document confidentiel. C'est ce qui est écrit, il évoque un fonds familial non réclamé. Ne cliquez jamais et regardez bien l'adresse qui vous écrit. Un notaire n'écrit jamais avec une adresse Gmail, Yahoo, Hotmail.
0: Ouais, c'est quand même dingue, hein, le nombre d'arnaques qui pullulent de jour en jour dans notre société. Pour déjouer toutes ces arnaques, vous retrouvez la chronique d'Aude Razo en podcast sur notre site internet ici.fr. Dans les nouvelles tendances, celle-ci, elle est plutôt pas mal, nettement plus réjouissante, je vous l'accorde. Seriez-vous prêt à rencontrer votre futur patron directement sur un terrain de rugby ? Cette tendance se démocratise au Pays Basque. Robin Bernot vous explique cela juste après la musique d'ici, aux côtés de Christophe Maé. Chanson issue de son dernier album Fête foraine. Voici tout de suite pour vous La Lune. Excellent réveil et bon jeudi avec nous.

0: c'était Christophe Maé à l'écoute d'ici ce jeudi matin. J'en profite pour vous dire que si vous avez une chanson qui compte particulièrement pour vous, eh bien vous pouvez la partager à l'antenne. L'équipe de Décibel recherche de nouveaux auditeurs programmateurs. Il suffit d'envoyer votre titre préféré à l'adresse mail suivante decibel@radiofrance.com ou alors vous nous appelez, ça ne veut rien, vous partagera l'adresse mail et vous retrouvez Émilie Mazoyer chaque dimanche sur ICI. Et si votre prochain entretien d'embauche se déroulait en tenue de sport sur la côte basque, des candidats rencontrent leurs futurs employeurs sur un terrain plutôt que sur un bureau, Robin Bernot.
1: Imaginez trouver votre prochain emploi sur un terrain de rugby.
2: Super.
1: Oui, bon, si vous vous appelez Antoine Dupont, Louis Biel-Biarré ou encore Pauline Bourdon-Sensus, c'est normal. Mais là, je vous parle vraiment de tout le monde, que soit vous ou moi, même si j'aurais fait un très bon talonneur, mais ça, c'est notre histoire. Il y a quelques jours, à Hendaye, France Travail a proposé l'opération du stade vers l'emploi avec un concept très simple. Recruteurs et demandeurs d'emploi se sont rencontrés par le biais d'activités sportives. Écoutez Gwenola Tri, directrice de l'agence France Travail de Saint-Jean-de-Luz, au micro d'Arantxa Kourouchari.
3: L'idée, c'est que sur cette matinée, on casse les codes. On n'a pas de CV, on est là pour un peu, surtout mettre en avant ses qualités, son savoir-être. Le midi, on fait une levée d'anonymat, et donc derrière, on enchaîne directement sur un format job dating beaucoup plus classique en tenue de sport.
1: Ces ateliers ont aussi pour but d'enlever le stress que peuvent procurer des entretiens d'embauche classiques.
3: Là, on va regarder les gens de façon différente, de façon complètement neutre en fait. On va apprendre à se découvrir, à se parler. Les premières relations sont beaucoup plus détendues parce qu'on partage quelque chose, une découverte, une stratégie sur certains exercices. Et donc c'est une façon vraiment différente de rentrer en contact.
1: Alors ici dans les Pyrénées-Atlantiques, ça marche. Et vous, qu'en pensez-vous? Je suis allé en discuter avec Isabelle, retraitée sportive, qui s'apprêtait à prendre le départ d'un 10 km. Pour elle, l'initiative est hyper positive.
4: Beau projet, tout ce qui touche le sport est toujours intéressant et en plus ça ameute les foules, donc c'est très bien.
1: Finalement, quoi de mieux que le sport pour faire des rencontres?
4: Oui, de rassemblement. Là, on est tous égaux. Il n'y a pas de riches, de pauvres, de moches, de beaux. On est tous là pour le sport, l'esprit d'équipe.
1: Mais n'est-il pas un peu dangereux de peut-être plaquer son futur patron avant même d'être embauché?
4: Non, au contraire. Ça peut être un bon moment pour le faire.
1: Alors, plus sérieusement, la recherche d'emploi peut s'avérer être une vraie galère et pas que pour les jeunes.
4: Surtout des seniors, on nous demande de bosser plus longtemps, mais à 60 ans, vous ne trouvez plus de boulot apparemment. Si.
1: Ainsi, sortir du cadre formel de l'entretien dans un bureau permet aux recruteurs de découvrir des talents qui seraient peut-être passés inaperçus lors d'un entretien classique où le CV reste très souvent au centre de la discussion.
0: Robin Bernot et Arantxa Kourouchari. 5h54, elle, Valentine, elle a retrouvé la scène et son public à Paris.
5: Céline Dion en concert en ce moment à la Plénitude Arena. Son prochain concert, c'est demain soir.
0: Vous n'avez pas réussi à avoir de place, vous non plus?
5: Et non.
0: Ben moi non plus. Mais par contre, la bonne nouvelle, c'est qu'on l'a pour vous ce matin sur ICI avec Jean-Jacques Goldman. J'irai au tuir.

0: Céline Dion et Jean-Jacques Goldman. À l'écoute d'ici 5h57, c'est votre moment, c'est tous les matins, c'est le Je recherche un auditeur qui. Et ce jeudi 24 septembre, on avait envie de célébrer cette journée. Aujourd'hui, c'est la journée mondiale de la mer. Alors avec Valentine, ce matin, eh bien, on recherchait un auditeur qui a fait de la mer
1: son métier ou sa passion.
0: Exactement. Et nous l'avons, c'est Max qui est avec nous depuis l'Hérault. Bonjour Max.
1: Bonjour Max.
2: Bonjour.
0: Max, bonjour. Vous pêchez trois fois par mois. Vous pêchez en digue.
2: Oui.
0: Qu'est-ce que vous préférez pêcher?
2: Oh, ce serait le loup, la dorade.
0: La dorade, et est-ce que ça marche, la pêche à la dorade?
2: Un petit peu.
1: Bon, excellent, avec un peu de thym et de citron.
0: C'est ce que je veux dire. Pourquoi on n'a toujours pas reçu notre dorade?
2: Il faut venir la chercher. Ici.
0: Elle vous est venue d'où, cette passion pour la pêche, Max?
2: Ça a toujours été.
1: Tout petit.
2: Oui.
1: Avec papy? Qui c'est qui vous a appris à pêcher?
2: Il y a papy, ouais. Surtout pas la papy, oui.
0: Oui. Il y a de plus en plus d'adeptes, en plus de la pêche. Max, vous pêchez de façon seule ou avec des amis?
2: Non, seul.
0: Ah oui, personne ne vous embête. Vous êtes là, vous êtes tranquille.
2: Tranquille.
0: Ok.
1: Il n'y a même pas les chiens?
2: Non, les chiens, on ne peut pas, non.
1: Ah, pourquoi? Parce que je sais que Max a deux chiens.
2: Oui, c'est des petits chiens, je ne voudrais pas qu'ils tombent à l'eau.
1: Ah oui, moi, je comprends.
0: Et puis ça effraie le poisson, Valentine.
1: J'allais dire, ça aurait fait des drôles d'appâts, sinon. Oh, je suis méchante.
2: Et les plages sont interdites pour les animaux. C'est un autre débat, Max.
0: Oui, c'est un autre débat. Max, dernière question, elle est pour quand la prochaine sortie pêche?
2: Je sais pas, c'est au coup de cœur. Ouais.
0: C'est un petit peu au fil de l'eau, je peux vous dire.
2: Voilà, exactement ça.
0: Max, ça nous a fait plaisir de vous avoir ce matin. Je vous souhaite une belle journée, à très bientôt. Merci à tous d'avoir été là à 6h. Bien entendu, vous avez rendez-vous avec l'actualité de vos régions. À 6h30, vous retrouvez Valentine Letès.
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0: Et tout de suite, voici l'équipe d'ici matin qui est là ce jeudi pour vous. Je vous souhaite à tous une belle journée qui commence ici.
3: Merci, bon réveil avec ici La Rochelle pour vous accompagner ce matin. Paul est à la technique, Kylian et Sylvie à l'accueil et les actus avec Gorka Blanco. Bonjour Gorka.
4: Bonjour Quentin, bonjour à tous.
3: Est-ce que vous saviez que le prénom Tecle existe?
4: Tecle?
3: Tecle, c'est la Sainte Tecle aujourd'hui.
4: Mais non, mais courage.
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3: Bon début de journée, surtout Tecle, jeudi 24 septembre, il est 6h.
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3: Et Gorka Blanco pour les informations.
6: Bonjour à tous. Les moustiques jouent les prolongations dans nos deux Charentes. Vous l'avez sûrement remarqué. Ils profitent des températures anormalement élevées pour la saison et du soleil qui frappe comme en été. Mais en plus, à Sainte, les étourneaux se rajoutent à présent aux insectes. Des milliers de volatiles gâchent en effet la vie de certains habitants en ce mois de septembre. Et face à l'ampleur du phénomène, de ces nuisances qu'ils provoquent, le bruit, les salissures, les odeurs nauséabondes défiantes qui vont avec, la mairie de Sainte procède encore une fois cette année à une campagne d'effarouchement des étourneaux. Un soulagement vraiment pour les riverains concernés. Sophia Béradin.
7: Sur la place du marché Saint-Louis, l'étal de Morissette est recouvert de fruits et légumes. Il est au pied d'un arbre dans lequel des milliers d'étourneaux ont élu domicile.
8: C'est infernal, hein, parce qu'ils nous font caca dessus.
7: Cela occasionne des situations au milieu cocasse.
8: J'ai eu un client qui avait un beau costume blanc et le truc il est tombé carrément sur le beau costume blanc du monsieur. Ça m'est tombé sur la tête, on est habitué. Hein.
9: C'est l'horreur.
7: Daniel habite Sainte depuis 25 ans.
9: Par terre, vous pouvez même pas marcher, vous glissez. Hein. Et ça pue.
7: Les étourneaux sont des oiseaux migrateurs. Ils reviennent dans le centre-ville de Sainte tous les ans au début de l'automne. Didier Michel, conseiller municipal délégué à la propreté.
10: Ils aiment bien, ils sont à l'abri du vent. Puisque la ville est boisée quand même, il y a tout ce qu'il faut pour servir de dortoir.
7: La campagne d'effarouchement se fait avec une technique acoustique mise au point par l'INRA, l'Institut National de Recherche Agronomique.
10: Ce sont des cales de bois que l'on tape, et par lampe laser aussi.
11: L'idée c'est quoi? C'est de les faire fuir.
10: C'est les faire fuir, qu'ils partent sur ce qu'on appelle nous la plaine de la palue, où ils auraient tout ce qu'il faut pour nicher, quoi. Enfin pour... pour dormir.
7: Les agents qui s'en occupent le font tous les jours, une heure le matin, une heure le soir. Et la campagne se termine le mardi 29 septembre prochain.
6: Voilà, reportage à Sainte sur l'effarouchement de ces oiseaux, ces étourneaux qui gâchent la vie des habitants. C'est à retrouver sur ici.fr et nos applis ICI et Radio France.
3: Après les nuisibles visibles et bruyantes des étourneaux, le danger invisible des pesticides.
6: Oui, les nuisances d'un côté et c'est vrai le danger invisible des pesticides de l'autre. L'agglomération de La Rochelle a officiellement annoncé hier qu'elle allait porter plainte contre X. Et ce, d'ici la fin de la semaine, d'ici demain, pour atteinte à l'environnement. Action en justice suite à la découverte de deux perturbateurs endocriniens dans l'eau du robinet à la sortie du captage d'eau potable de fraises qui se trouve dans l'agglomération. Des analyses en laboratoire ont confirmé sa présence vendredi dernier. Les captages concernés ont été immédiatement déconnectés du reste du réseau d'eau potable. Et une nouvelle analyse dont le résultat lui a été connu mardi, il y a à peine 48 heures, a révélé qu'il n'y avait plus aucune trace de ces produits. Les élus soupçonnent un déversement accidentel ou alors un geste pourquoi pas volontaire, d'où cette plainte déposée afin de savoir pourquoi et comment ces molécules se sont retrouvées dans l'eau potable. Les deux pesticides en question étaient présents à des niveaux significatifs mais pas dangereux pour la santé, explique Guillaume Crabal, vice-président de l'agglomération rochelaise en charge de l'eau.
11: Les deux seuils, très clairement et en toute transparence, parce qu'on a décidé aussi d'être complètement transparent sur la question, il y a un seuil pour l'ensemble des molécules qui est de 0,1 microgramme par litre. Si vous dépassez ce seuil, vous êtes en alerte. Donc il faut que vous mettiez les moyens pour essayer de redescendre en dessous du seuil. Et donc les deux molécules ont dépassé ce seuil. Le flufessanet, on a un taux de 0,8 microgramme par litre et le méthylachlore de 1 microgramme par litre. Par contre, il y a un deuxième seuil propre à chaque pesticide qui est beaucoup plus important, qui est le seuil maximum, qui est un seuil de dangerosité. Et là, on est sur 10 ou 15 fois plus. On n'a pas atteint ce seuil un peu fatidique. Et l'objectif de ces alertes, l'objectif de cette plainte, c'est d'éviter d'arriver à ces seuils un jour. Donc de faire en sorte qu'on n'ait plus ces molécules dans l'eau et qu'on redescende en dessous de 0,1 pour l'intégralité des molécules.
6: Voilà pour les explications données par Guillaume Crabal, vice-président de l'agglomération de La Rochelle en charge de l'eau. Il répondait à Marie-Laurence Dalle pour ici matin.
3: Quatre personnes sont en garde à vue pour meurtre après la découverte d'un homme mort à Arvers dans la nuit de dimanche à lundi.
6: La victime a été retrouvée par trois passants près de son domicile, le visage ensanglanté. C'était vers 1h15 du matin. L'homme aurait eu une altercation dans un bar de la commune un peu plus tôt dans la soirée et il aurait menacé de revenir avec une arme selon les éléments donnés par le procureur de La Rochelle suite aux révélations du journal Sud-Ouest. Mais les autres hommes l'auraient eux-mêmes retrouvé avant et près de son domicile. L'autopsie a révélé plusieurs fractures au niveau de la tête, du massif facial, ainsi que des contusions cérébrales et une alcoolémie importante. Les quatre suspects placés en garde à vue sont âgés de 20 à 27 ans. Un SDF de 52 ans, jugé aujourd'hui au tribunal d'Angoulême pour vol avec effraction. Lundi, il est rentré dans la chambre d'un enfant dans une maison et a dérobé des affaires. C'est la propriétaire des lieux qui est tombée nez à nez sur lui. Très défavorablement connu de la justice, atteint de troubles psychiatriques. Cet homme commet régulièrement des dégradations en ville et il en est à sa quatrième garde à vue rien que pour le mois de septembre. En août, les policiers s'étaient déplacés 9 fois déjà après qu'il ait gêné, importuné des passants. Il a déjà fait plusieurs séjours en prison et en hôpital spécialisé. Nous resterons à Angoulême dans quelques minutes, tout à l'heure à 6h30 dans l'info d'ici pour un reportage à ne pas rater. Le ministère de la Justice nous a ouvert à titre exceptionnel les portes de l'UJPE, l'unité judiciaire à priorité éducative. C'est le nouveau nom des centres éducatifs fermés en France. Des unités avec un nouveau nom mais aussi une nouvelle politique engagée depuis un an avec des suivis, des accompagnements renforcés pour les mineurs condamnés qui s'y trouvent afin d'augmenter leurs chances de réinsertion. Très souvent, le passage dans ces centres pour les mineurs délinquants, c'est une dernière chance qui leur est donnée avant l'incarcération classique en prison, comme pour les condamnés majeurs. Les mini-tempêtes de la fin du mois d'août ont fait tomber de nombreux arbres en Charente-Maritime et près de La Rochelle. La mairie du Puy-le-Bourreau a ramassé le bois à terre et a décidé, plutôt que de le revendre, de le donner. Un joli geste pour 22 habitants de la commune qui vont se partager 22 stères. Les dernières sont à enlever aujourd'hui devant les ateliers techniques de la ville. Et Baptiste fait partie des heureux bénéficiaires. Pour lui, c'est un vrai coup de pouce. Le chauffage, c'est un budget qui pèse de plus en plus lourd dans nos finances. Avec ça, il pourra limiter la casse.
12: Quand on voit le prix aujourd'hui, quand on voit l'essence, tout ça, bah, c'est une belle économie. Un ster, on est quasi à 100 euros aujourd'hui. C'est un beau geste de la mairie de faire ça pour le coup. Je prévois 4 sters pour cet hiver. Je me suis fait livrer 2 en milieu d'année là. Et vous voyez, je vais me refaire livrer un ster après celui-ci là. Tout couplé avec les lecs, je vais être à 700 euros pour l'hiver. Ça a un coût quand même. Ouais. Donc là, je suis bien content de récupérer un ster gratuitement.
13: Faites attention à la consommation d'énergie.
12: Comment vous faites ? On est obligé aujourd'hui. Hein. En premier pour la planète et en deuxième bah, pour notre budget. Hein. Ce que je faisais avant, je fais plus. C'est de laisser les chargeurs branchés, mettre en veille un peu plus. Donc maintenant, c'est hyper important. Quand on voit le coût de l'élec, c'est des économies qui sont pas minimes en faisant attention. Donc je fais bien gaffe à ça, ouais.
6: Et en Charente, du côté de Chalais par exemple, là la mairie a pris une autre mesure pour aider ses administrés. Elle propose des commandes groupées de combustible en 2026. Elle a ainsi acheté 100 000 litres de fioul et 450 sacs de granulés avec 10 à 20% d'économies réalisées pour près de 200 habitants de cette commune, donc de Chalais en Charente. On passe à la météo en Charente et Charente-Maritime. Si vous êtes sorti tôt en ce tout début de journée, non, vous ne rêvez pas, il fait bien 20 degrés dans l'agglomération de La Rochelle et nous sommes le 24 septembre.
3: Et c'est un problème, il va faire encore très chaud et très beau aujourd'hui. Tout au long de la journée, des nuages sont présents assez haut dans le ciel. Ce matin, les températures au réveil, oui, restent assez douces, entre 13 et 20 degrés. Cet après-midi, les maximales sont comprises entre 27 et 33 degrés. Sur les îles, on attend 27-28. À La Rochelle et Royan, 31. Angoulême, Cognac et Rochefort 32, à Saint-Jean-d'Angély et Sainte jusqu'à 33 degrés. Et puis pour info à La Rochelle, tiens, Basse-Mer à 10h09 et l'eau est à 20 degrés.
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3: Bienvenue, je suis très content de vous accompagner avec Gorka Blanco. 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Avant tout ça, tout de suite chez nos voisins, direction la Creuse. Avec cette application pour ne plus oublier sa carte physique à la maison quand vous allez chez le médecin. Vous savez, cette carte vitale qu'on oublie tout le temps là.
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3: Et pour commencer, voici Super.

0: On se réveille au son des guitares ce matin avec Supperchamp.
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0: Le bus France Service de la Charente propose un accompagnement gratuit sans rendez-vous pour vos démarches administratives et numériques au plus proche de chez vous. Famille, emploi, handicap, impôts, logement, petite enfance ou encore transport. Ce service est gratuit, sans rendez-vous, ouvert à tous et peu importe votre âge. Par exemple, ce vendredi, comme tous les vendredis, vous le retrouvez de 9h à midi à vous en place du village. Vous avez l'itinéraire complet sur lacharente.fr.
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0: L'assurance maladie a présenté cette semaine son application carte vitale dans toute la Nouvelle-Aquitaine. Une appli pour ne plus oublier sa carte physique à la maison quand vous allez chez le médecin par exemple. Chez nos voisins de la Creuse, des agents de la CPAM se sont rendus dans plusieurs pharmacies pour faire des démonstrations, convaincre les patients. Léonie Cornet a testé pour nous à Guéret.
4: Il vous faut d'abord un téléphone.
5: On va aller télécharger l'application.
4: Allez-y, moi je vous laisse faire. Caroline Thévenot de l'assurance maladie aide Annick à installer l'appli.
6: J'ai l'habitude d'avoir mes cartes, mon argent, mes papiers. Je suis pas beaucoup téléphone et ordinateur.
4: On va innover. Avoir sa carte vitale sur son téléphone, ça a plusieurs avantages, explique Sandra Kalouki de l'assurance maladie.
7: Déjà, il n'y a plus besoin de faire les mises à jour aux bornes avec la carte physique. Donc, elle se met à jour automatiquement avec toutes les données que possède l'assurance maladie. En général, son smartphone, on l'a toujours sur soi. Donc, même en cas d'urgence, eh ben, on a sa carte vitale sur soi.
4: C'est vrai que ça arrive aussi régulièrement qu'on oublie sa carte vitale.
7: Exactement. Donc, en général, son smartphone, on ne l'oublie pas. Voilà.
4: Quoique ce n'est pas le cas de tout le monde.
8: Je prends mon téléphone.
7: Vous n'avez pas votre téléphone et
8: il est en train de charger à maison.
4: Jean habite Saint-Éloi. Il vient très souvent dans cette pharmacie à Guéret. Et sur le principe, il trouve que c'est une bonne idée.
8: Quand c'est pour améliorer, pour informer, c'est très bien.
4: L'appli Carte Vitale vous permet surtout de gagner du temps au comptoir, d'avoir l'historique de vos rendez-vous médicaux. Encore faut-il qu'elle fonctionne, parce que dans certains cas, un message d'erreur s'affiche.
9: Oh, c'est bête ça, alors.
10: Si tu fais, si tu appuies sur au milieu, là, ça va te faire quoi?
9: Bah, ça enlève.
10: Ça va te l'enlever, mais c'est tout. Oui, ça te l'enlève.
4: Ça m'a l'air un peu contraignant, votre affaire, quand même.
9: C'est pas dans tous les cas comme ça. En principe, ça se passe bien. Alors après, mais là, c'est vrai
10: qu'ils sont peut-être pas compatibles.
4: Alors, pour éviter ce problème, il faut installer une sécurité supplémentaire sur votre téléphone, mot de passe ou reconnaissance faciale. L'objectif est de faire connaître cette application, poursuit Sandra Kalouki.
7: Il faut que les gens s'habituent et puis progressivement, entre les professionnels de santé et les assurés, on va s'y mettre.
4: Mais l'assurance maladie avertit, même si vous l'avez sur votre appli, ne jetez surtout pas votre carte physique.
0: Bah non, on va quand même la garder. L'application Carte Vitale de l'assurance maladie qui arrive en Nouvelle-Aquitaine avec ce reportage chez nos voisins de la Creuse, à retrouver bien sûr sur ici.fr. Il est 6h16, bientôt 17, juste avant de découvrir le Charentais du jour. Voici Laurent Voulzy, un grand pouvoir, celui des fleurs.

0: Laurent Voulzy, qui est actuellement en tournée d'ailleurs. C'était le pouvoir des fleurs. Bon réveil. Chaque jour, dans le Charentais du jour, on découvre des parcours sur Ici La Rochelle. Pierre-Olivier Giffard est enseignant, directeur aussi de la pédagogie à l'ECSE, une école de commerce parisienne. Le Royanais nous parle aujourd'hui de son activité d'auteur. Il vient de publier « Meurtre sur le cours » aux éditions Arcane. Il est au micro de Chloé Bidet.
1: Le tennis, c'est un sport qui nous passionne dans la famille. Mais surtout, c'est un clin d'œil avec une ville qui me tient beaucoup à cœur, qui est Royan.
2: Bonjour Pierre-Olivier Giffard.
1: Bonjour.
2: Racontez-nous, qu'est-ce qui vous a donné envie d'écrire des romans en particulier ?
1: Ce qui m'a poussé à écrire ce roman, c'est d'avoir trouvé il y a quelques années avec ma mère un roman écrit par mon grand-père, un roman policier qui s'appelait Meurtre boulevard de la mer et qu'on a eu l'idée de remettre au goût du jour. Donc j'ai cherché un éditeur, ce qui est un vrai challenge. J'ai travaillé avec cet éditeur sur finalement la remise au goût du jour du roman. Et en même temps que j'avançais sur les aventures de Gustave Grutemulure, GG pour les intimes, commissaire divisionnaire, héros de mon grand-père, je me suis pris d'affection avec ce personnage. Et je me suis dit, bon, non, je ne peux pas continuer les aventures de Gustave Grutemulure. Et si Gustave Grutemulure avait un petit-fils. Et si ce petit-fils était lui-même commissaire divisionnaire, s'inspirant de son grand-père ? Et là, j'ai eu l'idée de continuer et puis d'imaginer une nouvelle aventure de Benjamin Grutemulure.
2: Qui s'appelle donc « Meurtre sur le cours », qui est un roman policier, avec une signification aussi en particulier, j'imagine, autour du tennis, par rapport à votre maman qui est championne du monde de tennis des plus de 90 ans.
1: Bien joué, ma mère a en effet été championne du monde de tennis des plus de 90 ans. Le tennis, c'est un sport qui nous passionne dans la famille. Mais surtout, c'est un clin d'œil avec une ville qui me tient beaucoup à cœur, qui est Royan. Parce que finalement, Benjamin Grutemulure va être invité à un anniversaire, l'anniversaire d'un de ses meilleurs amis, qui est le directeur d'un grand club de tennis à Royan, qui s'appelle le Country. Et donc, Benjamin va venir pour profiter de la fête d'anniversaire. Sauf que ce que n'avait pas prévu Benjamin, c'est qu'il allait être amené à travailler pendant cette fête d'anniversaire. Parce que malheureusement, tout ne va pas se dérouler comme prévu.
0: Pierre-Olivier Giffard, l'auteur royanais, et son livre « Meurtre sur le cours » aux éditions Arcane. Il sera d'ailleurs en dédicace ce samedi de 10h jusqu'à midi à la médiathèque de la Tremblade. 6h22, c'est une nouveauté de la playlist. Peu importe, c'est signé Zazie. Peu importe.

0: 12e album de Zazie, Volatile, est attendu pour le 2 octobre prochain.
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0: Tous les matins avec Catherine Viguier, c'est l'horoscope ici La Rochelle. On va savoir si c'est une bonne journée. Bonjour Catherine.
10: Bonjour.
0: Vive les natives et les natifs de la Balance.
10: Alors c'est le début de leur période anniversaire.
11: Bélier. Voilà une période dédiée à vos relations en privé comme en public.
12: Taureau, vous avez un mois pour vous refaire une santé physique et psychique.
13: Gémeaux, le soleil valorise le secteur des grands sentiments et de la création.
14: Cancer, tout ce qui a trait à la famille vous demandera du temps et de la réflexion.
15: Lion, vous aurez plaisir à converser avec le voisin, un frère, une sœur ou lors d'un voyage.
16: Vierge, un sujet vous mobilise, celui des sous, vous allez prendre des décisions.
17: Balance, cette nouvelle année vous invite à garder les relations qui vont bien et à prendre de la distance avec les autres.
18: Scorpion, n'hésitez pas à faire des choses que vous aimez ou à ne rien faire justement.
19: Sagittaire, belle période avec des projets, des invitations et des causes à défendre.
20: Capricorne, une évolution liée à votre vie professionnelle s'impose et vous en avez envie.
21: Verseau, vous apprenez, vous enseignez, vous communiquez et parfois vous voyagez aussi.
22: Poisson, vous serez discipliné afin de rendre vos journées plus agréables.
23: Et pour nous tous, hommage aux balances, on est romantique ou rien.
0: Moi j'y vive les balances alors ce matin. Merci Catherine, si vous avez loupé votre signe, rendez-vous sur Ici.
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0: Bonjour, bon réveil. 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Ici matin dans les Deux-Charentes pour bien commencer la journée. Nous sommes le jeudi 24 septembre. Aujourd'hui, on pense aux techs et on leur souhaite une bonne fête. Et puis le 24 septembre, c'est l'anniversaire du réalisateur espagnol Pedro Almodovar aussi. Il s'impose à l'international avec Femme au bord de la crise de nerfs en 88. Il obtient ensuite de nombreuses récompenses internationales, notamment à Cannes pour Tout sur ma mère et Volver. Ici matin, on est ensemble pour 2h30 avec Gorka Blanco pour les informations. Bonjour Gorka.
24: Bonjour Quentin, bonjour à tous.
0: Vous êtes sensible, vous, au film de Pedro Almodovar ou...
24: Ah, j'aimais bien, moi. Ah, et puis ce mouvement du cinéma espagnol à la Movida, là, ça a bien secoué fin des années 80, début 90.
0: Assure, tout de suite, on va prendre soin de nos animaux. Est-ce qu'un animal ressent de la jalousie ? La réponse, c'est à suivre avec le docteur Pierre Fabin. La une de l'actualité en Charente-Maritime et en Charente, Gorka Blanco.
24: 45 viticulteurs de l'appellation Cognac remportent leur combat judiciaire face au grand négociant américain Sazerac dans un procès qui fera date dans la viticulture. Le tribunal de commerce d'Angoulême oblige le négociant à bien respecter ses contrats avec exécution provisoire. C'est-à-dire même s'il y a un appel d'interjeté en pleine crise du secteur, Sazerac avait rompu unilatéralement ses commandes pour diminuer ses volumes et ne pas avoir de l'eau de vie qu'il n'arriverait peut-être plus à vendre. Un coup dur pour les 45 viticulteurs des deux Charentes concernés. Mais pour une fois, les professionnels ne se sont pas résignés, ils ne se sont pas laissés faire. Ils ont osé attaquer une grande maison de négoce qui réjouit leur avocat. Vous allez l'entendre dans le journal de 7h. Ce coup de pouce en matière d'énergie qui fait du bien pour des habitants de Puy-le-Borough à côté de La Rochelle. La mairie distribue gratuitement depuis hier et jusqu'à ce soir le bois ramassé après la tempête qui a touché la commune à la fin du mois d'août pour qu'il serve comme bois de chauffage, un ster par famille. Mais d'abord, l'info en 90 secondes présentée ce jeudi matin par Valentine Letesse.
3: Les socialistes sauveront-ils le soldat Lecornu ? Le Premier ministre menacé de censure sur son projet de budget, comme l'année dernière. Le Premier ministre leur propose dans un courrier de bâtir un compromis, comme l'année dernière, et à une semaine de présenter son projet d'économie à 54 milliards d'euros. Teddy Riner, harcelé sur Internet, le parquet de Paris ouvre une enquête pour injures publiques et racistes à sa propre initiative. Dans l'émission Stade 2, le judoka star a fait part de son angoisse face à la montée de l'extrême droite en France et depuis il est visé par de très nombreux messages de haine. Un influenceur placé en détention provisoire dans le Loir-et-Cher, Mounim Sabi, soupçonné d'avoir filmé ses violences sur des sans-abri, notamment dans un manoir près de Blois. Ses vidéos postées sur les réseaux sociaux ont été vues des dizaines de milliers de fois. Grosse fatigue, toux et parfois perte de l'odorat, c'est le retour du Covid. Chez SOS Médecins, le nombre de consultations pour une suspicion de contamination a augmenté de 76% la semaine dernière. Ça reste inférieur aux quatre dernières années et les symptômes de ce variant ne sont pas particulièrement sévères. Emmanuel Macron, aux 20h ce soir, le président de la République sera sur TF1 et sur France 2, attendu notamment sur l'explosion des prix du carburant. 14 000 policiers et gendarmes mobilisés pour la venue du pape. Léon XIV arrive demain en France. Une visite de 4 jours entre Paris, Lourdes et Metz.
24: Merci beaucoup Valentine Letesse pour ce tour d'horizon de l'actu en France et dans le monde. L'info d'ici et ce matin, visite d'un site du ministère de la Justice d'ordinaire interdit au public. Nous allons découvrir l'UJPE d'Angoulême, l'unité judiciaire à priorité éducative, ce qu'on appelait il y a peu de temps encore l'an passé le centre éducatif fermé. Le principe ne change pas, le placement en UJPE décidé par un juge est la dernière étape éducative, la dernière chance en fait pour des mineurs délinquants avant l'envoi en prison classique comme pour les condamnés majeurs. Dans l'UJPE angoumoisine, comme dans toutes les autres en France, l'idée lancée il y a un an par le ministère de la Justice qui accompagne ce changement de nom, eh bien c'est de suivre et d'accompagner mieux, davantage les mineurs concernés. Fanny Narvart, vous avez rencontré plusieurs jeunes ainsi placés à Angoulême. Leurs voix ont été modifiées afin de garantir leur anonymat.
4: Le nom change, mais les locaux restent les mêmes à l'UJPE du Basso, un bâtiment des années 60, un peu dans son jus, un réfectoire avec deux tables, des chambres au mur blanc avec un petit lavabo, une infirmerie pour les consultations, visite des lieux avec Fares et Iska, 17 ans.
5: Par ici, on a une salle pour le code de la route. Après, au fond, on a une salle pour la machine à laver. Par là-bas, on a la salle de télévision.
6: Il y a un film, on débat, on a des réunions chaque semaine, on peut faire des demandes sur les activités. Ça crée un contact et avoir des relations avec les gens, c'est important ici.
4: D'autres méthodes d'apprentissage donc pour ces jeunes, bien souvent en décrochage scolaire avant d'avoir été condamnés. Ils sont 12, entre 15 et 18 ans, à séjourner à Angoulême, souvent pour plusieurs mois. Depuis cette année, les emplois du temps sont plus individualisés, avec des ateliers spécifiques pour faciliter la réinsertion, explique la directrice Sidonie Martin.
7: Il y a un emploi du temps souple avec des activités qui reviennent de manière hebdomadaire, donc l'équithérapie notamment, vendredi après-midi, qui est obligatoire quand ils arrivent. Et ensuite, il y a tous les temps individuels de prise en charge avec leurs éducateurs. Chaque jeune a son propre emploi du temps. Parfois, quand ils sont plus en capacité d'aller vers l'extérieur ou non, sur l'autonomisation.
4: Forcément, il y a quand même un temps plus scolaire, mais en petit groupe, c'est plus facile de suivre. Juste à côté de la salle de classe, justement, un espace un peu particulier, une salle thérapeutique de méditation insonorisée qui permet de décompresser.
5: Il y a l'infirmière qui peut nous emmener ici, et il y a aussi la psychologue.
6: Elle a une petite pince qu'elle met sur ta tête, là. Elle fait des massages, c'est pas mal, ça. Si t'as une mauvaise passe ou je sais pas, tu viens ici, tu peux relâcher. Hein.
4: L'accent est donc mis sur le soin, sur l'accompagnement psychologique et sur la réinsertion professionnelle pour éviter les récidives une fois dehors. Et pour Sidonie Martin, la directrice, ça marche.
7: On plante des graines et que la plante sortira plus tard. En tout cas, nous, la prise en charge sont souvent signes de réussite avec des scolarisation avec une activité, signe quand même d'éloignement de l'indélinquance. Ils ressortent avec des projets ficelés, travaillés, aboutis. C'est notre
2: principales préoccupations.
4: Pour compléter l'équipe pédagogique et développer encore plus le pôle insertion, un professeur technique est en cours de recrutement.
24: Cette opération portes ouvertes est exceptionnelle au sein de l'UJPE, l'unité judiciaire pour l'éducation à Angoulême. Reportage à retrouver sur ici.fr et sur l'appli ici. On jette un coup d'œil à votre météo en Charente et en Charente-Maritime. Pic de chaleur aujourd'hui dans le sud-ouest et ça va arriver jusqu'à nos deux Charentes.
0: Et oui, toute la journée, il va faire beau avec des nuages présents, assez haut dans le ciel quand même. Avec ce matin, des températures qui restent assez douces, entre 13 et 20 degrés. Cet après-midi, les maximales sont comprises entre 27 et 33 degrés. Sur les îles, on attend 27-28. À La Rochelle et Royan, 31. À Angoulême, Cognac et Rochefort, 32. À Saint-Jean-d'Angély et Saintes, jusqu'à 33 degrés. Et pour info, à La Rochelle, basse mer aujourd'hui prévue à 10h09 et puis l'eau est à 20 degrés.
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0: Ici La Rochelle, on vous accompagne sur les axes des deux Charentes. Pour l'instant, tous les voyants sont au vert, mais si vous rencontrez peut-être quelque chose sur les routes, vous nous appelez 05 46 50 67 68.
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0: C'est un titre écrit, composé et interprété par Daniel Dalavoine. Dalavoine, c'est son nouveau nom. Balavoine, c'est beaucoup mieux. Dieu que c'est beau.

0: Ça fait plaisir de commencer la journée ensemble. Et merci, vous écoutez ici La Rochelle.
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0: Avec cette problématique, qu'est-ce qu'il faut faire lorsque son chien commence à devenir jaloux ou s'il s'interpose entre deux personnes qui se font un câlin? La réponse est avec le docteur Pierre Fabin qui arrive dans moins de 5 minutes, mais avant ça, 100% rugby. Votre chronique, comme chaque matin ici, La Rochelle 100% rugby. Et ce samedi, le 15 de France féminin sera à La Rochelle au stade Marcel de Flandre pour affronter le Canada, vice-championne du monde. Et pour ce match, l'entraîneur du 15 de France féminin, François Ratier, va retrouver une équipe qu'il connaît particulièrement bien puisqu'il lui en a lui-même été le sélectionneur. Alors, comment aborde-t-il ce match face aux Canadiennes?
3: Alors d'abord c'est un rendez-vous de l'équipe de France avec son public. On l'a vu sur nos deux dernières rencontres, que ce soit à Aix-en-Provence ou à Lyon, toujours des rencontres formidables, et donc on est très heureux. Ensuite après, bon, c'est contre une équipe et un pays que je connais bien, mais ça c'est anecdotique. Pourtant c'est la performance des Bleus qui m'intéresse.
4: Et qu'est-ce que vous attendez particulièrement de cette rencontre?
3: Ben, nous on est dans la continuité de la construction de notre équipe sur ce cycle de Coupe du Monde. Je le rappelle, nous on a commencé avec cette équipe en janvier, on a un tournoi destination déjà de fait, et cette compétition là qui commence, notre Coupe du Monde elle est dans 3 ans en Australie, et ce genre de rencontre et ce genre de cycle il nous permet de mettre en place notre projet de jeu et évidemment de compétitionner pour une performance.
4: Vous avez maintenant plusieurs mois de travail avec ce groupe. Qu'est-ce que vous avez envie de voir de différent ou de nouveau chez cette équipe?
3: Ben, ce qu'on veut voir, c'est ce qu'on essaie de mettre en place de match en match, plus de précision, plus de constance. On est capable d'avoir des réactions extraordinaires, on est capable aussi d'avoir des moments de jeu de très haut niveau, mais après il faut le faire tout le temps pour prétendre à des titres mondiaux, et nous c'est notre objectif.
4: Et qu'est-ce qui peut faire la différence ce week-end sur ce match?
3: Alors ça va être notre capacité à jouer 80 minutes, que ce soit en attaque ou en défense, mais en étant encore une fois maître de ce qu'on fait, en maîtrise de ce qu'on fait. Ça c'est un vrai challenge, mais c'est ce qu'on essaye de construire sur cette première base de cycle. Ce que je peux dire au nom des Bleus, c'est que les Bleus elles lâchent jamais rien, elles l'ont prouvé la semaine dernière, que les Bleus elles essaieront de donner la meilleure performance possible au public rochelais, et que les Bleus elles sont très heureuses de rejoindre La Rochelle ce week-end.
0: François Ratier, le sélectionneur du 15 de France féminin, qui retrouvera donc une équipe ce samedi qu'il connaît particulièrement bien. Et pour cette grande journée de rugby, le stade Marcel de Flandre sera en fête avec de nombreuses animations tout au long de l'après-midi. Le coup d'envoi de France-Canada sera donné à 17h45 ce samedi à La Rochelle.

0: Aénor. 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
6: Dans Ici Matin, ce qui est bien, c'est qu'on prend soin de nos animaux. Alors, on a tous connu cette scène, on caresse un autre animal ou on prend un enfant dans les bras. Et soudain, notre chien devient un petit peu fou, il vient s'interposer brutalement. Docteur Pierre Fabin, nos animaux, est-ce qu'ils ressentent vraiment de la jalousie?
7: Alors, on a une étude de l'Université de Californie qui a prouvé que 80% des chiens bousculent leur maître s'ils caressent un faux chien en peluche, mais qu'ils l'ignorent s'ils lient un livre. Ça peut nous faire penser que oui, ce comportement existe, mais en fait, ça ne l'est pas au sens humain. La jalousie humaine, ça implique un ego et une notion de morale. Nos chiens n'ont pas ça. Ce qu'on appelle de la jalousie, c'est en fait de la protection de ressources. Pour votre chien, vous n'êtes pas qu'un maître, vous êtes la ressource suprême. Vous distribuez la nourriture et la sécurité. Et quand un autre accapare votre attention, il perçoit cela comme une menace de perdre son accès à cette ressource vitale. Il s'interpose alors physiquement pour reprendre le contrôle de son trésor.
6: Et donc dans ce cas-là, comment est-ce qu'on doit réagir ?
7: Alors, ne caressez jamais votre chien pour le rassurer. En faisant cela, vous allez valider sa stratégie. Il retient que pousser l'autre fonctionne parfaitement pour obtenir votre attention. La seule bonne attitude, c'est de sanctionner ce comportement par la privation. S'il s'interpose, arrêtez net toutes les caresses pour tout le monde. Levez-vous, croisez les bras, tournez le dildo et ignorez-le. Une fois qu'il a compris que son attitude a tout bloqué et qu'il part se coucher, vous pouvez le rappeler. L'interaction doit se faire à vos conditions, jamais par la force.
6: Ouais. Et alors, quand l'arrivée d'un nouveau-né ou un autre animal approche à la maison, comment est-ce qu'on peut anticiper ce partage d'attention ?
7: L'erreur fatale, c'est de changer les habitudes le jour J. Si votre chien a toujours dormi sur le canapé et que vous l'interdisez le jour où bébé arrive, il fera une association très négative. Instaurez les nouvelles règles bien en amont. Et surtout, ne compensez pas la future perte d'attention en le surcouvant juste avant. Baissez légèrement les interactions pour l'habituer à l'indépendance. Et le jour de la rencontre, à chaque fois que le bébé pleure ou que le chaton approche, lancez une friandise irrésistible à votre chien. Comme ça, l'intrus deviendra le déclencheur d'un événement ultra positif.
6: Merci pour tous vos conseils le matin, docteur. D'ailleurs, on peut la retrouver, tous ces conseils, à tout moment, sur le site et l'application ici. Bah tiens, justement, en parlant d'animaux, voici le chat de Pop.

0: Ah, vous le faites bien, vous le faites bien.
1: Le chat.
0: Le chat,
1: presque.
0: Bah ouais.
1: Bonjour Luc, vous allez
0: bonjour,
1: bien.
0: Bonjour Quentin, très
1: vous
0: bien.
1: Vous n'avez pas eu chat, vous, je crois.
0: Chien, non, oui. Moi je suis plus chien, mais les chats c'est sympa, hein, mais moi je suis chien quand même. Voilà.
1: Cette semaine, Luc, ça fait plaisir de vous avoir à mes côtés. Et j'entends, c'est moi ou j'entends un petit chat là Camille, j'ai cru entendre, c'est peut-être moi. Vous, ah bah voilà, là, j'ai entendu.
0: Non, vous n'avez pas rêvé.
1: Vous êtes là pour donner la parole aux auditeurs, vous nous tenez informés aussi du trafic, vous lisez les messages sur les réseaux sociaux. Et puis, comme tous les jours, on commence avec les 3 plus. Ce sont des infos pratiques, locales, utiles et sympas. Et pour commencer, justement, direction l'île de Ré avec un bon plan pour tous les jeunes fans de cinéma.
0: Ah oui, si vous avez un enfant ou un petit enfant qui est passionné par le cinéma, vous avez jusqu'au 30 septembre, donc mercredi de la semaine prochaine, pour l'inscrire au Club Ciné de la Maline à l'île de Ré. Le club est ouvert à tous les passionnés de cinéma de 12 à 25 ans et le programme est très riche à l'année. Vous avez une séance ciné une fois par mois. Vous pouvez préparer une journée de festival aussi, vous initier à un tournage, réaliser un court-métrage et puis bien sûr rencontrer des professionnels du secteur. Ce qui est important aussi de savoir, c'est que l'adhésion et les activités proposées sont entièrement gratuites. Les inscriptions, ça se passe sur le site cdcilderay.fr.
1: On en parlait il y a un instant, samedi, c'est le match de rugby féminin France-Canada, coup d'envoi à 16h45 au stade Marcel de Flandre à La Rochelle, et vous allez nous donner un peu le programme.
0: Oui, absolument, pour l'occasion, vous pourrez profiter du village rugby, ça se sera dès le matin, dès 9h30, au programme pas mal de choses, des structures gonflables, des animations, des quiz aussi, et un photo booth ici La Rochelle, pour vous prendre en photo, ce qui est très sympa.
1: Ah, trop bien ça.
0: Ah ouais, ça c'est hyper canon, je vous le conseille vraiment. Et puis sur place, en plus, on vous mettra à disposition un isoloir aux couleurs de votre radio ici. Vous pourrez y partager vos préoccupations, vos envies, vos craintes peut-être aussi, vos espoirs, puisqu'on est à quelques mois des présidentielles. Ça prend 5 minutes dans notre isoloir. C'est pratique, local, utile, sympa pour le coup. Et ça peut se faire en vidéo ou en audio.
1: On termine ces 3 plus avec une info pour vous qui en avez marre de l'été et qui avez envie de passer peut-être à autre chose.
0: Ah oui, je crois que c'est votre cas, Quentin. Vous avez la patinoire Nautilis du Grand
1: je sais pas,
0: Angoulême.
1: Je me sens bien avec l'été.
0: Ah, vous sentez bien, bon, écoutez. Mais vous allez voir, la patinoire Nautilis du Grand Angoulême à Saint-Yrieix-sur-Charente rouvre ses portes. C'est pas ce samedi, c'est le samedi d'après, donc le 3 octobre, de 10h30 à 12h30. C'est vraiment une occasion pour retrouver toutes les sensations de la glisse. L'entrée est à 6,10€ pour les adultes, c'est 2,50€ pour les enfants de 4 à 17 ans. Et pour l'occasion, la location de patins sera offerte, alors profitez-en. Vous avez toutes les infos sur le site nautilis.fr.
1: C'est noté, merci beaucoup pour toutes ces informations pratiques, locales, utiles et sympas. C'est tous les jours à 6h50. Pour l'instant, 6h52, voici Queen. Alors, je sais pas si vous saviez, mais au début, la chanson s'appelait Radio Caca.
0: Bon, Radio
1: Caca, il faut peut-être l'appeler comme ça.
0: Ah.
1: C'est la maison de disques, sûrement la partie française qui s'est imposée.
0: Ouais.
1: Heureusement qu'ils ont changé. Bon, ça devient Radio Gaga.
0: Ah oui, ça, c'est autre chose.

0: Pauline, vous écoutez ici La Rochelle, toute l'actu locale arrive, ça c'est dans un peu moins de 4 minutes. Mais juste avant, quel temps prévu en mer aujourd'hui? Les marins du sémaphore de Chassiron arrivent tout de suite.
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0: Un peu de bonne humeur, tiens. En ce deuxième jour de l'automne, certains regrettent déjà l'été et ses délices. Alors pour tenter de renouer avec les bons côtés de l'automne dans l'humour en tube, Fred Ballard a mis de côté et surtout les drôles de dames dans son panier.
8: Le primeur en bas de chez moi, il a sorti une petite ardoise et il a écrit en majuscule « Youpi, c'est le retour des topinambours
9: !» Oui, alors c'est vrai que c'est pas le meilleur moyen de nous vendre l'automne en tant que saison brève. Hein. Donc faites un effort les vendeurs de fruits et légumes. Aidez-nous à ne pas sombrer tout de suite dans la dépression saisonnière. Un youpi sur un écriteau, c'est pas suffisant pour Morgane Cadignan.
8: Pardon, youpi avec navet dans la phrase, ça marche pas, on ne croit pas. C'est le retour des légumes de l'automne 1914, quoi. Mmh. Ah, les 100 recettes préférées du maréchal Pétain, quelle joie, quoi. Non, sa petite soupe de topinambour. Mmh. Bah non, on déclare la guerre à l'Autriche-Hongrie et à table, quoi. Rutabaga, je savais même pas que ça pouvait se déguster hors tranchée, quoi. Mon Dieu.
9: C'est vrai que les légumes racines, c'est pas ce qu'il y a de plus glamour. Hein. Si nos anciens les détestaient, c'est pas pour rien. Mais bon, visiblement, les légumes, c'est comme les prénoms. Il y a des tendances qui frôlent l'indigestion.
10: Ça fait 10 ans que vous nous broutez le cresson avec votre slogan, là. Mangez 5 fruits et légumes par jour. Hé, croyez que ça nous fait plaisir de manger des fruits et des légumes? Ben non, on est des gens normaux. Les pâtes, la viande, le chocolat, les biscuits.
9: Déjà que l'arrivée de l'automne nous pompe un peu le moral, faudrait pas trop nous taper sur le topinambour. Donc suivons le conseil de Virginie Hoc. En automne, rions la bouche pleine de gâteaux et fendons-nous la poire. Belle Hélène!
0: L'humour en tube pour commencer la journée en toute légèreté. Et puis le matin, il est 6h59, on fait un point sur la météo marine. On se connecte avant 7h avec les marins du sémaphore de Chassiron sur l'île d'Oléron. Bonjour Kevin.
11: Bonjour à tous.
0: Quelle prévision pour aujourd'hui?
11: Alors, actuellement, on a un petit peu de vent. On est environ 10 km de vent pour un vent de nord-est avec une mer toujours calme hein, et un ciel assez dégagé, même si quelques nuages. Pour les horaires de marée, on aura une basse mer à 10h04, une pleine mer à 16h16 et de nouveau une basse mer à 22h24 avec des coefficients de 64 et 71.
0: Merci beaucoup pour toutes ces prévisions.
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0: Très bon réveil, jeudi 24 septembre, il est 7h.
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0: Et pour toute l'actu, c'est avec Gorka Blanco.
12: Bonjour à tous, ils vont à coup sûr faire des jaloux. 22 habitants de Puy-le-Borough ont réussi à s'inscrire auprès de leur mairie pour récupérer gratuitement du bois tombé lors de la dernière tempête. C'était à la fin du mois d'août. Elle avait touché leur commune. Les agents des services techniques depuis ont ramassé et conditionné les branches et troncs mis à terre. Et à raison d'un ster par personne, la distribution a duré 2 jours. Un coup de pouce vraiment bienvenu quand on se chauffe au bois en pleine flambée des prix de l'énergie dans le pays. Gilles Capré a assisté pour ici La Rochelle à cette distribution.
2: Ça va pas tomber, ça.
4: La remorque est pleine à craquer. Elle contient plus ou moins un ster. Ça fait une petite centaine d'euros d'économie pour Corinne. Elle est très contente vu les prix de l'énergie.
13: Le gaz doit être à 900 ou 1000 euros. Et le bois, deux sters, on est à 200 euros. Oui, 1200. Donc voilà, ça me fera des économies substantielles.
4: Elle essaie de limiter la casse tant que c'est possible.
13: Le gaz augmente. Hein. Ce qu'on nous réserve l'avenir, je sais pas. On se projette plus. Je crois qu'en ce moment, on vit au jour le jour.
4: Michel a récupéré un ster, lui aussi. Il va le brûler à petit feu.
14: Il faut mettre le chauffage au minimum, pas plus qu'il faut. Il se couvrir un peu plus. Aux fenêtres, je mets des rideaux. Pour le froid, c'est beaucoup mieux. Les portes, qu'elles feutraient un peu en bas, il y a plein de petites choses.
4: Pour limiter la consommation d'énergie, Baptiste a changé ses habitudes.
15: On est obligé aujourd'hui, hein, en premier pour la planète et en deuxième pour notre budget. Hein. Ce que je faisais avant, je ne fais plus, c'est de laisser les chargeurs branchés, mettre en veille un peu plus. Donc maintenant, c'est hyper important. Quand on voit le coût de l'électricité, c'est des économies qui ne sont pas minimes en faisant attention. Donc je fais bien gaffe à ça. Ouais.
4: Le chauffage lui revient à 700 euros pour un hiver. Ça reste un vrai budget, pas facile de limiter la casse.
12: Gilles Capret pour ce reportage à Puy-le-Borough. Sachez que plusieurs communes ont décidé dans nos deux Charentes d'aider leurs habitants face à ces prix de l'énergie qui s'envolent, et un petit peu chacun à leur façon et en fonction de leurs moyens. Ainsi, en Charente, cet exemple du côté de Chalais, la mairie organise des commandes groupées de combustible. Ainsi, elle a pu acheter cette année 100 000 litres de fioul et 450 sacs de granulés. Près de 200 personnes ont pu profiter de cette initiative et réaliser par la même de 10 à 20% d'économie par rapport au prix public d'achat.
0: L'agglomération de La Rochelle va porter plainte contre X pour atteinte à l'environnement.
12: Oui, c'est la découverte de deux perturbateurs endocriniens dans l'eau du robinet à la sortie du captage d'eau potable de Fraise situé à Vérines qui a poussé les élus de la CDA à agir en justice. Les taux sont restés bien en dessous des niveaux à risque pour la santé et les captages concernés ont été immédiatement déconnectés du reste du réseau. Mais une nouvelle analyse a quand même été commandée. Elle a confirmé, c'était mardi il y a deux jours à peine, qu'il n'y avait plus aucune trace de ces produits. Il n'empêche, la communauté d'agglomération de La Rochelle s'interroge sur cette présence, même si elle était temporaire, des deux pesticides, dont l'un est interdit d'usage en France depuis 2024 et l'autre pas utilisé en agriculture à ce moment de l'année. La CDA soupçonne un déversement volontaire et compte sur l'enquête pour l'établir. On en reparlera dans l'info d'ici, ce sera tout à l'heure à 7h30. Quatre personnes en garde à vue pour meurtre après la découverte d'un homme retrouvé mort à Arvers dans la nuit de dimanche à lundi, victime découverte par trois passant près de son domicile, le visage en sang, c'était vers 1h15 du matin. Celui-ci aurait eu une altercation dans un bar de la commune un peu plus tôt dans la soirée. Il aurait menacé de revenir avec une arme, précise le procureur de la République de La Rochelle après les révélations du quotidien régional Sud-Ouest. Mais ce sont en fait les autres hommes qui l'auraient retrouvé en premier près de chez lui. L'autopsie a révélé plusieurs fractures au niveau de la tête, du visage ainsi que des contusions cérébrales. La victime présentait également une alcoolémie importante. Les quatre suspects placés en garde à vue sont âgés de 20 à 27 ans.
0: 45 viticulteurs de l'appellation Cognac remportent leur combat judiciaire face au grand négociant américain Sazerac.
12: Oui, dans un procès qui fera date dans la viticulture locale, le tribunal de commerce d'Angoulême oblige en effet le négociant à bien respecter ses contrats avec exécution provisoire, c'est-à-dire même si une procédure en appel commence. Et en pleine crise du secteur, Sazerac avait rompu unilatéralement ses commandes pour diminuer ses volumes, ne pas avoir de l'eau de vie sur les bras qu'il n'aurait peut-être pas réussi à revendre. Un coup dur pour les 45 viticulteurs des deux Charentes concernés, mais pour une fois, ces professionnels ne se sont pas résignés. Au lieu de se laisser faire, ils ont décidé d'attaquer cette grande maison de négoce, ce qui réjouit leur avocat, maître Louis Lacan.
16: Déjà, il réaffirme aux acheteurs qu'on ne peut pas rompre un contrat simplement parce qu'il ne nous convient plus ou parce que les conditions économiques ont été modifiées sans qu'on rentre pourtant dans le cadre légal. Et également, et surtout, car c'est peut-être la première fois qu'il y a une action collective de viticulteurs qui ont saisi la justice pour faire valoir leurs droits. Et ce point de vue-là, c'est très important car il y a beaucoup de viticulteurs et du marginal d'agriculteurs qui parfois n'osent pas faire valoir leurs droits en justice, parce que c'est toujours compliqué d'agir contre notre acheteur, c'est évident, contre celui qui leur achète leur récolte. C'est la résignation. Très souvent, on entend, mais en fait, tant pis, c'est pas grave, c'est comme ça, c'est une habitude que les contrats soient pas respectés, sans avoir le réflexe que peuvent avoir d'autres entreprises dans d'autres domaines, de dire, mais en fait, s'il y a une violation du contrat, j'agis pour le faire exécuter. Et là, on a des viticulteurs qui ont osé le faire. Et c'est vraiment une décision qui, j'espère, pour inciter davantage de viticulteurs et d'agriculteurs à oser faire valoir leur droit en justice.
12: Maître Louis Lacan du barreau de Paris avec François Petit-Demange pour Ici Matin. Le négociant américain Sazerac, sans surprise, a annoncé son intention de faire appel. L'actualité judiciaire, c'est aussi cette nouvelle audience consacrée à l'Hermione et à son avenir qui se tenait hier après-midi au tribunal de La Rochelle. Un nouveau point d'étape un an après le placement en redressement judiciaire de l'association Hermione Lafayette. Il manque toujours près de 5 millions d'euros pour payer et achever ces travaux de restauration du bateau. L'Hermione, le 3-mâts placé en cale sèche dans le port de Bayonne depuis 5 ans maintenant, afin de traiter sa coque et le débarrasser d'un champignon qui la ronge. L'association a demandé encore un petit peu de temps pour atteindre ses objectifs. Sa directrice générale, Émilie Beau, à la sortie de l'audience.
17: On a été encore une fois entendu de manière très longue et très attentive par le tribunal. Voilà. Bien évidemment, comme vous le savez, nous, on lâche rien dans cette association. Donc, on demande à pouvoir poursuivre parce qu'on sait qu'un plan de redressement aujourd'hui n'est pas impossible. Et si on le dit, c'est qu'on pense qu'on peut encore changer la donne. Nous restons confiants. Et je veux à la fois remercier tous les donateurs qui ont fait un geste pour nous soutenir jusqu'ici, tous ceux qui n'ont jamais lâché pendant ces nombreux mois de procédure qui sont éprouvants pour tout le monde, pour les équipes qui sont à bord du bateau, qui tous les jours continuent de l'entretenir. Les entreprises sont revenues sur le site pour voir toute la maintenance qui a été faite par les équipes. Le bateau est juste magnifique, en très bon état, très bien maintenu. Et je pense qu'on va y arriver, mais voilà. On attend la décision du tribunal. On ne peut pas préjuger de leur réponse.
12: La directrice générale de l'association Hermione Lafayette, Émilie Beau, qui veut donc encore y croire. Les juges rendront leur décision sur l'avenir de l'Hermione jeudi prochain. Nous serons le 1er octobre.
0: Merci beaucoup pour toutes ces informations. Gorka Blanco, on vous retrouve à 7h30 et c'est une météo estivale qui nous attend aujourd'hui, Luc.
18: Oui, avec une alternance nuage-soleil toute la journée sur nos deux Charentes. Des températures élevées, très élevées même. Pour le moment, il fait déjà 12 à 20 degrés sur les deux départements. Comptez 12 degrés à Confolens, 13 degrés à Angoulême, 16 degrés à La Rochelle, 17 à 18 degrés sur les îles et la maximale pour le moment, c'est 20 degrés à Montembeuf. Cet après-midi, excepté les îles, on dépassera les 30 degrés partout. Il fera 31 à 33 degrés.
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0: Des infos pour ceux qui prennent le train.
18: Oui, en gare de Saint-Jean-d'Angély, le TER pour Saintes de 7h30 a été supprimé. Donc il faudra que vous vous rabattiez sur le TER d'après qui sera à 8h28 et lui est prévu à l'heure. Et si vous avez quelque chose à nous signaler, un seul numéro. Et c'est Kylian qui répond au standard ce matin, 05 46 50 67 68.
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0: Et à suivre dans Ici ça bouge, Luc. Vous allez nous prouver que casser des assiettes, ça fait du bien au moral.
18: Ah ben oui, absolument. Casser des assiettes, casser des voitures même. C'est la Rage Room de La Rochelle, de l'atelier KS qu'on vous fera découvrir.
0: J'ai vraiment hâte. Ça vous tente, vous, Gorka?
4: Oui, moi, plusieurs fois que j'étais tenté.
0: Pourquoi? À côté des enfants qui vous...
4: Je me suis dit, il doit y avoir quelque chose, quoi, parce qu'on voit les gens crier, ils ressortent de la libérée.
18: Et puis ça évite de rester comme une cocotte minute et d'exploser d'un coup. Là, au moins, vous expulsez progressivement et ça évite la violence.
4: Vaut mieux casser de la vaisselle faite uniquement pour ça que...
0: que de la vraie vaisselle. Ouais, voilà, celle de grand-mère. C'est bien vrai.
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0: Au soleil, c'est un titre qui a été adapté en espagnol avec ce titre Junto al Sol. Ça a été adapté en mandarin aussi, mais je ne pourrais pas vous donner le titre. Voici Jennifer.

0: c'est vrai que je vous ai parlé tout de suite de ce titre qui a été aussi adapté en espagnol. Bah, je voulais retrouver, tiens.
1: Ah, c'est pas mal, mal aussi, ouais. Je crois que je préfère même la version espagnole.
0: Oui, c'est vrai que c'est plus agréable en espagnol.
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0: Et il y a des travaux sur plusieurs routes autour de Châtelaillon.
1: Depuis la semaine dernière, oui, la bretelle qui permet d'entrer dans Châtelaillon en arrivant de La Rochelle est fermée à la circulation. Même chose pour entrer sur la 4 voies depuis Châtelaillon en direction de Rochefort. Le département de la Charente-Maritime y réalise des travaux. Il y en a encore pour 6 semaines maximum. Le but de ces travaux, c'est de doubler la bretelle de sortie de la départementale 137 sur environ 150 mètres. Des itinéraires de déviation sont mis en place. Bien sûr, vous trouverez toutes les infos sur le site la.charente-maritime.fr.
0: Merci pour ces infos. Prochaines infos pratiques, rendez-vous à 8h13. Tout de suite, on va se pencher sur le cas d'un écrivain qui a été accusé d'avoir utilisé l'intelligence artificielle pour son livre. Vous allez voir.
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0: Chaque matin, le regard de David Ossiou sur l'actualité, ça s'appelle Mon œil. Et aujourd'hui, la polémique enfle autour de l'écrivain Télisson Aurélien, accusé d'avoir utilisé l'intelligence artificielle pour écrire son livre, bien loin de l'ambiance des salons du livre qui attire les foules partout en France.
5: Alors attendez, à ce stade, personne ne peut dire ou écrire que le récit de Télisson Aurélien est 100% humain. Lui, le jure, je n'ai jamais utilisé l'intelligence artificielle pour produire des textes. Un détecteur d'IA Pangram assure pratiquement le contraire. D'autres outils sont moins catégoriques. Alors qui croire ? Peut-être qu'on ne le saura jamais. Mais pendant qu'on cherche à savoir si les machines écrivent désormais des livres, les humains, eux, continuent de faire la queue pour rencontrer ceux qui les signent. Le nombre de visiteurs se compte en dizaines de milliers. 135 000, il y a encore quelque temps à Nancy. La foire du livre à Brive, c'est plus d'1 million d'euros de chiffre d'affaires. Et partout, vous avez des lecteurs qui seront prêts à attendre des heures pour rencontrer leur auteur préféré. Pourquoi ? Un livre, on peut l'acheter en 30 secondes, sur Internet, depuis son canapé, mais là, on veut voir celui qui l'a écrit, on peut lui parler, lui demander ce qu'on veut. Lors d'une dédicace de Marc Lévy récemment, une mère raconte que sa fille prépare médecine et que ses romans sont son seul moment d'évasion. Une autre femme lui demande une dédicace pour son petit-fils décédé. Il y a Lévy qui écrit quelques mots personnels et elle repart en pleurs. Voilà ce qui s'échange aussi dans les salons du livre. Amélie Nothon dit que si elle s'écoutait, elle parlerait une demi-heure avec chaque lecteur. Quand on écrit, dit-elle, on est tout seul et on ne sait pas qui se cache derrière le papier. Finalement, chacun vient voir ce qui se cache de l'autre côté. Et puis l'auteur prend son stylo, vous savez, pour Michel, pour Christine, affectueusement, à la main. Alors peut-être qu'un jour, peut-être qu'un écrivain fera salle comble pour expliquer comment il écrit avec l'intelligence artificielle. Mais c'est qu'on aura changé l'époque. Mais pour l'instant, dans les salons du livre, on vient encore chercher quelqu'un derrière les mots.
0: Mon œil à retrouver sur ICI.fr. Est-ce que vous saviez qu'à Méchet-sur-Gironde, les falaises qui dominent l'estuaire de la Gironde cachent de spectaculaires grottes tourbillonitiques ? C'est l'histoire du jour qui arrive.

0: C'est important de ne pas oublier de vivre, justement.
1: Ah oui, très important.
0: C'était Johnny Hallyday au réveil avec Ici La Rochelle. Des bonnes idées, des succès, des entreprises innovantes. Nos deux Charentes regorgent d'initiatives sympas aujourd'hui. Dans Ici, ça bouge. Luc, vous nous faites justement... Et vous nous montrez surtout que casser les assiettes, ça fait du bien au moral.
2: Dans Ici, ça bouge. Aujourd'hui, on vous fait découvrir la seule Rage Room de Nouvelle-Aquitaine. Une salle qui vous permet de lâcher prise tout en cassant des objets. Cette Rage Room a été créée par l'atelier KS à La Rochelle. Et on est justement avec ses fondatrices Karine Montbillard et Sandrine Colli. Bonjour à toutes les deux.
3: Bonjour.
2: Santé mentale, hein, un sujet important. Qu'est-ce qui vous a donné envie de vous atteler à cette cause?
4: Nous, on voit beaucoup de gens qui vont mal venir chez nous. Donc, ça nous paraissait important, même si au départ, on l'a fait surtout pour le côté fun. Et très, très vite, on a commencé à avoir des clients qui allaient mal. Et on s'est rendu compte qu'en fait, il y avait énormément de gens qui avaient des soucis de santé mentale et qui avaient besoin de venir lâcher prise. Voilà.
2: Et alors, qu'est-ce que vous proposez? Donc, on parle de Rage Room. Donc, concrètement, c'est une salle dans laquelle on expulse sa rage. Quel est le concept?
4: Alors en fait, nous, on a créé trois univers. Il y a une salle cuisine où en fait, vous avez l'impression d'être dans une cuisine. Il y a un évier, il y a des casseroles sur les murs. Et les gens cassent essentiellement de la vaisselle au sens large. Deuxième univers, c'est un bureau où dans cet univers, ils cassent essentiellement de la bureautique, c'est-à-dire unité centrale, écran, imprimante, téléphone. Le troisième univers, c'est un garage où là, c'est vraiment immersif parce qu'on est vraiment dans un vrai garage où ils peuvent casser une voiture. Ce qui est important de dire aussi, c'est qu'on a une démarche éco-responsable, donc tous les déchets évidemment sont recyclés essentiellement par l'entreprise Biotop à Périgny qui recycle tous nos déchets, et nous avons également une benne Rouvreau pour tout ce qui est verre céramique.
2: Et donc en fait on lâche prise en cassant des objets?
5: Alors nous, on essaye de leur faire conscientiser tout ce qui va mal. Et quel que soit l'univers où ils sont, donc quand c'est dans la cuisine, on leur fait écrire, on leur dit voilà, tu peux sortir de tout ce que t'as dans ta tête, toute ta colère. Parce qu'en fait, il n'y a pas de violence chez nous, et ça c'est vraiment important. La violence est une résultante de la colère, mais chez nous, c'est du lâcher prise. Nous, on a vraiment envie de dire ça, parce que c'est complètement différent. Mais quand on est en colère, on a tous eu envie de casser une assiette un jour, ou Et franchement, c'est cathartique, quoi, ça fait un bien fou. Et là, l'explosion, elle reste chez nous. On leur dit, tout ce que tu laisses ici, ça reste ici. Et quand tu vas sortir de cette salle, tu sortiras plus léger.
2: L'atelier KS vient tout juste de fêter ses 3 ans. Et pour l'occasion, vous avez dévoilé un nouveau projet, la Casse-Tout Mobile. Alors, qu'est-ce que c'est, la Casse-Tout Mobile?
5: On a pris une remorque de chantier qu'on a imaginée comme une Rage Room mobile, donc un peu comme un food truck. Donc vous êtes à l'extérieur de la Rage Room, à l'extérieur du food truck, et vous avez un comptoir un peu comme un chamboule-tout dans les fêtes foraines, et vous balancez des assiettes, vous pouvez aussi écrire dessus. Et ce qui est génial, c'est que autant dans les salles de casse, on n'accueille que des majeurs, là, eh bien, on pourra commencer à partir de 15 ans, 15-17, et à bien plus aussi. Hein. Et l'objectif, c'est quoi? C'est les team building, donc proposés dans les entreprises. Donc on se déplace directement dans les entreprises à partir de 20 personnes. Et puis les mineurs pourront aussi venir dans notre local à l'atelier, puisqu'on on pourra la mettre dans notre garage.
2: L'atelier KS, c'est donc cet atelier Rochelet engagé pour la santé mentale. Et si vous n'avez pas encore essayé, allez tester la Rage Room et la Casse-Tout Mobile. Je vous le promets, ça vaut le détour. Merci Karine Montbillard, merci Sandrine Colli.
5: Merci à vous.
4: Merci.
2: Une très belle journée.
0: Et vous avez les informations sur atelierks.fr. Dans les prochaines minutes, c'est toute l'actu en français dans le monde qui arrive.
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0: Chaque matin, une histoire différente. Et dans l'histoire du jour, direction Méché-sur-Gironde, Vincent Bretagnol, vous nous emmenez découvrir les grottes du Régulus et plus particulièrement l'histoire d'un certain cadet.
12: Tout à fait. À Méché-sur-Gironde, les falaises qui dominent l'estuaire de la Gironde cachent de spectaculaires grottes troglodytiques, et notamment les grottes du Régulus. Elles ont été carrières, refuges, habitations, et elles sont aussi associées à une drôle d'histoire de naufrageurs, de trésors et même de boucs malicieux.
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12: Notre histoire débute il y a plusieurs dizaines de millions d'années. La région était encore sous la mer. Au fond de l'océan, les sédiments se déposent et forment peu à peu le calcaire qui constitue aujourd'hui les falaises de Méché. Progressivement, le paysage se transforme. Et vers 5000 avant notre ère, l'estuaire de la Gironde prend la forme qu'on lui connaît à peu près aujourd'hui. Les vagues viennent alors attaquer les falaises et creuser leur première cavité. Au fil du temps, ces grottes sont agrandies par l'homme. Elles servent de carrières de pierre, mais aussi d'abri et d'habitation. Elles deviennent refuges pendant les guerres de religion, puis pendant les périodes de persécution des protestants. Elles auraient aussi été utilisées comme repères pour les contrebandiers du sel ou encore pour les mythiques naufrageurs qu'on connaît bien en Charente-Maritime et autres pilleurs d'épaves. Bref, ces grottes ont longtemps été de véritables lieux de vie et de mystère.
0: C'est vrai qu'on imagine facilement des histoires de pirates, de trésors cachés dans ce décor de falaises qui font face à l'estuaire.
12: Justement, c'est là qu'apparaît la légende de Cadet. Selon la tradition, cet homme était un naufrageur qui avait installé son repère dans les grottes. Quand une tempête se levait, eh bien, il envoyait son bouc, qui était dénommé Belin, attention, c'est un détail important, et donc il envoyait son bouc Belin le long de la côte. L'animal était alors équipé d'une lanterne d'un côté et d'une cloche de l'autre. Dans la nuit et avec le mauvais temps, les marins pouvaient croire qu'ils approchaient d'un port. Ils se dirigeaient vers la côte et leur bateau, vous vous en doutez, venait se fracasser sur les récifs. Cadet n'avait plus qu'à attendre que la tempête se calme pour aller piller les épaves, tranquille, récupérer les trésors et les cacher quelque part dans les grottes. Mais personne ne les a jamais retrouvés, en tout cas, c'est ce qu'on m'a dit. La légende a d'ailleurs donné son nom à la conche de Cadet. C'est l'une des petites plages de Méché, alors aujourd'hui elle est inaccessible en raison des risques d'éboulement. Mais les grottes du Régulus racontent aussi une histoire bien réelle. Leur nom vient du Régulus. Le Régulus est un navire de guerre français qui a été volontairement sabordé face aux falaises en 1814 pour éviter sa capture par les Anglais. Alors, on se doute bien que Cadet et son bouc Belin n'ont pas vraiment existé, mais entre les grottes, les falaises, les naufrages et les histoires de trésors cachés, il faut bien reconnaître que Méché avait tout pour faire naître les légendes.
0: Merci beaucoup Vincent pour toutes ces belles histoires qu'on retrouve bien sûr en podcast dès maintenant sur l'application ICI ou sur l'application Radio France. Et à lundi, Vincent.
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0: Et dans ICI C'est Vous, ce matin à 9h, on parle de moustiques, Luc.
13: Oui, plusieurs espèces de moustiques sont encore bien présentes en automne dans nos deux Charentes. Hein. Vous l'avez peut-être constaté par vous-même. On en dénombre près d'une trentaine, rien qu'en Charente-Maritime. Et c'est vrai qu'avec le réchauffement climatique, leur saison finit de plus en plus tard. Alors, est-ce que vous êtes concerné? Est-ce que vous avez des astuces pour éviter de vous faire piquer? Est-ce que vous avez des conseils aussi pour lutter contre leur prolifération? Venez réagir en direct dans Ici, c'est vous. Ce sera à 9h par téléphone, par message WhatsApp aussi. 05 46 50 67 68. Mon invité pour nous accompagner jusqu'à 10h, ce sera Sébastien Chouin, le chef du service de démoustication de la Charente-Maritime.
0: Et je crois que justement, il y en a beaucoup qui pourront témoigner sur ces histoires de moustiques. Il y en a plein qui se font piquer, comme Gorka.
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0: La une de l'actualité en Charente-Maritime et en Charente, Gorka Blanco.
14: Encore une fois, ce sera stop ou encore pour l'Hermione. L'association Hermione Lafayette a plaidé une nouvelle fois hier sa cause devant le tribunal de La Rochelle, réclamait davantage de temps. Un an après son placement en redressement judiciaire, il manque toujours près de 5 millions d'euros pour achever les travaux de restauration du bateau, placé en cale sèche dans le port de Bayonne depuis 5 ans pour traiter sa coque et le débarrasser d'un champignon qui la ronge. Émilie Beau, la directrice générale de l'association Hermione Lafayette, sera notre invitée à 8h moins le quart. Elle va nous dire qu'elle croit encore à la suite de l'aventure du 3-mâts. Le tribunal, lui, rend sa décision jeudi prochain, le 1er octobre. Des milliers d'étourneaux gâchent la vie des habitants de Sainte en ce mois de septembre. Des riverains excédés par le bruit, les odeurs défiantes, la mairie procède à des effarouchements. Reportage à suivre sur place à 8h. Mais d'abord, l'info en 90 secondes.
15: Fièvre, courbature, toux et nez qui coule, vous avez peut-être le Covid. Le nombre de consultations repart à la hausse depuis la semaine dernière. 76% d'augmentation chez SOS Médecins. Ça reste inférieur aux années précédentes et les symptômes de ce variant ne sont pas particulièrement sévères. 27 ans de prison requis contre Loïc Le Priol pour l'assassinat de l'ancien international de rugby Federico Aramburu. 20 ans pour Romain Bouvier, jugé pour complicité. Après plus de 2 semaines de procès pour les 2 militants de l'ultra-droite, le verdict est attendu demain. Teddy Riner, victime de cyberharcèlement, le parquet de Paris ouvre de lui-même une enquête pour injures publiques et racistes. La star mondiale du judo reçoit une vague de messages de haine depuis sa déclaration sur son angoisse face à la montée de l'extrême droite en France. Emmanuel Macron, aux 20h ce soir, particulièrement attendu sur l'explosion des prix du carburant. 30 à 40 minutes d'interview du chef de l'État de retour du Conseil de sécurité des Nations Unies à New York. Où est la main tendue, demande le patron des députés socialistes. Comme l'année dernière, le Premier ministre propose à la gauche de bâtir ensemble un compromis sur le budget. Un projet d'économie à 54 milliards d'euros présenté dans une semaine tout pile. Atterrissage demain à 10h du pape Léon XIV en France. Pour 4 jours de visite dans le pays, entre Paris, Lourdes et Metz, avec au programme des messes géantes, l'une sur les Champs-Élysées et une veille au Stade de France.
14: Merci beaucoup Valentine Lethès pour cette info en 90 secondes, l'actu en France et dans le monde. L'info d'ici, et ce qui est une première en matière d'environnement, l'agglomération de La Rochelle porte plainte contre X pour atteinte à l'environnement justement, et ce après la détection au début du mois d'une pollution dans un captage d'eau potable. 2 perturbateurs endocriniens étaient présents et le captage en question a de suite été déconnecté du reste du réseau, même s'il n'y avait pas de risque pour la population, explique bien à la fois l'ARS, l'Agence Régionale de Santé et les élus locaux. Le seuil d'alerte, en tout cas, a été franchi, mais il est très bas par rapport au seuil de dangerosité de ces pesticides. Reste que la présence de ces 2 molécules intrigue. Marie-Laurence Dalle, en portant plainte, les élus espèrent bien réussir à comprendre comment elles se sont retrouvées dans l'eau potable.
16: Ce sont 2 molécules interdites depuis 2 ans pour le métolachlornoa et pour l'autre le flufénacet-ESA, interdite à la vente depuis le mois de juin, mais elle peut être utilisée jusqu'à la fin de l'année.
17: Ces 2 molécules, c'est ce qu'on appelle des molécules herbicides.
16: Marc Meignet est médecin et vice-président de l'agglomération rochelaise en charge de la santé environnementale.
17: En fait, pour lutter contre, entre guillemets, les mauvaises herbes qui gênent la croissance notamment des céréales, que les agriculteurs utilisent pour l'une, plutôt en automne, pour les céréales d'hiver, c'est le cas du flufénacet, et pour l'autre, plutôt au printemps, sur le maïs, c'est le cas du métolachlore.
16: La présence de ces 2 molécules, rarement retrouvées dans des analyses, intrigue. Le métolachlore, même dispersé illégalement en avril, ne devrait pas se retrouver dans l'eau en septembre, d'autant qu'il n'était pas présent dans les analyses un mois auparavant. Et pour le flufénacet, les agriculteurs n'ont pas encore semé dans la zone, il n'y a donc aucune raison de l'utiliser. Les élus soupçonnent donc un déversement, volontaire ou accidentel, d'où leur décision de porter plainte, explique Guillaume Crabal, vice-président en charge de l'eau.
18: On voudrait comprendre pourquoi ils se sont retrouvés dans l'eau aujourd'hui, et puis on veut passer à un cap supplémentaire qui est l'interdiction des pesticides sur l'aire d'alimentation de captage, et ça passe par des mesures à la fois d'accompagnement du monde agricole, par des mesures réglementaires, et puis par des mesures de justice aussi. maladie.
16: Une seconde analyse a révélé mardi que les pesticides avaient disparu, mais le captage reste déconnecté du réseau. Les 20 000 foyers qu'il desservait au centre-ville de La Rochelle et dans les communes de Montroy et Bourgneuf sont actuellement alimentés par l'usine d'eau potable de Coulonges. Ils ne doivent pas s'inquiéter, souligne Marc Meignier, vice-président en charge de la santé environnementale.
17: Il n'y aura pas de conséquences sur la santé. Les conséquences sur la santé, c'est lorsque l'exposition est chronique, c'est-à-dire sur une longue durée. Donc là, du point de vue sanitaire, on est quand même relativement tranquille.
16: La plainte contre X, encore à l'étude, sera déposée d'ici la fin de la semaine.
14: Marie-Laurence Dallet, sachez que 2/3 des habitants de l'agglomération Rochelais sont alimentés par l'usine de potabilisation de l'eau située à Coulonges, les autres par des forages anciens, dans la grande majorité de ces cas. Reportage, comme pour toutes les infos d'ici, à retrouver sur ici.fr et nos applis ici Radio France.
0: Merci pour ces informations, Gorka. Et côté météo, c'est une journée chaude qui s'annonce aujourd'hui dans nos deux Charentes, Luc.
13: Ah oui, les températures seront élevées, très élevées même. Hein. Pour le moment, il fait déjà 12 à 20 degrés sur nos deux départements. Comptez 12 degrés à Aigre, 13 degrés à Angoulême, 15 degrés à Saintes, 16 degrés à La Rochelle. La maximale pour le moment, c'est 20 degrés à Montembœuf. Cet après-midi, excepté les îles, hein, on dépassera les 30 degrés partout. Il fera 31 à 33 degrés. Côté ciel, c'est une journée lumineuse qui s'annonce, mais pas un franc soleil non plus. On aura quelques petits nuages tout au long de la journée. Et si on se projette un petit peu jusqu'à la fin de la semaine, il va continuer à faire beau jusqu'à dimanche. C'est Météo France qui nous le dit. Demain d'ailleurs, on aura une météo assez identique à celle d'aujourd'hui. Du soleil, des nuages et des maximales comprises entre 31 et 33 degrés un petit peu partout sur les deux départements. 24 à 27 degrés sur les îles.
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0: Est-ce que vous avez des infos pour nous, Luc?
13: Oui, ça commence à rouler un petit peu au ralenti à la Jarne, rue Nationale. Vous êtes ralenti de 5 minutes. Sur la grande rue à Périgny aussi, 5 minutes de temps de trajet supplémentaire. Vous êtes carrément à l'arrêt si vous êtes avenue Paul Langevin à Périgny. Et puis sur la N11 à hauteur de Beaulieu en direction de La Rochelle, ça commence à ralentir aussi, compter 6 minutes de temps de trajet supplémentaire si vous êtes dans les parages. Et bien sûr, si vous avez une autre information à nous communiquer, n'hésitez surtout pas, un seul numéro par WhatsApp ou par téléphone 05 46 50 67 68.
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0: Est-ce que vous entendez la douceur de ce titre? On vous accompagne le matin, mettre un pied hors du lit. Bon, si le réveil vient de sonner, attendez la fin de ce titre. Le jour s'est levé, c'est téléphone.

0: Allez, c'est quand même plus facile de se réveiller maintenant et de se lever surtout avec téléphone. Le jour se lève. Et ici La Rochelle.
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0: Luc, est-ce que vous me croyez si je vous dis que deux escaliers qui mènent au même endroit peuvent ne jamais avoir à se croiser?
3: Ouais, c'est peut-être possible, s'ils sont en colimaçon, non, je sais pas.
0: Quel est le nom de cet escalier? Est-ce que ça vous parle? Dans quel château on pourrait
3: un
0: voir
3: un escalier
0: ça
3: à double révolution, peut-être?
0: Ah, peut-être, vous voyez là où je veux en venir. Bon, Et bien avant 8h, on voyage dans le temps avec Stéphane Bern, direction Chambord. Et on commence par jouer. 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
0: Mais pour ça, on va se mettre face à la mer justement. Calogero est en duo avec Passy sur ce titre, mais j'ai caché un mot, je l'ai remplacé par un petit bruit de sonnette. Voilà ça. Alors vous écoutez bien la chanson, vous trouvez le mot caché,

0: contre quoi? Quel est le mot qui manque? Vous nous appelez vite 05 46 50 67 68. Face contre quoi? 05 46 50 67 68. Bonne chance.
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0: Un titre signé One Republic. Et on se réveille ensemble le matin. Voilà, on va plutôt au boulot. Avec tous les cadeaux ici, La Rochelle, on rappelle peut-être ce qui était en jeu, Luc.
1: 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Vous pourrez être accueillis déjà autour d'un café à 9h30, hein, voilà, pour prendre des forces. Et puis après, une sortie en bateau réservée rien que pour vous. Et surtout après, tout au long de la journée, un accès libre aussi. Salon, et ça c'est quand même très très sympa.
0: Où est-ce que vous iriez vous si
1: ah bah oui.
0: Vous iriez où vous si vous devez vous choisir une destination en mer là avec le bateau?
1: Ah en mer, bah écoutez je sais pas, j'aimerais bien aller sur l'île d'Aix, tiens, en bateau. Je trouve ça très sympa.
0: Bon en tout cas, on va pouvoir demander au gagnant ou à la gagnante dans un instant, parce qu'il fallait retrouver le mot caché derrière un petit voilà ça là. Vous deviez retrouver le mot caché de ce titre de Calogero et Passy.

0: face contre quoi? Justement, je vais poser la question à Jean-Michel. Bonjour Jean-Michel.
1: Bonjour.
2: Bonjour.
0: Vous avez visiblement été le plus rapide pour nous appeler. Quel était le mot caché alors?
1: Contre terre.
0: Contre quoi?
1: Terre.
0: Terre, on verra.

0: Félicitations.
1: Bravo Jean-Michel.
2: Merci.
0: Qu'est-ce que ça vous inspire lorsque vous êtes face à la mer, Jean-Michel?
2: Eh ben moi, j'ai toujours été dans la région, donc comme vous parliez de l'île d'Aix, c'était un endroit où on allait le 15 août.
0: Ah, trop bien! Et qu'est-ce que vous aimez faire sur l'île d'Aix? Vous savez plus que, quoi, Farniente?
1: Ah oui, marcher, faire tout le tour de l'île, c'est sympa.
2: Tout le tour de l'île.
0: Ouais. Il y a des petits coins que vous nous recommandez sur l'île d'Aix ou pas?
2: Pas spécialement.
0: Moi, oui, vous voulez les garder pour vous, j'ai bien compris. J'ai bien compris. Et vous êtes plutôt quoi? Vous êtes plutôt voile, plutôt moteur?
2: J'ai fait de la voile l'autre fois, mais bon, maintenant, c'est plus... plus tranquille avec un petit moteur.
0: Oui, c'est ça. Et à la voile, vous faisiez quoi? Vous étiez plutôt en train de barrer? Vous vous occupiez du réglage peut-être des voiles? Parce que Dieu sait qu'il faut être précis, millimétré sur ce réglage des voiles pour gagner quelques petites secondes si on est en régate. Vous étiez à quel poste, vous, Jean-Michel?
2: Oui, mais moi j'étais tout à fait en bas.
0: En bas, c'est-à-dire dans la cale, carrément? Quoi? Voilà. Vous occupiez de quoi? À l'apéro, peut-être, Jean-Michel?
2: Oui, peut-être un peu, oui.
0: Ah, voilà. Alcool à consommer avec modération,
1: bien sûr,
0: évidemment.
1: Toujours.
2: Oui, oui, oui.
0: Jean-Michel, c'est un plaisir de vous avoir ce matin. Vous nous appeliez depuis Royan. C'est... Vous emmenez qui, tiens, d'ailleurs? Avec vous?
2: Pardon?
0: Vous emmenez qui avec vous?
2: Eh ben, peut-être mon fils.
0: Ah ben, votre fils, voilà. Bon, en tout cas, merci beaucoup d'avoir participé. Ça fait plaisir.
2: Merci beaucoup à vous.
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0: Il est 7h50, l'invité d'Ici Matin, on revient sur ce nouveau rendez-vous donné hier par le tribunal de La Rochelle à l'association Hermione Lafayette. Un an après son placement en redressement judiciaire, le tribunal rendra sa décision jeudi prochain, le 1er octobre, et l'on saura si l'aventure de l'Hermione s'arrête avec son placement en liquidation judiciaire ou si on lui accorde un nouveau sursis. L'Hermione est en cale sèche à Bayonne depuis 2021 et la découverte d'un champignon qui ronge le bois de la coque, mais 85 ans après, il manque toujours près de 5 millions d'euros pour terminer les travaux et surtout pour pouvoir sauver le bateau. La directrice générale de l'association Hermione Lafayette, Émilie Beau, s'est confiée à Sofia Berada à la sortie de l'audience.
5: Bonjour Émilie Beau.
6: Bonjour.
5: Est-ce que vous pouvez nous dire ce qu'ont dit les juges lors de cette audience?
6: Les juges, ils sont d'abord là pour nous écouter, comprendre là où on en est. Vous savez qu'on est dans une procédure de redressement, donc nous on va vers l'élaboration d'un plan de redressement, donc on a fait part de toutes nos avancées. C'est complexe, il faut du temps, donc on demande au tribunal encore de nous faire confiance. Je ne sais pas s'ils nous accorderont ce temps, nous aurons à délibérer le 1er octobre prochain. Voilà, mais nous restons confiants. Si on en est là aujourd'hui, si notre projet est sérieux, aujourd'hui, je rappelle, il n'y a pas d'autres alternatives sur la table qui sont étudiées par le tribunal aujourd'hui, donc c'est important de le savoir. Si on aide l'association, c'est qu'on aide l'Hermione. Donc continuez d'être avec nous un maximum. Je fais confiance dans le travail fourni depuis un an pour qu'on arrive à sauver ce projet et à trouver les moyens de le redresser. Mais voilà, on ne perd pas espoir, il y a encore matière à poursuivre. J'espère que le tribunal nous aura entendus. Maintenant, nous attendons sa réponse le 1er octobre.
5: J'imagine que le temps d'ici le 1er octobre, ça va être long pour l'association d'attendre la réponse.
6: Oui, mais le plaisir que l'on a, c'est de recevoir les visiteurs. Donc venez à Anglette, venez voir les expositions à Rochefort, venez acheter des produits dans la boutique, faites un don sur hermione.com. Voilà, continuez de vous alimenter de ce projet qui est une aventure associative majeure, qui est d'abord une dimension humaine. Donc voilà, il y a la procédure, mais derrière ça, il y a aussi une aventure qui continue avec des hommes et des femmes qui ne lâchent rien. Les salariés de l'association en particulier, tous nos bénévoles qui nous entourent. Mais merci aux donateurs qui, jusqu'à hier soir, ont encore fait des dons de partout en France. Donc voilà, on y croit et on va y arriver.
5: Là, c'est une audience qui venait conclure une période d'observation qui a duré 6 mois, qui est la deuxième période d'observation depuis le début de la procédure de redressement judiciaire. Comment se sont passés ces 6 mois?
6: La deuxième, elle s'est passée... Là, on est tombé dans une période estivale qui a été difficile pour tout le monde, difficile pour beaucoup d'acteurs touristiques, liés aux incendies dans notre région, liés aux canicules qui nous ont obligés à fermer certains jours, qui nous ont obligés à repenser aussi le tourisme. Donc on n'est pas dans un moment facile pour les entreprises. Mais les équipes ont su tenir, les visiteurs sont quand même venus. On mobilise aujourd'hui, on lance des ventes d'œuvres d'art. Voilà, renseignez-vous sur le site internet, mais il y a beaucoup, beaucoup de choses qui sont mises en place pour continuer de soutenir le projet. Et puis tout ce que vous faites aujourd'hui, même si demain, en tout cas, ce n'est pas l'association, et j'espère que ça le sera, mais en tout cas, faire un don, même aujourd'hui, dans cette période critique, elle sert à faire en sorte que les équipes de l'association continuent de maintenir quotidiennement le bateau. Voilà, vous sauvez un emblème national, vous sauvez un monument de l'histoire de France, vous sauvez une œuvre d'art. C'est ça dont il s'agit aujourd'hui, donc n'hésitez pas. Et en plus, vous êtes défiscalisés.
5: Et le bateau, justement, est-ce qu'on peut avoir quelques nouvelles? Comment va-t-il? Comment avancent les travaux?
6: Le bateau, au bout d'autant de temps dans une cale sèche, aurait pu avoir des déformations, etc. Ce n'est absolument pas le cas. Aujourd'hui, on a eu un premier rapport technique des entreprises qui travaillent sur la restauration du bateau, qui sont venues observer toute la maintenance que l'association a fournie depuis un an. Et on mesure que le bateau est en excellent état. Donc ce serait évidemment un énorme gâchis si demain tout s'arrêtait. Voilà. Donc je peux vous dire que voilà, tous ceux qui ont contribué jusqu'ici ont fait en sorte que l'Hermione, elle aussi, on sent que ce navire a envie d'être sauvé. Voilà, peut-être qu'elle nous parle à travers la coque.
5: Il y avait aussi des offres de reprise de la part du Centre international de la mer, les frères Jaouen.
6: Alors, les deux repreneurs sur trois étaient présents, deux offres, puisqu'aujourd'hui, les offres ne sont pas étudiables par le tribunal, puisqu'elles ont des clauses suspensives qui n'ont pas été levées. Jusque-là, les clauses et les financements ne sont pas au rendez-vous pour
5: d'accord.
6: être... voilà.
5: D'accord.
6: Donc, après, le tribunal jugera s'il continue de les entendre ou pas. Et la Corderie royale, le Centre international de la mer, n'était pas présent à cette audience. Je veux croire qu'il s'est retiré de la partie offre de reprise.
5: D'accord, donc maintenant il faut attendre le 1er octobre pour exactement. Connaître la suite de l'aventure.
6: Exactement, et vous serez là.
5: Merci beaucoup Émilie Beau.
6: Merci.
0: Émilie Beau, la directrice générale de l'association Hermione Lafayette, avec Sophia Berada pour Ici La Rochelle. L'invité d'ici matin est à réécouter sur ici.fr. Il est 7h55 et je suis en train de me dire qu'il y a peut-être des petits messages qui défilent toujours sur Facebook.
1: Ah oui, on en a quelques-uns sur Facebook qui font très plaisir. Il y a Cocorico de Saint-Jean-d'Angély qui nous écrit que malgré la morosité ambiante, la vie reste belle, la nature nous le rappelle à chaque instant. Quant à votre jolie photo d'illustration du jour, hein, l'église Saint-Pierre de Tain, quel patrimoine, quelle histoire, restons contemplatifs, ça fait du bien des messages comme ça.
0: Et je vous le dis, vous êtes vraiment des poètes ici en Charente et en Charente-Maritime. Allez, toute l'actu locale arrive, ça c'est dans 5 minutes, un peu moins même. Et juste avant, un peu d'histoire, vous allez voir qu'à la Renaissance, on avait inventé deux escaliers qui mènent au même endroit, mais sans jamais se croiser.
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0: Chaque jour, on fait un petit peu d'histoire avant l'actualité de 8h avec Stéphane Bern. Bonjour Stéphane.
13: Bonjour les deux Charentes.
0: Ce matin, on va voyager au temps où un escalier permettait de s'éviter, mais quand même en toute élégance.
13: À Chambord, on avait trouvé dès la Renaissance une solution aux rencontres embarrassantes. Deux escaliers qui mènent au même endroit, sans jamais avoir à se croiser. Sa façade, ses dimensions, son parc, le château de Chambord en impose. Mais un détail en particulier attire l'œil, son escalier central. Vu de loin, rien de très exceptionnel, mais à y regarder de plus près, on découvre une véritable prouesse architecturale. Il n'y a pas un, mais deux escaliers qui s'enroulent l'un sur l'autre, formant une double hélice.
14: Je me suis trop penchée pour admirer les...
15: Quoi, les hélices?
14: Les hélices, et j'ai dérapé.
13: Une double hélice qui est un peu l'ADN de Chambord. Résultat, deux personnes peuvent s'y engager au même moment, l'une en montée, l'autre en descente. sans jamais se croiser. À Chambord, on ne fuyait pas les problèmes, on les contournait en colimaçon.
15: Moi, je tourne en, je tourne en.
13: Tout le château, voulu par François Ier, s'organise autour de cet escalier monumental. Quant à savoir qui a eu cette idée originale, un nom revient sans cesse, celui de Léonard de Vinci. C'est là où l'on reconnaît le génie. De Vinci, c'est le seul homme capable de transformer un « j'aimerais que ma femme ne tombe jamais sur ma maîtresse » en un chef-d'œuvre de la Renaissance.
16: Je demandais à Lord Twickenham combien il avait de maîtresses. Et il me répondit « impossible ». À partir de combien peut-on dire plusieurs ?
13: Même s'il est mort quelques mois avant le début de la construction de Chambord, il l'a probablement inspiré. On a retrouvé dans les carnets du génie italien des croquis de ce type d'escalier. Comme tout le monde n'a pas les moyens financiers de François Ier, ni la chance de connaître un Léonard de Vinci, de nos jours, quand on cherche à éviter quelqu'un, on ne construit pas une œuvre architecturale. On change juste de trottoir.
0: Sympa quand même cette petite comparaison avec le Titanic qu'on a noté. Et quand même, grâce à Léonard de Vinci, c'est une vraie prouesse. Chez vous, ça vous tente, Luc?
1: Ah ouais, moi j'adorerais avoir un escalier à double évolution. Hein. Puis voilà, ça, quand on n'a pas envie de voir du monde, bah voilà, petit escalier. Et voilà, petit escalier.
0: C'est vrai, ça comme ça au moins chacun chez soi. Même dans une même maison, ça peut être sympa. Tiens, tu descends droite, moi je descends à gauche. Pas mal ça. Allez, on voyage à tout moment sur l'application ici. Hein. Vous retrouvez bien sûr Voyage dans le temps sur l'application.
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0: On se réveille ensemble, il est 8h jeudi 24 septembre.
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17: Bonjour à tous. À Sainte, la nature joue avec les nerfs des habitants. En ce mois de septembre, confrontés déjà aux moustiques, heureux de vivre comme en plein été vu la météo et qui pique à tour de bras. Et ça, c'est valable dans toute la Charente-Maritime et la Charente. D'ailleurs, des riverains saintais, eux, doivent composer en plus avec des milliers d'étourneaux. Face à l'ampleur des nuisances que les volatiles provoquent, le bruit, les salissures et les odeurs nauséabondes défiantes qui vont avec, la mairie procède encore une fois en ce début d'année scolaire à une campagne des farouchement, un soulagement en tout cas dans les quartiers de Sainte concernés. Sophia Berada.
18: Sur la place du marché Saint-Louis, l'étal de Morissette est recouvert de fruits et légumes. Il est au pied d'un arbre dans lequel des milliers d'étourneaux ont élu domicile.
19: C'est infernal, hein, parce qu'ils nous font caca dessus.
18: Cela occasionne des situations au milieu cocasses.
19: J'ai eu un client qui avait un beau costume blanc et le truc, il est tombé carrément sur le beau costume blanc du monsieur. Ça m'est tombé sur la tête, on est habitué. Hein.
20: C'est l'horreur.
18: Daniel habite Sainte depuis 25 ans.
20: Par terre, vous pouvez même pas marcher, vous glissez. Hein, et ça pue.
18: Les étourneaux sont des oiseaux migrateurs. Ils reviennent dans le centre-ville de Sainte tous les ans au début de l'automne. Didier Michel, conseiller municipal délégué à la propreté.
21: Ils aiment bien, ils sont à l'abri du vent, puisque la ville est boisée quand même. Il y a tout ce qu'il faut pour servir de dortoir.
18: La campagne d'effarouchement se fait avec une technique acoustique mise au point par l'INRA, l'Institut National de Recherche Agronomique.
21: Ce sont des cales de bois que l'on tape. Et par lampe laser aussi.
22: L'idée c'est quoi? C'est de les faire fuir.
21: C'est les faire fuir, qu'ils partent sur ce qu'on appelle nous la plaine de la Palue, où ils auraient tout ce qu'il faut pour nicher, quoi. Enfin pour dormir.
18: Les agents qui s'en occupent le font tous les jours, une heure le matin, une heure le soir. Et la campagne se termine le mardi 29 septembre prochain.
17: Et sachez qu'une campagne similaire à celle en cours du côté de Sainte pour faire fuir les étourneaux est menée en ce moment au niveau de la commune de Châtelet-en-Plage.
0: Des pesticides ont été détectés dans le réseau d'eau potable de l'agglomération de La Rochelle.
17: Oui, de quoi pousser la communauté d'agglomération, la CDA, à porter plainte contre X pour atteinte à l'environnement. Les élus l'ont officiellement annoncé hier, action en justice après la découverte de deux perturbateurs endocriniens dans l'eau du robinet à la sortie du captage d'eau potable de fraises qui se trouve à Vérines. Des analyses en laboratoire l'ont confirmé vendredi dernier. Les captages touchés ont été immédiatement déconnectés du réseau et une nouvelle analyse de la qualité ordonnée. Le résultat a été connu il y a deux jours à peine. Mardi, il a révélé qu'il n'y avait plus aucune trace de ces produits dedans. Les élus soupçonnent du coup un déversement accidentel ou un geste volontaire. D'où cette plainte pour savoir pourquoi et comment ces molécules se sont retrouvées dans l'eau potable. Les deux pesticides concernés étaient présents à des niveaux significatifs mais pas dangereux pour la santé, insiste bien Guillaume Crabal, vice-président de l'agglomération rochelaise en charge du dossier eau.
2: les deux seuils, très clairement et en toute transparence, parce qu'on a décidé aussi d'être complètement transparent sur la question. Il y a un seuil pour l'ensemble des molécules qui est de 0,1 microgramme par litre. Si vous dépassez ce seuil, vous êtes en alerte. Donc il faut que vous mettiez les moyens pour essayer de redescendre en dessous du seuil. Et donc les deux molécules ont dépassé ce seuil. Le flufésanet, on a un taux de 0,8 microgramme par litre et le méthylachlore de 1 microgramme par litre. Par contre, il y a un deuxième seuil propre à chaque pesticide qui est beaucoup plus important, qui est le seuil maximum, qui est un seuil de dangerosité. Et là, on est sur 10 ou 15 fois plus. On n'a pas atteint ce seuil un peu fatidique. Et l'objectif de ces alertes, l'objectif de cette plainte, c'est d'éviter d'arriver à ces seuils un jour. Donc de faire en sorte qu'on n'ait plus ces molécules dans l'eau et qu'on redescende en dessous de 0,1 pour l'intégralité des molécules.
17: Guillaume Crabal, vice-président de l'agglomération de La Rochelle.
0: Quatre personnes sont en garde à vue pour meurtre après la découverte d'un homme mort à Arvers dans la nuit de dimanche à lundi.
17: Oui, victime retrouvée par trois passants près de son domicile, le visage en sang, c'était vers 1h15 du matin. L'homme aurait eu une altercation dans un bar de la commune un peu plus tôt dans la soirée. Il aurait menacé de revenir avec une arme et selon les éléments donnés par le procureur de La Rochelle suite aux révélations du journal Sud-Ouest, mais les autres hommes l'auraient eux-mêmes retrouvé d'abord et près de chez lui. Donc l'autopsie a révélé plusieurs fractures du massif facial et des contusions cérébrales. Une alcoolémie importante également. Les quatre suspects en garde à vue sont âgés de 20 à 27 ans. Un SDF de 52 ans jugé aujourd'hui par le tribunal judiciaire d'Angoulême pour vol avec effraction. Lundi, il est entré dans la chambre d'un enfant dans une maison et a dérobé des affaires. C'est la propriétaire des lieux qui est tombée nez à nez avec lui et qui a donné l'alerte. L'homme est très connu à la fois de la justice et de la police. Il souffre de troubles psychiatriques, ce qui lui vaut d'avoir fait déjà plusieurs séjours en prison comme en hôpital spécialisé. Il commet régulièrement des dégradations en ville. Sur Angoulême, cette affaire correspond à sa quatrième garde à vue pour le mois de septembre qui n'est toujours pas finie. Et le mois passé déjà, en août, les policiers s'étaient déplacés à 9 reprises pour lui dans la rue car il importunait à chaque fois des passants.
0: Nous restons à Angoulême à 8h30 dans l'info d'ici avec un reportage à ne pas rater.
17: Le ministère de la Justice nous a ouvert à titre exceptionnel les portes de l'UJPE, l'unité judiciaire à priorité éducative. C'est le nouveau nom des centres éducatifs fermés en France. Des unités avec un nouveau nom mais aussi une nouvelle politique avec des suivis et des accompagnements renforcés pour les mineurs condamnés qui s'y trouvent afin d'augmenter bien entendu leurs chances de réinsertion. À La Rochelle, le tribunal dira jeudi prochain, le 1er octobre, si oui ou non il prolonge l'aventure de l'Hermione ou s'il décide de placer l'association Hermione Lafayette en liquidation judiciaire. Hier, un an après le placement en redressement judiciaire, la directrice générale de l'Hermione a plaidé sa cause encore une fois devant les juges, leur réclamant encore du temps pour trouver les quelques 5 millions d'euros qui manquent toujours afin de payer les travaux de réparation du navire en cale sèche à Bayonne depuis 5 ans. Émilie Beau était l'invitée d'ici La Rochelle juste avant ce journal. Vous retrouvez son entretien à la réécoute en podcast sur ici.fr.
0: La dernière tempête qui a touché la Charente-Maritime à la fin du mois d'août a mis à terre de nombreux arbres.
17: Oui, près de La Rochelle, la mairie de Puy-de-Borau a décidé de récupérer toutes les branches et troncs cassés, de les reconditionner et ensuite bien d'en faire profiter les habitants gratuitement. 22 stères ont ainsi pu être données en 2 jours à 22 personnes qui ont pu s'inscrire les premières et bénéficier de ce coup de pouce non négligeable pour atténuer la flambée des prix de l'énergie. Baptiste fait partie de ces chanceux qui récupèrent du bois gratuitement.
5: Quand on voit le prix aujourd'hui, quand on voit l'essence, tout ça, c'est une belle économie. Un ster, on est quasi à 100 euros aujourd'hui. C'est un beau geste de la mairie de faire ça pour le coup. Je prévois 4 sters pour cet hiver. Je me suis fait livrer 2 en milieu d'année là. Et vous voyez, je vais me refaire livrer un ster après celui-ci là. Tout couplé avec les lecs, je vais être à 700 euros pour l'hiver. Ça a un coût quand même, ouais. Donc là, je suis bien content de récupérer un ster gratuitement.
22: Faites attention à la consommation d'énergie.
5: Bon, on est obligé aujourd'hui, hein. En premier pour la planète et en deuxième pour notre budget, hein. Ce que je faisais avant, je fais plus. C'est de laisser les chargeurs branchés, mettre en veille un peu plus. Donc maintenant, c'est hyper important. Quand on voit le coût de l'élec, c'est des économies qui sont pas minimes en faisant attention. Donc je fais bien gaffe à ça, ouais.
17: Et autre type de mesures prises par une commune pour aider ses administrés. Autre exemple, c'est en Charente, du côté de Chalais. Là, la municipalité passe des commandes groupées de combustible et cette année, elle a pu ainsi acheter 100 000 litres de fioul et 450 sacs de granulés avec des économies de l'ordre de 10 à 20% pour près de 200 bénéficiaires.
0: Merci Gorkop, c'était votre journal de 8h. On vous retrouve à 8h30. Le temps dans notre Charente décrypté par notre expert météo Patrick Marlière. Bonjour Patrick.
23: Bonjour Quentin.
0: Et Patrick, septembre est bientôt terminé, mais visiblement l'été n'a toujours pas reçu l'info, je crois.
6: Non, vraiment pas, Quentin, effectivement. Et même ce jeudi, il va faire très chaud sur les deux Charentes. Alors ce matin, en moyenne, il fait entre 15 et 18 degrés, mais ensuite, le soleil qui vient de se lever va largement s'imposer, même si quelques nuages pourront circuler par moment. Cet après-midi, on attend entre 28 et 34 degrés, des valeurs les plus élevées dans l'intérieur des terres. Le vent lui restera faible, autour de 10 km à l'heure en général. Une petite brise côtière proche de 20 km à l'heure. Alors, pas de pluie, pas d'orage, aucune vigilance particulière. Mais évidemment, on savait que cet épisode de forte chaleur et de la sécheresse persistante, eh bien, le danger de feux de forêt reste quand même modéré sur l'ensemble de la région.
0: Est-ce que cette chaleur va enfin commencer à lâcher prise ?
6: Ah ben, pas tout de suite, hein, Quentin. Effectivement, demain, le beau temps continue avec toujours 29 à 34 degrés et beaucoup de soleil. Ce week-end, alors ça baisse un peu, 27 degrés samedi, puis de nouveau autour de 30 degrés dimanche, mais on reste vraiment avec des températures bien plus qu'estivales, une ambiance toujours calme, sèche et largement lumineuse. Enfin, lundi, la chaleur pourrait faire encore parler d'elle, hein, 31 degrés, mais c'est l'amorce d'un petit changement de temps, il y aura plus de vent et peut-être des averses qui pourraient s'approcher, mais on viendra évidemment peaufiner toutes ces prévisions d'ici demain.
0: C'est la journée mondiale de la mer aujourd'hui, Patrick. Avec cette chaleur, est-ce que la mer devient forcément très tentante?
6: Bah, avec des températures aussi agréables, estivales et vraiment très élevées. Oui, oui, de La Rochelle à Royan, en passant par les Pertuis, on retrouve un régime de petites brises, hein, autour de 20 km à l'heure, donc pas de danger côté vent. La mer est donc peu agitée, des vagues à moins d'un mètre, donc les conditions vraiment très très favorables pour les activités nautiques. L'océan affiche encore entre 22 et 24 degrés à La Rochelle, sur l'île de Ré, au Oléron, donc soleil, chaleur et l'eau particulièrement douce pour la saison. Ben, on se croirait évidemment davantage en plein été qu'à partir de quelques jours du mois d'octobre.
0: Merci beaucoup pour toutes ces précisions, Patrick.
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0: Il y a du monde sur les routes, Luc.
1: Oui, ça commence tout doucement sur la N11. Hein, c'est un classique à hauteur de Pilboro en direction de La Rochelle. Hein, vous êtes ralenti d'environ 8 minutes hein, pour le moment si vous êtes dans les parages. Hein, donc voilà, patience et courage. À La Rochelle, rue des Gontières, vous êtes ralenti de 5 minutes. Avenue du 11 novembre 1918, pareil, hein, ça roule au ralenti. Et puis sur la D939, aux alentours d'Étré, vous êtes ralenti dans les deux sens de circulation avec 5 minutes de temps de trajet en plus. Et bien sûr, si vous avez d'autres infos, des infos qui nous échappent peut-être, hein, puisqu'on sait que vous êtes sur la route, vous nous appelez 05 46 50 67 68.
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0: Très bon matin. On commence la journée ensemble avec tout ce qu'il faut savoir pour ne pas se faire avoir. Il y a des avocats, alors là je mets des guillemets, qui font miroiter des héritages. Comment ne pas se faire avoir? Réponse dans les prochaines minutes.
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0: Un titre qui fait directement référence au western passionnel de King Vidor de 46, Duel au soleil. Quelqu'un a vu ce film?
1: Non, malheureusement.
0: Pourquoi pas se provoquer en duel tous les trois? Un duel à trois.
1: Bah allez.
9: D'accord. C'est original pour un duel.
0: Bah, si,
9: un truel peut-être, je sais
0: pas. Ah, un truel.

0: Bon, je vous dirai pas comment s'est passé ce trivel.
1: Bah, ouais, bah si, on peut en parler, non?
0: Non, on en parle pas.
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0: Voici quelques infos pratiques et pour faciliter notamment votre venue au Salon Nautique du Grand Pavois, événement ici La Rochelle qui a lieu jusqu'à dimanche.
1: Oui, vous pouvez utiliser les bus du réseau Yellow avec la ligne Helico 4 direction Plage des Minimes, arrêt Plage des Minimes, donc c'est 17 minutes depuis l'arrêt Dame Blanche, avec la ligne Helico 3, donc là c'est direction Normandin, donc arrêt Europe, 26 minutes depuis l'arrêt Dame Blanche, et d'ailleurs vous pouvez payer vos trajets directement dans le bus avec votre carte bancaire, donc ça c'est pratique. Et puis vous avez plein d'autres infos pratiques bien sûr sur le site grand-pavois.com.
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0: Et tous les jours avec Aude Razo, on évite les arnaques. Aude Razo, un auditeur vous a contacté et nous alerte sur de prétendus avocats qui nous font miroiter un héritage.
4: Oui, il s'appelle Michel, il a perdu sa maman il y a quelques années. Et un jour, il reçoit un appel, quelqu'un lui dit qu'une grosse somme d'argent est bloquée à la Caisse des dépôts et qu'il doit prendre rendez-vous avec un avocat généalogiste. Le coup de fil est crédible, la personne connaît beaucoup de choses sur sa maman. Michel prend donc rendez-vous avec cet avocat généalogiste qui lui confirme effectivement il y a des sous à récupérer. Mais notre auditeur est méfiant et heureusement, il fait toute une série de vérifications. Et il comprend assez rapidement qu'il y a anguille sous roche. Le soi-disant avocat n'est pas inscrit au barreau de Paris, contrairement à ce qu'il prétend. Et Michel vérifie aussi dans Google, son cabinet n'existe pas.
0: Oui, donc c'était bien un menteur. Quel est son but ?
4: Ça, Michel finit par le comprendre au fil des rendez-vous avec ce monsieur. Attention, lui dit cet homme, il faut régler certains frais pour les recherches et donc pour débloquer la somme. Et il est là, le piège. Cet escroc, en fait, invente toute une histoire d'héritage pour soutirer de l'argent à notre auditeur. Et non, il n'y a pas d'héritage caché, il n'y a pas d'argent bloqué. L'escroc est démasqué, il ne donnera plus de nouvelles. Grande méfiance quand un avocat, ou un notaire aussi d'ailleurs, que vous ne connaissez pas, vous parle là comme ça d'un héritage mystère. Certes, c'est tentant, mais faites comme Michel, vérifiez toujours à qui vous avez affaire. Autre version du piège, c'est un mail cette fois, c'est quand un faux notaire dont vous n'avez jamais entendu parler essaye de vous faire télécharger un document confidentiel. C'est ce qui est écrit, il évoque un fonds familial non réclamé. Ne cliquez jamais et regardez bien l'adresse qui vous écrit. Un notaire n'écrit jamais avec une adresse Gmail, Yahoo, Hotmail.
0: Ouais, c'est noté. En tout cas, merci beaucoup. C'est dingue le nombre d'arnaques qui existent.
1: De plus en plus, ouais, faire très très attention.
0: Ouais. Et ben, heureusement, tous les jours, un peu après 8h15, Aude Razo nous éclaire. Merci beaucoup, Aude Razo, pour ça. Il est 8h18. Et comme tous les matins, vous allez découvrir dans un instant le Charentais du jour ici, La Rochelle. Pierre-Olivier Royanet, il a écrit Meurtre sur le cours. C'est un peu un hommage à son grand-père. Vous allez voir.

0: Patrick Fiori et Florent Pagny. J'y vais. On est ensemble avec ici La Rochelle. 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
0: Et pour ça, il faut quand même me dire, enfin en tout cas répondre à cette question. Que signifie affaler une voile ? Est-ce que ça veut dire monter la voile ? Est-ce que ça veut dire descendre la voile ? Ou est-ce que ça veut dire déchirer la voile ? 05 46 50 67 68. Qu'est-ce que ça veut dire affaler une voile ? Est-ce que ça veut dire la monter, la descendre ou la déchirer ? Vous nous appelez rapidement 05 46 50 67 68. Luc.
1: 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Trouvez la bonne réponse.
0: Chaque jour, dans le Charentais du jour, on découvre des parcours sur Ici La Rochelle. Pierre-Olivier Giffard est un enseignant et directeur de la pédagogie à l'ECSE, une école de commerce parisienne. Le Royanais nous parle aujourd'hui de son activité d'auteur. Il vient de publier Meurtre sur le cours aux éditions Arcane. Il est au micro de Chloé Bidet.
2: Le tennis, c'est un sport qui nous passionne dans la famille, mais surtout, c'est un clin d'œil avec une ville qui me tient beaucoup à cœur, qui est Royan.
3: Bonjour Pierre-Olivier Giffard.
2: Bonjour.
3: Racontez-nous, qu'est-ce qui vous a donné envie d'écrire des romans en particulier ?
2: Ce qui m'a poussé à écrire ce roman, c'est d'avoir trouvé il y a quelques années avec ma mère un roman écrit par mon grand-père, un roman policier qui s'appelait Meurtre boulevard de la mer, et qu'on a eu l'idée de remettre au goût du jour. Donc j'ai cherché un éditeur, ce qui est un vrai challenge. J'ai travaillé avec cet éditeur sur finalement la remise au goût du jour du roman. Et en même temps que j'avançais sur les aventures de Gustave Grutmüller, GG pour les intimes, commissaire divisionnaire, héros de mon grand-père, je me suis pris d'affection avec ce personnage. Et je me suis dit, bon, non, je ne peux pas continuer les aventures de Gustave Grutmüller. Et si Gustave Grutmüller avait un petit-fils. Et si ce petit-fils était lui-même commissaire divisionnaire, s'inspirant de son grand-père ? Et là, j'ai eu l'idée de continuer et puis d'imaginer une nouvelle aventure de Benjamin Grutmüller.
3: Qui s'appelle donc Meurtre sur le cours, qui est un roman policier, avec une signification aussi en particulier, j'imagine, autour du tennis, par rapport à votre maman qui est championne du monde de tennis des plus de 90 ans.
2: Bien joué, ma mère a en effet été championne du monde de tennis des plus de 90 ans. Le tennis, c'est un sport qui nous passionne dans la famille. Mais surtout, c'est un clin d'œil avec une ville qui me tient beaucoup à cœur, qui est Royan. Parce que finalement, Benjamin Grutmüller va être invité à un anniversaire, l'anniversaire d'un de ses meilleurs amis, qui est le directeur d'un grand club de tennis à Royan, qui s'appelle le Country. Et donc, Benjamin va venir pour profiter de la fête d'anniversaire. Sauf que ce que n'avait pas prévu Benjamin, c'est qu'il allait être amené à travailler pendant cette fête d'anniversaire. Parce que malheureusement, tout ne va pas se dérouler comme prévu.
0: Pierre-Olivier Giffard, l'auteur rouennais, et son livre « Meurtre sur le cours » aux éditions Arcane. Il sera en dédicace ce samedi de 10h à midi à la médiathèque de La Tremblade. Bon alors, qui a remporté le cadeau ? Réponse tout de suite.
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1: 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Donc faites-vous plaisir avec ces 4 places. Elles sont pour vous.
0: Le Grand Pavois de La Rochelle qui était très content d'accueillir le Japon cette année. Mais pour gagner tout ça, il fallait me dire ce que signifie affaler une voile. Est-ce que ça veut dire monter, descendre ou déchirer la voile? Bonjour Catherine.
12: Oui, bonjour.
0: Bonjour alors, Catherine. Est-ce que Catherine, vous avez la bonne réponse?
12: Oui, c'est descendre la voile.
0: Mais oui, effectivement, ça veut dire descendre. Pourquoi? Vous êtes une pro de la voile?
12: Pas du tout.
0: Ah d'accord,
12: non,
0: pas du tout. Pas,
12: je m'informe un petit peu à la radio, à la télé, voilà, je le savais.
0: Eh ben pas mal du tout. Vous, si vous deviez choisir une destination à faire comme ça en bateau, vous choisiriez quoi?
12: Les îles, mais je sais pas bien.
0: Ah, les îles, mais les îles, sympa. Ah, on bah parlait oui. L'île d'Aix.
1: On parlait de l'île d'Aix, peut-être l'île de Ré,
12: oui, bien,
1: l'île d'Oléron.
12: Oui, il y a bien longtemps que je ne suis pas allée à l'île d'Aix.
0: Parce que vous êtes de Charente-Maritime, vous êtes de Landerey. Vous
12: ouais,
0: faites quoi dans votre secteur? Qu'est-ce que vous nous conseillez à faire?
12: On va avoir plein de choses. Hein. Déjà, aller à la marée, parce que c'est bien. Aller visiter les monuments, les châteaux. Il y a tout le vignoble à Cognac. Les balades en bateau. Plein de choses.
0: Bon, c'est parfait. Merci beaucoup, en tout cas, Catherine. Vous avez tenté votre chance et vous avez gagné. Félicitations.
1: 4 places pour le Grand Pavois. Donc, vous irez le jour de votre choix. Grand bravo à vous, Catherine.
12: Merci bien.
0: Merci à vous. Quoi de prévu pour cet après-midi?
12: Merci, belle journée.
0: Catherine ne veut pas me répondre. Catherine, qu'est-ce que vous avez prévu pour cet après-midi? Faut pas le dire, c'est un secret.
12: Si, cet après-midi, j'ai mon petit-fils.
0: Ah.
12: Et voilà, c'est les jeux, c'est plein de belles choses.
1: Il s'appelle comment votre petit-fils, Catherine?
12: Il s'appelle Valentin.
1: Ah, bon, on l'embrasse, Valentin.
0: Plein de gros bisous à Valentin. Merci beaucoup, Catherine.
12: Merci.
0: Ça fait plaisir comme ça le matin d'offrir des cadeaux tous les jours.
1: Oui.
0: Bon, à suivre.
1: C'est un beau métier.
0: Comment l'entraîneur du 15 de France féminin, François Ratti, aborde le match de samedi au stade Marcel de Flandre pour affronter le Canada? Eh bien, la réponse est dans une dizaine de minutes avec votre rendez-vous 100% rugby.
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0: La une de l'actualité en Charente-Maritime et en Charente, Gorka Blanco.
13: 45 viticulteurs de l'appellation Cognac remportent leur combat judiciaire face au grand négociant américain Sazerac dans un procès qui fera date dans la viticulture locale. Le tribunal de commerce d'Angoulême oblige le négociant à bien respecter ses contrats et avec exécution provisoire, c'est-à-dire même s'il y a un appel interjeté en pleine crise du secteur, Sazerac avait rompu de manière unilatérale ses commandes pour diminuer ses volumes et ne pas avoir de l'eau de vie charentaise qu'il n'arriverait peut-être plus à vendre. Coup dur pour les 45 viticulteurs des deux Charentes concernées, mais pour une fois, ces professionnels ne se sont pas laissés faire et au contraire, ils se sont regroupés et ont osé attaquer une grande maison de négoce, ce qui réjouit leur avocat. Ce coup de pouce aussi en matière d'énergie et qui fait du bien pour des habitants de Puy-le-Borough à côté de La Rochelle, la mairie a distribué gratuitement pendant 2 jours tout le bois ramassé après la tempête de la fin du mois d'août qui avait touché la commune pour qu'il serve gratuitement de bois de chauffage. Allez, le 90 secondes.
14: C'est le sujet sur lequel Emmanuel Macron est attendu ce soir. Le chef de l'État est aux 20h sur TF1 et sur France 2. 30 à 40 minutes d'interview pour répondre aux Français. Et à une semaine tout pile de la présentation du budget 2027 avec 54 milliards d'euros d'économies à trouver. Et toujours ces mêmes questions. Le texte sera-t-il voté? Le gouvernement censuré? Le Premier ministre appelle les socialistes à bâtir un compromis comme l'année dernière. C'est le retour de ce satané virus, le Covid. Les consultations pour suspicion de contamination sont à la hausse. 76% d'augmentation chez SOS Médecins. Ça reste inférieur aux dernières années et les symptômes de ce variant ne sont pas particulièrement sévères. Teddy Riner, harcelé sur Internet. Le parquet de Paris ouvre une enquête pour injures publiques et racistes à sa propre initiative. Dans l'émission Stade 2, le judoka star a fait part de son angoisse face à la montée de l'extrême droite en France. Et depuis, il est visé par de très nombreux messages de haine. Le danger des feux de forêt, il est toujours fort dans le sud de la France. 10 départements sont en orange sur la carte des vigilances de Météo France. Les Bouches-du-Rhône sont même en rouge, le risque maximal. 27 millions d'euros, c'est le coût de la visite du pape en France. Léon XIV atterrit demain, 10h, à l'aéroport d'Orly, pour 4 jours d'un véritable marathon à travers le pays, entre Paris, Lourdes et Metz.
13: Valentine Letesse, merci beaucoup pour l'info en 90 secondes. L'info d'ici est ce matin visite d'un site du ministère de la Justice d'ordinaire complètement interdit au grand public. Nous allons découvrir ensemble l'UJPE d'Angoulême, l'unité judiciaire à priorité éducative, ce qu'on appelait il y a peu de temps encore le centre éducatif fermé. Le principe ne change pas, le placement en UJPE décidé par un juge est la dernière étape éducative, la dernière chance pour des mineurs délinquants avant l'envoi en prison classique comme pour les condamnés majeurs. Dans l'UJPE en Goumoisine, comme dans toutes les autres en France. L'idée lancée il y a un an par le ministère de la Justice et qui se traduit par ce changement symbolique de nom, c'est surtout de suivre et d'accompagner davantage ces mineurs au plus près d'eux pour qu'ils s'en sortent. Fanny Narvart, vous avez rencontré plusieurs jeunes placés à Angoulême. Leurs voix ont été modifiées pour garantir leur anonymat.
15: Le nom change, mais les locaux restent les mêmes à l'UJPE du Bassot, un bâtiment des années 60, un peu dans son jus, un réfectoire avec deux tables, des chambres au mur blanc avec un petit lavabo, une infirmerie pour les consultations, visite des lieux avec Fares et Iska, 17 ans.
16: Par ici, on a une salle pour le code de la route. Après, au fond, on a une salle pour la machine à laver. Par là-bas, on a la salle de télévision.
17: Il y a un film, on débat, on a des réunions chaque semaine, on peut faire des demandes sur les activités. Ça crée un contact et avoir des relations avec les gens, c'est important ici.
15: D'autres méthodes d'apprentissage donc pour ces jeunes, bien souvent en décrochage scolaire avant d'avoir été condamnés. Ils sont 12, entre 15 et 18 ans, à séjourner à Angoulême, souvent pour plusieurs mois. Depuis cette année, les emplois du temps sont plus individualisés avec des ateliers spécifiques pour faciliter la réinsertion, explique la directrice Sidonie Martin.
18: Il y a un emploi du temps socle avec des activités qui reviennent de manière hebdomadaire, donc l'équithérapie notamment le vendredi après-midi qui est obligatoire quand ils arrivent. Et ensuite, il y a tous les temps individuels de prise en charge avec leurs éducateurs. Chaque jeune a son propre emploi du temps. Parfois, quand ils sont plus en capacité d'aller vers l'extérieur ou non, sur l'autonomisation.
15: Forcément, il y a quand même un temps plus scolaire, mais en petit groupe, c'est plus facile de suivre. Juste à côté de la salle de classe, justement, un espace un peu particulier, une salle thérapeutique de méditation insonorisée qui permet de décompresser.
16: Il y a l'infirmière qui peut nous emmener ici, et il y a aussi la psychologue.
17: Elle a une petite pince qu'elle met sur ta tête, là. Elle fait des massages, c'est pas mal. Ça. Si t'as une mauvaise passe ou je sais pas, tu viens ici, tu peux relâcher. Hein.
15: L'accent est donc mis sur le soin, sur l'accompagnement psychologique et sur la réinsertion professionnelle pour éviter les récidives une fois dehors. Et pour Sidonie Martin, la directrice, ça marche.
18: On plante des graines et que la plante sortira plus tard. En tout cas, nous, la prise en charge sont souvent signes de réussite avec des rescolarisations, avec une activité, signe quand même d'éloignement de l'indélinquance. Hein. Ils ressortent avec des projets ficelés, travaillés, aboutis. C'est notre principale préoccupation.
15: Pour compléter l'équipe pédagogique et développer encore plus le pôle insertion, un professeur technique est en cours de recrutement.
13: Fanny Narvart au sein, et c'est exceptionnel, de l'UJPE d'Angoulême, l'unité judiciaire à priorité éducative. Reportage à retrouver sur ici.fr et nos applis ici Radio France.
0: Merci pour le journal, Gorka. Les informations côté météo, je crois que c'est une sorte d'été indien aujourd'hui, Luc.
1: Ah oui, on peut dire ça. Il va faire chaud, très chaud même aujourd'hui. En fin de matinée, il fera 22 à 25 degrés un petit peu partout hein, sur nos deux Charentes. Cet après-midi, il fera 27 à 28 degrés sur les îles. Et sinon, 31 à 33 degrés partout ailleurs. Hein. 31 degrés à La Rochelle, à Royan, à Confolens aussi. 32 degrés à Angoulême et la maximale, ce sera 33 degrés à Sainte. Côté ciel, du soleil, mais aussi des nuages hein, un petit peu tout au long de la journée sur les deux départements. Et ce temps devrait rester comme ça jusqu'à la fin de la semaine. C'est Météo France qui nous le dit. Demain, il fera 27 degrés sur les îles et 31 à 33 degrés partout ailleurs.
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0: Du monde sur les routes.
1: Oui, notamment sur la N11, donc c'est un grand classique à 8h36. N11 à hauteur de Puy-le-Boro, si vous êtes en direction de La Rochelle, comptez 8 minutes, 9 minutes de temps de trajet en plus. À Lagorre, avenue du 8 mai 1945 en direction de La Rochelle, vous êtes aussi ralenti de 5 minutes environ. Et puis à Saintes, ça bouchonne un petit peu sur la N141, voilà, comptez 5 minutes de temps de trajet en plus aussi. Et si vous avez d'autres informations, des informations que nous n'avons pas peut-être, n'hésitez pas à vous nous appeler, vous nous passez un petit coup de fil, 05 46 50 67 68.
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0: C'est un appel à la liberté décomplexée. Aller seul au cinéma, exprimer ses sentiments sans peur, c'est pas forcément facile. Y a pas de honte avec Michel Berger.

0: Vous entendez ces saxophones là?
1: Ouais, ça fait du bien.
0: Incroyable. Michel Berger, y a pas de honte.
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0: La cinquième édition de la fête de la spiruline à La Rochelle, c'est dimanche à Saint-Cendre. Dans 5 minutes, Marine Courodon va tout vous expliquer. Elle produit de la spiruline. Qu'est-ce que c'est exactement? Comment c'est produit? Quels sont les bienfaits? Les réponses, c'est à suivre. Juste avant, 100% rugby comme chaque matin sur Ici La Rochelle. Ce samedi, le 15 de France féminin sera à La Rochelle, au stade Marcel de Flandre, pour affronter le Canada, vice-championne du monde. Et pour ce match, l'entraîneur du 15 de France féminin, François Retier, va retrouver une équipe qu'il connaît particulièrement bien, puisqu'il en a été lui-même le sélectionneur. Alors comment est-ce que vous abordez ce match face aux Canadiennes?
4: Alors d'abord c'est un rendez-vous de l'équipe de France avec son public. On l'a vu sur nos deux dernières rencontres, que ce soit à Aix-en-Provence ou à Lyon, toujours des rencontres formidables, et donc on est très heureux. Ensuite après, bon, c'est contre une équipe et un pays que je connais bien, mais ça c'est anecdotique. Pourtant c'est la performance des Bleus qui m'intéresse.
5: Et qu'est-ce que vous attendez particulièrement de cette rencontre?
4: Ben, nous on est dans la continuité de la construction de notre équipe sur ce cycle de Coupe du Monde. Je le rappelle, nous on a commencé avec cette équipe en janvier. On a un tournoi destination déjà de fait, et cette compétition là qui commence, notre Coupe du Monde, elle est dans 3 ans en Australie, et ce genre de rencontre et ce genre de cycle, il nous permet de mettre en place notre projet de jeu et évidemment de compétitionner pour une performance.
5: Vous avez maintenant plusieurs mois de travail avec ce groupe. Qu'est-ce que vous avez envie de voir de différent ou de nouveau chez cette équipe?
4: Ben, ce qu'on veut voir, c'est ce qu'on essaie de mettre en place de match en match. Plus de précision, plus de constance. On est capable d'avoir des réactions extraordinaires. On est capable aussi d'avoir des moments de jeu de très haut niveau. Mais après, il faut le faire tout le temps pour prétendre à des titres mondiaux. Et nous, c'est notre objectif.
5: Et qu'est-ce qui peut faire la différence ce week-end sur ce match?
4: Alors, ça va être notre capacité à jouer 80 minutes, que ce soit en attaque ou en défense, mais en étant encore une fois maître de ce qu'on fait, en maîtrise de ce qu'on fait. Ça, c'est un vrai challenge, mais c'est ce qu'on essaie de construire sur cette première base de cycle. Ce que je peux dire au nom des Bleus, c'est que les Bleus, elles lâchent jamais rien. Elles l'ont prouvé la semaine dernière, que les Bleus, elles essaieront de donner la meilleure performance possible au public rochelais, et que les Bleus, elles sont très heureuses de rejoindre La Rochelle ce week-end.
0: François Retier, sélectionneur du 15 de France féminin, qui retrouvera donc ce samedi une équipe qu'il connaît particulièrement bien. Et pour cette grande journée de rugby, le stade Marcel de Flandre sera en fait avec de nombreuses animations tout au long de l'après-midi. Le coup d'envoi de France-Canada sera donné à 17h45 ce samedi à La Rochelle.
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0: Et ce matin à 9h, dans Ici c'est vous, Luc, vous nous parlez de ces petites bêtes là qui nous rendent les nuits un peu compliquées.
1: Oui. Nous sommes le 24 septembre. On se dit qu'avec l'automne qui est là, bye bye ces petites bêtes, bye bye les moustiques. Et rendez-vous l'année prochaine. Eh bien, en fait, ce n'est pas aussi simple. Hein. On dénombre une 30aine d'espèces de moustiques dans nos deux Charentes et elles sont encore bien actives en ce moment. On les pensait anéanties avec les vagues de chaleur cet été. Mais réchauffement climatique oblige, ils sont toujours bien là et leur saison finit de plus en plus tard. Mais alors, pourquoi est-ce que les

0: Moustiques nous embêtent comme ça. Explication avec Julien Méniel de France Info.
1: Ce sont les femelles qui nous piquent pour nous prélever une petite quantité de sang qui va leur servir à mûrir leurs œufs. Certaines espèces sont plutôt attirées par les mammifères, d'autres plutôt par les oiseaux ou les grenouilles ou les reptiles. Et puis, il y a celles qui préfèrent le sang humain. Et celles-là, elles ont plusieurs techniques pour repérer leur buffet à volonté. La première, c'est un détecteur de CO2 qui leur permet de sentir le gaz qu'on émet en respirant. Donc là, difficile d'y couper, à moins de vous mettre en apnée. Et encore, si vous le faites, vous allez avoir assez rapidement un coup de chaud qui va déclencher un deuxième détecteur. Celui qui permet de vous localiser grâce à votre température et à votre transpiration, ou plutôt grâce à son odeur. Ce qui vous trahit dans ces cas-là, c'est pas tellement votre sueur en tant que telle, c'est plutôt les bactéries de votre microbiote cutané et ce qu'elles vont rejeter une fois qu'elles auront ingurgité votre transpiration. C'est-à-dire de l'ammoniac, de l'acide lactique, etc. Et donc oui, il y a certaines personnes qui émettent plus de CO2 et qui rejettent plus de ces substances dans leur sueur.
0: C'était Julien Méniel de France Info. Maintenant, on sait pourquoi les moustiques nous piquent. Vous faites peut-être piquer par des moustiques, Quentin, d'ailleurs.
2: Oui,
0: la preuve. Voilà, si vous avez des conseils pour éviter leur prolifération, si vous avez des astuces à nous partager, venez témoigner dans Ici, c'est vous. Ce sera à 9h par téléphone ou sur WhatsApp 05 46 50 67 68.
3: Santé. Allez, tout de suite, direction Saint-Sandre. Est-ce que vous connaissez la spiruline? Quels sont ses bienfaits? La réponse est juste après Dracula, Tame Impala, avec Jenny.

0: collaboration entre Tame Impala et Jenny avec Dracula. C'est la 5e édition de la fête de la spiruline, un événement national dédié à la découverte de cette micro-algue aux vertus nutritionnelles exceptionnelles dont on va en parler. Évidemment, à La Rochelle, ce week-end, ça se passe à Saint-Cendre. Marine Courodon, vous êtes productrice. Bonjour.
1: Bonjour.
0: Merci beaucoup d'être avec nous en studio ce matin. Ça fait plaisir. Je vois que vous nous avez ramené de la spiruline dans papier devant vous aussi. C'est parfait. On va pouvoir goûter.
1: Ouais.
0: Ah bon. Alors déjà, aujourd'hui, c'est la journée mondiale de la mer, la spiruline. C'est quoi exactement comme type de micro-algue? Comment est-ce qu'on la caractérise?
1: Alors la spiruline, c'est l'ancêtre, c'est un peu la grand-mère des algues et des plantes. Ça existait bien avant, c'est plus primitif. C'est une bactérie, elle fait partie de la famille des cyanobactéries, et c'est une bactérie qui fait la photosynthèse, comme les plantes et comme les algues. C'est pour ça qu'on la retrouve verte. C'est vraiment...
0: On peut la faire passer là?
1: Oui.
0: Ok, donc c'est pour ça qu'elle est toute verte.
1: Voilà, et là, du coup, c'est un concentré de plein de petites spirulines. Quand on la regarde, vous pouvez goûter. Quand on la regarde dans le bassin, en fait, ça fait des micro-points verts. Donc des fois, on pense aux algues qui sont assez grandes, tout ça. Là, la spiruline, c'est vraiment des micro-points verts dans l'eau, dans des bassins, et naturellement, on va la retrouver dans des lacs tropicaux, la spiruline.
0: Et ça n'a pas d'odeur?
1: Ça a une odeur légèrement dans le sachet parce que c'est fermé, mais sinon, ça va avoir l'odeur normalement quand vous rentrez dans la ferme. Moi, j'ai une ferme à Saint-Cendre là où je cultive la spiruline. Quand vous rentrez dans la ferme et que ça se développe bien, la spiruline, ça a l'odeur du goût. Donc là, vous allez goûter.
0: Et je vais la goûter justement. Dans la ferme, comment est-ce que vous la produisez?
1: Et donc moi, je reproduis les conditions de ces lacs naturels. Donc on est sous serre, on a des bassins. La serre est pas chauffée, c'est naturellement chauffé par le soleil. Donc la saison de production est saisonnière, de avril à octobre. Et donc j'ai ma petite spiruline dans mes bassins qui va se multiplier. C'est un peu comme c'est une bactérie, c'est comme le levain ou le kéfir. Il faut une première spiruline, une mère, et après elle se multiplie comme ça. Et une fois que j'en ai assez, je vais la récolter pour obtenir les petites paillettes, les petites vermicelles.
0: C'est ça, c'est en fait des tout petits vermicelles qui font quoi 5 mm quoi, c'est vraiment
1: oui,
0: tout petit quoi.
1: Oui oui, là voilà, là c'est vraiment comme des petites paillettes de chocolat qu'on
0: oui, c'est ça qu'on met sur les gâteaux.
1: Sur les gâteaux exactement.
0: Avec plein de bienfaits.
1: Oui, c'est pour ça que je la cultive. C'est l'aliment le plus complet en termes de nutriments, ou un des plus complets après le lait maternel. Il y a 65% de protéines, énormément de... Donc c'est l'aliment le plus riche en protéines, l'aliment le plus riche en fer aussi, quand on est anémié, carencé en fer, c'est très bien. Et c'est l'aliment le plus riche en bêta-carotène, la couleur orange de la carotte. Alors là, il y a 15 à 20 fois plus d'orange dans notre spiruline, on ne le voit pas, c'est caché par le côté chlorophylle, mais le bêta-carotène, c'est pour la peau, les yeux, les cheveux, les barrières naturelles de notre corps.
0: Et comment est-ce qu'on consomme alors? Parce que là, vous m'avez donné ça tel quel.
1: Voilà, nature. En général, on va prendre la quantité pour un adulte, ça va être sa petite cuillère à café de paillettes qu'on saupoudre à la manière d'un condiment. On n'a pas besoin d'en manger beaucoup pour que ça apporte énormément. Et donc, sur la salade, comme des graines ou du persil, dans le yaourt, le muesli, on peut faire des smoothies aussi.
0: Donc en fait, dès le matin, ça peut être une très bonne idée.
1: Ouais,
0: commencer la journée avec des bienfaits.
1: Voilà.
2: On le disait hein, d'ailleurs, le rendez-vous de ce week-end, c'est la 5e édition de la fête de la spiruline. L'occasion de rencontrer des passionnés et peut-être aussi de faire des ateliers pédagogiques.
1: Eh ben oui, on peut venir. Donc on est une trentaine de fermes en France à ouvrir nos portes le même week-end pour faire découvrir justement la spiruline, notre production, notre culture paysanne.
0: Des fermes qui sont forcément le long du littoral?
1: Pas forcément.
0: Ok.
1: Pas forcément. On en a un petit peu partout en France. Et donc moi je fais des visites guidées à la ferme à Saint-Cendre. J'aurai 4 visites dans la journée, une à 10h, une à 11h, 15h30 et 16h30 ce dimanche 27 septembre. Et je fais découvrir mes bassins, ma culture, et je fais goûter la spiruline sous différentes formes. Donc j'ai un petit pesto là, je vous ai pas ramené le petit pesto ce matin ni de smoothie, mais
0: dimanche
1: et vous aurez les petites, une autre manière de consommer la spiruline. Il y a d'autres producteurs qui font d'autres ateliers aussi de récolte de spiruline, des petits marchés de producteurs. Suivant les lieux où vous êtes, regardez sur Fédération des spiruliniers de France et vous aurez toutes les fermes en France.
0: J'aime bien récupérer le petit sachet que vous nous avez apporté.
1: Complètement.
0: Et en un mot, qu'est-ce qui étonne le plus les gens avec la spiruline?
1: Eh ben, c'est vraiment là. Du coup, on est sur une production paysanne. Donc, je vous ai dit, je la récolte et je la fais sécher. En fait, fraîche, elle se conserve pas longtemps, que 2 jours au frigo. Donc, c'est pour ça qu'on la fait sécher. Et les fermes paysannes françaises, comme la mienne, on fait sécher à température ambiante pour vraiment conserver un petit goût assez léger, assez doux. Je sais pas comment vous avez trouvé, mais ça prend pas le dessus sur l'assiette dans les salades, les yaourts. Et ça, c'est vraiment une des particularités des fermes paysannes françaises. Une spiruline industrielle, elle a fort goût parce qu'elle est séchée de manière industrielle à très haute température.
0: Merci beaucoup Marine.
1: Ouais.
0: Je rappelle que donc le festival de la spiruline, c'est à Saint-Sandre ce week-end chez vous que ça se passe. Une plongée au cœur de l'or vert de Charente-Maritime. Vous avez les infos sur le site spirulinedelarochelle.fr.
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0: On prend soin de votre santé le matin sur les réseaux sociaux. Un pompier espagnol de 54 ans impressionne avec sa forme physique obtenue uniquement au poids du corps, ce qu'on appelle le calisthénie. Bonjour docteur, vous allez nous expliquer de quoi il s'agit.
5: Bonjour à toutes et à tous. La calisthénie, c'est une salle de sport dont on est à la fois le propriétaire, la machine et le poids à soulever. Et en plus, c'est gratuit. Elle utilise uniquement le poids du corps avec des exercices comme les tractions, les pompes, les dips, les squats ou le gainage. Pas besoin d'une salle remplie de machines sophistiquées. Pas besoin de coach. En fait, vous êtes votre propre coach. Vous avez juste besoin d'un miroir et de connaître quelques techniques. Une barre, parfois deux appuis parallèles et son propre corps suffisent. C'est la méthode choisie par ce pompier espagnol de 54 ans qui s'entraîne ainsi depuis plus de 8 ans. Et son objectif n'est pas simplement esthétique. Il ne cherche pas à publier des photos avec ses abdominaux, etc. Même s'il le fait, il veut rester efficace, fonctionnel dans son métier de pompier. Dans une caserne, on n'entretient pas le camion uniquement pour qu'il soit joli sur le parking. Il faut qu'il puisse démarrer, accélérer, tourner, porter du matériel, intervenir lorsque l'alarme retentit. Bah pour le corps, c'est exactement la même chose. La calisthénie, ça fait travailler un peu toute la brigade. Les jambes vont pousser, les bras vont tirer, les abdominaux stabilisent et le cœur alimente l'intervention. Et après 50 ans, cette méthode présente un véritable intérêt car la difficulté peut être adaptée très facilement. Pour rendre une pompe plus simple, on place les mains contre un mur par exemple ou sur une table. Pour la rendre plus difficile, on se rapproche progressivement du sol. On peut également modifier l'angle, l'appui ou l'amplitude du mouvement. Autrement dit, on va régler l'intensité de l'intervention sans être obligé de charger une barre comme Schwarzenegger le jour où son ascenseur est en panne. Lorsqu'elle est bien encadrée, cette progression limite le risque de blessure et les séries un peu longues sollicitent également le cœur, l'endurance en plus de la force musculaire.
0: Est-ce que tout le monde peut s'en servir après 50 ans?
5: Avec quelques précautions, tout le monde peut le faire. La première précaution, c'est de demander un avis médical en cas de maladie chronique ou de douleur articulaire ou cardiaque connue. Avant de faire sortir toute la brigade, mieux vaut vérifier que le camion, la pompe, les tuyaux, tout ça est en état de fonctionner. Deuxième précaution, ça consiste à résister à l'envie de rattraper trop rapidement le temps perdu. Le principal danger de la calisthénie, ce n'est pas toujours le poids du corps, c'est parfois le poids de l'ego. En fait, quand on regarde ce pompier, les effets spectaculaires, on a envie de devenir comme lui. Ben non, il faut des séances courtes au début, des amplitudes réduites et un bon échauffement des épaules, des poignets et des hanches. On démarre en douceur, on construit d'abord la technique et ensuite on renforce progressivement les muscles. La performance, ça sera pour plus tard. Mais lorsqu'on rejoint la caserne, on commence par apprendre à dérouler le tuyau. On ne va pas tout de suite mettre le feu à ses tendons. Allez, d'ici là, portez-vous bien.
0: Merci beaucoup, docteur. 6h58 ici matin, c'est terminé à la télé.
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0: J'ai encore le petit goût de spiruline dans la bouche, moi.
2: Moi aussi, très sympa en tout cas.
0: Plus que peut-être le goût de moustiques qui pourraient venir nous piquer.
2: Parce que vous les mangez les moustiques,
0: non.
2: Vous, Kertoman.
0: Non, j'essaye de les tuer, j'arrive pas.
2: Plusieurs espèces de moustiques sont encore bien présentes, hein, c'est vrai, en automne dans nos deux Charentes. Et on aurait pu se dire qu'un 24 septembre, il est temps de dire au revoir aux moustiques et de leur dire à l'année prochaine. Mais c'est vrai qu'avec le réchauffement climatique, leur saison finit de plus en plus tard. Est-ce que vous êtes concerné? Est-ce que vous avez des astuces pour éviter de vous faire piquer? Est-ce que vous avez des conseils pour lutter contre leur prolifération? Venez réagir en direct dans Ici c'est vous, hein, ce sera juste après le journal de 9h. Vous pouvez le faire par téléphone, par message WhatsApp aussi, ça se fait au 05 46 50 67 68.
0: Je parlais surtout du goût amer laissé par les moustiques,
2: vous savez, c'est un peu heureux.
0: Agaçant, merci beaucoup Yadam.
2: Merci.
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2: Vous écoutez ici La Rochelle, très belle matinée, il est 9h. Journal avec vous, Gorka Blanco.
9: Bonjour à tous. 4 personnes en garde à vue pour meurtre suite à la découverte d'un homme mort à Arvers. C'était dans la nuit de dimanche à lundi. Une victime retrouvée par 3 passants près de son domicile, le visage en sang. C'était vers 1h15 du matin cette nuit-là. Celui-ci aurait eu une altercation dans un bar de la commune un petit peu plus tôt dans la soirée et il aurait menacé de revenir avec une arme. Selon les indications données par le procureur de la République de La Rochelle après ces révélations faites par le quotidien régional Sud-Ouest, ce sont les autres hommes, en fait, de l'histoire qu'il aurait retrouvé d'abord près de son domicile. L'autopsie a révélé plusieurs fractures au niveau de la tête, fractures faciales ainsi que des contusions cérébrales. La victime présentait également une alcoolémie importante. Les 4 suspects placés en garde à vue sont âgés de 20 à 27 ans.
2: 45 viticulteurs de l'appellation Cognac remportent leur combat judiciaire face au grand négociant américain Sazerac.
9: Oui, dans un procès qui fera date dans la viticulture locale, le tribunal de commerce d'Angoulême oblige en effet le négociant à bien respecter ses contrats avec exécution provisoire, c'est-à-dire même si une procédure en appel démarre juste après. En pleine crise du secteur, Sazerac avait rompu de manière unilatérale ses commandes pour diminuer ses volumes et ne pas se retrouver avec de l'eau de vie charentaise sur les bras qu'il n'aurait peut-être pas réussi à vendre. Un coup dur pour les 45 viticulteurs des deux Charentes concernés sur le moment, mais pour une fois, ces professionnels ne se sont pas résignés. Ils se sont regroupés et ont osé attaquer ensemble cette grande maison de négoce. L'Américain fait savoir de son côté, sans surprise d'ailleurs, qu'il va faire appel du jugement. L'actualité judiciaire, c'est aussi cette nouvelle audience consacrée hier à l'Hermione qui se tenait dans l'après-midi au tribunal de La Rochelle. Nouveau point d'étape un an après le placement en redressement de l'association Hermione Lafayette. Il manque toujours près de 5 millions d'euros afin d'achever les travaux de restauration du bateau placé en cale sèche dans le port de Bayonne depuis 5 ans pour traiter sa coque et le débarrasser d'un champignon qui la ronge. L'association a demandé encore un petit peu de temps pour arriver à atteindre ses objectifs. Sa directrice générale, Émilie Beau, se veut toutefois confiante. Invitée d'ici La Rochelle tout à l'heure à 8h moins le quart. Vous retrouvez son entretien en intégralité sur ici.fr. Les juges Rochelais rendront leur décision concernant l'avenir de l'Hermione jeudi prochain. Nous serons le 1er octobre. L'info d'ici et zoom sur ce qui est une première en matière d'environnement. La Rochelle, l'agglomération, a décidé de porter plainte contre X pour atteinte à l'environnement après la détection. C'était au début du mois d'une pollution dans un captage d'eau potable. 2 insecticides, 2 perturbateurs endocriniens étaient présents et le captage en question a de suite été déconnecté du reste du réseau d'eau. Même s'il n'y avait pas de risque pour la population, explique bien l'ARS, l'Agence régionale de santé, comme les élus locaux. Le seuil d'alerte en tout cas a été franchi, mais il est très bas par rapport au seuil de dangerosité des pesticides. Reste que la présence de ces 2 molécules intrigue vraiment. Marie-Laurence Dalle, en portant plainte, les élus locaux espèrent comprendre quand et comment elles sont arrivées dans l'eau potable.
10: Ce sont 2 molécules interdites depuis 2 ans pour le métolachlornoa et pour l'autre le flufénacet-ESA, interdite à la vente depuis le mois de juin, mais elle peut être utilisée jusqu'à la fin de l'année.
11: Ces 2 molécules, c'est ce qu'on appelle des molécules herbicides.
10: Marc Meignier est médecin et vice-président de l'agglomération rochelaise en charge de la santé environnementale.
11: En fait, pour lutter contre, entre guillemets, les mauvaises herbes qui gênent la croissance notamment des céréales, que les agriculteurs utilisent pour l'une plutôt en automne, pour les céréales d'hiver, c'est le cas du flufénacet, et pour l'autre plutôt au printemps, sur le maïs, c'est le cas du métolachlor.
10: La présence de ces 2 molécules, rarement retrouvées dans des analyses, intrigue. Le métolachlor, même dispersé illégalement en avril, ne devrait pas se retrouver dans l'eau en septembre, d'autant qu'il n'était pas présent dans les analyses un mois auparavant. Et pour le flufénacet, les agriculteurs n'ont pas encore semé dans la zone. Il n'y a donc aucune raison de l'utiliser. Les élus soupçonnent donc un déversement, volontaire ou accidentel, d'où leur décision de porter plainte, explique Guillaume Crabal, vice-président en charge de l'eau.
12: On voudrait comprendre pourquoi ils se sont retrouvés dans l'eau aujourd'hui. Et puis on veut passer à un cap supplémentaire, qui est l'interdiction des pesticides sur l'aire d'alimentation de captage. Et ça passe par des mesures à la fois d'accompagnement du monde agricole, par des mesures réglementaires, et puis par des mesures de justice aussi. partie.
10: Une seconde analyse a révélé mardi que les pesticides avaient disparu, mais le captage reste déconnecté du réseau. Les 20 000 foyers qu'il desservait au centre-ville de La Rochelle et dans les communes de Montroy et Bourgneuf sont actuellement alimentés par l'usine d'eau potable de Coulonges. Ils ne doivent pas s'inquiéter, souligne Marc Meynier, vice-président en charge de la santé environnementale.
11: Il n'y aura pas de conséquences sur la santé. Les conséquences sur la santé, c'est lorsque l'exposition est chronique, c'est-à-dire sur une longue durée. Donc là, du point de vue sanitaire, on est quand même relativement tranquille.
10: La plainte contre X, encore à l'étude, sera déposée d'ici la fin de la semaine.
9: Et ce sont 2/3 des habitants de l'agglomération de La Rochelle qui sont alimentés par l'usine de potabilisation de l'eau de Coulonges. Les autres le sont par des forages anciens dans la grande majorité des cas. Vous retrouvez ce reportage de Marie-Laurence Dalle sur ici.fr. Un coup d'œil à votre météo, Luc.
2: Oui, il va faire chaud, même très chaud aujourd'hui hein, sur nos deux Charentes. En fin de matinée, il fera 22 à 25 degrés un petit peu partout hein, sur les deux départements. Cet après-midi, côté température, il fera 27 à 28 degrés sur les îles. Et puis sinon, hein, 31 à 33 degrés partout ailleurs. 31 degrés à La Rochelle, à Saint-Cloud, à Confolens aussi. 32 degrés à Angoulême et 33 degrés, la maximale, hein, à Saint-Jean-d'Angély. Côté ciel, du soleil, des nuages aussi un petit peu hein, qui vont nous accompagner tout au long de la journée. Ce temps qui devrait rester comme ça jusqu'à la fin de la semaine, c'est Météo France qui nous le dit. Demain, par exemple, il fera au meilleur de la journée 27 degrés sur les îles et 31 à 33 degrés partout ailleurs.
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2: Sur la route, on a un ralentissement qui est assez classique à 9h06. C'est sur la N11, à hauteur de Puy-le-Bourg, en direction de La Rochelle. Si vous êtes dans les parages, comptez 10 minutes de temps de trajet en plus. Et puis, si vous avez d'autres informations à nous communiquer, surtout n'hésitez pas. Un seul numéro pour ça, c'est le 05 46 50 67 68.
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2: Et ce matin dans Ici c'est vous, on s'intéresse à ces petites bêtes qu'on pensait voir disparaître un 24 septembre, mais qui sont tenaces, elles sont toujours là. Je pense bien évidemment à nos amis les moustiques, hein. Près d'une trentaine d'espèces dans nos deux Charentes, en Charente-Maritime notamment. Est-ce que vous avez des moustiques par là où vous habitez? Quelles sont vos astuces? Quels sont vos conseils peut-être pour éviter la prolifération de moustiques et donc éviter de vous faire piquer? Voilà, vous avez peut-être des questions aussi. Eh bien ça tombe bien, mon invité jusqu'à 10h pour parler moustiques, c'est Sébastien Chouin, le chef du service de démoustication de la Charente-Maritime. Et bien sûr, pour réagir, ça se fait au 05 46 50 67 68. Bonjour Sébastien.
14: Bonjour.
2: Très content de vous avoir avec nous ce matin en studio pour parler moustiques. Pour commencer, le service démoustication pour la Charente-Maritime, comment ça fonctionne? Qu'est-ce que c'est en quelques mots?
14: Alors le service démoustication, c'est une compétence du département qui existe maintenant depuis près de 60 ans. Les premières interventions datent de 1967 et c'était à l'époque une volonté des élus de mettre en œuvre des opérations de lutte contre les moustiques qui soient adaptées à l'environnement.
2: Et alors, qu'est-ce qu'on peut tirer comme constat de cette année 2026? Il y a beaucoup de moustiques cette année en 2026?
14: Alors actuellement oui, et exclusivement du moustique tigre, je pense qu'on y reviendra un peu plus tard. L'année 2026 a été particulière, je pense que tout le monde en est conscient à cause de la sécheresse et puis de la canicule. Et donc ces conditions estivales ont été plutôt défavorables aux moustiques, en tout cas les moustiques des marais. Pour lesquels on n'a eu aucune difficulté à contrôler. Donc voilà, mais par contre, on a le moustique tigre qui est très prolifique actuellement.
2: Je sais que vous couvrez la Charente-Maritime, mais un petit mot peut-être aussi sur la Charente, notre département voisin, qui est aussi, qui concerne certains de nos auditeurs.
14: Tout à fait, oui. Donc là, le département de la Charente-Maritime est prestataire pour le compte de l'ARS pour surveiller et organiser les mesures de lutte contre le moustique tigre en Charente-Maritime et en Charente.
2: Et en Charente, d'accord, très bien. Vous avez eu beaucoup de signalements cette année de moustique tigre?
14: Oui, alors on enregistre pratiquement 50% de signalements en plus à la même période et actuellement c'est 98% du moustique tigre.
2: Et alors comment vous l'expliquez ça, peut-être cette recrudescence, en tout cas cette présence de moustique tigre?
14: Alors le moustique tigre, il est en pleine expansion, hein. C'est une espèce invasive qui est arrivée dans nos territoires à partir de 2018 et qui a un développement exponentiel. Bon, à terme, de toute façon, il sera partout. Là, on a dépassé le 50% des communes en Charente-Maritime et à peu près pareil en Charente. Et c'est une espèce qui est domestique, hein. On y reviendra sur les mesures de lutte et qui va trouver de l'eau là où on y pense pas forcément. Bon, l'été a été chaud et sec, donc plutôt défavorable. Mais bon, on a quand même toujours de l'arrosage. On verra dans les pratiques ce qui peut lui être favorable. Et puis, depuis fin août et début septembre, on a eu quelques pluies. Alors, qui sont minimes, hein, pas suffisantes pour les sols, mais pour le moustique-tique, c'est suffisant.
2: Et c'est ça suffisant. L'a fait exploser. Ce matin, dans Ici, c'est vous, on vous invite à témoigner sur nos amis, les moustiques ou nos ennemis, les moustiques, hein, ça dépend comment vous voyez la chose. Les moustiques sont tenaces, ils sont encore bien là en septembre, hein, sur nos deux Charentes. Vous en avez peut-être fait les frais, d'ailleurs. Alors, la question que je vous pose ce matin, est-ce que vous avez des astuces pour éviter leur prolifération? Est-ce que vous avez besoin de conseils aussi? On attend vos appels, hein, dès maintenant, n'hésitez pas, 05 46 50 67 68. Et je le rappelle, pour nous accompagner ce matin, c'est Sébastien Chouin qui nous fait le plaisir, l'honneur d'être avec nous jusqu'à 10h. Il est le chef du service de démoustication de la Charente-Maritime.
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2: Les moustiques n'aiment pas trop le vent, je crois. Donc on va se dire que c'est un remède musical 100% naturel que je vous propose pour lutter contre ces petites bêtes. Sous le vent, eh bien oui, la chanson de Garou et Céline Dion sur Ici La Rochelle.

0: Sous le vent des deux Charentes, on n'a pas tellement de vent aujourd'hui par contre, hein. C'est Garou et Céline Dion avec cette chanson qui a été victoire de la chanson originale en 2002.
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0: Et plusieurs espèces de moustiques sont encore bien présentes en automne dans nos deux Charentes. On en dénombre près d'une trentaine, hein, dans notre région. Est-ce que vous êtes concernés? Comment vous faites pour éviter les piqûres? Et surtout, comment vous faites pour éviter leur prolifération? Venez témoigner, hein, à l'antenne, là, tout de suite, maintenant. Ça se passe au 05 46 50 67 68. Vous pouvez le faire sur WhatsApp aussi, hein, vous nous envoyez un petit message. Et on réagit, puisque je ne suis pas tout seul, hein, Sébastien Chouin du service d'émoustication pour la Charente-Maritime est à mes côtés. Il est là aussi pour nous donner des astuces, des conseils qui vont faire du bien, parce que oui, on a beaucoup de moustiques encore en ce moment. Ils sont dans des endroits bien localisés, Sébastien, les moustiques, là en ce moment, en septembre, sur notre région.
3: Alors, le moustique que l'on observe actuellement, c'est essentiellement le moustique tigre, et il est présent de manière généralisée, hein, que ce soit sur la Charente-Maritime ou la Charente, dans les communes colonisées. Je pense que tout le monde l'a constaté actuellement, et il est préférentiellement dans les jardins, donc autour des maisons. On verra, c'est vraiment un moustique domestique.
0: C'est un moustique domestique. Et alors, quel est l'environnement favorable justement à la présence de ces moustiques tigres ?
3: Alors, tigres. Comme il se développe essentiellement autour des maisons, dans les jardins, mais ça peut aussi être en appartement, il est présent aussi en ville, il va se développer vraiment dans toutes les petites collections d'eau, les petits récipients qu'il y a autour des maisons. Et on verra d'ailleurs que sur ces espaces de reproduction, 80% peuvent être supprimés. Donc voilà, ça c'est une piste aussi de lutte.
0: D'accord. Donc l'eau, vraiment, c'est l'eau qui va faire que un moustique tigre est présent.
3: Oui. Là, le trait commun entre toutes les espèces de moustiques, c'est l'eau.
0: Hein, les moustiques. Qu'est-ce qui explique que ce soit l'eau, justement?
3: Alors, parce que les moustiques ont besoin d'eau. Leurs larves ont besoin d'eau pour se reproduire, hein, pour se développer. Hein, les moustiques pondent leurs œufs, et que ce soit dans les marais ou en milieu artificiel comme pour le moustique tigre, les larves vont se développer dans l'eau. Donc, s'il n'y a pas d'eau, il n'y a pas de moustique.
0: Il n'y a pas de moustique, d'accord. Donc ça, c'est déjà une première piste, donc éviter l'eau. On peut peut-être en parler, justement, de ces pistes, parce que éviter l'eau, qu'est-ce qu'on peut faire, justement, pour éviter ça, justement, dans nos jardins, peut-être, autour de nos maisons? Qu'est-ce qu'on peut faire?
3: Quand on parle d'eau, déjà, il faut bien distinguer ce qui relève des eaux naturelles, courantes, oui. les rivières, les mares.
0: Là, on peut pas faire grand-chose.
3: Non,
0: de toute façon.
3: Et puis qui sont des milieux équilibrés dans lesquels il y a des prédateurs. Donc c'est pas ces environnements-là. Par contre, toutes les eaux résiduelles, ça peut être dans les soucoupes de pots de fleurs, des ustensiles qu'on va laisser à l'extérieur par négligence ou par inhabitude. Des pots, des arrosoirs, mais aussi des objets du quotidien, qui peuvent être du mobilier de jardin. Ou des jeux pour enfants. Bon, quand on a quelques petites pluies, on a une succession de petits récipients dans lesquels le moustique tigre en particulier peut se reproduire.
0: Oui, donc vraiment les récipients, donc je perds mon latin, les soucoupes peut-être, mais pas que les soucoupes, vous savez, les récupérateurs d'eau.
3: Ouais, exactement.
0: Voilà.
3: Ouais, voilà. Là j'évoquais vraiment, il y a une multitude d'espaces. Il y a tous ceux qui sont petits, ce qu'on appelle un peu cachés, un peu cryptiques, voilà. Et puis ceux qu'on voit et qui sont à proximité. Alors les récupérateurs d'eau sont des gros pourvoyeurs, générateurs de moustiques tigres. Mais bon, pour ça, la solution, ce sera vraiment de les couvrir, de les isoler par des voiles de moustiquaires. Mais il y a aussi des éléments du bâti auxquels on pense un peu moins. Ce sont les regards de descente d'eau pluviale, qui sont à proximité et pour lesquels il faut vraiment vérifier qu'ils sont bien étanches et que l'écoulement se fait bien, parce que là, on peut avoir des larves de moustiques aussi un peu cachées.
0: Et puis après, j'imagine, après chaque pluie, peut-être vider donc les contenants, pour éviter l'accumulation d'eau, justement.
3: Oui, alors pas de stress quand on dit après chaque pluie, parce que
0: de toute façon, le
3: développement
0: n'est
3: pas immédiat,
0: il n'est pas
3: instantané. Et c'est lié à la température. Alors là, on est encore actuellement avec des températures relativement élevées, mais le principe, c'est de se dire une fois par semaine. Au moins une fois par semaine, de faire un petit peu le tour de son jardin ou de sa terrasse pour se dire est-ce qu'il y a encore des eaux résiduelles, et puis si on voit quelque chose qui bouge dans ces eaux-là, le vider, parce qu'il y a de grandes chances que ce soit des larves de moustiques.
0: Les moustiques, comment éviter leur prolifération, c'est le thème qui nous occupe ce matin jusqu'à 10h. Est-ce que vous avez des astuces, est-ce que vous avez des conseils, des questions peut-être aussi, hein, parce que c'est vrai qu'on est envahi de moustiques, notamment du moustique tigre, hein, comme vous le disiez, hein, Sébastien Chouin. On attend vos appels, ça se passe maintenant, 05 46 50 67 68. Et on va se retrouver juste après le dernier titre de Marine Tricheur.

0: En concert à la Clameur à Niort, il reste quelques places d'ailleurs, hein, j'ai le site sous les yeux, donc n'hésitez pas. Quelles sont vos astuces pour éviter la prolifération de moustiques? Vous avez peut-être des questions aussi. Vous nous appelez 05 46 50 67 68. Sébastien Chouin, le chef du service de démoustication de la Charente-Maritime, est avec nous.
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0: Ici, c'est vous. Cette émission qui est la vôtre, qui vous est consacrée, hein, venez témoigner en direct. Ça se passe au 05 46 50 67 68. Aujourd'hui, on s'intéresse à nos amis les moustiques qui sont encore bien là, surtout le moustique tigre, hein, qui sont bien tenaces sur nos deux Charentes. Quelles sont vos astuces? Quels sont vos remèdes de grand-mère, peut-être aussi, hein, pour éviter leur présence, leur prolifération? Si vous avez besoin de conseils aussi, si vous ne savez pas comment faire, eh bien, appelez-nous, puisque ça tombe bien, je suis pas tout seul, hein, ce matin. Sébastien Chouin est à mes côtés, il est le chef du service de démoustication de la Charente-Maritime. On accueille sans plus tarder Claudine qui nous appelle d'Aigrefeuille. Bonjour Claudine.
13: Bonjour à tous.
0: Alors Claudine, merci. Vous avez pas mal de moustiques du côté d'Aigrefeuille?
13: Oui, tout à fait. Enfin, comme tous mes
0: comme
13: voisins
0: tout le monde,
13: également.
0: Ouais. Ouais.
13: Mais ce qui m'interpelle un petit peu suite à votre émission, c'est que je mets sur ma fenêtre de cuisine deux petites coupelles d'eau pour abreuver les petits oiseaux et pour qu'ils viennent s'y baigner. Donc, je les vois tous les jours. Alors, faut-il que je supprime ces petites coupelles d'eau au détriment des oiseaux pour supprimer aussi les moustiques?
0: Sébastien, vous avez un élément de réponse peut-être.
14: Oui, bonjour Claudine. Alors, vos coupelles sont tout à fait utiles pour les oiseaux. Hein. On peut penser aussi à certains abreuvoirs pour les hérissons. Il s'agit juste, comme vous les surveillez tous les jours, là c'est l'idéal. Mais au moins un minima une fois par semaine. Mais je pense que vous renouvelez l'eau. Donc il y a pas de souci. C'est juste éventuellement quand vous vous absentez. Si vous vous absentez plus d'une semaine, là il faudra être vigilant, soit au retour ou et ça peut laisser l'occasion aux moustiques de se proliférer.
0: Voilà. Attendez. Claudine, vous êtes rassurée.
13: Merci
0: à vous
13: pour
0: Claudine.
13: Votre émission, c'est super sympa. Au revoir.
0: Bon, bah écoutez, merci beaucoup Claudine, à très bientôt, au revoir. Vous nous parliez, Sébastien, de 80% d'évitement de prolifération qui sont liés à l'eau, donc si on évite l'eau autour de chez nous, ça fait déjà 80% du travail, mais les 20% restants, ils sont où alors?
14: Alors, parmi les 80%, bon, Claudine vient de vous évoquer les coupelles, bon, ça en fait partie, hein.
0: Ça en fait partie aussi.
14: Voilà, c'est des choses qu'on,
0: tout ce qui est en lien avec l'eau, en fait.
14: Que l'on peut surveiller ou supprimer. C'est-à-dire, voilà, d'accord, comme Claudine en parlait. Alors là, c'est utile, donc on va simplement le surveiller. Par contre, bon, il y a des objets, on parlait tout à l'heure des récupérateurs d'eau, qui sont aussi utiles, mais qu'on aura du mal à supprimer. Et puis, dans tous les éléments qu'on ne peut pas supprimer, il y a les éléments qui sont liés au bâti, par exemple, les regards de descente de gouttières, mais il y a aussi tout ce qui relève de l'espace public. On a des bouches d'égout, des gouttières. Bon, il y a aussi des éléments plus publics. Je pense aux vases, par exemple, dans les cimetières. Enfin, il y a beaucoup d'éléments qui sont liés au bâti ou à la voie publique et qu'on ne pourra pas supprimer. Donc là, il s'agit de les surveiller, vraiment d'être vigilant.
0: D'accord. Donc, à partir du moment où on est vigilant là-dessus, et où on a fait le maximum, surtout, comme vous le dites, on peut pas tout supprimer. Après, sur les 20%, on lutte comment? Alors, les 20% restants, qu'est-ce que c'est?
14: Alors, en imaginant que dans l'absolu, tout le monde se mobilise et qu'on supprime 80% des sources.
0: C'est déjà pas mal, en fait.
14: Ce qui serait très bien, déjà, dans l'absolu, hein. Sur les 20% qu'on pourra pas supprimer, il y a soit des solutions mécaniques, hein, comme je l'évoquais, on mettra des voiles moustiquaires ou étanchées. L'idée, c'est d'empêcher les moustiques d'aller pondre ou éventuellement, s'ils sont pondus, d'aller se développer dans l'eau. Donc là, on va envisager plutôt des solutions mécaniques. À long terme, le réflexe ou l'idée de pouvoir développer des traitements anti-larvaires, oui, mais en fait la difficulté c'est que ces espaces ils sont souvent inaccessibles parce que souvent dans le domaine privé et c'est difficile à mettre en œuvre, hein. Donc voilà, donc là on va davantage privilégier des actions mécaniques où il existe maintenant aussi des solutions non insecticides qui s'approchent du mécanique pour isoler l'eau qu'on n'aura pas pu supprimer.
0: On va tout de suite accueillir Brigitte qui nous appelle de La Couronne. Bonjour Brigitte.
1: Bonjour messieurs. Voilà, moi pour contrôler les moustiques, on ne va pas dire pour les chasser, j'ai une plante. Je me suis rendu compte que autour de cette plante, il n'y avait pas de moustiques. C'est une Perovskaïa.
0: Une Perovskaïa, d'accord. Et autour de cette plante, il n'y a pas de moustiques, donc ça, c'est une bonne astuce. En tout cas, vous ne voyez pas de moustiques avec cette plante.
1: Comme ça fait plein de petites pieds autour, j'en ai mis entre les chambres et la salle à manger. Et depuis, j'ai plus de moustiques.
0: Ah, bah écoutez, ça peut être pas mal. Est-ce que c'est une plante que vous connaissez, Sébastien?
14: Il y a beaucoup de plantes, effectivement, qui ont naturellement des substances insecticides. Hein, on pense au géranium, à la citronnelle. Donc voilà, j'ai pas précisément cette plante en tête. Mais voilà, ça y participe. Alors effectivement, si vous jugez que ça vous apporte un réconfort, n'hésitez pas.
0: Bon ben voilà, Brigitte, n'hésitez pas.
1: Moi, la lavande pousse pas chez moi parce que c'est trop humide. J'ai la rivière à proximité, donc des rivières, du moustique. Et avec cette plante, j'ai plus.
0: D'accord. Voilà. Bah écoutez, si vous constatez qu'il y en a plus, bah moi je vous dis continuez, enfin, Brigitte. Hein, vous êtes d'accord, Sébastien? Je parle sous votre contrôle.
14: Oui.
0: Voilà.
14: Oui. Alors effectivement, ce sera pas forcément la solution idéale absolue, mais si ça vous apporte un réconfort, n'hésitez pas.
0: Merci beaucoup Brigitte pour ce partage.
1: Voilà, merci.
0: Belle journée du côté de La Couronne. Au revoir. Quelles sont vos astuces pour lutter contre la présence de moustiques? N'hésitez pas à nous appeler comme l'ont fait nos deux auditrices jusqu'à maintenant. Et si vous avez des moustiques et que vous savez pas comment vous en défaire justement, venez réagir en direct. Ça se passe au 05 46 50 67 68. Et puis nous, on va se retrouver juste après avec vous, Sébastien Chouin du service démoustication de la Charente-Maritime. On se retrouvera juste après Billy Paul, Your Song.

0: Your Song, célèbre reprise de la chanson d'Elton John, signée Billy Paul. Et c'est un Ici, c'est vous spécial moustique qu'on vous propose ce matin. Une petite bête assez tenace hein, en ce mois de septembre sur nos deux Charentes. Et 9h33, il est 9h33, c'est l'heure de votre séquence vrai-faux. Je vais soumettre plusieurs affirmations à Sébastien Chouin. Hein, Sébastien Chouin qui est mon invité ce matin. Il est le chef du service de démoustication de la Charente-Maritime. Sébastien, vous allez me dire si ce que je vais vous dire c'est vrai ou si c'est faux. C'est parti?
1: Très bien.
0: On commence avec la première affirmation. Les moustiques sont attirés par la lumière.
1: Alors, je vais dire faux. Contrairement à d'autres insectes qui sont effectivement attirés par la lumière, ce qui va les attirer, c'est essentiellement l'homme. Hein, donc, par le dégagement de la respiration ou par nos odeurs corporelles. Mais bien souvent, en fait, ils se mélangent avec les autres insectes et on a l'impression qu'ils sont attirés par la lumière. Mais donc si vous éteignez la lumière et que vous ouvrez les fenêtres, ils rentreront quand même.
0: Les moustiques piquent surtout en soirée.
1: Alors là, je dis ça dépend.
0: Ça
1: dépend des espèces de moustiques, notamment le moustique tigre qui peut piquer toute la journée, mais qui a un pic d'activité aussi le soir.
0: Certaines applications iPhone éloignent les moustiques.
1: Voilà, carrément, c'est faux. ça a été prouvé scientifiquement. En termes d'inefficacité, tout ce qui est ultrasons ne fonctionne pas.
0: Le moustique tigre pique plus que le moustique normal.
1: Alors là actuellement il est très présent donc on va dire oui. Tout va dépendre du ressenti. Hein. Là les réactions vont être individuelles, les réactions à la piqûre. Bien souvent le moustique tigre là il est très discret. Comme il est petit on le voit pas, on l'entend pas. Donc on peut subir la piqûre sans forcément le voir. Ça va vraiment et puis après les boutons ça va dépendre des personnes. Certaines vont réagir, d'autres non. Là encore une fois on va dire ça dépend.
0: Ça dépend. La citronnelle est le meilleur répulsif contre les moustiques.
1: Alors je vais dire faux, contrairement peut-être à l'imaginaire. Alors oui, il y a une substance qui est dans la plante qui est active contre les moustiques, mais seulement dans la plante naturellement, elle est pas suffisamment concentrée. Et puis ça dépend de quelle espèce de citronnelle on parle. Hein. Il y a des noms vernaculaires, des noms vulgaires. La citronnelle dont on parle, c'est une plante de Tanzanie. Donc c'est pas la mélisse citronnelle que l'on a dans nos jardins.
0: Allez, une petite dernière pour la route. Il est facile d'éradiquer la présence du moustique tigre. Alors, facile ou pas facile?
1: Je dirais faux parce que si c'était le cas, on n'aurait plus de moustiques. Et puis, malheureusement, on a aussi des espèces invasives comme le moustique tigre qui sont venus coloniser nos jardins. Donc, c'est malheureusement pas vrai.
0: Merci beaucoup, Sébastien Chouin. Ce matin, je vous le rappelle, on s'intéresse aux moustiques. Quelles sont vos astuces pour éviter leur prolifération? On attend vos témoignages par téléphone, par message WhatsApp aussi. 05 46 50 67 68.
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0: Et on fait un point sur la météo marine, hein, la météo du littoral. C'est un soleil voilé cet après-midi. Le vent est faible, hein, entre 4 et 6 nœuds, ce qui fait une force 2 hein, sur l'échelle Beaufort. Il va faire 29 degrés au meilleur de l'après-midi, donc assez chaud. La mer est à 20,1 degrés. Et au niveau des marées, vous avez rendez-vous avec la basse mer du côté de La Rochelle à 10h19, hein, dans quelques minutes. La pleine mer, ce sera cet après-midi à 16h30, avec un coefficient de marée de 71.
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0: Comment éviter la présence, la prolifération de moustiques? Venez témoigner 05 46 50 67 68. On en parle avec Sébastien Chouin, le chef du service de démoustication de la Charente-Maritime.
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0: 9h37 sur Ici La Rochelle, l'heure de se réécouter des intemporels, des classiques, ceux qui sont signés par une voix de la chanson française qu'on aime beaucoup. Alain Souchon, Ultra Moderne Solitude sur Ici La Rochelle.

0: Ultra moderne solitude, chanson reprise par Juliette Armanet, ça c'était en 2017.
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0: Et aujourd'hui, on s'intéresse à nos amis les moustiques. Comment éviter de se faire piquer? Mais surtout, si on prend le problème à la source, comment éviter leur prolifération? Venez partager vos astuces, venez poser vos questions. Ça se passe au 05 46 50 67 68. Et je le rappelle, on est avec vous, Sébastien Chouin. Vous êtes le chef du service d'émoustication pour la Charente-Maritime. On accueille sans plus tarder Armel. Bonjour Armel.
3: Bonjour tous les deux.
0: Vous nous appelez d'où, Armel?
3: Je m'appelle de Foura.
0: D'accord, Foura. Et alors à Foura, plein de moustiques, Armel?
3: Alors, ben, je vais dire que je suis étonnée parce que j'habite à 800 mètres de la mer. Et je suis plein de moustiques et il n'y a pas de jardin, j'ai pas d'eau à côté, j'ai rien du tout.
0: Ah.
3: Et j'ai quand même des moustiques.
0: Bon, alors on va demander à l'expert qui est en face de moi, Sébastien. Comment expliquer cette présence de moustiques malgré l'absence d'eau, a priori?
4: Oui. Bonjour Armel. Alors deux situations différentes, parce que vous êtes à Foura, dans la zone de lutte. Vous avez des marais qui sont pas très très très loin, je pense à Saint-Laurent-de-l'Apré notamment. Mais ça, là on est sur les moustiques des marais. À cette saison, à cette époque, ils sont régulés par nos équipes, donc ils sont pas trop présents. Par contre, on a une deuxième difficulté essentiellement littorale, mais pas exclusivement. Vous êtes dans un secteur très touristique et là on est au mois de septembre et on a beaucoup de résidences secondaires qui sont occupées ou inoccupées et qui nous posent difficulté parce que on l'évoquait tout à l'heure sur la surveillance à opérer dans les jardins, mais dès lors qu'une habitation, un jardin n'est plus occupé une semaine ou 15 jours, ben là, voilà, ça peut effectivement provoquer des proliférations de moustiques. Et même si vous êtes vigilante et c'est très bien dans votre jardin, les moustiques tigres, par exemple, qui sont très actifs actuellement, ils peuvent faire une centaine de mètres. Donc, dans un rayon d'une centaine de mètres, vous avez certainement des voisins qui, malheureusement, hein, à leur corps défendant, sont peut-être à l'origine de proliférations de moustiques.
3: D'accord, parce que j'habite quand même en centre-ville, mais devant, on n'a pas de jardin, quoi. Donc ça viendrait de... Oui, d'accord.
0: Oui. Ceci expliquant cela. Voilà, ouais. Armel, merci beaucoup pour votre témoignage.
3: Voilà. Je vous en prie, bonne journée à vous.
0: Bonne journée, au revoir. Et on part tout de suite du côté de Sainte. C'est Chantal qui a une question sur les moustiques. Bonjour Chantal.
5: Bonjour.
0: Oui, alors Chantal, quelle est votre question?
5: Ma question, c'est pourquoi ne démoustique-t-on pas en avance? Pourquoi on ne traite pas sur les moustiques? On ne traite pas les moustiques?
0: Alors
5: il y a certaines régions en France où on n'a pas de moustiques, certains lieux où on n'a pas de moustiques. À Sainte, ils n'en ont pas en centre-ville et en périphérie, à 3 km du centre, on est envahi de moustiques.
0: Sébastien, des éléments de réponse. Chantal.
4: Bonjour Chantal. Alors, je vais vous faire, comme pour Armel précédemment, deux niveaux de réponse. Pour ce qui concerne les moustiques des marais, là, le département, c'est toutes nos équipes qui sont mobilisées toute l'année. Ces moustiques-là sont surveillés et régulés. Donc là, on est dans une zone de lutte qui est définie par arrêté préfectoral, qui couvre 97 communes dans le département de la Charente-Maritime. Et par exemple, Sainte n'en fait pas partie. Mais parce que historiquement, il n'y avait pas forcément de présence de ces moustiques. Là, on est confronté plutôt à la prolifération du moustique tigre, à Sainte en particulier. Vous êtes une des premières communes colonisées dans le département. Et la solution de traitement n'est pas la solution adaptée parce qu'elle est difficile à mettre en œuvre. En plus, ça renvoie à des insecticides ou des biocides qu'il faut manipuler avec précaution. Toujours. Donc voilà, la solution en l'espèce, c'est vraiment d'agir à la source, comme on l'évoquait tout à l'heure, pour réduire de 80% la prolifération du moustique. Et pour les 20% restants, on pourra évoquer des solutions complémentaires, éventuellement comme des pièges.

0: qui vont pouvoir éventuellement soulager, ou en tout cas. Mais je suis d'accord avec vous. L'idée, c'est d'aller agir préventivement, hein, pour réduire la prolifération des moustiques.
1: La prévention. Mmh. Et là, à l'heure actuelle, on est incapable, tout au long de la journée, d'être dans son jardin. On est mangé constamment. Et dès qu'on ouvre une fenêtre pour aérer, ils en profitent pour rentrer.
2: Mmh.
1: Ouais. Ah ben oui. Donc, quand vous avez des personnes âgées, et en étant tout en étant vigilant sur les coupelles, surtout, on est vraiment très, très vigilant sur cette solution. Moi, j'ai des parents âgés, ils ne peuvent plus sortir de la maison. Sinon, ils sont mangés.
2: D'où l'importance de la prévention, dont vous parliez, Sébastien.
1: La prévention. Éventuellement, les maladies que cela peut transmettre également, et que les personnes âgées pourront beaucoup moins bien supporter.
2: Merci beaucoup Chantal pour votre témoignage. Bonne journée du côté de Saintes. On accueille tout de suite Serge. Lui, il nous appelle d'Étré. Bonjour Serge.
3: Bonjour.
2: Alors bonjour Serge, il y a des moustiques ou il n'y a pas de moustiques chez vous à Étré?
3: Alors, je vais vous dire, je ne suis pas loin des marais, je ne suis pas loin de la mer et je n'ai pas un seul moustique.
2: Ah, bon.
3: Là, vous voyez,
2: ça, c'est bien.
3: J'ai ma baie qui est grande ouverte. Par contre, il y a des mouches qui m'embêtent, mais pas les moustiques.
2: Mais on va tous venir s'installer chez vous, Serge, du coup. On va tous aller à Étré. Comment vous l'expliquez, Sébastien, ça, ce que nous dit Serge?
0: Bonjour, Serge. Ce qu'évoque Serge est aussi la conséquence de nos actions, puisque Étré est dans la zone de lutte contrôlée par le département. Et donc, les moustiques des marais, cette année, ils sont quasiment inexistants. Donc, voilà, on les compte à l'unité, hein, pour tout vous dire. Et peut-être que dans votre quartier ou dans votre maison, le moustiquetting n'est peut-être pas encore arrivé. Hein, voilà, c'est aussi sans doute une explication.
2: Voilà, Serge.
3: C'est peut-être pour vous demander, ça, pour le moment, pourquoi à côté des marais, il n'y a pas de moustiques, quoi.
2: Bon, il y a des actions qui sont mises en place aussi, hein, grâce au service de Sébastien, justement. Merci beaucoup, Serge, pour ce constat, ce témoignage du côté d'Étré. À très bientôt.
3: Merci, allez.
2: Bonne journée, au revoir. Ce matin, on parle des moustiques. Si vous avez des conseils, des remèdes pour éviter leur prolifération, complémentaires peut-être de ceux de mon invité, hein, Sébastien Chouin, du service d'émoustication, hein, de la Charente-Maritime, n'hésitez pas, ça se passe au 05 46 50 67 68.
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0: George Michael, Face, sur Ici La Rochelle.
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0: Ce matin, on évoque les moustiques qui sont tenaces dans nos deux Charentes, le moustique tigre notamment. Comment faire pour éviter leur prolifération? Venez témoigner dès maintenant 05 46 50 67 68. C'est Sébastien Chouin, mon invité, jusqu'à 10h. Il est le chef du service de démoustication de la Charente-Maritime. On va accueillir tout de suite Laurent, un nouvel auditeur. Bonjour Laurent.
3: Bonjour.
0: Vous nous appelez d'où Laurent?
3: Moi, de Moutier chez Bohème.
0: D'accord. Et alors, que des moustiques là-bas aussi? Qu'est-ce que vous constatez?
3: Oui, j'ai informé l'ARS et ils m'ont confirmé. J'ai envoyé des photos, c'est bien moustique tigre femelle.
0: D'accord, moustique tigre femelle, oui, donc c'est moustique qui pique.
3: Mon médecin, a priori, avait soupçonné la mingue parce qu'il avait plus de 40 de fièvre, des niveaux rétro-oculaires, musculaires et articulaires.
0: D'accord. Voilà.
3: Et donc... Après, j'ai eu d'autres complications. Après, j'ai eu des vomissements à cause de ça. Et j'avais des plaques de moutons. Je ne sais pas si c'était si convenu ou pas.
0: D'accord, donc ça pourrait être une maladie liée à une piqûre de moustique.
3: Oui, moustique, parce que ouais, c'est un petit peu mon métier, quoi. Je suis horticulteur, donc je fais tout ce qui est produit, c'est aussi. Et j'ai un puits qui est à côté.
0: Sébastien, est-ce que vous voulez réagir à ce que dit Laurent?
4: Alors, moi, bonjour Laurent. Alors, moi, je suis pas médecin. Hein. Déjà, je suis spécialiste des moustiques, mais les moustiques sont quand même connus pour être vecteurs de maladies. On a eu déjà le cas l'année dernière, puisqu'on a enregistré pour la première fois en Charente et Charente-Maritime des transmissions locales de chikungunya, hein, qui est quand même une maladie qui était quand même connue plutôt outre-mer ou à l'étranger. Et c'est encore le cas cette année. Alors, pas en Charente-Maritime et en Charente, mais on a de la circulation actuellement en Gironde. Donc il faut être attentif à tous les symptômes qui pourraient être évocateurs de maladies. Donc moi, mon conseil, c'est effectivement, comme vous l'avez fait Laurent, d'aller consulter votre médecin. C'est lui qui posera le diagnostic et pourra éventuellement faire confirmer la maladie. Et à ce moment-là, nous, on pourra intervenir.
0: Merci beaucoup Laurent pour ce témoignage.
3: Merci.
0: Oui, bonne journée à vous.
3: Oui. Merci. Bonne journée.
0: Au revoir. On a aussi des messages sur WhatsApp. Sébastien, je vous en lire un. Voilà, un auditeur qui nous écrit. Bonjour, si on enlève l'eau du jardin, les autres animaux, donc les oiseaux, les lézards, les abeilles, meurent-ils de soif? On y a un petit peu répondu avant, mais vous pouvez peut-être répondre à cet auditeur.
4: Je peux revenir dessus. Donc les eaux, les abreuvoirs, les coupelles que l'on met à disposition de la faune sont très utiles. Hein. Cette année a été particulièrement sèche avec la canicule qu'on a eue. Donc voilà, il faut simplement être vigilant et les surveiller au moins une fois par semaine pour éviter que ces petits espaces soient utilisés par les moustiques.
0: Une autre mesure qu'on n'a peut-être pas évoquée encore maintenant, on parlait effectivement d'éviter l'eau autant que possible. Qu'est-ce que vous pensez des pièges à moustiques? Est-ce que ça, c'est quelque chose qui peut être efficace?
4: Alors, les pièges à moustiques capturent des moustiques, effectivement. Hein, il y a différents types de pièges, mais les pièges qui sont à base de... qui vont utiliser du CO2, du dioxyde de carbone et qui vont être aspirants, hein, pièges les moustiques. Donc ça, mais c'est une mesure qui se veut complémentaire. Hein, on l'a évoqué précédemment. L'idée, c'est d'agir à la source, éviter la prolifération des moustiques, sur les 80% de gîtes que l'on peut supprimer, et par des mesures mécaniques. Alors, on n'a pas évoqué non plus les moustiquaires, pour éviter que les moustiques rentrent. On pourrait évoquer aussi les répulsifs pour éviter de se faire piquer. Bon, mais là aussi, ça reste du biocide ou insecticide, donc c'est vraiment à utiliser en cas de transmission de maladie. Mais ça fait partie des recommandations du Haut Conseil de la Santé Publique. Les pièges, effectivement, aussi peuvent être intéressants, mais en étant vigilant, puisque les pièges vont attirer les moustiques. L'intérêt du piège, c'est d'attirer les moustiques. Donc, si on utilise un piège, il faut le disposer pas sur sa terrasse, mais plutôt loin dans son jardin quand on a un jardin, pour pas les attirer proche de nous. Parce que là, après, les moustiques, ils font bien la différence.
0: Voilà une mesure complémentaire qu'on peut prendre en compte pour lutter contre la prolifération des moustiques. C'est déjà la fin de cette émission. Merci à tous, merci à toutes pour vos témoignages. Merci beaucoup, Sébastien, d'avoir été avec nous ce matin. Je le rappelle, vous êtes le chef du service démoustication de la Charente-Maritime.
4: Merci Luc, je vous en prie.
0: À bientôt, au revoir. La suite, c'est en musique avec Next Summer, Damiano David.

0: pense déjà à l'été prochain avec Damiano David.
1: Oh, oui, bonjour.
0: Non. Ah, j'ai écouté attentivement votre invité, votre émission là.
1: Bonjour David.
0: Ah, il y en a marre des moustiques. Hein.
1: Ouais, il y en a marre.
0: Qui m'aimait bien cette nuit, moi.
1: Comme ça, après l'oreille.
0: Moi, c'est pas que cette nuit, c'est toutes les nuits qui m'aiment bien les moustiques.
1: Ouais. Il passe comme ça au-dessus de l'oreille.
0: Oui, ce petit bruit très sympathique. Bon, David, c'est quoi le programme aujourd'hui?
1: C'est quoi le programme? C'est une bonne question. Bah, c'est jeudi aujourd'hui. Comme chaque jeudi, on va retrouver mes influenceuses. Il y en a deux que je lance en chasse comme ça, aussi bien à La Rochelle et Angoulême. Et aujourd'hui, c'est Inès Like by Victoria qui va comme ça pour nous dénicher les bons plans du côté d'Angoulême. Elle a repéré notamment un atelier où on peut faire soi-même ses céramiques. Et c'est plutôt sympa du côté d'Angoulême. On va en parler dans un instant. Puis il y a des beaux cadeaux, bien sûr. Le jeu de la carte postale, hein, comme tous les matins, avec des places à gagner pour un concert hommage au groupe Queen. Ça se passe du côté des Migrons, plein cœur de la Charente, très très bientôt. Il y a deux invitations à gagner tout à l'heure.
0: Bon, bah, sympa, beau programme.
1: Merci beaucoup.
0: Merci
1: Luc,
0: David.
1: Bonne journée.
0: Au revoir.
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1: C'est jeudi aujourd'hui, jeudi 24 septembre, il est 10h. L'heure du flash d'information présenté par Marie-Laurence Dalle. Bonjour.
3: Bonjour David, bonjour à tous. L'Hermione sera fixée définitivement sur son sort le 1er octobre. Les juges diront s'ils accordent encore du temps à l'association qui gère le bateau ou s'ils la placent en liquidation judiciaire. Il y avait hier au tribunal de La Rochelle un nouveau point d'étape. Un an après le placement en redressement judiciaire de l'association, il lui manque toujours 5 millions d'euros pour achever la restauration du bateau en cale sèche à Bayonne depuis 5 ans en raison de la présence de champignons sur la coque. Émilie Beau, la directrice de l'association, se veut confiante. Elle était notre invitée ce matin à 7h45. Vous pouvez réécouter l'entretien sur ici.fr et l'application ici. 4 personnes étaient en garde à vue hier pour meurtre après la découverte du corps d'un homme à Arvers dans la nuit de dimanche à lundi. Ce sont 3 passants qui l'ont trouvé près de son domicile, le visage ensanglanté. Vers 1h15 du matin, la victime aurait eu une altercation dans un bar d'Arvers. Plus tôt dans la soirée, il aurait menacé de revenir avec une arme, selon les éléments donnés par le procureur de La Rochelle après les révélations du journal Sud-Ouest. Mais ce sont les suspects avec lesquels il avait eu cette altercation qu'il aurait retrouvé près de son domicile. L'autopsie a révélé plusieurs fractures du massif facial et des contusions cérébrales ainsi qu'une alcoolémie importante. Les 4 hommes placés en garde à vue sont âgés de 20 à 27 ans. L'agglomération rochelaise va porter plainte contre X d'ici la fin de la semaine pour atteinte à l'environnement. Un prélèvement sur l'eau du robinet a montré vendredi dernier la présence de 2 perturbateurs endocriniens à la sortie du captage d'eau potable de Fraisse dans la plaine d'Aunis. Les taux sont en dessous de la limite sanitaire et les puits ont été déconnectés du réseau. Une nouvelle analyse mardi a montré qu'il n'y avait plus de traces de ces produits, mais leur présence interroge. Ils ne sont pas utilisés par les agriculteurs actuellement. Les élus soupçonnent un déversement volontaire ou accidentel. Et puis nous avons pu visiter à Angoulême l'unité judiciaire à priorité éducative pour les jeunes mineurs condamnés pour des délits situés dans le quartier de Basso. C'est une création il y a un an du ministère de la Justice. Cette unité remplace les centres éducatifs fermés et les unités éducatives d'hébergement collectif. Vous pouvez retrouver le reportage sur ici.fr et l'application ici.
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1: Un petit peu plus de nuages quand même ce matin dans le ciel des Charentes qu'hier, mais des cumulus, hein, toujours sans pluie. Et c'est même un temps très ensoleillé et chaud qui s'installe aujourd'hui, même si c'est l'automne, avec des températures qui vont grimper. Hein, 27 à 28 degrés sur les îles cet après-midi, mais sur le continent, plus de 30 degrés partout. Hein, 31 degrés annoncés à La Rochelle avec un grand beau soleil, à Royan également, la Tremblade 31 degrés. Et jusqu'à 33 degrés sous abri, bien sûr, à l'ombre un petit peu partout, hein, dans les terres de Charente et de Saintonge. Il y a un grand beau temps qui devrait continuer au moins jusqu'à ce week-end, et toujours pas de pluie en vue, est prévu par Météo France.
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1: On va s'arrêter dans 5 minutes du côté d'Angoulême et des environs avec Inès, notre influenceuse du jour de Like by Victoria, qui va nous proposer deux bons plans sortis, et notamment si vous aimez faire des belles choses avec vos mains, avec vos doigts. Il y a un studio là-bas, un studio Amphore qui vous accueille. On va en parler dans un court instant. Un coup de projecteur également sur une entreprise rochelaise qui bouge, qui innove. Hein. C'est notre rendez-vous tout à l'heure à 10h25. Et puis je vous le disais également, votre jeu de la carte postale tout à l'heure avec un concert qui se profile. Ce sera le samedi 3 octobre prochain à Migron, petit village entre Matha et Cognac, pas très loin de Bury, et Migron qui va accueillir un concert hommage à Freddie Mercury et au groupe Queen. Il est excellent ce groupe, c'est King of Queen. Vous avez vos deux invitations à gagner pour ce concert tout à l'heure vers 10h40. Et puis n'oubliez pas qu'on remonte le temps également comme chaque matin avec Vincent Bretagnol aux alentours de 10h45, hein, votre rendez-vous histoire et patrimoine de nos deux Charentes. On ira à Méché-sur-Gironde tout à l'heure pour vous raconter la légende d'un certain cadet.
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1: Et puis j'oublie pas de la bonne musique également, hein, pour vous accompagner. On aura le bon disco de Donna Summer dans quelques minutes, la chanson de Guillaume Grand également, un succès des années 90, Teddy Swims pour la nouveauté. Puis là vous avez sans doute reconnu ses toutes premières notes, bien sûr, oui, Jean-Jacques Goldman avec Envole-moi.

0: ça c'est quand même la star française, hein, le GOAT, comme disent les jeunes maintenant, Jean-Jacques Goldman qui chantait Envole-moi.
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0: Il est 10h10, Ici ça marche, avec pour invité comme un jeudi sur deux, Inès de Like by Victoria sur les réseaux sociaux, Instagram, Facebook notamment. Bonjour Inès.
3: Bonjour David.
0: Et en direct bien sûr à la radio, hein, sur Ici La Rochelle. Alors Inès, vous allez nous dire ce matin quels sont vos deux bons plans, hein, de la semaine ou du week-end peut-être à Angoulême et les environs. Ça peut être bien sûr des belles balades à faire dans les plus jolis endroits pour vous. Ça peut être des musées, des lieux qui proposent, je sais pas, des expos, des jeux aussi originaux. Je pense aux escape games par exemple. Mais ça peut être des entreprises, des artisans, des commerces que vous appréciez, hein, bien sûr Inès. Le premier bon plan pour vous, d'ailleurs, il est à Soyaux exactement, je crois. Pas très loin d'Angoulême, c'est ça ?
3: Exactement. Et le premier bon plan, c'est une activité créative qui s'appelle le Studio en Fort. C'est un atelier de céramique, en effet, situé à Soyaux. C'est à moins de 10 minutes d'Angoulême. C'est Joss qui a créé son atelier il y a quelques mois désormais, ouais. Avec de l'initiation au modelage, donc la possibilité de passer 2 heures en créant sa propre création, sa propre pièce. Moi, j'avais fait un pot like avec des cœurs, évidemment, pour rester dans la thématique de mon compte. Donc, il y a les initiations et initiation au modelage et la possibilité, si l'activité nous plaît, de prendre des cours par la suite, un peu plus réguliers au cours de la semaine.
0: Ouais.
3: Pour développer ses compétences en céramique. Mais je pense que la première étape, c'est surtout passer un super moment avec Joss.
0: Ouais.
3: Deux cadres. Pour l'été, en extérieur, dans son jardin, et pour l'hiver, à l'intérieur de son atelier, un endroit très chaleureux. Il y a le moment du modelage, on boit du thé entre filles, ou pas qu'entre filles d'ailleurs. Petit groupe, on est 6-8, jamais plus.
0: D'accord.
3: C'est vraiment un super moment.
0: Ouais.
3: Et le prochain atelier, donc à thématique, celui d'octobre est complet. Mais il y a 2 dimanches en novembre où elle propose atelier céramique et en plus une activité bien-être en seconde partie d'atelier.
0: D'accord. Ouais. Joss, c'est une femme, hein, vous l'avez dit, hein, Joss,
3: oui,
0: du studio et qui propose donc ses cours. Mais j'imagine qu'elle les fabrique aussi, hein, forcément, tout au long de l'année et tous les jours. Mais je crois qu'elle a un système de fonctionnement un peu différent. Je crois qu'elle crée vraiment pendant quelques mois et après, une fois qu'elle a assez d'objets, on va dire, elle va les mettre en vente, mais elle ne les vend pas comme ça tous les jours dans une boutique, non, ou dans un magasin, hein, je crois.
3: Exactement. En fait, Joss a vraiment deux activités. Le studio en fort,
0: ouais,
3: avec la création de poterie pour adultes, le tour et le modelage,
0: ouais,
3: et Amulette Céramique, qui est son activité d'artiste.
0: D'accord.
3: Où elle crée des pièces en faisant des boutiques éphémères, en effet, en ligne ou dans des magasins angoumoisins.
0: Ouais, c'est là que je suis allé voir sur son site, ouais, effectivement, Amulette Céramique, et elle fait vraiment de très très belles choses, hein, des tasses, des assiettes, des cuillères, des bols vraiment uniques peut-être, même en tous les cas très très originaux. Et puis nous donne aussi l'occasion, nous, d'essayer, hein, vous l'avez dit, hein, pourquoi pas, avec plusieurs ateliers comme ça proposés à ses côté dans un cadre assez sympa. Donc Studio Enfort pour les ateliers, si j'ai bien compris, hein, et puis amulettecéramix.com, là c'est plus pour acheter éventuellement toutes ces créations à Joss, hein, de ce Studio Enfort et d'Amulette Céramix. C'est un bon plan, hein, même si vous l'avez dit, c'est pour octobre, ça marche tellement fort que c'est déjà complet, donc peut-être vite réservé pour les stages du mois de novembre alors, hein, c'est ça
3: Alors pour les dimanches en effet,
0: ouais,
3: mais je pense que pour l'initiation, les initiations au modelage sont en soirée, de
0: d'accord,
3: 18h à 20h30.
0: Ah, okay.
3: Et là, par contre, je n'ai pas la visibilité sur son planning.
0: Okay.
3: Donc, je pense qu'il doit rester des dates pour les initiations au modelage.
0: D'accord.
3: Mais pour les événements, je dirais, il faudra attendre novembre.
0: Ok, j'avais compris que les initiations, c'était aussi le dimanche. Mais non, vous l'avez bien fait de le préciser. C'est plutôt le soir là-bas. Après le boulot, pourquoi pas, hein, une belle activité. Effectivement, le studio Enfort et Amulette Céramix. Merci pour ce premier bon plan, Inès. On vous retrouve
3: dans
0: un court instant. Là, c'est plutôt un lieu que vous allez nous présenter. Votre marché préféré à Angoulême, on va dire ça comme ça, Inès, hein, dans un instant. Et puis je rappelle aussi à nos auditeurs d'ici La Rochelle, hein, si vous aussi vous avez envie de nous conseiller un commerce, un artisan, un restaurant, un bon produit local, et particulièrement à Angoulême ce matin, n'hésitez pas à nous le faire savoir, hein, en faire un petit peu la pub, on va dire, sur Ici La Rochelle, en nous appelant. Vous êtes les bienvenus, suffit de nous téléphoner 05 46 50 67 68. Et dans un instant, on va donc retrouver Inès de Like by Victoria sur les réseaux, en direct ou presque d'un marché d'Angoulême. Ça sera juste après Teddy Swims, c'est son nouveau titre, son nouveau tube, My Know It All, sur Ici La Rochelle.

0: Alice Wims de retour sur ici de La Rochelle avec My Know It All.
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0: Et avec pour invité, ce matin comme un jeudi sur deux, Inès de Like by Victoria sur les réseaux sociaux, Instagram ou encore Facebook. Inès, après ce bon plan pour aller s'initier à la céramique, au modelage et au travail manuel presque du côté de Soyaux, on va au marché maintenant. Vous avez envie de nous présenter un marché d'Angoulême, c'est ça ?
8: Exactement, je vais vous parler du marché de Victor Hugo.
0: Ah.
8: C'est un marché un peu excentré du centre-ville, dans le quartier de Victor Hugo, évidemment.
0: Ouais.
8: Il est ouvert du mardi au dimanche. Il y a une partie en marché couvert et une partie en plein air. Évidemment, le week-end, encore plus de commerçants sont présents. Moi, c'est vraiment mon petit rendez-vous du dimanche matin.
0: Ah ouais.
8: Je vais au marché, je vais récupérer de quoi grignoter, souvent du fromage et des huîtres. Et ensuite, je vais m'installer au Rex.
0: Vous êtes jeune pourtant, vous, Inès.
8: Ah,
0: vous allez marcher comme ça, ouais ? Faire vos courses ?
8: J'adore.
0: Vous avez le cabas et tout avec les petites roulettes ? Non, peut-être pas.
8: Le panier.
0: Le panier quand même, ouais, bah oui.
8: Le panier quand même.
0: Ah, et puis les huîtres comme ça le dimanche matin. Donc oui, même si on est à Angoulême, on trouve des bonnes huîtres bien fraîches au marché de Victor Hugo. Ah ouais.
8: Bien sûr, on n'est pas si loin quand même.
0: Oui, non, mais c'est vrai qu'on connaît beaucoup le marché d'Angoulême, les Halles hein, d'Angoulême, hein, central,
8: oui.
0: Mais effectivement, ce marché Victor Hugo, c'est son nom. Donc tous les matins, du mardi au dimanche inclus, hein, c'est ça ?
8: Exactement.
0: Ouais.
8: Et évidemment, on a différents types de commerçants.
0: Oui.
8: Si je dois vous en citer deux, je dirais la boulangerie d'autrefois, qui est juste en face du marché, une boulangerie avec un pain bûcheron délicieux.
0: Bûcheron, ok.
8: Et pain bûcheron, exactement. Ah. C'est mon petit péché mignon.
0: Ouais.
8: Et une fleuriste, Verveine de Proust, qui propose des fleurs très originales, colorées, avec des variétés florales peu communes,
0: ouais.
8: Même parfois inconnues pour beaucoup, et qui propose des bouquets très originaux, et surtout les fleurs tiennent très longtemps.
0: Ouais.
8: Et quel bonheur que de recevoir un bouquet un dimanche au marché de Victor Hugo.
0: Ah bah voilà, l'invitation est lancée peut-être en direct pour celles et ceux qui font leur marché, on ne sait jamais. Mais vous faites bien de le préciser, hein, peut-être des vraies fleurs, comme on dit, hein, qui poussent bien, peut-être dans la région même pour ces fleurs du fleuriste. J'ai pas retenu son nom, c'est quoi le nom ?
8: Verveine de Proust.
0: Verveine de Proust, en plus un très très joli nom. Et puis le pain d'autrefois, donc j'imagine ouais, du vrai bon pain à l'ancienne avec un nom pareil. Hein. Bah voilà, pour les deux bons plans commerce hein, de ce marché Victor Hugo, eh ben on vous suit, hein, bien sûr Inès, hein, toute l'année, pourquoi pas sur ce marché, et puis bien sûr sur vos réseaux sociaux, c'est Like by Victoria hein, sur Facebook, Instagram, je ne sais plus si vous êtes sur les autres ou pas vous Inès.
8: TikTok
0: aussi, forcément, et là on retrouve bah, tous ces bons plans que vous nous évoquez à la radio, on les retrouve en images, en vidéo, bien évidemment, et puis bien sûr aussi sur notre application ici avec tous les renseignements nécessaires et les sites qu'on a pu évoquer. Ben, grand, grand merci à vous, Inès, pour ces deux bons plans.
8: Merci beaucoup, David.
0: Le marché Victor Hugo et le studio Amphore à Soyaux. Et puis, on vous retrouve dans deux petites semaines, si vous le voulez bien.
8: Avec plaisir et avec de nouveaux bons plans.
0: Eh ben, super. Merci beaucoup, Inès. À
8: merci
0: très bientôt.
8: Beaucoup. À bientôt.
0: Et c'est Like by Victoria. Like, hein, le mot anglais, bien sûr, pour liker, bien sûr, le petit pouce. Like by Victoria et ses bons plans sur Angoulême et les environs. C'est un jeudi sur deux et c'est sur aussi ici, La Rochelle, en direct.
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0: Ouais, ça, ce sont les belles chansons hein, françaises pour vous accompagner sur ici La Rochelle de bon matin. Guillaume Grand qui chantait Toi et moi. Et puis des bonnes idées, des succès, des entreprises innovantes. Hein, nos deux Charentes regorgent d'initiatives sympas. Et aujourd'hui, dans Ici, ça bouge. Luc Yelch, vous allez nous prouver que casser des assiettes, ça fait du bien au moral.
1: Dans Ici, ça bouge, aujourd'hui, on vous fait découvrir la seule Rage Room de Nouvelle-Aquitaine. Une salle qui vous permet de lâcher prise tout en cassant des objets. Cette Rage Room a été créée par l'atelier KS à La Rochelle. Et on est justement avec ses fondatrices Karine Montbillard et Sandrine Colli. Bonjour à toutes les deux.
2: Bonjour.
1: Santé mentale, hein, un sujet important. Qu'est-ce qui vous a donné envie de vous atteler à cette cause ?
3: Nous, on voit beaucoup de gens qui vont mal venir chez nous. Donc, ça nous paraissait important, même si au départ, on l'a fait surtout pour le côté fun. Et très, très vite, on a commencé à avoir des clients qui allaient mal. Et on s'est rendu compte qu'en fait, il y avait énormément de gens qui avaient des soucis de santé mentale et qui avaient besoin de venir lâcher prise. Voilà.
1: Et alors, qu'est-ce que vous proposez ? Donc, on parle de Rage Room. Donc, concrètement, c'est une salle dans laquelle on expulse sa rage. Quel est le concept ?
3: Alors en fait, nous, on a créé trois univers. Il y a une salle cuisine où en fait, vous avez l'impression d'être dans une cuisine. Il y a un évier, il y a des casseroles sur les murs. Les gens cassent essentiellement de la vaisselle au sens large. Deuxième univers, c'est un bureau où dans cet univers, ils cassent essentiellement de la bureautique, c'est-à-dire unité centrale, écran, imprimante, téléphone. Le troisième univers, c'est un garage où là, c'est vraiment immersif parce qu'on est vraiment dans un vrai garage où ils peuvent casser une voiture. Ce qui est important de dire aussi, c'est qu'on a une démarche éco-responsable, donc tous les déchets évidemment sont recyclés essentiellement par l'entreprise Biotop à Périgny qui recycle tous nos déchets, et nous avons également une benne Rouvreau pour tout ce qui est verre céramique.
1: Et donc en fait on lâche prise en cassant des objets.
4: Alors nous, on essaye de leur faire conscientiser tout ce qui va mal. Et quel que soit l'univers où ils sont, donc quand c'est dans la cuisine, on leur fait écrire, on leur dit, voilà, tu peux sortir de tout ce que tu as dans ta tête, toute ta colère. Parce qu'en fait, il n'y a pas de violence chez nous, et ça, c'est vraiment important. La violence est une résultante de la colère, mais chez nous, c'est du lâcher prise. Nous, on a vraiment envie de dire ça, parce que c'est complètement différent. Mais quand on est en colère, on a tous eu envie de casser une assiette un jour, ou Et franchement, c'est cathartique, quoi, ça fait un bien fou. Et là, l'explosion, elle reste chez nous. On leur dit, tout ce que tu laisses ici, ça reste ici. Et quand tu vas sortir de cette salle, tu sortiras plus léger.
1: L'atelier KS vient tout juste de fêter ses 3 ans. Et pour l'occasion, vous avez dévoilé un nouveau projet, la Casse-tout-mobile. Alors, qu'est-ce que c'est, la Casse-tout-mobile ?
4: On a pris une remorque de chantier qu'on a imaginée comme une Rage Room mobile, donc un peu comme un food truck. Donc vous êtes à l'extérieur de la Rage Room, à l'extérieur du food truck, et vous avez un comptoir un peu comme un chamboule-tout dans les fêtes foraines, et vous balancez des assiettes, vous pouvez aussi écrire dessus. Et ce qui est génial, c'est que autant dans les salles de casse, on n'accueille que des majeurs, là, eh bien, on pourra commencer à partir de 15 ans, 15-17, et à bien plus aussi. Hein. Et l'objectif, c'est quoi ? C'est les team building, donc proposés dans les entreprises. Donc on se déplace directement dans les entreprises à partir de 20 personnes. Et puis les mineurs pourront aussi venir dans notre local à l'atelier, puisqu'on pourra la mettre dans notre garage.
1: L'atelier KS, c'est donc cet atelier Rochelet engagé pour la santé mentale. Et si vous n'avez pas encore essayé, allez tester la Rage Room et la Casse-tout-mobile. Je vous le promets, ça vaut le détour. Merci Karine Montbillard, merci Sandrine Colli.
4: Merci à vous.
3: Merci.
1: Une très belle journée.
0: Je vous rappelle le site internet si vous avez envie de vous défouler. Hein, c'est atelierks.fr. Merci beaucoup Luc Yelch. À demain.
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0: Avec tous les matins aux alentours de 10h30 des offres d'emploi vous proposer bien sûr dans la région et ce matin c'est la jeune association Les Amis de l'APLB située exactement à Marcillac-Lanville en Charente. C'est une structure engagée depuis mai dernier dans l'accueil et l'accompagnement de jeunes et de jeunes adultes en situation de vulnérabilité, des mineurs donc de 6 à 18 ans et puis de jeunes majeurs également jusqu'à 21 ans mais qui présentent un handicap mental, des troubles du comportement. comportement, des TSA ou des troubles psychotiques. Eh bien, l'APLB, elle recherche actuellement plusieurs personnes pour s'occuper de ces jeunes, notamment un moniteur éducateur ou monitrice, bien sûr, éducateur, éducatrice spécialisée, un accompagnant ou accompagnante éducatif et social, et encore un aide ou une aide soignante. Pour tous ces postes, il faut avoir le diplôme d'État correspondant. Vous serez aux 35 heures par semaine, mais annualisé, avec travail sur 3 à 5 jours par semaine, travail en horaire de jour ou de nuit, bien sûr, incluant des nuits d'internat selon le planning, et avec des majorations les dimanches et les jours fériés. Alors, si vous êtes intéressé par ces postes, l'un de ces postes, hein, moniteur éducateur, aide-soignant, accompagnant éducatif et social ou encore éducateur spécialisé, vous pouvez contacter directement les amis de l'APLV, donc à Marcillac-Lanville en Charente. Vous téléphonez au siège carrément de l'association qui est à Angoulême, et le téléphone, notez-le si vous le pouvez, 05 45 91 50 13. 05 45 91 50 13.
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0: 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Concert hommage, bien sûr, à Freddie Mercury et son groupe Queen. Ce sera le 3 octobre prochain, samedi 3 octobre prochain, dans la commune de Migron, ce concert. Et j'ai 2 places pour vous juste après les Pretenders.
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La musique des Pretenders à l'instant sur ici La Rochelle, c'était Brass in Pocket. Et la musique de Queen, si vous préférez, eh ben, ça tombe bien, il y a un concert King of Queen. C'est samedi 3 octobre prochain et ce sera à Migron, petit village entre Cognac et Matin, hein, pas très loin de Bury. Migron, c'est un vrai beau concert qui est organisé par l'association Bout en Train de Migron. Je salue les bénévoles qui nous écoutent peut-être. Un concert, donc, vous l'avez compris, hommage au mythique groupe Queen. C'est King of Queen, samedi 3 octobre prochain, ou Kind of Queen avec l'accent, qui reprendra bien sûr les tubes de Freddie Mercury et donc du groupe Queen. Pour gagner vos deux places maintenant, au 05 46 50 67 68 par téléphone, vous l'avez compris, il va falloir me dire de quelle commune, toute proche de Migron justement, nous a été envoyée la carte postale du jour. Alors je vais vous la lire bien sûr, et c'est envoyé sous forme de charade. Donc même si vous connaissez pas trop bien le coin, vous allez pouvoir quand même gagner vos deux places pour ce concert de Queen, de Kind of Queen, samedi 3 octobre à Migron. Écoutez bien, mon premier est le nom d'un petit vent léger, frais et peu violent. Mon deuxième comporte 365 jours. Mon troisième se dit d'un petit village de campagne. Et Montou est donc une commune située à quelques kilomètres au nord-ouest de Migron. Allez, vous l'avez. Appelez-nous vite. 05 46 50 67 68. Le premier ou la première d'entre vous a donné la bonne réponse, la bonne commune, gagne ses deux places pour ce concert hommage à Queen samedi 3 octobre prochain à Migron.

0: Eh oui, quelle drôle d'idée. Julien Clerc à l'instant sur ICI La Rochelle. Je voulais qu'on l'appelle Venise, hein, le titre de la chanson. Moi, je vais plutôt appeler Béatrice maintenant. Bonjour Béatrice.
1: Bonjour.
0: C'est bien Béatrice. De Saint-Saturnin, vous Béatrice, en Charente.
1: Oui, c'est ça. Bon,
0: plutôt fan de jazz, non? Il y a un festival de jazz par chez vous,
1: oui,
0: je crois.
1: Hein, oui.
0: Saint-Saturnin,
1: oui, oui.
0: Ouais, qui est bien connu. Mais Queen, c'est bien aussi pour vous, Béatrice,
1: ah.
0: Ouais.
1: C'est super.
0: Ah,
1: ouais, ouais,
0: bien. J'adore. Vous aimez, ouais, Freddie Mercury et toutes ces.
1: Oui.
0: Et ouais, il y en a une en particulier, là, comme ça, qui vous vient en tête, que vous aimez particulièrement, Béatrice. Moi, j'aime bien la Bohémienne Rhapsody, par exemple.

0: D'un petit vent léger, frais et peu violent. Vous l'aviez la brise.
1: C'est Brisembourg.
0: Et voilà, c'est Brisembourg, la commune. Effectivement, le vent, c'était la brise. Le deuxième comporte 365 jours, mais des fois 366, hein, c'est lent.
1: Oui.
0: Brise en. Et puis le troisième qui se dit d'un petit village de campagne, on dit c'est un bourg. Et ben voilà, Brisembourg. Béatrice, bravo, c'était la bonne réponse. On est ravis de vous inviter à avoir ce. Je pense que vous avez passé un bon moment, Béatrice.
1: Oui, franchement. Je vous remercie.
0: Belle journée à vous à Saint-Saturnin, Béatrice. Au revoir.
1: Merci bien,
0: à vous.
1: Au revoir.
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0: Il est quasiment 11h moins le quart, on va monter dans la DeLorean maintenant, ou presque, hein. On va prendre la direction de Méché-sur-Gironde maintenant. C'est votre rendez-vous histoire et patrimoine de nos deux Charentes avec Vincent Bretagnol, et c'est une histoire qui mêle patrimoine bien sûr, mais aussi légende et trésors cachés. Ce matin, Vincent, vous nous emmenez découvrir les grottes du Régulus, et plus particulièrement l'histoire d'un certain cadet.
11: À Méché-sur-Gironde, les falaises qui dominent l'estuaire de la Gironde cachent de spectaculaires grottes troglodytiques, et notamment les grottes du Régulus. Elles ont été carrières, refuges, habitations, et elles sont aussi associées à une drôle d'histoire de naufrageurs, de trésors et même de boucs malicieux. Notre histoire débute il y a plusieurs dizaines de millions d'années. La région était encore sous la mer. Au fond de l'océan, les sédiments se déposent et forment peu à peu le calcaire qui constitue aujourd'hui les falaises de Méché. Progressivement, le paysage se transforme. Et vers 5000 avant notre ère, l'estuaire de la Gironde prend la forme qu'on lui connaît à peu près aujourd'hui. Les vagues viennent alors attaquer les falaises et creuser leur première cavité. Au fil du temps, ces grottes sont agrandies par l'homme. Elles servent de carrières de pierre, mais aussi d'abri et d'habitation. Elles deviennent refuges pendant les guerres de religion, puis pendant les périodes de persécution des protestants. Elles auraient aussi été utilisées comme repères pour les contrebandiers du sel, ou encore pour les mythiques naufrageurs, hein, qu'on connaît bien en Charente-Maritime, et autres pilleurs d'épaves. Bref, ces grottes ont longtemps été de véritables lieux de vie et de mystère. C'est là qu'apparaît la légende de Cadet. Selon la tradition, cet homme était un naufrageur qui avait installé son repère dans les grottes. Quand une tempête se levait, eh bien il envoyait son bouc, hein, qui était dénommé Belin, attention, c'est un détail important, et donc il envoyait son bouc Belin le long de la côte. L'animal était alors équipé d'une lanterne d'un côté et d'une cloche de l'autre. Dans la nuit et avec le mauvais temps, les marins pouvaient croire qu'ils approchaient d'un port. Ils se dirigeaient vers la côte, et leur bateau, vous vous en doutez, venait se fracasser sur les récifs. Cadet n'avait plus qu'à attendre que la tempête se calme pour aller piller les épaves, tranquille, récupérer les trésors et les cacher quelque part dans les grottes. Mais personne ne les a jamais retrouvés, en tout cas, c'est ce qu'on m'a dit. La légende a d'ailleurs donné son nom à la conche de Cadet. C'est l'une des petites plages de Méché. Alors aujourd'hui, elle est inaccessible en raison des risques d'éboulement. Mais les grottes du Régulus

0: raconte aussi une histoire bien réelle. Leur nom vient du Régulus. Le Régulus est un navire de guerre français qui a été volontairement sabordé face aux falaises en 1814 pour éviter sa capture par les Anglais. Alors, on se doute bien que Cadet et son bouc Belin n'ont pas vraiment existé, mais entre les grottes, les falaises, les naufrages et les histoires de trésors cachés, il faut bien reconnaître que Méché avait tout pour faire naître les légendes.
1: Merci beaucoup Vincent pour toutes ces belles histoires qu'on retrouve bien sûr dès maintenant en podcast sur l'appli ICI ou l'application Radio France aussi. Je vous souhaite une très très belle fin de semaine. On se retrouve lundi bien sûr 10h45 pour une nouvelle histoire de nos deux Charentes. Voici maintenant les violons de Stéphane Echer avec Déjeuner en

0: The Radio. Donna Summer, juste avant, c'était Stéphane Escher avec Déjeuner en paix. 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Mais tout de suite, on va vous dire comment faire un peu d'économie avec votre chronique testée et approuvée. Les prix des carburants sont très élevés en ce moment à la pompe. On fait donc le tour des astuces maintenant pour économiser du carburant avec vous, Chloé Bidet.
1: La première, elle peut paraître toute bête, mais c'est rouler moins. Privilégier, ne garder que ses trajets indispensables. C'est vrai que parfois, on peut par flemme prendre la voiture. Eh ben, c'est une bonne raison pour aller faire un petit peu d'exercice et vous rendre à une activité, si vous le pouvez, à pied ou à vélo. Vous pouvez aussi regrouper vos trajets pour optimiser les courses avec un rendez-vous médical, aller chercher les enfants ou les petits-enfants à l'école, au centre aéré. Tout grouper, ça permettra de limiter un petit peu la consommation d'essence. Et enfin, vérifier la pression de vos pneus. Une fois par mois, dans l'idéal, mais des pneus sous-gonflés consomment vraiment plus et on serait 7 conducteurs sur 10 à avoir ces pneus sous-gonflés en France. Ça me paraît énorme.
0: Ouais, donc faire attention à nos pneus, Chloé. D'autres astuces peut-être ?
1: Et oui, on va continuer en adoptant une conduite souple. Pas besoin de pousser les rapports, on évite le sur-régime. On roule moins vite aussi sur l'autoroute 120 au lieu de 130. Et ben, ça pourrait permettre d'économiser quand même jusqu'à 5 litres de carburant sur 500 km. Et vous ne perdrez entre guillemets que 20 minutes sur votre trajet, c'est pas tant. En ville, vous anticipez les feux, les ralentissements. Ça sert à rien de freiner brusquement, ça consomme plus. On roule aussi les vitres fermées au-delà de 90 km/h et on évite la clim, forcément. Vous pensez à couper le moteur aussi lors des arrêts prolongés. Et puis, on surveille évidemment les prix à la pompe. Et pour ça, vous avez l'astuce d'utiliser notre application ICI. Et sur le site ICI.fr, les prix sont mis à jour. Et vous avez une carte pour retrouver les stations près de chez vous. Et ainsi, eh ben, obtenir le meilleur prix pour aller faire le plein. C'est testé et approuvé par votre radio ICI La Rochelle.
0: C'est les bonnes astuces du jour de Chloé Bidet. Votre chronique testée approuvée à retrouver sur ICI.fr. Et la carte interactive qui vous permet d'anticiper potentiellement les ruptures de stock de certaines stations essence. N'hésitez pas sur cette appli et puis écoutez aussi ICI La Rochelle, on vous informe en temps réel les bouchons dans le coin. Donc quand on évite les bouchons, on gaspille un petit peu moins d'essence. Donc n'hésitez pas à rester à l'écoute bien sûr. Voici John Lennon avec Woman.

0: Lennon qui chantait Woman.
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0: Encore une belle journée sous le soleil, hein. C'est jeudi 24 septembre, il est 11h. Un point météo complet, juste après votre flash d'information présenté maintenant par Marie-Laurence Dalle.
2: Alors qu'on n'en a pas fini avec l'été et les moustiques, voici les étourneaux. Ils sont de retour comme tous les ans à l'automne à Saintes, dans les arbres du centre-ville, et ils sont tellement nombreux que les nuisances sont importantes, nuisances sonores, olfactives. Il y a aussi les fientes qui sont corrosives. Une opération d'effarouchement a débuté lundi jusqu'à mardi prochain. Reportage dans le journal de midi. Une opération similaire est en cours à Châtelaillon, toujours en Charente-Maritime. C'est une aide non négligeable en cette période d'augmentation du prix de l'essence et de baisse du pouvoir d'achat. 22 habitants de Puylboro ont pu bénéficier sur inscription de bois pour se chauffer des branches et des arbres couchés par le coup de vent du mois d'août. Une stère chacun, c'est un vrai coup de pouce, c'est ce que de la mairie, c'est ce que nous verrons dans le journal de midi. Un stère, c'est masculin le stère. En Charente, du côté de Chalais, la mairie a pris une autre mesures pour aider les habitants à se chauffer à prix raisonnable. Les commandes groupées de combustible, fuel et sacs de granulés, ce qui a permis à près de 200 personnes d'économiser de 10 à 20%. La flambée des prix à la pompe et la menace russe au menu de l'interview d'Emmanuel Macron ce soir à 20h sur TF1 et France 2. À 7 mois de son départ de l'Élysée, le chef de l'État répondra aux questions de Gilles Boulot et Caroline Roux. La semaine dernière, il avait convié les chefs de parti et certains candidats à la présidentielle pour les entretenir sur les mêmes sujets. Et puis une nouvelle pollution aux pesticides dans l'agglomération rochelaise qui concerne cette fois l'eau potable. Les résultats d'une analyse ont révélé vendredi dernier la présence de deux perturbateurs endocriniens à la sortie du captage d'eau potable de Fraise dans la plaine d'Aunis. Les taux sont en dessous de la limite sanitaire et les puits ont été déconnectés du réseau. Une nouvelle analyse mardi a montré qu'il n'y avait plus de traces de ces produits. L'agglomération rochelaise a décidé de porter plainte contre X pour atteinte à l'environnement.
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2: Quelques petits nuages?
0: Oui, mais qui vont très très vite disparaître. Cet après-midi, c'est encore un temps bien ensoleillé, bien chaud surtout, qui va s'installer avec des températures qui vont être même supérieures à celles d'hier pour les maximales. 27 à 28 degrés annoncés cet après-midi sur les îles de Ré et d'Oléron, mais 31 degrés là devant les studios de
2: Septembre, 31 degrés.
0: Et pour un jour d'automne en plus, 31 degrés et 33 degrés dans les terres de Charente ou de Saintonge, 33 du côté de Saintes. Bah, ça va éloigner les étourneaux, mais en tous les cas c'est fou.
2: Ça
0: comme
2: va ramener les moustiques.
0: Ah oui, c'est ça. Mais il faut pas mettre d'eau dans son jardin ni sur son balcon, c'est ce qui les attire aussi. En tous les cas, c'est du grand beau temps et toujours pas de pluie pour nos sols malheureusement avant au moins lundi ou mardi prochain pour la pluie. Et encore, c'est pas sûr.
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0: Mais avec ce beau temps, on a envie d'aller sur l'île de Ré, sur la plage par exemple, et où on thalasso. C'est pas mal aussi pour se relaxer comme ça, un petit transat. Bah, moi je vous y invite au relais thalasso de l'île de Ré pour 2 jours ou même 3, puisqu'il y a 2 nuits que je vous propose sur place, dans l'hôtel du relais thalasso. Les petits déjeuners le matin à prendre en terrasse face à la mer, face à la plage de Sainte-Marie-de-Ré. L'accès limité au spa, au jacuzzi, au hammam. Wow. Pas mal. Et puis des soins également vous sont offerts pour 2 personnes. 6 soins chacun, petit massage, des petits trucs d'algues et tout ça qui font du bien à la peau. Bah non, c'est que Sophia hier présentait les infos et voulait jouer aussi, mais non, vous pouvez pas, Marie-Laurence. Il faut payer vous. Ou jouer ailleurs. 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
0: Puis je pourrais peut-être poser ça comme question à Esther, c'est masculin ou féminin? Je ne savais pas, ouais. Comme les cernes des yeux, vous savez, les cernes des yeux, on dit les cernes.
2: Ouais,
0: mais est-ce qu'on dit un ou une cerne?
2: Deux yeux.
0: On dit un ou une cerne d'après vous?
2: On en a deux toujours.
0: Oui, ça dépend. On On dit un cerne en fait. C'est masculin aussi, les cernes des yeux. Eh, pas une cerne, un cerne, mais je pensais que c'était une. Ben voilà, ça peut être le type de question que je posais. Ah, on s'en pose des questions le matin. Merci Marie-Laurence, à tout à l'heure, midi, pour des infos plus sérieuses, bien sûr.

0: ça, c'était pas son tout premier tube. Hein. Le premier, c'était Maman à tort, mais celui-là, juste après, qui avait vraiment révélé Mylène Farmer au grand public français, notamment Mylène Farmer qui chantait Libertine. Le vidéoclip surtout de cette chanson, pour celles et ceux qui l'ont vu, hein, Libertine de Mylène Farmer. On va jouer avec Valérie maintenant à Objectif 5 points. Bonjour Valérie.
1: Oui, bonjour.
0: Vous êtes La Rochelle, vous Valérie, hein, c'est ça?
1: C'est ça, oui. Bon. Oui, tout à fait.
0: Vous êtes à la maison, tranquille? Ouais.
1: Oui, je suis à la maison, ouais.
0: Prête à jouer, parce que ça, forcément, ça vous tente aussi, ce petit séjour en thalasso, hein, sur l'île dorée, Valérie. Deux jours même, hein, accès libre, quand vous voudrez, aux piscines, aux hammams, aux jacuzzi, pour faire du bien. Deux nuits sur place, avec les petits déjeuners, et même les repas au restaurant du relais thalasso, les dîners, hein, du soir. Alors, je répète, ça, c'est un bon cadeau. Alors, c'est pour vous, et une personne qui peut vous accompagner, mais vous pouvez l'offrir, ce bon cadeau, à qui vous voulez, dans votre entourage ou dans votre famille, hein, pour les inviter là-bas, c'est oui, vous choisissez.
1: Mais ce serait peut-être le cas, parce que mes parents viennent de fêter leurs 60 ans de mariage.
0: Ah bah voilà.
1: Donc voilà.
0: Ça leur ferait un très très beau cadeau. Puis ça, ouais, ils habitent toujours dans le coin ou ils sont ailleurs
1: Ils sont aussi sur La Rochelle.
0: Ça leur ferait du bien d'aller comme ça, ouais, un bon petit tout week-end ou un bon petit séjour pour fêter combien, 60 ans de mariage, vous dites, Valérie?
1: 60, noces de diamant.
0: Bravo, pas mal, pas mal. Vous allez faire une petite fête bientôt ou pas? Non, pas forcément.
1: C'est fait.
0: Ah, d'accord.
1: C'était une fête surprise, ah. donc j'étais pas du tout au courant.
0: Ah, voilà, bah ça
1: a bien
0: super
1: fonctionné avec toute la famille, c'était sympa.
0: Ah ouais, super sympa. Bah, peut-être la surprise de les inviter donc au relais thalasso l'île dorée, j'espère pour vous, Valérie, mais il faut, comme tous les autres candidats, hein, depuis lundi, bien sûr, avoir les bonnes réponses aux questions que je vous pose. Allez, ouais, on va y aller. On va pas stresser de suite. Valérie, voici ma première question. Allez, je rappelle que vous avez quand même le droit à deux erreurs, donc pas de panique. Première question, combien y a-t-il de trous sur un parcours de golf classique?
1: 18.
0: Oh bravo, yes. Vous jouez au golf, non Valérie? Non,
1: non. Non, mais mon frère joue au golf.
0: Ah ouais, au golf de Marseille peut-être du coup, alors non? Ouais, peut-être pas.
1: Non, à Saint-Laurent-de-la-Pré.
0: Saint-Laurent-de-la-Pré, ok, bah bravo. C'est bien 18 trous, effectivement, sur un parcours de golf classique. Il y en a un petit peu moins au mini-golf, je crois, hein, si je me souviens bien des vacances. 12 ou ah, peut-être 18,
1: je sais pas.
0: Enfin bref, c'est 18 pour la compétition, c'est pas grave, Valérie. Un point. Deuxième question, quel est le nom du festival breton le plus important de France qui se déroule à Carhaix dans le Finistère?
1: Les vieilles charrues.
0: Oui. Ouh, bravo. Ouais, les vieilles charrues à Carhaix, en plein cœur du Finistère, et c'est celui qui attire le plus de spectateurs en France, loin devant les Francofolies, par exemple. C'est bien les vieilles charrues. Bravo, Valérie. Ça va, on vous dérange là, peut-être, Valérie. Il y a du monde qui arrive,
1: oui,
0: non?
1: C'est pas grave.
0: Pas en plein jeu. Avant ou après, pourquoi pas? Mais là, on est en voilà, plein jeu. Valérie, elle est bien concentrée, elle est bien partie. Donc, laissez Valérie concentrée. Deux points, c'est bien. Bravo. Écoutez bien la troisième. Qui est le chanteur de Femme, je vous aime, Ma préférence ou Si on chantait?
1: Julien.
0: Oui, mais oui, mais oui, mais. Aïe, aïe. Julien, j'ai que le prénom et il me fallait le nom, bien sûr, et c'est arrivé trop tard. Je vous aime. Julien Clerc, bien sûr. Femme, je vous aime, notamment. Si on chantait aussi. Je vous aime. Bon, allez. Pas grave, une petite erreur, Valérie, hein, ça vous a compris, il faut me donner la réponse avant 3 secondes, là ça arrive un petit peu trop tard.
1: Tout à fait.
0: Écoutez bien celle-ci, là ça devrait aller, je pense. Quel mot de 5 lettres crie-t-on au moment des applaudissements?
1: Hourra.
0: Alors, pourquoi pas, je l'écris hourra, mais hourra, il y a deux R, hein, non?
1: Deux R, ouais, ça marche pas.
0: Non, c'était bravo, bravo Valérie.
1: Ah bah oui. Ouais, oui, tout simplement.
0: Mais pourquoi pas, vous dites hourra, vous, mais hourra! Non, c'était plus. Ouais, hourra, il y a deux R, hein, donc ça marche pas du coup avec l'âge devant.
1: Oui,
0: bon, c'est pas grave, Valérie. Attention, là, il faut la bonne réponse, par contre, absolument. Et c'est ce qu'on appelle une petite question piège, parce que vous avez forcément la réponse, la bonne réponse, mais des fois, elle arrive un peu tard. Écoutez bien, avec Melchior et Balthazar, qui est le troisième roi mage?
1: Melchior, Balthazar,
0: et oui, c'est Gaspard. Aïe, aïe, aïe. Ah oui, vous l'avez compris, là, voilà, c'est, il faut. faut un peu répondre du tac au tac. Gaspard, ouais. Et on l'oublie souvent, le pauvre Gaspard, parmi Melchior et Balthazar.
1: Et
0: aïe, aïe, aïe, c'était bien parti, Valérie, malheureusement. Le bravo, le Gaspard et le Julien Clerc, ça arrivait trop tard. Bon,
1: ouais.
0: C'est qu'un jeu, Valérie. Hein.
1: Bon. Tant pis, c'est pas grave.
0: Mais oui. Voilà. Faites des gros bisous à vos parents, si vous les revoyez, en tout cas, Valérie, et puis à toute la famille. À très, très bientôt.
1: Merci.
0: Au revoir.
1: Au revoir, à bientôt.
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0: Ah ouais, c'est un jeu, hein. Faut pas être trop confiant. Hein. Ouais, bonne réponse comme ça dès le début, mais la fin se passe moins bien parfois. Puis des fois, c'est l'inverse. On démarre mal et puis on a en plus un petit joker souvent. Hein. La question blind test à 2 points, donc n'hésitez pas. Vous avez toutes vos chances de faire les 5 points, bien sûr. 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

0: On dirait une mouette, hein, avec sa guitare là. Magnifique chanson, Jerry Rafferty qui chantait là, Baker Street sur Ici La Rochelle. Des belles chansons bien sûr, toujours pour vous accompagner. On aura du Matt Pokora, du Vanessa Paradis dans un instant. Et puis le rappeur français Carbone dans un instant, avec les musiciens du Boulevard Désert. A tout de suite.
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0: fascine.
1: Oui, c'est pas si facile, hein, le titre de cette chanson, Le Boulevard Désert, avec la voix et le chanteur Carbone. C'est un peu comme notre jeu, Objectif 5 points, c'est pas si facile, non? Ça peut paraître parfois, mais pas tout le temps. Ça dépend bien sûr de vos réponses, hein, de votre culture générale, de la chance aussi bien sûr. Il y a un très très beau cadeau qui est en jeu, c'est pour deux personnes. Pour aller en couple, au relais Thalasso, Île Dorée. Il est situé à Sainte-Marie, à l'entrée d'Île Dorée. Il est vraiment situé au bord de la plage de Sainte-Marie. Donc une vue exceptionnelle. Vous aurez les pieds dans le sable. Pour les petits déjeuners, par exemple, parce qu'on vous invite aussi à y passer deux nuitées là-bas dans l'hôtel du relais Thalasso. Les petits déjeuners vous sont offerts le matin. Les dîners également au restaurant du relais Thalasso. Donc deux soirs pour bien manger. Et puis, beau cadeau également offert par le salon du Grand Pavois de La Rochelle, hein, qui vous attend encore jusqu'à dimanche. Et puis, bien sûr, l'accès à l'espace marin de ce relais Thalasso, hein, pour vous faire bichonner avec 6 soins même qui vous sont aussi offerts. Très très beau cadeau de près de 1000 euros et vous pourrez en profiter quand vous voudrez. Vous avez un an pour en profiter. Antonio va tenter sa chance. Bonjour Antonio.
2: Oui, bonjour David.
1: Ça va Antonio? T'as l'air?
2: Oui, très bien.
1: De la forme. Hein. Vous habitez à la Jarrie, près de La Rochelle, Antonio? Ouais.
2: Oui, bon. Ouais, exact.
1: Vous connaissez un petit peu l'île de Ré, vous y allez de temps en temps ou pas, vous, du coup?
2: Pas du tout.
1: Ah non, ah ouais, c'est souvent ça. Hein.
2: Bon, bah. Non, c'est vrai que j'ai pas l'occasion. En fait.
1: Ouais, puis... bah, peut-être le boulot, les activités. Hein. Vous faites quoi comme boulot, vous, Antonio?
2: Alors là, actuellement, je suis en formation pour devenir gestionnaire de paye, en fait.
1: Ah, d'accord, ok.
2: Donc là, j'ai commencé il y a pas longtemps, il y a 3 semaines, donc c'est le début.
1: Ah oui,
2: c'est s'accroche.
1: C'est quoi, c'est une reconversion pour vous, Antonio?
2: Ouais, c'est une reconversion, ouais, c'est ça.
1: Et vous êtes un passionné des chiffres et des fiches de paye, alors?
2: Ben
1: ouais.
2: Je pensais.
1: Ah bah oui, il y en a.
2: Je
1: déteste ça. Et peut-être dans les comptes et tout ça, mais bon, il y en a qui aiment, donc tant mieux. Heureusement, il faut, hein, parce que justement, pour s'occuper des autres et des payes des entreprises, sans doute, hein, Antonio Poussin. Ouais, donc c'est votre objectif, ça, c'est d'avoir votre diplôme de comptable, on va dire. Non?
2: Voilà, fin mai, exact.
1: Ah ouais, donc il y a quand même un bon bout de temps, hein, quelques mois à bûcher. Ouais, ça va faire drôle en plus, hein, pour reprendre les études peut-être pour vous, Antonio, du coup.
2: Ben, entre les études et puis aussi, comment dire, l'immersion également, hein,
1: oui.
2: En entreprise. Enfin, pas tout de suite, hein, ça sera un peu en décembre, mais bon.
1: Voilà. Ben, pourquoi pas, c'est bien, c'est un beau projet en tous les cas, Antonio, hein, ça doit bien vous occuper. Bon, vous aurez bien deux, trois petits jours de disponibles pour aller sur l'île dorée. Hein.
2: Oui, j'aurai bien ça.
1: Vous y allez avec qui vous voulez, hein, je le répète. Votre compagne, compagnon, vous l'offrez aussi, pourquoi pas, hein, c'est un bon cadeau, Antonio. Donc, bref, c'est pour deux personnes. C'est à gagner, mais il faut avoir les bonnes réponses. Et disons que cette semaine, c'est un peu compliqué. Il n'y a que 3 candidats pour l'instant qui se sont qualifiés avec 5 points. J'espère que vous allez être le 4e, Antonio, hein, ce qui vous donnera un petit peu plus de chance de gagner. On va voir ça tout de suite. Voici mes questions. Antonio, première question. On démarre avec du sport et du rugby même. Antonio, combien de minutes dure chaque mi-temps d'un match de rugby?
2: 40 minutes.
1: Bravo, yes. Et le petit piège, le foot c'est 45, hein, et le rugby c'est 40.
2: Je vais quelques fois par contre regarder les matchs à La Rochelle.
1: Donc, bien sûr, je comptais pas le temps additionnel, hein, bien sûr, c'est 40 minutes au rugby, la mi-temps. Ah ouais, c'est bien, donc supporter de rugby aussi et du Stade Rochelet, Antonio. Bravo.
2: Oui. Ah oui.
1: Un point pour l'instant. Deuxième question. Comment s'appelle ou se prénomme le chanteur du tube Ces soirées-là, sorti en 2000?
2: Yannick.
1: Ah bravo, vous en souvenez? Ah bah oui.
2: Ouais.

0: Ouais, il s'appelait Yannick, hein, tout simplement. Et c'était une reprise de cette année-là de Clo-Clo en version année 2000, déjà il y a 26 ans. Ouh, comme le temps passe. C'est la bonne réponse. Bravo, Antonio. 2 points.
1: Merci.
0: Attention, reste concentré. C'est pas encore qualifié, mais pourquoi pas avec cette troisième question. Comment s'appelle le gratin de pommes de terre typique de la région grenobloise?
1: Je suis pas dauphinois ?
0: Oui, il a bien fait, exactement, c'est ça, c'est le gratin dauphinois. Parce que
1: ah oui, le Dauphiné, d'accord.
0: Eh oui, la région, c'est le Dauphiné. Okay. Eh, bravo, vous voyez, vous avez un petit doute, vous avez eu la bonne technique, c'est-à-dire, vous avez dit le gratin qui vous passe par la tête. Eh bien, c'était la bonne réponse, le gratin dauphinois, et avant 3 secondes. Bravo, Antonio. 3 points. Quatrième question. Ouais. Quel héros et espion anglais a été inventé par le romancier Ian Fleming ?
1: James Bond.
0: Oui. Eh oui, espion anglais, j'ai insisté sur anglais forcément. 007, son numéro à l'agent James Bond. Effectivement,
1: matricule.
0: C'était matricule, ouais, c'était un personnage de roman, hein, de Ian Fleming, avant d'être porté au cinéma, bien sûr, par de nombreux acteurs. James Bond. Oulala, 4 points, Antonio. Attention, on est sur de la géographie pure et dure maintenant. Quel est
1: j'adore la géo.
0: C'est vrai. Attention, faut pas me dire ça, Antonio, si vous avez la mauvaise réponse. Attention, ouais. Antonio. Je vous demande le nom du célèbre volcan qui borde la baie de Naples en Italie.
1: Etna.
0: Aïe, aïe, aïe. Oui. Ah oui, l'Etna, il est bien en Italie, mais il est en Sicile, l'Etna.
1: Et
0: Nathalie. Bon. Voilà, c'est pour ça, faut pas être trop confiant. Attention, Antonio, parce que là, il y a la rapidité qui rentre en compte. Bon, c'est pas grave, c'était bien le Vésuve, mais ça, vous avez 4 points, vous avez assuré l'essentiel. Ça va jouer sur cette question blind test. Alors, elle vaut 2 points, et donc votre qualification et votre ticket pour le tirage au sort, Antonio. Hein. Ah oui, je mets la pression là.
1: C'est tendu, ouais.
0: Ah, c'est tendu, comme dit l'autre dans le film, effectivement. Tendu, Martine. Antonio, écoutez bien. On va jouer avec de l'intro, le jeu de l'intro. Donc c'est une question musicale. On va écouter les tout débuts d'une chanson, mais une chanson très connue. Donc bien sûr, vous allez devoir reconnaître cette chanson avec juste le début. Et vous me donnez non pas le titre de la chanson, mais le nom du chanteur ou de la chanteuse, Antonio.
1: Ok.
0: Alors écoutez bien d'abord, 8-10 secondes, pas plus, et après vous avez 5 secondes pour me donner le nom du chanteur ou de la chanteuse de ceci. Allez, stop. Vous l'avez, Antonio, c'est qui ?
1: France Gall.
0: Ah là, sûr de vous.
1: Il jouait du piano debout.

0: Antonio, c'était bien France Gall. Ah oui, vous avez...
1: Yes, merci.
0: Vous aviez une petite frayeur hein, sur la musique, mais non, vous voyez, hein, France Gall, vous l'avez bien reconnu, c'était l'intro de cette chanson. Il jouait du piano debout, chanson de Michel Berger, bien sûr, mais l'interprète, c'était bien France Gall. Bravo, Antonio, vous êtes qualifié quatrième, hein, donc une chance sur quatre pour l'instant de gagner, mais il faut attendre demain, vendredi, vers 11h45 pour le tirage au sort. Ok, Antonio ?
1: Allez, c'est noté, merci.
0: Allez, à demain peut-être et bonne journée à vous, Antonio. Au revoir.
1: Bonne journée, merci.
2: Au revoir. 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
0: Ah, et ça vous dit quelque chose, ça, si je vous posais la question ? Da-da, da-da. Oui, c'est Daniel Balavoine.

0: Vivre ou survivre, Daniel Balavoine, bien sûr.
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0: Et avec, bien sûr, tous les jours des bons plans sortis dans la région, surtout avec ces jours de grand beau temps, il y a plein de belles choses à faire. Et puis chaque jour, vous nous donnez, vous aussi, des idées de sorties dans la région, en laissant vos messages vocaux, par exemple, sur le WhatsApp d'ici La Rochelle. Le numéro, c'est le 05 46 50 67 68, comme le téléphone classique. Il y a Daniel, par exemple, qui nous invite samedi et dimanche à un beau spectacle de quad et de moto.
2: Bonjour à toutes et à tous, je suis Daniel Ragoneau, le président du Grésac Motoclub. Donc le Grésac Motoclub organise, sous l'effigie de la Fédération Française de Motocyclistes et soumis aux autorisations préfectorales, sa 43e édition d'endurance TT Quad et Moto, les 6 heures de Grésac, à Grésac, le 26 et 27 septembre 2026. On programme le samedi deux manches de 45 minutes pit bike, départ à 10h, course quad, départ à 14h. Le dimanche, course moto solo et duo, départ à 11h. Environ 350 pilotes attendus sur ces deux jours. Bon week-end moto.
0: Allez, du beau monde, hein, samedi et dimanche prochain, donc c'est 350 pilotes. Merci pour l'info, Daniel, via le WhatsApp d'ici La Rochelle, 05 46 50 67 68.
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0: Allez, vous avez encore un bon petit quart d'heure pour tenter votre chance et tenter de gagner ce magnifique séjour au Rolette à l'assaut de l'île de Ré. Deux jours d'accès à l'espace marin, deux nuits sur place, petit déjeuner, les repas, les dîners vous sont également offerts. C'est le salon du Grand Pavois de La Rochelle, le salon nautique, qui vous offre ce très très beau cadeau d'une valeur de près de 1000 euros. On vous attend pour jouer. 05 46 50 67 68.
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0: Vanessa Paradis qui chantait en anglais Be My Baby. Allez, on prend la route de Saint-Nazaire sur Charente maintenant avec Thomas. Bonjour Thomas.
1: Oui, bonjour David.
0: Saint-Nazaire sur Charente, hein, c'est ça Thomas, c'est là que vous habitez? Ouais.
1: Oui, c'est ça.
0: Bon, c'est là que vous travaillez. Exactement. Vous travaillez aussi ou à côté, Thomas? C'est quoi votre boulot, vous?
1: Je suis magasinier sur Rochefort.
0: Ok, d'accord. Et là, vous êtes au boulot ou pas? Non.
1: Oui, là, je suis en pause.
0: Ah ouais. Il y a quelques collègues qui peuvent vous aider, vous souffler ou pas, Thomas? Non.
1: Non, pas trop. Il y a pas vraiment.
0: Bah, faut bien qu'ils bossent pendant que d'autres font la pause, forcément, Thomas.
1: C'est ça.
0: Bon, parce que si vous gagnez là ce petit week-end à l'assaut sur l'île de Ré, vous y allez avec un collègue ou une amie?
1: Avec ma femme.
0: Avec votre femme.
1: Bah, avec ma femme.
0: Bah, oui, voilà. Ça ferait forcément un grand plaisir quand vous voudrez, bien sûr, hein, sur l'île de Ré, c'est pour deux personnes, deux jours, deux nuitées, les petits déjeuners. Le repas au restaurant, c'est Thomas qui invite, et puis le grand pavois aussi, hein, c'est un beau cadeau. Faut répondre à mes questions, Thomas, auparavant, avoir les points, hein. 3 points dans un premier temps, 5 points c'est encore mieux, mais on va voir, avoir les bonnes réponses. Thomas, voici ma première question. Écoutez bien, et en plus là je fais 3 propositions, donc si vous ne savez pas, Thomas, dites-moi l'une des 3 propositions, c'est forcément la bonne réponse. Thomas,
1: ok.
0: Comment s'appelle ou se prénomme la chouette dans les livres ou films d'Harry Potter? Est-ce que c'est Edwige, Géraldine ou Martine?
1: Edwige.
0: Oui, bravo. Peut-être même pas besoin de faire des propositions. Vous êtes fan, non, d'Harry Potter?
1: Ouais, pour plus. Oui, j'aime bien.
0: Ah oui, parce que pour m'avoir dit Edwige comme ça aussi rapidement, c'est que vous aviez forcément la bonne réponse. C'est bien Edwige, hein, le nom de la chouette. Un point, Thomas. Deuxième question. Quelle est la spécialité de la ville de Montélimar, spécialité aux amandes et au miel?
1: Bah, c'est le nougat.
0: Oui, c'est le nougat. Bah oui, il n'y a pas de piège. Vous pensiez qu'il y avait un piège, toi? Non, c'est bien le nougat qui nique les dents, comme le chantait Renaud. Le nougat aux amandes et au miel. Ouais, ça colle bien, ça. Thomas, deux points. Écoutez bien la troisième question. Quel est le pays asiatique invité d'honneur au salon nautique du Grand Pavois de La Rochelle jusqu'à dimanche?
1: Ah, je dirais le Japon.
0: Ouais, c'est trop tard. Aïe, aïe, aïe, Thomas, là, c'est bien le Japon, mais c'est trop tard, effectivement, on en parle depuis quelques jours. Ouais, avec pas mal d'exposants japonais qui sont là présents, mais c'est arrivé après les 3 secondes, Thomas, malheureusement. Je peux pas vous donner
1: Je savais pas qu'il y avait des commentaires.
0: Ah, si, si, si.

0: Bah oui, quand on est fan, on est fan, hein, forcément, Thomas. Fan de l'OM. Bon, écoutez bien cette question football. Dans quelle ville du Royaume-Uni ou d'Angleterre se trouve le club de football de Chelsea?
1: Londres.
0: Oui, là c'est bon, c'est la bonne réponse et c'est bien avant les 3 secondes. Ah, ça tombait bien. Ouais, pas évident, hein, parce qu'à Londres, il y a au moins 6 ou 7 clubs oui. hein, de foot, Arsenal notamment, Tottenham, et il y a Chelsea aussi, hein, qui est un quartier riche, chic de Londres, et il y a aussi son club de foot. Bravo Thomas, 3 points, j'espère 2 de plus. Ouais. Il va falloir reconnaître là encore un chanteur, une chanteuse ou un groupe. Je vais vous faire écouter même ce chanteur ou cette chanteuse chanter pendant une petite dizaine de secondes, à peine. Il va falloir me donner son nom, Thomas. C'est une chanson qui date plutôt des années 80. Thomas, écoutez bien, dites-moi qui chante ceci.
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0: Allez, stop. Celui qui tape sur les bambous, c'est...
1: je sais plus. Je sais plus. Non.
0: C'est peut-être vieux pour vous ça, Thomas, non? Ouais, les années 80, vous avez connu ou pas?
1: Pas trop. Oui, j'ai entendu, mais je ne me souviens plus.
0: On l'entendait, c'était Philippe Laville. Tape sur des bambous. Regret forcément sur cette question musicale, ouais. Malheureusement Thomas, on reste à 3 petits points seulement là. On peut pas poursuivre la route.
1: C'est dommage. Pour le Japon.
0: Ouais, effectivement, pour le Japon, ouais, il aurait fallu me le donner un petit peu plus rapidement. Ça fait partie des règles, je suis désolé Thomas. Mais retentez votre chance, hein, si vous avez une petite pause très bientôt, entre 11h et midi. Il n'y a pas de souci.
1: Merci bien.
0: Bon courage au boulot Thomas, à bientôt.
1: Merci,
0: au revoir.
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0: Eh oui, et les règles sont strictes, bien sûr. C'est un très très beau cadeau, hein. Près de 1000 euros qui est en jeu à gagner. Il faut être rapide dans ses réponses. Et puis, bien sûr, avoir les bonnes réponses. C'est essentiel. Allez, jouez avec nous encore une chance. 05 46 50 67 68.

0: le chanteur, le danseur, l'acteur aussi, hein, Matt Pokora. On va le retrouver, ou peut-être déjà d'ailleurs, dans une série Oradour, paraît-il très très bien faite, hein, sur TF1. C'était bien sûr Matt Pokora qui chantait quand même.
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0: Je suis allé vite me renseigner sur internet. C'est ce soir la diffusion du téléfilm avec Matt Pokora, si vous êtes fan, hein, Oradour, en 1944. A priori, un très très bon téléfilm si vous êtes fan en plus de Matt Pokora. Ne pas rater à partir de 21h10, hein, donc ce soir sur TF1. Bonjour Christine.
6: Bonjour David.
0: Vous êtes fan de Matt Pokora, vous ? Pas plus que
6: j'aime
0: ça.
6: J'aime bien.
0: Bon, acteur aussi maintenant, hein, dans ce téléfilm, à voir, semble-t-il, sur ce téléfilm Oradour, pourquoi pas. Bon, on n'en est pas là, nous, Christine. Je pense que vous préférez l'île de Ré, peut-être, pour aller en petit séjour ou pas ? Ça serait pour vous ? Ça sera offrir ce séjour sur le relais Thalasso île de Ré ?
6: Égoïstement pour moi.
0: Bah, il n'y a pas d'égoïste. Hey. On se fait plaisir aussi, Christine, bien sûr.
6: Hein.
0: Ah voilà, les petits déjeuners, les repas au restaurant, l'accès au hammam, jacuzzi, piscine chauffée et tout ça pendant au moins 3 jours, puisqu'il y a 2 nuits qui vous sont offertes sur place, les petits déjeuners, les 2 dîners du soir, et puis bien sûr l'accès aux piscines. Il y a même des soins, des massages, des petits trucs aux algues et tout ça qui vont vous bichonner vraiment là-bas, toute l'équipe du relais Thalasso Atalant de l'île de Ré. Mais Christine, il faut gagner vos points comme tout le monde, bien sûr. Et bon, bah, il n'y a pas de raison, hein, bien sûr. Christine, on y va pour la première question, si vous le voulez bien. Écoutez bien la première. Dites-moi, comment est-ce qu'on appelle la sorte de parapluie qui sert à se protéger du soleil ?
6: Une ombrelle,
0: exactement. Eh oui, il y en a beaucoup maintenant, des ombrelles. Enfin, vendues en tant que telles, on prend plus le parapluie éventuellement ou chapeau, mais c'est bien une ombrelle.
6: Apparemment, ça revient.
0: Oui, il y a comme ça des vieilles choses qui reviennent à la mode. Christine. Et notamment l'ombrelle. 1 point, Christine. 2e question. Samedi, au stade Marcel de Flandre à La Rochelle, l'équipe de France de rugby féminine va jouer contre l'équipe vice-championne du monde en match amical. Quelle est cette équipe ou cette nation ? France contre...
6: Je sais pas.
0: Ça aurait été trop tard. Bien, c'est le Canada, en fait. Le Canada, qui avait perdu en finale à la dernière Coupe du Monde de rugby féminin, et qui là jouera contre la France au stade de La Rochelle. Bon, c'était le Canada, c'est pas grave, Christine, petite erreur. Écoutez bien celle-ci. Quel est le groupe américain qui a chanté In the Navy, Macho Man ou YMCA?
6: Oui,
0: mais il manque un mot. People, oui. Village people.
6: Voilà.
0: Aïe. Ah bah oui. Vous avez dansé là-dessus, Christine, forcément.
6: Ah oui.
0: Ah bah oui. Avec les bras, la chorégraphie, tout ça. Bon, aïe. People, non, je peux pas. Même pas un demi-point. Ça marche pas, les demi-points, Christine.
6: Ça marche pas, tant pis.
0: Allez, écoutez bien celle-ci. Là, il faut réfléchir, mais vite, pareil, Christine. Comment est-ce qu'on appelle la partie de carte, par exemple, qui se joue avant la belle?
6: Je sais pas.
0: Alors, vous jouez une première fois. Alors, en général, on donne une chance à l'autre. Si on gagne, on perd. On appelle ça, donc c'est avant la belle, parce que c'est pour se départager. C'est la revanche, Christine. La revanche avant la belle, forcément. Et il n'y a pas de belle si on gagne la revanche, vous voyez. Aïe. Et là, il n'y aura pas de revanche non plus, malheureusement.
6: Non, il n'y a pas de revanche, non.
0: Christine, ben, vous êtes la plus belle, Christine.
6: Non. gentil, merci beaucoup.
0: Revenez jouer quand vous voulez, bien sûr, Christine. Vous êtes à Jarnac, c'est ça, vous, Jarnac, la commune de Jarnac?
6: Ouais. Oui, c'est ça.
0: Bon, bah, revenez quand vous le voulez, bien sûr, par téléphone le matin. À très très bientôt, Christine.
6: Merci
0: au revoir.
6: Beaucoup.
0: Au revoir.
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0: Ah oui, il faut garder le sourire. On ne peut pas gagner à tous les coups, bien sûr. Hein. Mais parfois on gagne, et ça, ça fait plaisir aussi. Un séjour d'une valeur de 1000 euros en Thalasso sur l'île de Ré pour deux. Sachez que c'est le rêve pour beaucoup d'entre vous. Eh bien, on vous l'offre encore demain. Dernière chance, hein, demain vendredi, de le gagner, ce séjour. Il faudra nous appeler à partir de 11h demain pour jouer à Objectif 5 points. À demain. Voici Opus pour la musique. Allez.

0: Je veux le premier tube de Zaz.
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0: Très très bonne journée, bon jeudi 24 septembre, il est midi. Le journal d'info est présenté par Marie-Laurence Dalle.
3: Ils reviennent tous les ans à l'automne et même si la météo est estivale, ils sont fidèles au poste cette année encore. Les étourneaux à Saintes, ils sont très nombreux actuellement au centre-ville et provoquent beaucoup de nuisances, au point que la mairie a mis en place lundi une opération d'effarouchage, ce qui soulage les riverains, Sophia Berada.
4: Sur la place du marché Saint-Louis, l'étal de Morissette est recouvert de fruits et légumes. Il est au pied d'un arbre dans lequel des milliers d'étourneaux ont élu de
5: C'est infernal, hein, parce qu'ils nous font caca dessus.
4: Cela occasionne des situations au mieux cocasses.
5: J'ai eu un client qui avait un beau costume blanc et le truc il est tombé carrément sur le beau costume blanc du monsieur. Ça m'est tombé sur la tête, on est habitué. Hein.
6: C'est l'horreur.
4: Daniel habite Sainte depuis 25 ans.
6: Par terre, vous pouvez même pas marcher, vous glissez. Hein, et ça pue.
4: Les étourneaux sont des oiseaux migrateurs. Ils reviennent dans le centre-ville de Sainte tous les ans au début de l'automne. Didier Michel, conseiller municipal délégué à la propreté.
7: Ils aiment bien, ils sont à l'abri du vent, puisque la ville est boisée quand même. Il y a tout ce qu'il faut pour servir de dortoir.
4: La campagne d'effarouchement se fait avec une technique acoustique mise au point par l'INRA, l'Institut National de Recherche Agronomique.
7: Ce sont des cales de bois que l'on tape, et par lampe laser aussi.
8: L'idée c'est quoi? C'est de les faire fuir.
7: C'est les faire fuir, qu'ils partent sur ce qu'on appelle nous la plaine de la palue, où ils auraient tout ce qu'il faut pour nicher, quoi. Enfin pour dormir.
4: Les agents qui s'en occupent le font tous les jours, une heure le matin, une heure le soir. Et la campagne se termine le mardi 29 septembre prochain.
3: Un reportage de Sophia Berada. Une opération similaire est en cours à Châtelaillon, toujours en Charente-Maritime. En cette période d'augmentation du prix de l'essence et de baisse du pouvoir d'achat, c'est un coup de pouce non négligeable. La mairie de Puy-le-Borreau, dans l'agglomération rochelaise, a décidé de donner du bois de chauffage, les branches et les arbres couchés par le coup de vent du mois d'août, aux habitants de la commune. 22 d'entre eux se sont inscrits et récupèrent chacun un ster de bois. Baptiste est l'un des bénéficiaires ravis de cette aubaine. Son budget pour le chauffage est important et il essaye de le restreindre au maximum.
9: Quand on voit le prix aujourd'hui, quand on voit l'essence, tout ça, c'est une belle économie. Un ster, on est quasi à 100 euros aujourd'hui. C'est un beau geste de la mairie de faire ça pour le coup. Je prévois 4 sters pour cet hiver. Je me suis fait livrer 2 en milieu d'année là. Et vous voyez, je vais me refaire livrer un ster après celui-ci là. Tout couplé avec les lecs, je vais être à 700 euros pour l'hiver. Ça a un coût quand même. Ouais. Donc là, je suis bien content de récupérer un ster gratuitement.
10: Faites attention à la consommation d'énergie.
9: Comment vous faites ? On est obligé aujourd'hui, hein, en premier pour la planète et en deuxième pour notre budget. Hein. Ce que je faisais avant, je ne fais plus, c'est de laisser les chargeurs branchés, mettre en veille un peu plus. Donc maintenant, c'est hyper important. Quand on voit le coût de l'élec, c'est des économies qui ne sont pas minimes en faisant attention. Donc je fais bien gaffe à ça. Ouais.
3: Baptiste, un des bénéficiaires des 22 sters de bois donnés par la mairie de Puy-le-Borreau, micro de Gilles Capret. En Charente, du côté de Chalais, la mairie a pris une autre mesure pour aider les habitants à se chauffer à prix raisonnable, des commandes groupées de combustible, fuel et sacs de granulés, ce qui a permis à près de 200 personnes d'économiser 10 à 20% sur leur budget. Des pesticides dans l'eau potable dans l'agglomération rochelaise, les résultats d'une analyse ont révélé vendredi dernier la présence de 2 perturbateurs endocriniens à la sortie du captage de fraises dans la plaine d'Aunis. Les taux sont en dessous de la limite sanitaire et les puits ont été déconnectés du réseau. Une nouvelle analyse mardi a montré qu'il n'y avait plus de traces de ces produits. L'agglomération rochelaise a décidé de porter plainte contre X pour atteinte à l'environnement. La flambée des prix à la pompe et la menace russe au menu de l'interview d'Emmanuel Macron ce soir à 20h sur TF1 et France 2. La semaine dernière, le chef de l'État avait convié les chefs de parti et certains candidats à la présidentielle pour les entretenir des mêmes sujets alors que son mandat s'achève dans 7 mois. Et puis l'Hermione sera fixée définitivement sur son sort le 1er octobre. Les juges diront s'ils accordent encore du temps à l'association qui gère le bateau ou s'ils la placent en liquidation judiciaire. Il y avait hier au tribunal de la Rochelle un nouveau point d'étape. Un an après le placement en redressement judiciaire de l'association, il manque 5 millions d'euros pour achever la restauration du bateau en cale sèche à Bayonne.
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3: Il fait chaud.
0: Ouais, et toujours pas de pluie, toujours pas d'eau, mais du grand beau soleil et de la chaleur, effectivement, Marie-Laurence, encore aujourd'hui, et même plus qu'hier. 27 à 28 degrés annoncés pour cet après-midi sur les îles, avec donc du beau soleil. 31 degrés à La Rochelle, à Royan également, et jusqu'à 33 degrés maximal attendu un petit peu partout dans les terres de Charente et de Saintonge. Belle journée, en compagnie d'Enora Malagré maintenant et de toute sa bande.
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8: Bonjour à tous, il est midi 5. Bienvenue sur votre radio Ici. J'embrasse tout le réseau local partout en France, hein, tous les collègues des 44 merveilleuses locales. Bienvenue dans votre nouveau rendez-vous. Ici, on parle bon plan, les amis. Vie quotidienne, arnaque à éviter, santé. Nous sommes là pour vous rendre service parce qu'on vous doit bien ça. C'est le titre, hein, de ce nouveau rendez-vous quotidien. Nous sommes ensemble jusqu'à 13h. Moi, je m'appelle Enora Malagré et voici la joyeuse bande qui m'accompagne. Aude Razo, madame anti-arnaque. Coucou Aude.
12: Coucou tout le monde.
8: Valère Coréard et ses bons plans. Bonjour Valère.
13: Salut Enora, bonjour à toutes et tous.
8: Gérald Kierzek, le grand médecin. Coucou
14: bonjour,
8: Gérald.
14: Bonjour à tout le monde.
8: Et notre chère et tendre Elsa Wolinski. Bonjour Elsa.
15: Bonjour à tout le monde.
8: Alors aujourd'hui, très gros dossier, très sérieux. Comment soutenir, chers amis, nos producteurs locaux? Vous avez des questions, vous avez envie de témoigner, appelez-nous ou laissez-nous un vocal au 0810 055 056. C'est un numéro WhatsApp gratuit. Nous sommes là pour vous. Et puis laissez-nous aussi des messages vocaux, ça aussi c'est possible, comme l'a fait aujourd'hui Marie-Agnès.
16: Un monsieur m'a demandé de l'aider hier à la station-service parce qu'il n'avait pas sa carte bleue. Il voulait que je mette un peu de diesel dans sa voiture et j'ai un peu paniqué. J'ai dit non. Est-ce que j'ai bien fait?
8: Oh là là, c'est une question pour Aude Razo. Merci Marie-Agnès.
12: Alors, Marie-Agnès, j'ai envie de dire, malheureusement, vous avez bien fait,
8: ah,
12: parce
8: oui,
12: que rendre service à la station-service, ce n'est pas très conseillé par les temps qui courent, malheureusement.
8: On va y répondre dans une trentaine de minutes, et puis vous le savez, peut-être maintenant, tous les jours, c'est 200 euros de pouvoir d'achat immédiat à vous offrir. 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Chères auditrices, chers auditeurs, on est ensemble jusqu'à 13h. Aujourd'hui, on va parler de nos producteurs locaux, comment les soutenir, notamment après la sécheresse, malgré la crise économique sans précédent que nous traversons toutes et tous ensemble. On leur doit bien ça. Et nous avons... Alors, déjà, on va faire un petit constat, Aude Razo.
12: Oui, un petit point sécheresse pour commencer, parce qu'on en parle un peu moins de cette sécheresse, là, au mois de septembre, vu que les canicules sont derrière nous. Mais sachez que quasiment aucune pluie n'est tombée sur la France depuis début septembre. C'est pas moi qui le dis, c'est Météo France. Mmh. Les chiffres sont sortis. Depuis le 1er septembre, les pluies ont été quasi absentes sur le pays, c'est ce qui est écrit. Dans certains territoires, on atteint des niveaux de sécheresse jamais observés, toutes saisons confondues. Je pense au Languedoc-Roussillon, je pense à la Dordogne, je pense à la Corrèze, je pense au Bas-Rhin. Donc évidemment, tout ça, ça continue de nous impacter. Les cultures les plus impactées, on a le maïs très gourmand en eau, on a le tournesol, on a les pommes de terre, on a la betterave. Les cultures fourragères aussi, ça c'est pour les éleveurs qui risquent de manquer de nourriture pour leurs animaux cet hiver, et donc qui dit raréfaction, dit aussi montée des prix, et ça forcément on le constate nous tous les jours, et on va continuer à le constater au fil des mois. Par exemple, on a une auditrice l'autre jour qui nous a appelé sur le prix de la tomate, avec ça a bondi, on a les chiffres de l'INSEE en août, c'était un bond spectaculaire de 22% du prix du kilo de tomate. Donc évidemment, pas facile pour nous les acheteurs, et pas facile non plus du tout pour nos producteurs, pour nos agriculteurs.
8: Nos producteurs, nos éleveurs, d'ailleurs qui sont même en train de piocher dans les réserves d'hiver, hein, pour certains et certaines d'entre eux. On va accueillir tout de suite un auditeur qui écoute, hein, on vous doit bien ça régulièrement. Il s'appelle Cyril. Bonjour Cyril, bienvenue.
17: Bonjour.
8: On est ravis de vous accueillir dans l'émission. Vous êtes agriculteur dans le Gers et commerçant en circuit court à Toulouse, me semble-t-il, c'est ça, hein ?
17: C'est bien ça.
8: Alors, quelle est votre réalité, Cyril ? On vous écoute avec attention.
17: Ben, je peux rebondir sur les propos de votre consoeur. Ben, une sécheresse jamais vue. La nature, clairement, est en train de se dessécher. Ça continue, hein, au niveau agricole, mais les bois, les forêts, etc., c'est une catastrophe à regarder. C'est très concrètement, c'est des prairies qu'on n'a même pas pu faucher dans notre cas. Par exemple, les semis de septembre pour le renouvellement des prairies. Mmh. Ah ben c'est pour rien quoi, c'est pour zéro, c'est du travail qui a été gaspillé. Mmh. On n'a jamais pu faucher ce trèfle en fait qui n'a pas survécu la sécheresse, on n'a pas pu l'irriguer non plus sur cet endroit-là. Et puis c'est des rendements très bas, on a moissonné hier le colza, mmh. Le soja pardon, on a 20 quintaux voilà en bio alors qu'on l'a irrigué. Mmh. Donc c'est voilà, il en manque presque 15 en fait, donc on est quasiment à la moitié moins de récolte que prévu.
8: C'est énorme.
17: Donc c'est vraiment très très très compliqué. Ouais.
8: Alors comment on peut concrètement vous aider, cher Cyril ? Qu'est-ce qu'on pourrait faire, nous ?
17: Ben alors moi, ce que j'ai envie de demander à nos concitoyens, c'est d'acheter français, de lire les étiquettes. Ouais. Ça fait longtemps qu'on en parle. Beaucoup de gens avec de grandes notoriétés le clament, et c'est vraiment précieux de choisir l'origine France pour continuer d'encourager les producteurs. Alors il y a bien sûr l'aspect économique qui est vital aujourd'hui, parce que si on ne fait rien, dans 6 mois, ce sera l'hécatombe et des faillites dans les fermes en cascade. Mmh. Mais c'est aussi soutenir moralement et oser lire les étiquettes, passer du temps à lire les étiquettes et choisir cette origine France. C'est absolument crucial, crucial, crucial de choisir du français. Et ça, ça va impliquer aussi de cuisiner un petit peu. Parce qu'en fait, on peut s'en tenir à budget constant. Ça, je le crois profondément. On l'a eu prouvé dans mon commerce on peut manger des choses produites durablement qui font vivre les agriculteurs du coin sans dépenser beaucoup plus. Mais ça implique peut-être effectivement de cuisiner un petit peu plus et d'acheter des produits moins transformés. Et la cuisine, ça va être clé dans cette étape-là pour les années à venir.
8: Absolument, Cyril. Si vous êtes comme Cyril, vous êtes agriculteur, agricultrice, éleveur, éleveuse, appelez-nous 0810 055 056. Vos témoignages sont précieux, c'est votre antenne. Vous êtes chez vous ici. Valère.
13: Cyril, je crois que les Françaises et les Français sont attachés aux producteurs, à l'agriculture. Et vous avez raison, il faut lire les étiquettes. Alors parfois avec des prix au-dessus des voisins. Et ça, c'est une réalité que vous connaissez. Vous venez de dire il faut faire à manger. Est-ce que vous ne pensez pas aussi qu'il faut changer notre rapport à l'alimentation ? C'est-à-dire, on sait que ça baisse dans le budget de plus en plus. On fait des choix sur l'alimentation, peut-être au bénéfice d'autres options. Qu'est-ce que vous pensez de ça ?
17: C'est clair. On dépense à peine 13% aujourd'hui du budget d'un ménage, alors que c'était encore le double 40 ans en arrière. Donc là, il s'est passé quelque chose. Donc on s'est détaché de notre alimentation et de l'agriculture. On est très attaché aux agriculteurs. Tout le monde le dit, il n'y a pas de souci, mais c'est fini, Martine, avec le pot au lait à la ferme, etc. Il y a une image encore qui subsiste là, qui n'est plus la réalité. Donc, ce qu'on peut dire aussi c'est aux consommateurs, c'est qu'ils aillent, qu'ils reviennent dans une ferme, qu'ils fassent l'effort d'aller discuter sur les marchés avec des producteurs, d'aller passer un samedi après-midi avec ses enfants, accueillir je ne sais pas quoi dans une cueillette du coin. Il faut absolument renouer ce lien, et c'est vital, mais aujourd'hui on a l'impression de les connaître mais on les connaît plus.
8: Je suis complètement d'accord avec vous. On boit vos paroles, si je puis me permettre.
14: Y compris sur un plan santé, parce qu'en fait on dépense moins et on achète de la merde en fait, et on mange de la merde. C'est Jean-Pierre Coff qui disait ça.
8: Mais
14: le problème c'est que ça a des conséquences majeures, parce que manger de l'ultra transformé par exemple, c'est-à-dire que tout ce qui est produit industriel, ça a des conséquences à court, moyen et long terme, l'impact sur la santé cardiovasculaire, les cancers, les maladies neurodégénératives. On va avoir une épidémie dans quelques années avec le vieillissement de la population. Et puis des gamins qui ont été mal nourris. Moi je suis encore d'une génération où on mangeait encore à peu près bien il y a 40 ans. C'est plus le cas maintenant du tout.
8: On continue de parler de ça avec vous sur cette antenne. Appelez-nous 0810 055 056. Et puis on embrasse tous les agriculteurs et agricultrices qui nous écoutent. Vous êtes des héros, on vous a vu à l'œuvre encore pendant les incendies qui ont frappé la France. Vous êtes venus avec vos tracteurs,
18: ils ont aidé.
8: Si on peut vraiment sur cette antenne, l'espace d'un court instant, vraiment vous ouvrir le micro, on le fait avec grand bonheur. On va s'écouter Kylie Minogue, chers amis, on se retrouve juste après The Locomotion sur votre radio ici.

0: Bug de Locomotion sur votre radio. Ici, on est ensemble jusqu'à 13h.
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0: Et on est en train de parler agriculture, comment soutenir nos producteurs locaux. Si vous nous écoutez à la maison, dans votre tracteur, que sais-je, vous avez envie de témoigner, c'est votre antenne, on vous doit bien ça. 0810 055 056. Nous avons d'ailleurs Daniel qui vient de nous appeler. Bonjour Daniel.
3: Bonjour.
0: Oh, la jolie voix de radio.
3: Comment?
0: La très jolie voix de radio, si je puis me permettre, Daniel. Vous avez une très belle voix.
3: Ah bon? Bien abîmée par le tabac. Hein.
0: Ah bon? Bon, voilà.
3: J'essaie d'arrêter. Voilà.
0: Eh ben, c'est bien d'essayer. Alors, vous nous appelez de Meurthe et Moselle. J'embrasse très fort ici Lorraine.
3: Oui, d'un charmant petit village, Blénol-et-Toul.
0: Super. Alors, vous allez beaucoup au marché, je crois, hein, Daniel.
3: Ah, les marchés locaux, sur Toul, puisque c'est juste à côté, ouais. Sur Allant, dans les petits patelins, tout autour de chez moi, il n'y en a plus ici, à Blénon, mais il y en a tout autour, à 5 minutes, et vous ne pouvez pas savoir le prix, les prix, mais défiant toute concurrence des... De la grande distrie, de la petite distrie, de tout ce que vous voulez, de l'épicerie.
0: Ouais. Et vous payez beaucoup.
3: Et ils sont super bons.
0: Bah oui. Et vous payez moins cher, vos produits, surtout.
3: Non, beaucoup moins cher. Bon, c'est vosien. Je suis vosienne. oui, je paye pas cher du tout.
0: D'accord.
3: La charcuterie, quand je vais.
0: Circuit court.
3: Sur les marchés aussi, hein. Mais tout, les fleurs, les plants, puisque moi j'ai un jardin et je plante, et il a donné et il donne encore super bien.
0: Ouais. Alors Valère.
4: Oui, bah, c'est connu, hein. En fait, le circuit court, l'intérêt, c'est qu'on réduit les intermédiaires. Donc, ça va éviter qu'on prenne des marges à différents niveaux, que ce soit à un revendeur, à un distributeur. Mmh. Et donc, le fait qu'il y ait un contact direct entre le consommateur et le producteur, ça fait qu'il y a ce qu'on appelle vraiment le juste prix. Mmh. Il est juste pour le producteur parce qu'il va être rémunéré correctement. Mmh. Et ça, on apprécie. Et ensuite, le consommateur va payer un juste prix. Et puis, il y a aussi la question de la transparence. Tout à l'heure, Gérald parlait de comment sont traités... Enfin, il parlait d'ultra-transformés, mais ça concerne aussi les pesticides, etc. Là, on peut demander directement, mais comment vous les cultivez, qu'est-ce que vous mettez dessus?
5: Et puis on peut négocier le prix.
4: Non,
5: directement avec le producteur.
0: Attention, Gérald.
4: Je voudrais dire deux mots concernant les circuits courts.
0: Ouais.
4: Quand vous allez sur un marché de plein vent, pour reconnaître un producteur local, souvent il le met en avant, mais enfin, vous voyez sur les étiquettes, il y a écrit « produit dans mon jardin ». C'est des petits trucs comme ça, c'est sympa. Ouais. Et puis vous voyez aussi, ils ont des cagettes en plastique, souvent pas en bois. Pourquoi? Parce qu'ils revendent pas, c'est eux qui font. Deuxième bon plan, bienvenue à la ferme.com. Je le répète, bienvenue à la ferme.com. Là, vous avez la liste de très nombreux producteurs locaux qui font de la vente en direct près de chez vous.
0: D'accord.
4: Et ça, c'est important de savoir où trouver le producteur local. Et puis, un dernier mot sur les AMAP. Les AMAP, c'est génial. C'est les associations de maintien, pour le maintien d'une agriculture paysanne. En fait, vous vous engagez dans le cadre d'une association à payer, par exemple, chaque semaine 20 euros. Ça, pendant toute l'année, le producteur, il est sécurisé et en échange, bien sûr, chaque semaine, il vous livre un panier,
5: c'est le fameux panier
4: de fruits et légumes. Ouais. Voilà. Alors, vous ne savez pas à l'avance, mais ce sera deux saisons. Et là, ça permet de soutenir utilement les producteurs et de payer moins cher.
0: Bah, comme quoi, Daniel, vous êtes une bonne élève, si je puis me permettre.
3: Et moi, quand je me promène avec ma chienne Lolana, je ramasse. C'est des vergers, des vignes, on est dans les côtes de... Mais je ramasse encore des mirabelles, des couettes, des pommes, des pois. Sortez de... Allez vous balader en dehors des champignons, il y a aussi tout ça.
0: Je suis d'accord, vous m'avez donné surtout l'eau à la bouche, cher Daniel. Je vous embrasse très fort, je vous souhaite une belle après-midi, cher Daniel. Merci d'avoir appelé. Faites comme Daniel, 0810 055 056. Je me tourne vers Aude Razo, parce que j'ai entendu le mot cagette, qui a déclenché chez moi... une petite peur de l'arnaque à la cagette, parce que j'ai eu des oui-dire comme quoi ça existait, ma bonne dame.
6: Oui, c'est vrai que depuis 2 ans, j'ai beaucoup d'auditeurs qui me contactent pour me parler d'une arnaque aux fruits et légumes. Donc je fais juste un petit pas de côté. Mm-hmm. Ça me tient à cœur d'en parler. C'est pour ça que je voulais vraiment en parler.
0: Elle
6: parce
0: a mis ses mains sur sa poitrine, carrément, chers amis.
6: En fait, les victimes qui me contactent sont souvent assez bouleversées.
0: Bien
6: c'est une arnaque que je trouve particulièrement cruelle, qui vise beaucoup les personnes seules, les personnes âgées. En fait, vous avez des messieurs qui toquent à la porte, ils vous vendent des fruits et légumes avec les cagettes, effectivement. Ils vous vous disent on est des maraîchers du coin, c'est du bio, ça se conserve longtemps. Vous dites ok, ils vous baratinent complètement sur les prix, ils parlent à toute vitesse, vous comprenez rien. Et là, ils se mettent à entasser chez vous des cagettes, encore une cagette, ouais. encore une cagette. Et j'ai une auditrice qui me disait, moi, elle était assez drôle, mais elle était un peu désespérée. Elle me disait, j'ai de quoi faire des tartes aux pommes jusqu'à la fin de l'année. Et ouais. En fait, c'est un peu de la vente forcée. D'accord. Voyez. Donc faire très attention à ça. C'est pas des vrais maraîchers, hein, faut quand même le dire. 302 € pour une auditrice qui s'appelle Claire à la fin. Il vous présente la facture, très insistant, vous êtes seul, vous osez pas,
4: ça, ils sont arrivé, très,
6: ça vous est arrivé,
0: ça arrivé voilà.
6: Et on peut aller jusqu'à 1 000 €. Il y a une auditrice qui m'a dit 1 000 €. Ils lui ont fait débourser, elle a payé, mais en fait, elle a
0: mais
6: dit non. Et ben, on refuse de payer.
0: Ouais, voilà.
6: Il faut rester ferme sur ses positions, d'accord, c'est très important. Et il faut pas se laisser impressionner. La personne vous dit, bah non, je ne paye pas, j'avais pas prévu de payer autant, je ne paye pas.
0: On continue de parler de nos producteurs locaux, comment les soutenir. On accueillera dans un instant Raphaël, qui est agriculteur, et je crois qu'on va le dire clairement, qui a envie de pousser un petit coup de gueule, et on le comprend, et on pense très fort à nos agriculteurs, nos agricultrices françaises. On s'écoute un petit peu de Florent Pagny, Le braquage des sentiments. On revient juste après. C'est votre antenne. On vous doit bien ça sur ICI.

0: Le braquage des sentiments sur ICI. Jusqu'à 13h.
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0: Midi 25, on est ensemble jusqu'à 13h. On parlait de nos producteurs locaux, comment les soutenir. On embrasse une nouvelle fois nos agricultrices et nos agriculteurs. Si vous avez envie de témoigner, c'est votre antenne. On vous doit bien ça, 0810 055 056. Dans un court instant, Gérald Kierzek, notre médecin, nous parlera de maladie du souffle et Elsa Wolinski du pape. Eh oui. Mais pour l'heure, nous allons accueillir Raphaël. Raphaël qui est agriculteur, qui nous appelle de Charente. On embrasse ici La Rochelle. Bonjour et bienvenue, cher Raphaël.
2: Bonjour Enora et bonjour toute l'équipe.
0: Bonjour. Bonjour. Alors Raphaël, ça va pas fort.
2: Alors bon, c'est pas fort comme tous mes collègues. Ouais. Hein, moi, je suis un tout petit viticulteur et tout ça.
0: Ouais.
2: Enfin, parce que en fin de compte, j'ai 25 hectares, j'ai un peu de vignes qui production, pour production cognac.
0: Ouais.
2: Sachant que les vins et spiritueux sont chutés dans le monde entier, et nous, nos deux plus gros exportateurs, c'est les États-Unis et la Chine. Donc,
0: d'accord,
2: avec le conflit politique, c'est pas ça. En un. Et en deux, comme je disais à la standardiste, c'est que quand vous voyez que en France, le prix du blé n'est même pas payé 200 euros la tonne, ça nous paye même pas la préparation du semis, enfin du préparation de la parcelle pour mettre le blé jusqu'à la récolte.
0: Alors,
2: bon, je comprends bien qu'il faut après les coopératives, il y a le séchage, il y a le triage et tout ça. Moi, j'ai fait de l'orge de brasserie qui est bon pour faire de la bière. Hein.
0: Ouais.
2: Donc il y a pareil. Alors, en plus, il y a la cuisson pour faire de l'orge cuite, enfin torréfiée, ça fait le malt.
0: Ouais.
2: Mais c'est payé 165 euros la tonne. Et ben là, pour la première fois de l'exploitation, ouais, qui date de
0: combien de temps,
2: générations,
0: ouais,
2: et ben je mets tous mes champs en jachère pour minimum 4 ans.
0: Et vous avez combien d'hectares?
2: Ben, j'ai 15 hectares en jachère. Et faut savoir que l'année dernière, j'ai dit, j'avais un hectare en jachère. J'ai dit, je vais la mettre en production orge.
0: Mmh.
2: Et ben, la PAC m'a supprimé la prime éco-régime parce que j'avais trop cultivé. Parce que maintenant, la PAC, il faut faire des bandes en herbe. Il y a 60-70 ans, on nous a payé, nos aïeux ont été payés pour tout détruire. Maintenant, on est repayé pour tout planter, ce qui est pas bête, hein, en parenthèse, ce qui est pas bête. Mais il y a des clics à faire.
0: Ouais.
2: Et quand vous voyez nos voisins italiens et espagnols,
0: ouais,
2: que le gouvernement détaxe au maximum les produits agricoles ou quoi que ce soit pour essayer de faire de l'autoconsommation. Alors je suis pas pro-américain ni pro-chinois, mais ils partent consommons national. Et ce qu'on peut pas faire, importons. Ce qui est beaucoup plus logique.
0: Oui.
2: Et que maintenant, alors il y a des grandes marques de pâtes qui font importer du blé dur pour faire de la semoule.
0: D'accord.
2: Dans des pays qui n'ont aucune traçabilité. Il faut savoir que la France.
0: Alors, malheureusement, on n'a pas. J'entends votre colère, j'entends tout ce que vous avez envie de dire et vous avez bien raison. Et on vous remercie infiniment de témoigner sur notre antenne. Faites comme Raphaël, 0810 055 056. Malheureusement, on n'a pas assez de temps. Gérald Kierzek.
3: Ce que dit notre auditeur, il a raison, c'est qu'on marche sur la tête. Et nous, on le voit en tant que consommateur aussi. On le voit en tant que voisin d'agriculteur. La logique, ça serait de payer les gens pour faire leur travail. Or, ils ne peuvent plus vivre de leur travail.
0: C'est ça.
3: C'est
0: voilà,
3: à nous de jouer
0: exactement.
3: Le rôle aussi de consommateur et de jouer vertueux et d'acheter du local. Aux agriculteurs aussi de ne pas tout de suite abandonner l'activité en disant c'est pas rentable, parce qu'on voit beaucoup d'agriculteurs qui disent finalement mes terres je vais déplanter et je vais aller faire autre chose comme activité, le louer pour mettre des éoliennes ou autre chose, et ça c'est un vrai problème aussi. Ils doivent être rémunérés pour leur travail.
0: Très rapidement, un WhatsApp qu'on a reçu très intéressant, Aude.
4: Oui, c'est Serge effectivement qui demande pourquoi on ne regroupe pas les agriculteurs dans des lieux style grande surface mais uniquement producteurs locaux.
0: Réagissez, hein, 0810 055 056, c'est votre antenne, on vous doit bien ça sur ICI. C'est l'heure de l'actualité dans toutes vos régions, grâce aux 44 locales de votre radio ICI. Allez, à tout de suite.
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10: Ouais, chaque jour sur Ici La Rochelle, on vous donne des idées de sorties dans la région. Mais c'est vous aussi qui nous donnez envie de sortir en laissant vos messages vocaux sur le WhatsApp d'Ici La Rochelle. Daniel, par exemple, nous invite samedi et dimanche à un beau spectacle de quad et de moto.
11: Bonjour à toutes et à tous. Je suis Daniel Ragoneau, le président du Grésac Motoclub. Donc le Grésac Motoclub organise, sous l'effigie de la Fédération Française de Motocyclistes et soumis à autorisation préfectorale, sa 43e édition d'endurance TT Quad et Moto, les 6 heures de Grésac. À Grésac, le 26 et 27 septembre 2026. On programme le samedi deux manches de 45 minutes pit bike, départ à 10h, course quad, départ à 14h. Le dimanche, course moto solo et duo, départ à 11h. Environ 350 pilotes attendus sur ces deux jours. Bon week-end moto!
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0: Et bonjour, bienvenue à vous. Il est midi 32, hein, on est en plein cœur de cette nouvelle émission, votre nouveau rendez-vous. On est ensemble jusqu'à 13h, ça s'appelle On vous doit bien ça. Et ici, on parle bon plan, vie quotidienne, arnaque à éviter. On parle santé, on parle d'animaux, là on parlait agriculture. Nous sommes là pour vous rendre service, on vous doit bien ça. Alors moi je m'appelle Enora Malagré, je suis avec Aude Razo, Valère Coréard, Gérald Kirzek qui nous parlera maladie du souffle dans un instant. Et Elsa Wolinski qui nous parlera du pape. Mais pour l'heure, chers amis, nous allons répondre au vocal d'une auditrice, elle s'appelle Marie-Agnès, elle nous appelle de Nîmes.
12: Un monsieur m'a demandé de l'aider hier à la station-service parce qu'il n'avait pas sa carte bleue. Il voulait que je mette un peu de diesel dans sa voiture et j'ai un peu paniqué, j'ai dit non. Est-ce que j'ai bien fait ?
0: J'ai l'impression qu'elle a bien fait. Aude Razo, c'est pour vous.
4: Oui, malheureusement, j'ai envie de dire, vous avez bien fait. Peut-être que cette personne était de bonne foi, mais malheureusement, encore une fois, vous ne pouvez pas savoir.
3: Tant pis pour lui.
4: Voilà, c'est triste, en fait, c'est un peu triste, parce que souvent les gens me disent, mais moi j'ai voulu être généreux, j'ai voulu aider, etc. Et puis en fait, on se fait arnaquer assez souvent. Le scénario de l'arnaque, c'est effectivement, j'ai oublié ma carte bleue, est-ce que vous pouvez mettre, 20 euros de carburant dans ma voiture et je vous donne un billet de 20 ?
0: Oui.
4: Voilà, c'est ça le scénario. Donc plusieurs possibilités, soit la personne est de bonne foi, vous filez un coup de main, c'est top. Il se peut que le billet de 20 qu'on vous donne soit un faux. C'est déjà vu. Il y a les gendarmes notamment qui ont alerté là-dessus.
0: D'accord.
4: On vous donne un faux billet. Voilà. Donc en fait, vous avez donné 20 euros sans rien avoir en échange. Voilà. Autre scénario, et là, ça devient quand même plus lourd comme arnaque. J'ai un auditeur qui m'avait raconté ça. Il m'a envoyé un petit mail. Vous allez à la pompe de cette personne-là qui vous demande de l'aide, là où elle a mis sa voiture. Vous introduisez votre carte bancaire dans sa pompe. Elle met quelques euros. Vous repartez. Sauf que, la personne, elle reste. Et en fait, elle avait fait semblant de raccrocher le pistolet. Elle est mal raccrochée. Et donc, la transaction n'est pas terminée. Et elle peut faire
0: le plein. Alors, vu le prix du carburant, les amis, bonjour.
4: Au lieu des 20 euros, ça donne du 60, ça donne du 100 euros, que sais-je. Et donc, évidemment, tout ça, c'est de votre poche. Donc, si vous voulez aider, parce que c'est quand même triste, je trouve, de se dire qu'on ne peut plus aider personne sans devenir complètement parano. Bon, c'est une réalité. Surveillez quand la pompe vous dit bien merci de votre visite et à bientôt, ou alors vous demandez un reçu.
13: Vérifiez. On donne 10 euros en cash comme ça, non ? 20 euros en cash
4: si c'est le problème, c'est la carte bleue, souvent. En fait, ils visent souvent les arnaqueurs des stations-service où on ne paye que en carte bleue. Ouais. Et donc, évidemment, y a pas la solution. Voilà. Donc moi je trouve, si vous voulez aider, faites-le, mais il faut quand même garder un petit œil sur la personne et vérifier que la transaction est bien faite.
0: Et si vous croisez Gérald Kierzek à la pompe, vous dites non.
3: Non mais je disais, puis pendant que vous allez l'aider à la pompe, quelqu'un d'autre vous pique la bagnole, ou vous pique le sac.
0: Ne soyez pas paranoïaque.
3: Moi je rends service à tout le monde.
0: C'est ça.
4: J'approuve ce que dit Gérald. Je peux aussi en parler. Il y a des arnaques comme ça.
0: Ah non, mais vous nous cassez le moral. Allez, pour se remonter un peu le moral, justement, vous le savez, hein, je vous booste votre pouvoir d'achat. C'est 200 euros à dépenser dans une grande enseigne pour vous. Et nous avons une gagnante. Elle s'appelle Stéphanie. Elle nous appelle du Nord. Coucou, ici Nord, chers collègues, chers amis. Bonjour Stéphanie, bienvenue.
14: Bonjour Enora, bonjour toute l'équipe.
0: Comment allez-vous, chère Stéphanie?
14: Bah écoutez, dans ce monde morose, vous avez fait mon bonheur aujourd'hui.
0: Ah, c'est gentil. Et en plus, je vois que vous êtes une merveilleuse personne, que vous travaillez à la SPA depuis 15 ans.
14: C'est ce que j'ai travaillé. Je ne travaille plus.
0: Bon, mais en tout cas, donc merci pour tout ce que vous avez fait. C'est très important. Hein. On retrouvera d'ailleurs notre vétérinaire Pierre Fabin demain. On parlera arnaque et veto. Grand, vaste débat. Ouais. Mais pour l'heure, c'est gagné, Stéphanie.
14: Bravo, Stéphanie. Merci. Merci, c'est super. Merci beaucoup.
0: On est ravis pour vous. C'est formidable.
14: Mes animaux vont être ravis.
0: Ça va payer un peu les croquettes, parce que ça,
14: c'est ça. Et puis
0: ça
14: le
0: coûte une tonne. Voilà.
14: Ah ouais, non, mais j'ai toutes les espèces.
0: Bon, ah oui, je vois. Ouh là là, chien, chat, poney, chèvre. Ouh là là, la ménagerie. Eh ben, on est ravis pour vous. On vous embrasse très fort, Stéphanie. Passez une jolie après-midi.
14: Merci beaucoup. À vous également. Merci. Au revoir.
0: C'est votre antenne, hein, vous l'avez compris, c'est votre émission, on vous doit bien ça, 0810 055 056. On va écouter Gérald Kierzek qui nous parlera maladie du souffle, mais pour l'heure, on va s'écouter Marc Lavoine, les tournesols sur ICI.

0: Marc Lavoine, les tournesols sur votre radio. Ici, on est ensemble jusqu'à 13h, les amis.
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0: 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Et il est midi 39, je vous le rappelle, c'est votre antenne. Exprimez-vous, chères auditrices, chers auditeurs, 0810 055 056, parce qu'on vous doit bien ça. Notre cher et éminent médecin Gérald Kierzek a un melon de la taille de la France, je plaisante, et qu'on aime infiniment. Non, va nous parler de quelque chose de fort intéressant, ça s'appelle Itinéraire, me semble-t-il, ça parle des maladies du souffle.
2: Exactement, alors c'est un labo qui s'appelle Labo Kiesi, qui est d'ailleurs une entreprise qu'on appelle à mission sociale, mais qui s'occupe de patients avec des pathologies respiratoires et qui fait un tour de France. Et aujourd'hui, à Bayonne, et si vous avez la chance d'habiter Bayonne ou dans la région de Bayonne, Esplanade Roland Barthès, de 10h à 18h, donc il reste encore un petit peu de temps, vous pouvez aller vous faire mesurer le souffle, contrôler votre souffle.
0: Formidable.
2: Qui autour de la table a déjà soufflé dans une spirométrie?
3: Moi.
0: Oui, ah, je l'ai fait également parce que j'étais anciennement asthmatique et alors, donc je soufflais souvent dans le bazar.
2: Et ben, c'est bien de le faire parce que très peu de Français, les maladies respiratoires, c'est 7 millions de personnes.
0: Là, c'est énorme.
2: La bronchite chronique, c'est énorme. Mais ce qui est surtout énorme, c'est que la moitié n'est pas diagnostiquée. On monte même dans la BPCO, cette fameuse bronchopneumopathie chronique obstructive, qui est liée au tabac. Quand on fume, bah, on a du mucus qui s'accumule et on a du mal à respirer. Mais l'asthme, c'est pareil. Ça peut monter jusqu'à 90% non diagnostiqué. Et en fait, ce qu'on sous-estime, c'est notre souffle. C'est l'essoufflement. C'est vrai qu'on se dit, ah, bah, j'ai monté 3-4 étages, je suis essoufflé. Puis après, c'est à 2 étages qu'on est essoufflé. Puis après, c'est à 1 étage qu'on est essoufflé. Et en fait,
0: ça,
2: on banalise ce symptôme.
0: Un petit symptôme, voilà.
2: Mais bien sûr,
0: déjà,
2: c'est un symptôme et on le banalise. Et personne ne va vous proposer une spirométrie.
0: Oui,
2: personne ne va vous proposer de souffler dans le bazar, comme vous dites.
0: Moi,
2: vous
0: mon généraliste, il ne me le propose pas.
2: Le médecin, qu'est-ce qu'il fait? Il prend la tension artérielle, il prend éventuellement la saturation en oxygène. Vous savez, on met une petite pince au bout du doigt et on regarde le taux d'oxygène. On va mesurer le taux de sucre. Enfin, il y a plein de choses qui sont faites, mais le souffle, c'est largement sous-diagnostiqué et sous-évalué. Donc, d'où cette initiative à Bayonne et Itinéraire qui est très bien. Donc, pour les gens, vraiment, j'engage les gens autour de Bayonne.

0: votre souffle, vous orienter, essayer de comprendre si c'est l'asthme, si c'est le tabac, si c'est une bronchite chronique. Il y a des médicaments qui ralentissent l'inflammation, il y a des médicaments qui vont ouvrir les bronches, et puis on va vous conseiller en activité physique adaptée aussi, parce que l'objectif, c'est que ça soit réversible. Parce que si vous continuez comme ça à avoir cet essoufflement, il va forcément s'aggraver, et c'est comme ça qu'on se retrouve malheureusement avec, vous savez, les patients qui ont un petit extracteur d'oxygène, on les voit avec les petites lunettes, sous le nez, puis ils se baladent avec l'extracteur. Bah, c'est difficile, oui, parce que c'est au stade d'insuffisance respiratoire chronique. Donc l'objectif, c'est vraiment de dépister, de prévenir en arrêtant le tabac. Allez, je vous refais mon petit couplet.
1: Non, mais vous avez raison, pense à Daniel qui nous a appelé tout à l'heure, qui essaye d'arrêter de fumer. Bon courage, hein, force à tous les fumeurs qui essayent d'arrêter, on sait à quel point c'est dur.
0: Il y a plein de solutions pour arrêter. Là, ça peut être le déclic aussi, vous voyez, mesurer le souffle et voir qu'il y a quelque chose qui ne va pas. Ça peut être un facteur de motivation, on en reparlera, il y a Novembre sans tabac qui arrive aussi. Et vraiment, il y a aussi des médicaments et des prises en charge adaptées. Donc le souffle, bah, c'est, on dit le souffle c'est la vie, mais en fait, la tension artérielle c'est la vie, le souffle c'est la vie, sauf qu'il y en a qu'on mesure et l'autre qu'on mesure pas. Donc voilà, Bayonne jusqu'à 18h, allez-y.
1: Et Gérald Kierzek, c'est la vie, je crois qu'on peut le dire. Merci beaucoup docteur, on continue, hein, on est ensemble jusqu'à 13h, 0810 055 056. On va recevoir un apiculteur dans un court instant, hein, qui va aussi témoigner. Pour l'heure, c'est Jeannette Porquetevas sur ICI. Donc, on vous doit bien ça, bien sûr.

0: Paul Ketevas sur votre radio ici.
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0: On vous doit bien ça. Midi 46, c'est votre nouveau rendez-vous quotidien entre 12h et 13h. On vous doit bien ça sur ICI. C'est votre antenne. Hein. Vous êtes très nombreux à réagir et on vous en remercie au 0810 055 056 puisqu'il me bouleverse et que vous vous écrivez aussi entre vous. Vous donnez des conseils, des bons plans et voilà, c'est exactement ce qu'on avait envie de créer avec cette émission. Voilà, une forme de communauté, dit-on. On va accueillir Pierre qui est avec nous. Bonjour Pierre, qui nous appelle via ICI Men, qu'on embrasse très fort. Bonjour Pierre, vous allez bien?
2: Bonjour. Ben, j'ai Nora Malagré en ligne. Comment ça peut ne pas aller mieux?
0: Oh là là, mais vous allez me faire rougir, Pierre. Extraordinaire. Ah, je rougis vraiment. Alors, je vais reprendre un peu mes esprits. Pierre, vous êtes apiculteur dans la Sarthe. Alors, racontez-nous un peu.

0: Alors moi, globalement, bah, contrairement à beaucoup de mes collègues, j'ai plutôt fait une bonne saison.
1: D'accord, tant mieux pour vous.
0: C'était assez dur pendant la canicule, hein, je veux dire, derrière, comme tout le monde, hein, je veux dire, on a souffert. Hein.
1: Bien sûr.
0: On s'est adapté. Ces canicules, j'ai eu de la chance de pouvoir les anticiper en créant justement une ruche en réflexion au mois de novembre et que j'ai déployé dès le printemps. Qu'on a nommé la Marianne, mais on travaille avec des filières d'insertion et du bois recyclé depuis 3 ans. C'est notre savoir-faire. Notre business plan, c'est surtout sur de la ruche en entreprise à échelle locale.
1: D'accord.
0: Et en fait, voilà, bah, c'est vrai qu'actuellement, bah, on évolue plutôt dans un contexte, nous, agricole, où voilà, on a des collègues qui sont dans le déni, il y en a qui sont vraiment dans la panade.
1: Ouais.
0: Après, les syndicats, malheureusement, nous portent plutôt à aller nous plaindre. Et moi, à un moment donné, bah, j'ai plutôt envie de me dire, j'ai eu la chance de faire une belle saison. Voilà, j'ai eu peu de pertes, on a peu de casse par rapport au frelon. On a des copains, voilà, dans le sud de la France, notamment en Gironde, qui ont eu des incendies.
1: Bien sûr.
0: Leur priorité, ben, ça a été de sauver leur vie avant de sauver leur ruche, leurs animaux. Moi, j'ai même vu des chenils, ben, qui n'ont pas été ouverts et ils ont juste eu le temps d'arrêter l'incendie avant que les chiens meurent brûlés. Donc, je me dis, les ruches, j'ose même pas imaginer.
1: Ouais.
0: Donc, on s'est dit avec un de mes clients, ben, qui est devenu un copain, qui est aussi président d'une asso, et en plus, celui qui est originaire de là-bas, ben, écoute, pourquoi est-ce qu'on ne fabriquerait pas justement nos ruches? Une trentaine, enfin on est parti sur 30, mais ça peut être plus, ça peut être moins. Et puis en fait, qu'on en renvoie là-bas pour des apiculteurs qui ont envie de démarrer.
1: C'est génial. Vous avez envoyé vos ruches en Gironde pour aider les copains. Vous allez le faire, c'est super.
0: En fait, on va faire une levée de fonds jusqu'à la fin de l'année. Et l'objectif, c'est qu'en avril 27, eh ben, on ait trouvé.
1: C'est extraordinaire. C'est extraordinaire, Pierre. On reconnaît bien là, hein, la solidarité des agriculteurs entre eux. C'est quand même. Vous êtes nos héros, on le répète. On vous embrasse, on vous serre dans nos bras. Vraiment, merci d'être là, chers amis. Merci beaucoup, Pierre, pour cette merveilleuse initiative. Je vous embrasse très fort, d'ailleurs. Pardon, hein, ça va très, très vite, cette émission. Vous êtes très, très nombreuses et très nombreux à réagir. On a beaucoup de messages aussi sur le WhatsApp.
2: Et on a les auditeurs solidaires avec Claude qui nous dit qu'il consomme beaucoup de miel, justement. Il dit que c'est toujours du miel acheté en circuit court. Il nous dit que c'est très important pour lui. Et puis on a aussi ce message de Serge que j'ai cité tout à l'heure. On a une réponse pour Serge. Il nous demandait pourquoi ne pas regrouper les agriculteurs dans des lieux du style grande surface, mais uniquement les producteurs locaux.
1: Et comme on est là pour vous, on a une réponse, Valère Coréard.
3: Ça existe. Alors déjà dans les supermarchés, même si là on a des intermédiaires, mais il y a des espaces producteurs locaux, donc vérifiez, parce qu'on sait que les Français vont beaucoup au supermarché faire leurs courses, c'est une réalité. Je vous parlais tout à l'heure du site Bienvenue à la ferme, et il y a aussi le site frais-et-local.fr. Dans les deux cas, vous pouvez trouver là des regroupements de producteurs. J'en ai par exemple trouvé un à Narbonne, on peut y acheter des fruits, des légumes, du fromage de chèvre, des yaourts, du miel, du pain, mais aussi de la charcuterie ou de la viande. Donc ça, c'est des producteurs qui se réunissent. Il y en a bien sûr moins que des producteurs locaux, directs, mais enfin, il y en a quand même un certain nombre. Et puis, j'ai vu passer un message de Stéphanie qui nous recommande poiscaille.fr. C'est génial, vous vous faites livrer du poisson en direct producteur chez vous.
1: Merci, c'est Stéphanie qui nous a envoyé ce plan.
3: Oui, c'est ça.
1: Vous voyez, c'est ça qui est génial. On se donne des bons plans entre nous. On vous rend service, on essaye. En tout cas, au maximum. Merci encore à Pierre qui vient de nous appeler. C'est votre antenne 0810 055 056. À tout de suite, chers amis, avec Elsa Wolinski.
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1: On est ensemble, encore pour quelques minutes, ça passe à une vitesse folle pour ici, puis si j'articule, c'est pas plus mal. Alors, on a parlé agriculture, hein, continuez à réagir au 0810 055 056. Elsa Wolinski, on vous attend avec impatience.
12: Oui,
1: elle a son
12: merci.
1: Petit œil qui frise, elle a la joie dans la gorge.
12: Est-ce que vous êtes prêts? Non mais est-ce que vraiment vous êtes prêts? Est-ce que vous avez préparé votre banderole, s'il vous plaît? Parce que moi, j'y ai passé la nuit, personnellement. Oui, une banderole.
1: Quelle banderole?
12: Enfin, on attend 60 000 personnes. Non, 600 000 personnes. 600 000, attendez. 60 000, c'est à mettre. 600 000 personnes. Les réservations dans les hôtels ont bondi. Les restaurants sont pris d'assaut. Les réservations grimpent partout. Le préfet de Paris compare même le dispositif à celui des Jeux Olympiques. Vous vous rendez compte de ce qui nous attend? Vous vous rendez compte de qui on attend? Là, on n'est pas sur du Céline Dion. Là, on est sur un level, mais au-dessus.
2: Moi, j'allais dire
12: bien
2: Céline.
12: Au-dessus.
2: J'allais dire Céline.
12: Mais non, pas Céline. Enfin, personnellement,
3: mais
12: j'adore
3: oui.
12: sa robe.
3: Le pape.
12: Mais, Il
1: gâche la surprise.
12: Évidemment que dans ma chronique, il y a toute une histoire. Vous pensez bien, Gérald. Moi, j'aime sa robe. D'abord, c'est pas sa robe. C'est une soutane blanche.
1: Ouais.
12: Son petit chapeau, c'est pas un petit chapeau, c'est une calotte. Comme l'a dit Gérald, évidemment, vous avez compris de qui je parle. Et oui, je parle de mon Léon, bien sûr. Le pape arrive à Paris demain matin. Alors, ils lui ont programmé
1: un programme de rockstar.
12: Ils vont me le fatiguer, mon Léon. Un truc de dingue. À peine arrivé, l'Élysée, l'UNESCO, Notre-Dame, le Stade de France et une heure de papa mobile dans Paris. Non, mais laissez-le respirer deux minutes, s'il vous plaît. Samedi matin, grande messe, place de la Concorde et sur les Champs-Élysées. Alors, évidemment, il va y avoir du monde. Des barrières, des rues fermées. Les Parisiens vont râler, on le sait.
1: Comme d'habitude.
12: Mais moi, je trouve qu'il y a quelque chose de joli dans ces moments-là. Parce que pendant quelques heures, des centaines de milliers de personnes vont regarder dans la même direction. Alors, il y aura ceux qui vont prier, il y aura ceux qui seront juste curieux, et ceux qui passeront par hasard se retrouver au milieu de tout ça. Les cloches vont sonner, les gens vont attendre dans les rues, et pendant un instant, on va être ensemble. Oui, Valère, vous n'écoutez pas du tout, mais on va être ensemble.
3: Mais
12: main dans la main.
3: Main dans la main.
12: Et si jamais, Valère, vous loupez Léon à Paris, il part à Lourdes. Et si vous loupez Léon à Lourdes, il sera à Metz le lundi 28. Et là, alors l'engouement est à son comble à Metz. Vous vous rendez pas compte, 60 000 personnes sont attendues. Une banderole XXL, bienvenue au pape, bouche quasiment l'entrée de la cathédrale Saint-Étienne. Une immense photo de mon Léon. Ah, j'aurais pas forcément pris celle-là, je vous le dis, mais j'ai laissé faire Philippe. Non, mais j'ai laissé faire Philippe, l'archevêque de Metz, Philippe Balleroux. Bon, c'est aussi son moment, hein. Il faut savoir se laisser, c'est d'être toute petite. Je suis toute petite sur cette histoire. Je vous préviens tout de suite, pour les retardataires, il n'y a plus de chambre d'hôtel de disponible. Le site en ligne booking.fr a explosé. Mais comme l'évêque est bon et grand, oh oui, l'évêque est grand, il a mis une plateforme de mise en relation entre particuliers pour un hébergement gratuit pour une ou deux nuits. Pour l'heure, la demande est bien évidemment supérieure à l'offre, mais quand même, ça existe. Et les cadeaux souvenirs, mais alors là, on est bien mieux que Céline Dion, ma Aude. Vous pensiez que c'est Céline Dion, mais là,
1: ah
12: les
1: oui,
12: cadeaux,
1: j'ai cru.
12: Mais non, c'est bien haut. On est au-dessus. Là, pour Céline Dion, on trouve que des t-shirts. Mais là, on a des chapelets collector, des médailles, des bouteilles de vin, mon Gégé. Mais oui, des bouteilles de vin.
1: L'abus d'alcool est dangereux pour la santé.
12: Moi, je vais vous dire, à une époque où on passe quand même beaucoup de temps à se diviser, mon Enora, à s'opposer, l'idée que des centaines de milliers de personnes puissent se retrouver au même endroit, ça me fait quelque chose. D'ailleurs, je ne suis pas la seule. La Grande Mosquée de Paris consacrera son prêche du vendredi à mon Léon, pour souligner la responsabilité des religions et faire grandir ce qui unit
3: ça,
12: les
3: super.
12: Humains. Mais oui, c'est super. Alors, demain, Si vous croisez un monsieur en soutane blanche avec cette petite calotte debout dans une papa mobile, prenez-en soin, ne criez pas trop fort, parce que moi, même si je ne suis pas croyante, eh bien j'y tiens. À notre Léon, je tiens à tout le monde d'ailleurs.
1: Oh, merci Elsa Wolinski. Un joli message de rassemblement. Merci beaucoup. On va rester dans la joie, on va accueillir notre auditeur, parce que tous les jours, deux fois par jour, attention, ça se termine fin septembre, c'est deux fois par jour, après ça sera une fois par jour. Eh bien, je booste votre pouvoir d'achat. C'est 200 euros à dépenser dans une grande enseigne. Et on accueille Jérôme. Bonjour, Jérôme.
11: Bonjour.
12: Bonjour.
1: Vous appelez de Seine-Maritime. Vous êtes conducteur d'engin. Vous avez un garçon de 3 ans, c'est ça, me semble-t-il ?
11: Oui, c'est ça.
1: Eh bien, ça tombe bien. Ça va peut-être vous aider un peu, quand même, cette histoire. C'est gagné, Jérôme ! Bravo, Jérôme ! Bah oui, on est comme ça, nous, sur ici.
11: Merci.
1: De rien, mon cher Jérôme. C'est pour vous, c'est cadeau, comme on dit. Vous inscrivez sur le site ici.fr. Vous allez voir, il y a une page dédiée à cet effet. Vous repartez avec 200 euros. On vous embrasse très, très fort. On a encore quelques messages, me semble-t-il, sur le WhatsApp 0810 055 056. Un tout dernier rapidement, ma chère Aude.
2: Oui, alors attendez, je me remets dessus. C'est Bernadette qui nous dit que, bon, les horaires de distribution chez les agriculteurs, on parlait de la vente directe, elle dit des fois ça ne nous convient pas, mais on fait tout ce qu'on peut pour faire de la vente directe. Elle dit on a des bons yaourts de la ferme, on a des bons légumes, on a des bons œufs, on a de la bonne viande, oui. Et elle est très heureuse comme ça.
1: On vous embrasse, merci beaucoup, hein, vous l'avez compris, c'est votre émission. Demain, on parlera arnaque et veto, entre autres. Merci à Céline à la Réal, à Diana pour la technique, à Alexandra au standard, Gwenelle à la préparation. J'avais envie de faire un petit accent espagnol pour conclure cette émission.
3: Espagnol, hein.
1: Merci à toute ma merveilleuse équipe. Quant à moi, je vous dis à demain, chers amis. Un instant, c'est le trésor de nos régions avec Marine Logeny. Bonjour.
13: Bonjour Enora, bonjour. Coucou. À tous. Alors on va parler évidemment du Léon d'Elsa, si j'ai bien compris, de la visite du pape à Paris, mais aussi à Lourdes et à Metz.
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1: Merci d'écouter la radio. Ici, il est 13h. Et les informations, Marine Logeny.
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13: Bonjour à toutes et à tous. Au menu du 13h de nos régions, l'impatience des fidèles à la veille de la visite du pape. Nous serons avec une paroissienne dijonnaise. On vous détaille aussi le programme du souverain pontife pour ses 4 jours en France, à Paris, mais aussi à Lourdes et à Metz. On boucle les derniers préparatifs. Le Covid fait son retour en cette rentrée. Timide retour, mais retour quand même. On sera avec une pharmacienne de la Nièvre pour parler gestes barrières et vaccination. Emmanuel Macron à la télé ce soir. Le président attendu à 20h sur la hausse des prix à la pompe, sujet majeur de préoccupation dans les isoloirs. Ici, on écoutera vos inquiétudes, votre lassitude, mais aussi vos solutions. C'est l'été en automne en ce moment. On frôle les 30 degrés les après-midi à certains endroits.
16: Cette chaleur, là, ça me fatigue. Moi, je sais que ça me fatigue. Quand on voit les arbres qu'on a qui crèvent, il n'y a pas que. Nous, c'est pareil.
13: Voilà, Myriam, retraitée à Tours, qui n'en peut plus. Et elle n'est pas la seule, vous l'entendrez. Bienvenue dans le 13h de nos régions. Vous avez fait le bon choix, on est ensemble jusqu'à 13h30. Nous sommes donc à J-1 d'un événement historique. Demain, le pape Léon XIV atterrit en France. Il va y rester 4 jours. On va détailler son programme avec vous, Nicolas Joly, dans quelques secondes. Mais d'abord, on écoute Béatrice, paroissienne à l'église Saint-Bernard au diocèse de Dijon. Depuis des dizaines d'années, elle sera sur les Champs-Élysées samedi.
16: Cette chaleur, là, ça me fatigue. Moi, je sais que ça me fatigue. Quand on voit les arbres qu'on a qui crèvent, il n'y a pas que. Nous, c'est pareil.
13: Alors là, on entendait Muriel, notre retraitée à Tours. Est-ce qu'on a retrouvé Béatrice ? On écoute Béatrice.
17: Extraordinaire. Il est venu nous rencontrer, nous Français. J'ai un souvenir extraordinaire de la venue du pape Jean-Paul II à Paris quand nous y habitions. 3 jours en présence du pape à Paris. C'est que du bonheur de pouvoir vivre ça, vivre la rencontre avec le pape sans avoir à le toucher. Il sera là et du coup, voilà, maintenant je suis portée par ça. Je frétille.
13: Pour l'occasion, le diocèse de Dijon a frais des bus pour emmener les fidèles jusqu'à Paris. Si vous habitez la région, sachez qu'une pape zone sera aussi installée à la maison aux Anames. C'est à Dijon, donc boulevard Jeanne d'Arc. Que vous soyez dans une Pape Zone, sur place, pour suivre cette visite papale ou chez vous, devant votre télévision, ce sera à coup sûr un événement donc suivi par des millions, voire milliards de personnes. Bonjour Nicolas Joly.
18: Bonjour.
13: Le pape vient en France pour une visite en quatre temps, quatre villes en quatre jours. Alors pour celles et ceux qui frétillent de voir le Saint-Père, Nicolas, quel sera le programme de cette visite pontificale?
18: Le Saint-Père posera son Saint-Pied sur le sol français demain à 10h, atterrissage à l'aéroport d'Orly pour une journée chargée, rencontre avec le président de la République, les autorités, le corps diplomatique, visite à l'UNESCO, puis, et c'est sans doute votre meilleure chance de l'apercevoir si vous êtes dans la capitale, déambulation au cœur de Paris, depuis l'église Notre-Dame-des-Champs jusqu'à la place Saint-Michel, en passant par le boulevard Montparnasse. Un itinéraire de 2,5 km, sécurisé et en accès libre, mais pas n'importe où. 12 zones d'accueil gratuites sont prévues pour le public. Elles ouvrent à partir de midi. Le pape lui déambulera donc de 16h à 17h. Question sécurité, c'est le moment le plus tendu. 14 000 policiers et gendarmes seront mobilisés sur la journée. Mais le ministre de l'Intérieur, Laurent Nunez, se veut rassurant.
19: Il y aura donc un dispositif de protection à la fois à terre, autour du Saint-Père, dans le public évidemment, et puis aussi on pense évidemment au point haut où il y a des tireurs de précision qui seront disséminés sur certains points. Il y a toujours évidemment une attention permanente des services de police et notamment aussi en amont des services de renseignement. Voilà, on n'a pas détecté de menace particulière, mais il y aura un gros dispositif policier de protection.
18: Mais la suite du programme, c'est avec une veillée au Stade de France à 19h30 réservée aux jeunes. La grande messe en plein air aura lieu le lendemain sur la place de la Concorde à 15h. Le public sera accueilli jusque sur les Champs-Élysées qui ouvrent dès 9h. Il n'est plus possible de s'inscrire en ligne, mais vous pouvez quand même venir. Votre accès ne sera simplement pas garanti.
13: Le pape prendra ensuite l'avion pour se rendre à Lourdes à 19h.
18: Arrivé à la grotte des apparitions de Massabielle prévue à 19h40 pour une prière, la dernière de la journée. Dimanche, le Saint-Père donnera une messe à 11h sur la prairie du sanctuaire. Il rencontrera ensuite plusieurs groupes de personnes en privé, notamment des personnes victimes de violences sexuelles. 21h, retour sur l'esplanade du sanctuaire de Notre-Dame de Lourdes pour une prière, un discours et une procession au flambeau. Et lundi, dernier jour, direction la ville de Metz en Moselle. La Papa Mobile déambulera dans les rues à partir de 14h30 jusqu'à la cathédrale Saint-Étienne. Une messe est prévue à 16h. Là aussi, les inscriptions sont closes, mais l'événement reste ouvert à tous. Le pape s'envolera enfin pour Rome à 19h.
13: Merci beaucoup Nicolas Joly. Si vous n'avez pas eu le temps de tout noter, le programme du pape est en détail sur ici.fr. On vient de l'entendre avec vous, cette visite c'est un vrai défi logistique, notamment pour héberger tout le monde. 80 000 jeunes vont assister demain soir à la veillée des jeunes au Stade de France. Alors face aux besoins énormes de logements, la solidarité entre diocèses est née et plusieurs églises parisiennes ont décidé d'ouvrir leurs portes pour se transformer en dortoir, Lou Bourdi.
20: Voilà la salle.
21: Juste derrière la grande église blanche, Saint-Léon à Paris, le curé Denis Metzinger ouvre la porte d'une salle paroissiale.
20: Et là, on aura 50 jeunes.
21: Carrelage au sol.
22: Comment vous allez les faire dormir?
20: Par terre, voyons. Ils vont amener des sacs de couchage, ils vont amener des tapis de sol, et puis voilà, grand luxe.
22: Vous fournissez pas la laiterie?
20: Non, je fournis le petit déjeuner.
21: Des jeunes qui viennent tout droit de Chartres pour assister ce vendredi soir à la grande veillée du pape au Stade de France.
20: Ils vont venir chez nous vers minuit, 1h, après avoir pris le RER B et le RER C. Privilège de la jeunesse. Mais c'est important pour nous d'accueillir, parce que voilà, il se trouve qu'on a des salles paroissiales, des salles de catéchisme. Et là, on leur a donné la salle qui est utilisée l'hiver pour l'accueil des SDF.
21: Et la paroisse Saint-Léon est loin d'être la seule à ouvrir ses portes. Une trentaine de jeunes du Jura, par exemple, seront hébergés dans une autre église parisienne.
23: Alors, je m'appelle Claire, j'habite à Dole.
21: Cette jeune étudiante en fait partie. Et pour voir le pape, elle est prête à dormir par terre.
23: Ah oui. Mais je trouve que ça rajoute un peu à l'expérience. Enfin, c'est mieux. Franchement, j'ai hâte de voir comment ça va être avec tous les jeunes, l'ambiance que ça va être et tout ça.
21: Des jeunes venus de Lille, Lyon ou encore de Bretagne seront également hébergés dans des églises parisiennes.
13: Voilà, Paris se prépare, Lourdes aussi, pour gérer l'affluence. Pas de miracle. Il faut mettre en place des restrictions très strictes, notamment sur la circulation. La petite ville de 13 000 habitants s'apprête à vivre un événement considérable avec la venue de 200 000 visiteurs. Problème, Lourdes n'est pas vraiment dimensionnée pour recevoir autant de monde. Sur place à J-1, habitants et commerçants ne sont pas toujours très sereins. Sébastien Berriot.
24: C'est un comble, nous explique ce restaurateur. Dimanche, ce sont des dizaines de milliers de pèlerins qui vont passer avec le pape juste devant son établissement. Mais il sait déjà que personne ne va s'arrêter.
0: Les gens, quand ils vont passer, c'est pour aller à la grotte. Et une fois arrivés à la grotte, ils auront peur de retourner. Parce que s'ils sortent de la grotte, ils n'auront plus leur place. Donc, ils vont être bloqués là-bas toute la journée. Tout le monde se dit, peut-être on ne va pas travailler.
24: De l'autre côté du gave de Pau, même sentiment dans ce bar où le patron Laurent ne s'attend pas à des miracles à cause de la circulation totalement coupée et aussi des mesures de sécurité draconiennes.
4: Moi, personnellement, je pense que je vais moins travailler que d'habitude, ça c'est sûr. Comme la clientèle qui va aller au sanctuaire, il va falloir qu'ils arrivent au moins 3, voire 4 heures à l'avance pour passer les barrages de sécurité. On va voir personne, en fait, dans les commerces.
24: Les habitants de Lourdes ont compris que la vie va s'arrêter pendant 2 jours. Alors, avant la visite du pape, on s'organise pour faire des provisions, comme dans ce supermarché.
5: Je suis venu aujourd'hui en prévision de la venue du pape parce que les routes seront bloquées après. Voilà, j'ai fait mes provisions pour la semaine.
24: Quelques habitants dénoncent une mauvaise organisation et pointent du doigt un changement de préfet pas très judicieux à 1 mois de la visite du pape.
13: Sébastien Berriot, envoyé spécial d'ici à Lourdes, une visite du souverain pontife qui a un coût. Et vous vous posez certainement la question, qui paye? Eh bien, essentiellement les dons. Concernant le séjour parisien, par exemple, il coûtera 20 millions d'euros, mais à ce stade, le compte n'y est pas. 7 millions seulement récoltés par le diocèse de Paris, il en manque 13. Dans un contexte de crise, des carburants, de pouvoir d'achat en berne, les Français n'ont pas forcément les moyens de donner pour Léon XIV. Sylvie Bretonne, la directrice des ressources du diocèse de Paris, compte donc sur une continuité des dons pendant la venue du pape, mais aussi après.
6: Il y aura probablement un dernier appel à dons après les célébrations et donc courante semaine prochaine. Nous comptons beaucoup sur l'engouement. Peut-être que nous aurons effectivement encore des dons a posteriori. Notre plus grand don, c'est un don de 1 million qui a été donné par un entrepreneur qui n'est pas connu du grand public. Le plus gros don pour la restauration de Notre-Dame, c'était 200 millions. Mais il me semble qu'on peut pas comparer ces deux projets. Notre-Dame, c'est de la restauration, c'est l'histoire de France. La visite du Saint-Père, elle marque une génération. Hein. Je suis de génération Jean-Paul II. Les jeunes qui seront là seront de la génération Léon. Cet entrepreneur, il donne pour la transmission de la foi pour les plus jeunes.
13: Et le don moyen s'élève à 200 euros. Sylvie Bretonne, invitée d'ici Paris, Île-de-France, ce matin. Le Saint-Père posera donc le pied sur le sol français demain à 10h. On vous en reparle tout au long de la journée sur ICI.
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13: À suivre, le Covid fait sa réapparition, timide réapparition, alors que la campagne de vaccination commence, elle, le 13 octobre. Emmanuel Macron est aux 20h ce soir pour parler carburant, notamment. On parlera aussi de Teddy Riner, victime d'un jeu raciste et de cyberharcèlement. Une enquête est ouverte. Et puis l'automne, c'était hier, mais il fait encore chaud comme en plein été, ce qui inquiète les Tourangeaux, on l'entendra. Bouché, une grosse fatigue, une perte de l'odorat ou du goût. Parfois, vous l'avez peut-être constaté autour de vous ou vous-même en ressentant ces symptômes. Le Covid fait son retour en cette rentrée. Une récrudescence modérée, mais qui n'avait pas été constatée depuis janvier dernier, Anne Le Gall.
26: Le Covid circule et une mesure en atteste. La concentration du SARS-CoV-2 dans les eaux usées est en augmentation. Par ailleurs, depuis 3 semaines, le nombre de consultations et d'hospitalisations pour suspicion de Covid sont aussi en légère hausse pour toutes les tranches d'âge, indique Santé publique France. Cette recrudescence reste inférieure à celle des 4 années précédentes à la même époque, mais elle ne doit pas être prise à la légère, explique l'infectiologue Anne-Claude Crémieux, car il reste des incertitudes sur le mode de circulation du Covid.
27: Le virus continue à circuler et son évolution reste assez imprévisible parce qu'il n'est pas vraiment saisonnier. Alors ce qu'on sait, c'est que les variants actuellement circulants restent tout à fait sensibles au vaccin et qu'ils n'ont pas de caractère de sévérité plus important que les virus que nous connaissons.
26: Pas de sévérité particulière donc, mais en cas de symptômes, rappelle ce médecin, un test et le port du masque restent recommandés pour protéger les personnes les plus fragiles. La campagne de vaccination contre le Covid, qui s'adresse en priorité aux plus de 65 ans, sera lancée le 13 octobre, en même temps que celle de la grippe.
13: Anne Le Gall pour ICI. Bonjour Lucie Bourdie-Dubois.
28: Bonjour.
13: Vous êtes pharmacienne dans la Nièvre à Saint-Pierre-le-Moutier. Merci d'être avec nous dans le trésor de nos régions. Vous êtes également membre de la FCSPF, Fédération des syndicats pharmaceutiques de France. Toute première question pour vous, est-ce que vous constatez de votre côté une hausse de la fréquentation dans votre pharmacie ?
1: Une hausse de la fréquentation par rapport à la pathologie Covid qui se développait.
2: Oui. Allez-y, pardon.
1: Des patients se font, certains patients se font tester à la pharmacie, d'autres nous achètent des autotests et ils se révèlent positifs au Covid. Oui.
2: Donc vous, la première chose que vous faites quand vous voyez un patient arriver avec le Covid, c'est un test, c'est ça?
1: Alors, en général, ce sont les patients qui réclament un test parce qu'ils présentent des symptômes. Oui.
2: Et ce n'est pas la même marche à suivre ensuite si on a le Covid ou une grippe, par exemple?
1: Si, c'est déjà l'isolement, c'est-à-dire mettre un masque pour protéger les autres. Et ensuite, on les oriente en fonction des symptômes chez le médecin pour aller plus loin.
2: Alors, on l'entendait dans le reportage précédent, la campagne de vaccination commence le 13 octobre. En tant que pharmacienne, est-ce que vous pouvez donc vacciner gratuitement les publics fragiles? Rappelez-nous qui est concerné par cette campagne de vaccination.
1: Alors, les publics fragiles, oui, comme vous dites, donc c'est des personnes à risque de développer une forme grave du Covid. Donc, c'est essentiellement les personnes qui ont plus de 65 ans, les personnes immunodéprimées, les résidents des EHPAD et les personnes atteintes de comorbidité comme les diabétiques et les patients atteints de pathologies cardiaques. Et aussi les patients qui ont un indice de masse corporelle supérieur à 40.
2: Donc, eux peuvent venir et bénéficier du vaccin gratuitement. C'est important de le rappeler.
1: Oui, eux ainsi que leur entourage qui peut également bénéficier du vaccin gratuitement.
2: Et vous nous avez fait part, Lucie Bourdie-Dubois, pharmacienne dans la Nièvre, également membre de la Fédération des syndicats pharmaceutiques de France, d'une difficulté pour les pharmacies à vous procurer des seringues, c'est ça?
1: Oui, alors ce qu'il faut savoir, c'est que les vaccins Covid appartiennent encore à l'État, c'est-à-dire que l'État nous les fournit gratuitement, on les commande sur un portail de commande, on les aura juste avant le début de la campagne du 13 octobre. Et jusqu'à la campagne d'automne dernier, nous pouvions commander également les seringues sur ce même portail de commande. Et depuis la campagne du printemps dernier, nous ne pouvons plus commander ces seringues. Et beaucoup de pharmaciens avaient eu des difficultés à s'en procurer, mais avaient encore un stock résiduel des campagnes dernières. Seulement maintenant, ce stock résiduel est soit épuisé, soit les seringues sont périmées. Et nous avons des alertes de pharmaciens. On a sondé les pharmaciens. La majorité n'arrive pas encore à s'en procurer. Donc, il va falloir régler ce problème d'ici le début de la campagne.
2: Donc, c'est un appel que vous lancez aujourd'hui dans le 13h de nos régions. Merci beaucoup, Lucie Bourdie-Dubois, pharmacienne dans la Nièvre, d'avoir répondu à nos questions. Beaucoup d'entre vous se posent la question en ce moment, vais-je passer à la voiture électrique à près de 2,40€ pour le gasoil, 2,20€ pour l'essence? C'est une question plus que légitime, c'est vrai. En Auvergne, par exemple, une voiture neuve sur trois immatriculée dans le Puy-de-Dôme auprès de particuliers est désormais électrique, Thierry Maïs.
3: Pour sa nouvelle voiture, Baptiste veut passer le cap de l'électrique et espère économiser 120€ par mois.
8: Je ne fais pas des centaines de kilomètres par jour, donc il n'y a pas photo au niveau des coûts de l'énergie, justement. Pour ma consommation personnelle, ça dépend après des usages de chacun.
3: Les ventes de voitures électriques explosent, plus 91,5% dans le Puy-de-Dôme entre janvier et août 2026 par rapport à 2025 à la même période. C'est le cas aussi sur le marché de l'occasion, comme dans la concession Aramis Auto de Clermont-Ferrand. Le responsable de l'agence, Loïc Meunier, constate une forte augmentation depuis 7 mois.
9: On était en moyenne sur une demande par semaine et on est passé sur une demande par jour, voire même plus.
3: Cet engouement autour de l'électrique n'est pas sans conséquence. Baptiste l'a remarqué, il fait le tour des concessions depuis plusieurs mois.
8: Par rapport au mois de mai, juin, ce qu'on a pu voir, des stocks qui ont disparu, fondus, des prix qui ont l'air d'avoir augmenté, j'ai quand même un peu de recul, mais c'est à peu près ce qui ressort.
3: Mais Loïc Meunier assure que le marché de l'électrique d'occasion est de plus en plus accessible.
9: On peut avoir de la 208 électrique à partir de 16 000€, les 2008 à partir de 17 000€, on propose ça, on a de la Zoé à partir de 8 000€ et de la C3 à 18 000€. Ça, ce sont vraiment les véhicules les plus vendus.
3: Pour réduire la facture, l'État propose une aide jusqu'à 7 700€ en fonction de la voiture.
2: Reportage ici Pays d'Auvergne, signé Thierry Maïs.
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2: Comme cet Auvergnat qu'on vient d'entendre, vous êtes nombreuses et nombreux à vous inquiéter des prix du carburant à l'approche de l'élection présidentielle. Vous nous le dites dans les isoloirs ici, alors qu'Emmanuel Macron doit prendre la parole à ce sujet ce soir à 20h. La hausse des prix à la pompe, c'est une de vos préoccupations principales. Mathilde Ansker, bonjour.
11: Bonjour.
2: Vous avez écouté les témoignages recueillis dans nos isoloirs répartis, je vous le rappelle, hein, sur tout le territoire. Et Mathilde, clairement, c'est le souci principal.
11: Oui, et c'est souvent la toute première chose dont on nous parle, parce que la première question qu'on vous pose dans cet isoloir, eh bien, c'est de savoir quel est le sujet le plus important pour vous en ce moment. Et certains d'entre vous nous expliquent très concrètement leurs difficultés. C'est le cas d'Emmanuel, elle habite en Loire-Atlantique.
12: Nous ici à côté de Châteaubriand, où on vit en campagne, nous on a besoin de notre véhicule pour nous déplacer et aller travailler, faire des allers-retours pour les trajets des enfants aussi et sortir aussi un peu éventuellement le week-end. Ça c'est préoccupant et ça devient agaçant, on se sent impuissant.
2: Et ce n'est pas un sujet qui concerne seulement les familles, des étudiants nous parlent aussi de l'essence.
11: Oui, c'est notamment le cas de Thaïs et Maëlys. Elles viennent de Visan, c'est dans le Vaucluse.
14: Par exemple, moi je fais plus de 200 km toutes les semaines pour venir à l'école, rien que pouvoir étudier et pouvoir faire un métier après. L'essence, je mets presque 400 euros par mois d'essence.
15: Le prix d'un salaire d'alternant.
14: Voilà, le prix de mon salaire finalement presque.
11: Voilà, elle se prive presque de son salaire pour payer l'essence. Et ces prix qui montent, pas que pour les carburants d'ailleurs. On sent qu'il y a certaines personnes que ça fatigue. Je voudrais qu'on écoute Arnaud. Arnaud, il est ouvrier, il habite le Gard. Et son message au futur président ou à la future présidente de la République, c'est ça.
16: Avant de penser à vous, pensez à nous. Les gens, si vous êtes là, c'est un peu près grâce à nous aussi. On a la marre de couler, on n'a plus d'oxygène, on aimerait respirer, merci. Et bon courage, parce qu'il en faut aussi pour être à cette place-là. Mais nous, on galère encore plus que vous. Et personne ne pense à nous, tout simplement.
11: Personne ne pense à nous, ça on l'entend très souvent. Et avec quelques propositions aussi dans nos isoloirs, par exemple, faire des prix aux étudiants sur l'essence ou bien réduire les taxes sur les carburants.
2: Merci beaucoup Mathilde Ansker. En fait, comme Arnaud, comme Thaïs, Maëlys, qu'on vient d'entendre, venez vous exprimer dans nos isoloirs, aux couleurs de votre radio ici, vos craintes, vos espoirs, vos messages pour le futur, la future présidente. On transmettra aux principaux concernés les candidats en janvier. Demain, vous pouvez trouver les isoloirs d'ici au marché des Jacobins, au Mans, avec ici Mène, à Perpignan, place Joseph, Cassagne, avec ici Roussillon, ou encore à Orléans, au parc des expositions avec ici Orléans. La carte des isoloirs près de chez vous est sur ici.fr. Le pouvoir d'achat également sur la table du premier grand oral de la primaire de la gauche social-démocrate hier soir. Olivier Faure, Raphaël Glucksmann, Ségolène Royal, Jérôme Guedj et Emmanuel Morel étaient rassemblés pour la première fois sur un même plateau, le plateau d'LCI. Nicolas Piquet.
17: Il y a d'abord eu un certain consensus, aide ciblée renforcée pour le carburant ou plafonnement des marges, augmentation des salaires, taxation des plus riches, santé, logement, travail. Première fissure, l'international. Ségolène Royal est mise en difficulté sur l'Ukraine avant une sortie sur Israël et la situation à Gaza.
18: Il faudrait plus de voix israéliennes et juives pour dire que ce qui se passe est absolument intolérable. Parce que c'est ça aussi qui va freiner la montée de l'antisémitisme.
17: Une injonction incroyable. S'insurge Jérôme Guedj.
19: Dire que c'est aux Juifs de se justifier pas du gouvernement
18: c'est pas
19: israélien,
18: c'est
19: essentialiser les choses.
17: Et l'ambiance vole en éclats sur la question d'une alliance avec la France insoumise. Impossible pour Raphaël Glucksmann et Jérôme Guedj, contrairement aux trois autres, à commencer par Olivier Faure.
29: Il y a des gens qui ont fait plutôt le choix pour l'instant de Jean-Luc Mélenchon. Et il faut les ramener vers nous. Mais si vous leur dites qu'ils sentent mauvais, ils ne viendront jamais. Non. Il n'y a pas de gauche irréconciliable.
30: Il vous répond, Raphaël Glucksmann, il n'y aura pas d'alliance aux législatives avec la France insoumise. Et vous savez quoi ? On gagnera plus de sièges comme ça.
17: Emmanuel Morel, candidat le moins connu, qui s'est d'ailleurs révélé tout au long du débat, conclut cet échange un brin dépité. On a des valeurs communes, c'est dommage que ça finisse comme ça.
2: Le prochain débat de la primaire de gauche, c'est dans une semaine pile, jeudi soir prochain, 1er octobre, sur France Inter et France 2. Les militants voteront les 9, 10 et 16, 17 octobre.
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2: C'est une affaire sans doute inédite, en tout cas extrêmement rare. Un enfant de 7 ans est soupçonné d'avoir mortellement poignardé sa tante il y a une semaine à Saint-Maur-des-Fossés dans le Val-de-Marne. Une dispute entre la mère et la tante de l'enfant pourrait être à l'origine de ce drame. Une information judiciaire pour meurtre est ouverte. Que peut-il se passer judiciairement pour ce jeune garçon, Delphine Evenou?
26: À 7 ans, pas de placement en détention et pas non plus de garde à vue, mais une audition libre avec un avocat obligatoire, les parents et des enquêteurs formés à interroger des enfants. Jusqu'à 13 ans, un mineur est présumé irresponsable. Car pour être responsable, il faut faire preuve de discernement. Arnaud de Saint-Rémy est avocat à Rouen, spécialiste des droits des enfants.
0: Il y aura nécessairement un avis médical, peut-être un avis d'un collège d'experts. Il va falloir savoir si cet enfant a compris et a voulu l'acte qu'il a commis et qu'il est capable aussi de comprendre le sens de la procédure pénale dont il va faire l'objet.
26: Ce qui, dans ce cas précis, est fort improbable. La justice va aussi s'atteler à comprendre le contexte, l'environnement de ce très jeune mis en cause. Salomé Marquet, membre du syndicat de la magistrature et ancienne juge des enfants.
4: Tout le volet de la justice pénale des mineurs, c'est la question de la protection des enfants et de comprendre pourquoi cet enfant en est arrivé là et d'évaluer en tout cas ses conditions d'éducation, son évolution et les besoins d'accompagnement éducatif.
26: Aucune peine ne peut être prononcée à l'encontre d'un mineur de moins de 13 ans. Seules des mesures éducatives peuvent être prises avec un suivi par un éducateur, un psychologue, voire un placement dans un centre ou une famille d'accueil.
2: Explication signée Delphine Evenou. Pour ici, une enquête est ouverte pour injures publiques racistes et cyberharcèlement après les nombreux messages haineux reçus en ligne par Teddy Riner, annonce faite par le parquet de Paris. Le judoka star a été pris pour cible après avoir dit son angoisse liée à la montée de l'extrême droite, Xavier Monferrand.
5: C'est un entretien à l'émission Stade 2 qui a enflammé les réseaux sociaux quand Teddy Riner, interrogé sur le climat social et politique à l'approche de l'élection présidentielle, a dit que la montée de l'extrême droite le faisait flipper. Pauvre Biquet, tout va bien se passer, Teddy, lui avait alors répondu le député RN Julien Audoul. Sur CNews, le présentateur vedette de la chaîne Pascal Pro avait consacré un édito au judoka en lui reprochant de s'acheter un brevet de bonne conscience à peu de frais. Depuis cet entretien donné par Teddy Riner, le parquet de Paris a remonté le fil des réseaux sociaux et selon lui, de nombreux messages haineux ont visé le judoka, y compris des insultes racistes. Le parquet de Paris précise avoir ouvert cette enquête de sa propre initiative. Teddy Riner, lui, a assuré qu'il continuerait à s'exprimer si des lignes rouges étaient franchies.
2: Xavier Monferrand, vous trouvez les détails de cette affaire sur ici.fr. Nous sommes le 24 septembre, l'automne vient de commencer et pourtant il fait chaud, très chaud, comme en plein été les après-midi. On attend encore jusqu'à 28 degrés en Touraine et ça inquiète ces tourangeaux que vous avez croisés, Eva Kling.
6: Myriam marche difficilement jusqu'à sa voiture.
7: Cette chaleur, là, ça nous fatigue. Hein. Moi, je sais que ça me fatigue. Hein.
6: Après toutes ces canicules, la retraitée n'en peut plus.
7: C'est inquiétant pour la nature et tout ça. Hein. Moi, c'est ce qui me fait peur, c'est un peu ça. Hein. Quand on voit les arbres qu'on a qui crèvent, il n'y a pas que. Hein. Nous, c'est pareil, les humains, on subit aussi. Hein.
6: De là à espérer de la pluie.
20: Ce serait que pour moi. Non.
6: Mais Katia, lunettes de soleil sur le nez, voit bien que la nature est trop sèche.
20: Moi, j'ai mon jardin, je vois bien qu'il a besoin d'eau. Donc oui, un petit peu de pluie, ça serait bien aussi.
6: Même sentiment pour Pauline, la vingtaine.
21: Disons que moi, je suis contente qu'il y ait du beau temps et qu'il fasse bon. Mais oui, c'est vrai que pour tout ce qui est plantation, il faudrait de la pluie. Même, j'en parlais beaucoup autour de moi, des personnes qui ont des jardins, ça ne donne rien niveau fruits et légumes. Bah, on espère au moins pour les plantations que ça revienne.
6: Anne-Bella est bien contente d'encore sortir en robe d'été.
22: On profite encore des derniers rayons.
6: Le problème, c'est son manteau qu'elle garde à la main à cause des températures du matin.
22: On doit toujours prendre la veste et après on trimballe la veste toute la journée parce qu'on l'enlève.
6: Pareil pour ses enfants.
22: C'est un peu la galère le matin, oui. Ils oublient souvent les vestes à l'école après.
6: Pour l'instant, les vestes de pluie restent, elles, dans le placard.
2: Et le mois de septembre 2026 pourrait bien être le plus sec jamais mesuré en France. Avec ces fortes chaleurs, les piscines font le plein. Or, prudence, 3 personnes sur 10 ne savent pas nager chez nous. La Fédération des maîtres nageurs demande depuis de nombreuses semaines un grand plan d'apprentissage. En attendant, des initiatives existent, notamment avec des nageurs de haut niveau, comme hier à la piscine de Melun en région parisienne. Maxime Grousset, triple champion du monde de natation, et Axel Raymond, double champion du monde du 25 km en eau libre, ont ainsi aidé une cinquantaine d'enfants à se mettre à l'eau, Cédric Guillou.
23: Pour tous les enfants, c'était un grand plongeon dans l'inconnu. Heureusement, très vite, les conseils d'Axel Raymond.
24: Une main après l'autre. Voilà, beaucoup mieux.
23: Et de Maxime Grousset.
24: Mets la tête sous l'eau. Allez, vas-y.
23: Les ont rassurés.
27: C'était bien. Il a dit qu'il fallait faire le parcours, qu'il fallait descendre du toboggan, faire la ligne et s'accrocher, faire les trampolines, passer en dessous, respirer, repasser en dessous et refaire ça pour les tapis.
31: Il nous a fait faire
27: Ici, on a fait tout le tour.
23: Une heure pour plonger, passer entre les bouées, sous des cerceaux, et certains étaient plus audacieux que d'autres, pour Maxime Grousset.
1: Ouais, il y en a des plus téméraires que d'autres. Il y en a qui ont besoin qu'on les attrape, il y en a qui ont envie de faire leurs propres expériences, même s'ils ne sont pas à l'aise dans l'eau, mais que ce soit entouré, c'est mieux quand même.
23: Tous les enfants devront savoir nager en fin d'année scolaire. C'est l'objectif fixé par Didier Piquet, coordinateur du projet.
3: S'ils démarrent sans phobie, si une année normale, pas d'otite, pas de machin, ils savent tous nager. Ils savent faire une longueur dans le grand bassin.
23: Les enfants vont donc continuer de fréquenter la piscine deux fois par semaine avec l'école de natation.
2: Voilà, reportage signé Cédric Guillou sur ce programme Nageurs et Citoyens. Encore un forfait pour l'équipe de France de foot. Le défenseur central Ibrahima Konaté souffre d'une légère entorse au genou droit. Il est remplacé par le joueur de Manchester United, Leny Yoro. Les Français vont jouer 4 matchs en Ligue des Nations. Le premier, ce sera demain soir face à la Turquie à Izmit, à l'est d'Istanbul. Vous retrouvez le programme complet de l'équipe de France de foot sur notre site ici.fr. Et si votre thé, votre café ou votre glace était servi par des robots? Et oui, c'est le nouveau concept importé de Chine, Limi Robot, qui vient d'ouvrir au 26 rue de la République. C'est à Avignon. À l'intérieur de la boutique, 3 grosses machines gérées par l'intelligence artificielle qui servent café, thé ou encore une glace. C'est une première. Si vous voulez savoir à quoi ça ressemble, vous avez ce reportage en images à découvrir sur ici.fr. C'est la fin du Trésor de nos régions. L'après-midi se poursuit en musique sur ici. Demain, nous consacrerons une large page de notre journal à la visite du pape.
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2: Découverte et parcours au programme du Charentais du jour sur Ici La Rochelle. Pierre-Olivier Giffard est enseignant et directeur de la pédagogie dans une école de commerce à Paris, l'ESCE. Mais s'il est avec nous aujourd'hui, c'est pour parler de son roman, un roman policier qu'il vient tout juste de sortir aux éditions Arcane. Ça s'appelle Meurtre sur le cours. Bonjour Pierre-Olivier Giffard.
3: Bonjour.
2: Racontez-nous, qu'est-ce qui vous a donné envie d'écrire

0: les aventures de Gustave Grootmüller. Et si Gustave Grootmüller avait un petit-fils? Et si ce petit-fils était lui-même commissaire divisionnaire, s'inspirant de son grand-père? Et là, j'ai eu l'idée de continuer et puis d'imaginer une nouvelle aventure de Benjamin Grootmüller.
1: Qui s'appelle donc Meurtre sur le cours, qui est un roman policier avec une signification aussi en particulier, j'imagine, autour du tennis par rapport à votre maman qui est championne du monde de tennis des plus de 90 ans.
0: Bien joué, ma mère a en effet été championne du monde de tennis des plus de 90 ans. Le tennis, c'est un sport qui nous passionne dans la famille. Mais surtout, c'est un clin d'œil avec une ville qui me tient beaucoup à cœur, qui est Royan. Parce que finalement, Benjamin Grootmüller va être invité à un anniversaire, l'anniversaire d'un de ses meilleurs amis, qui est le directeur d'un grand club de tennis à Royan, qui s'appelle le Country. Et donc, Benjamin va venir pour profiter de la fête d'anniversaire. Sauf que ce que n'avait pas prévu Benjamin, c'est qu'il allait être amené à travailler pendant cette fête d'anniversaire. Parce que malheureusement, tout ne va pas se dérouler comme prévu.
1: Et forcément, puisque c'est un roman policier. Qu'est-ce qui vous a plu dans ce travail, Pierre-Olivier, en particulier?
0: Ce qui m'a plu, indépendamment du fait de redonner vie à la famille Grootmüller, c'est d'imaginer finalement des scénarios, d'imaginer des personnages, d'imaginer que le lecteur ne trouverait pas le coupable. Et c'est un peu ça que j'essaye de partager. On partage des lieux, et d'ailleurs, le lire ce livre, c'est se replonger dans l'univers de Royan, d'aller finalement de lieu en lieu au sein de Royan. Et ce que j'essaye de faire, c'est de vous donner tous les indices pour faire en sorte que vous trouviez l'assassin avant Benjamin Grootmüller. Mais est-ce que vous le trouverez en tant que lecteur? Ça, c'est mon challenge.
1: Vous avez un temps de rencontre qui est prévu ce samedi à la médiathèque de la Tremblade. Vous avez déjà eu l'occasion d'échanger avec vos lecteurs depuis la sortie du livre au mois d'août?
0: Exactement. Le fait que le livre soit sorti au mois d'août, j'ai pu avoir deux séances d'échange. La première à l'Odyssée. Et la deuxième, à la librairie du Rivage, près du marché de Royan, pour échanger finalement avec les personnes, pour leur faire découvrir l'univers de Meurtre sur le cours, partager cette histoire que je vous ai évoquée entre Gustave et Benjamin. Et c'était des moments qui étaient très sympas, parce que finalement les gens étaient là en train de dire ça a l'air sympa, c'est Royan qu'on voit en couverture. Oui, oui. Comment vous est venue l'idée d'écrire? Et finalement, les questions que vous m'avez posées, c'est les questions que les gens me posaient. C'est toujours un plaisir. Et puis évidemment, ce que j'ai vraiment voulu savoir, pour ceux qui étaient intéressés par le livre, c'est qu'ensuite, ils m'envoient des petits feedbacks.
1: Le roman Meurtre sur le cours est à retrouver aux éditions Arcane. Et pour en savoir plus et rencontrer Pierre-Olivier Giffard, rendez-vous ce samedi à la médiathèque de la Tremblade entre 10h et midi.
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2: J-1 avant l'arrivée du pape à Paris, Léon XIV atterrit demain matin à Orly, restera jusqu'à lundi en France. Il se rendra samedi et dimanche à Lourdes, puis à Metz. Lundi, 1 million de personnes sont attendues dans la capitale demain pour voir le pape. Laurent Nunez se veut rassurant au niveau de la sécurité. Il n'y a pas de menace caractérisée à ce stade, selon le ministre de l'Intérieur. Une cinquantaine d'adolescents âgés de 15 à 17 ans piqués par des frelons hier après-midi pendant un cross départemental. Deux jeunes filles de 16 ans ont été hospitalisées au centre hospitalier de Rodez. Le nid se trouvait dans le tronc d'un arbre. Vous avez les détails sur ici.fr. Une enseignante violemment agressée par un enfant de 8 ans. Ça s'est passé dans une école d'Évry-Courcouronnes dans l'Essonne le 11 septembre dernier. On l'apprend maintenant. Les professeurs ont fait grève pour dénoncer le manque de moyens pour encadrer cet élève en situation de handicap. L'enseignante projetée au sol a reçu 7 jours d'incapacité totale de travail. Une enquête est ouverte pour injures publiques racistes et cyberharcèlement. Après les nombreux messages reçus en ligne par Teddy Riner, annonce faite par le parquet de Paris hier soir, le judoka star a été pris pour cible après avoir dit son angoisse liée à la montée de l'extrême droite. Des carburants toujours au plus haut, la crise de l'énergie devrait occuper une grande partie de l'interview d'Emmanuel Macron ce soir à 20h sur TF1 et France 2. Le chef de l'État abordera aussi les questions internationales, notamment la menace russe et l'Iran.
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1: Ici La Rochelle, un point sur la météo. Aujourd'hui, il fait encore très beau et très chaud aussi, avec du nuage qui sont assez hauts dans le ciel. Cet après-midi, les maximales sont comprises entre 27 et 33 degrés. Sur les îles, on attend 27-28, à La Rochelle et Royan 31. À Angoulême, Cognac et Rochefort 32 degrés. À Saint-Jean-d'Angély et Sainte, jusqu'à 33 degrés pour les maximales aujourd'hui. Et pour les chanceux qui sont à la plage, l'eau est à 20 degrés.
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1: Sur le territoire Rochefort-Océan, 8 déchetteries sont à votre disposition à l'île d'Aix, Échillais, Muron, Rochefort, Saint-Jean-d'Angle, Saint-Laurent-de-la-Pré, Saint-Nazaire-sur-Charente et Tonnet-Charente. 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
3: Les pharmaciens craignent une pénurie de seringues avant le début de la campagne de vaccination contre le Covid-19. Une des représentantes de leur principal syndicat tire la sonnette d'alarme. C'était dans le 13h de nos régions. Cette campagne, qui s'adresse en priorité aux plus de 65 ans, sera lancée le 13 octobre, en même temps que celle de la grippe. Les parents de Lucas portent plainte contre X pour bizutage, homicide involontaire et non-assistance à personne en danger. Lucas, c'est cet étudiant mort le 23 août dernier après une soirée d'intégration à Compiègne, dans l'Oise. François Bayrou est interrogé par la Cour d'appel de Paris dans le dossier des assistants d'eurodéputés du Modem. L'ex-premier ministre, ex-maire de Pau, est poursuivi pour complicité de détournement de fonds publics en première instance en 2024. Il avait été relaxé au bénéfice du doute. Des centaines d'agriculteurs manifestent à travers la Corse. Ils veulent des aides pour faire face à la sécheresse. 8 établissements scolaires, des collèges et des lycées sont aussi bloqués dans le cadre de ces manifestations. C'est une des réponses à la hausse des prix des carburants. Les transports publics de Valenciennes Métropole seront gratuits jusqu'à la fin de l'année. Cela comprend 2 lignes de tramway, l'ensemble du réseau de bus et de transport à la demande. Et puis en revanche, c'est la fin de la gratuité des bus dans la métropole ex-Marseille. Elle concernait cette gratuité les enfants et les utilisateurs seniors. Ça n'aura duré qu'un an. Information ici Provence. Le dispositif sera remplacé prochainement par une tarification sociale en fonction des revenus.
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2: La Rochelle en point sur la météo. Aujourd'hui, il fait encore très beau et très chaud aussi, avec du nuage qui sont assez hauts dans le ciel. Cet après-midi, les maximales sont comprises entre 27 et 33 degrés. Sur les îles, on attend 27-28. À La Rochelle et Royan, 31. À Angoulême, Cognac et Rochefort, 32 degrés. À Saint-Jean-d'Angély et Saintes, jusqu'à 33 degrés pour les maximales aujourd'hui. Et pour les chanceux qui sont à la plage, l'eau est à 20 degrés.
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1: Depuis 10 ans, le CCS du nord de l'île de Ré accompagne les personnes âgées en minibus pour faire leurs courses alimentaires à Ars-en-Ré. Un service qui offre en plus un moment de convivialité, de partage aussi entre les bénéficiaires. Alors si vous aussi, vous souhaitez profiter gratuitement de ce service, prenez contact avec le CCS ou la mairie de Saint-Clément-des-Baleines.
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2: Huit nouvelles interpellations dans le cadre de l'enquête sur le meurtre du militant d'extrême droite radicale Quentin Derenck, battu à mort à Lyon en février dernier. 9 militants d'ultra-gauche sont déjà mis en examen dans cette affaire. Une cinquantaine d'adolescents âgés de 15 à 17 ans piqués par des frelons. Ça s'est passé hier après-midi dans l'Aveyron pendant un cross départemental. Deux jeunes filles de 16 ans ont été prises en charge à l'hôpital de Rodez. Le nid se trouvait dans le tronc d'un arbre. Vous avez les détails sur ici.fr. J-1 avant l'arrivée du pape à Paris, Léon XIV atterrit demain matin à Orly. Il restera jusqu'à lundi en France. Il se rendra samedi et dimanche à Lourdes, puis à Metz. 1 million de personnes sont attendues dans la capitale demain et samedi pour voir le pape. Laurent Nunez se veut rassurant au niveau de la sécurité. Il n'y a pas de menace caractérisée à ce stade, selon le ministre de l'Intérieur. Des carburants toujours au plus haut, la crise de l'énergie devrait occuper une grande partie de l'interview d'Emmanuel Macron ce soir à 20h sur TF1 et France 2. Le chef de l'État abordera aussi les questions internationales, notamment la menace russe et l'Iran. Un mot de foot, encore un forfait pour l'équipe de France de football. Le défenseur central Ibrahima Konaté souffre d'une légère entorse au genou droit. Il est remplacé par le joueur de Manchester United, Lenny Yoro. Les Français vont jouer 4 matchs en Ligue des Nations. Le premier, ce sera demain soir face à la Turquie à Izmit. C'est à l'est d'Istanbul.
3: Le soleil est bien présent sur nos deux départements, même si quelques nuages peuvent parfois faire leur apparition. L'ambiance reste lumineuse et il fait encore très chaud pour la saison, avec 31 à 33 degrés au meilleur de l'après-midi, 31 degrés à La Rochelle et à Royan, 32 degrés à Rochefort et jusqu'à 33 degrés à Saintes. Et puis en Charente, 32 à Cognac et Angoulême, 31 à Ruffec et 30 degrés à Montembeuf. Sur les routes de Charente et de Charente-Maritime, écoutez, j'ai envie de dire que tout roule pour le moment, la circulation est fluide, mais si jamais vous rencontrez un problème, pensez à appeler le standard d'ici La Rochelle au 05 46 50 67 68.
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3: Dans un instant, place au jeu de l'énigme. Et pour vous accompagner tout au long de l'après-midi, il y aura du sport, mais surtout de la musique. Stevie Wonder, Indochine ou encore Jeanne Masse sur Ici La Rochelle. Mais pour le moment, c'est l'heure du jeu de l'énigme. Alors, petit rappel du jeu, hein. À 16h40, un invité viendra nous parler d'un événement qui aura un lien avec la commune que vous allez devoir retrouver. Et pour trouver cette commune, je vais vous glisser plusieurs indices tout au long de l'émission. Et vous pouvez tenter de vous qualifier pour participer au grand tirage qui aura lieu demain. Et cette semaine, attention, c'est 4 places pour le Futuroscope de Poitiers à gagner. C'est une valeur de 220 €, donc c'est quand même super. Alors, indice numéro 1. Mon nom commence comme un endroit entouré d'eau, mais ici, pas besoin de prendre le bateau pour me rejoindre. Je répète l'indice numéro 1. Mon nom commence comme un endroit entouré d'eau, mais ici, pas besoin de prendre le bateau pour me rejoindre. Si cet indice vous parle, appelez-nous au 05 46 50 67 68.
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3: Bonjour à tous et bienvenue sur votre radio locale ici La Rochelle. Peu importe où vous êtes et ce que vous faites, moi je vous envoie une touche de bonne humeur avec Genesis Invisible Touch sur ici La Rochelle.

0: Manon Lisa, le petit pêcheur sur votre radio locale ici La Rochelle. Allez, on est reparti pour notre jeu de l'énigme. Alors, petit rappel du jeu, à 16h40, un invité viendra nous parler d'un événement. Mais avant ça, c'est à vous de jouer et de deviner la commune mystère du jour. Je vais vous glisser plusieurs indices tout au long de l'émission et si vous avez la bonne réponse, vous allez être qualifié pour le grand tirage de demain avec, pourquoi pas, repartir 4 places pour aller au Futuroscope de Poitiers d'une valeur de 220 euros. Aujourd'hui, on cherche donc une commune. Attention, je répète l'indice numéro 1. Mon nom commence comme un endroit entouré d'eau, mais ici, pas besoin de prendre le bateau pour me rejoindre. Mon nom commence comme un endroit entouré d'eau, mais ici, pas besoin de prendre le bateau pour me rejoindre. Apparemment, cet indice a parlé à Fabienne. Bonjour Fabienne.
1: Bonjour.
0: Vous allez bien ?
1: Oui, très bien. Merci.
0: Vous faites quoi de beau aujourd'hui, Fabienne ?
1: Je me repose, je suis en retraite, donc je profite du soleil.
0: C'est vrai, et c'est quoi votre passion dans la vie, Fabienne ?
1: J'aime bien faire du vélo, faire des voyages, voilà. Donc là, on prépare notre hiver avec les voyages qu'on va faire toute cette saison d'hiver.
0: Vous allez partir où, par exemple ?
1: On va commencer par une petite croisière du côté des îles grecques.
0: Oh la classe ! Eh bien dis donc, vous avez de la chance.
1: Ouais.
0: Alors Fabienne, vous jouez avec nous au jeu de l'énigme. Hein. Vous avez trouvé quelle commune,
1: oui,
0: vous ?
1: L'île Madame.
0: D'accord, et pourquoi ?
1: Parce que c'est une île à laquelle on peut accéder à pied.
0: D'accord.
1: À marée basse.
0: Eh bien écoutez Fabienne, on regarde avec Orso la technique si c'est bon. Malheureusement, ce n'est pas bon Fabienne, mais vous avez une bonne piste.
1: Ok.
0: Merci beaucoup, au revoir.
1: Merci.
0: Fabienne.
1: Au revoir.
0: Bon, c'est le moment de tenter votre chance. Hein. Appelez-nous au 05 46 50 67 68 pour jouer avec nous. C'est Béatrice qui va prendre vos appels. Béa, c'est un peu le soleil de notre radio. Alors, je lui dédicace cette musique. You are the sunshine sur Ici La Rochelle, Stevie Wonder.

0: Andrea, I'm a lover sur votre radio locale ici, La Rochelle.
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0: Allez, c'est reparti pour le jeu de l'énigme. Si vous venez, on recherche toujours une commune mystère. À 16h40, un invité viendra nous présenter un événement. Mais d'ici là, c'est à vous de trouver la commune. Si vous avez la bonne réponse, vous serez qualifié pour le grand tirage au sort de demain pour peut-être gagner 4 places pour le Futuroscope. 220€ de cadeaux, ça se refuse pas quand même. Alors à vous de jouer. Je répète l'indice numéro 1. Mon nom commence comme un endroit entouré d'eau, mais ici, pas besoin de prendre le bateau pour me rejoindre. Apparemment, Eric, cet indice vous a parlé. Bonjour Eric.
11: Bonjour, bonjour à tous les auditeurs. Oui, oui, alors j'ai pensé, je ne monte pas à la commune d'Arvers par rapport à la prescrite d'Arvers, voilà.
0: D'accord. Eh bien écoutez Eric, on va vérifier avec Orso si c'est bon ou pas. Malheureusement, Eric, ce n'est pas la bonne réponse pour vous.
11: Ça sera pour une prochaine fois.
0: Une prochaine fois et merci de nous écouter, Eric. Au revoir.
11: Au revoir.
0: Bon, pour vous aider, je vous donne l'indice numéro 2. Écoutez bien. Les personnes qui habitent dans cette commune ont un nom assez particulier. On les appelle les Spagnaciens et les Spagnaciennes. Je répète l'indice numéro 2. Les personnes qui habitent dans cette commune ont un nom assez particulier. On les appelle les Spagnaciens ou les Spagnaciennes. Si cet indice vous parle, appelez-nous au 05 46 50 67 68. Je sais pas de quelle couleur vous vous êtes habillé aujourd'hui, mais moi personnellement, je suis en rouge et noir, comme Jeanne Masse sur Ici La Rochelle.

0: Indochine Victoria sur Ici La Rochelle.
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0: Ravie de vous retrouver sur votre radio locale ici La Rochelle. On s'accorde une petite pause douceur avec un petit saut dans le temps. Préparez vos cordes vocales, je sais que vous connaissez le refrain par cœur. Rock voisine, Hélène.

Rock voisine, Hélène sur votre radio locale ici La Rochelle. On poursuit avec notre jeu de l'énigme sur ici La Rochelle. Dans moins de 10 minutes à 16h40, notre invité sera là pour nous parler d'un bel événement. Mais d'ici là, c'est à vous de jouer. On recherche toujours notre commune mystère et l'enjeu est de taille puisqu'il y a 4 places pour le Futuroscope à gagner. Un magnifique cadeau d'une valeur de 220 euros. Alors si jamais vous venez tout juste de nous rejoindre, pas de problème, je vous fais le récap des indices. Indice numéro 1. Mon nom commence comme un endroit entouré d'eau, mais ici, pas besoin de prendre le bateau pour me rejoindre. Indice numéro 2. Les personnes qui habitent dans cette commune ont un nom assez particulier. On les appelle les Spaniciens et les Spaniciennes. Et c'est cadeau, je vous donne l'indice numéro 3. Soprano est venu s'y produire dans l'une des plus grandes salles de spectacle de Charente. Normalement, avec cet indice-là, vous l'avez un. Appelez-nous au standard d'ici La Rochelle au 05 46 50 67 68. En attendant, je vous laisse réfléchir avec Paul Young, Come Back and Stay sur ici La Rochelle.

0: Vita, ça fait mal sur votre radio locale ici, La Rochelle. On retrouve notre jeu de l'énigme. Depuis le début de l'heure, on recherche une commune de Charente ou de Charente-Maritime. Et cette semaine, à la clé, 4 places pour aller au Futuroscope d'une valeur de 220 euros. Alors écoutez bien, je répète les indices. Indice numéro 1. Mon nom commence comme un endroit entouré d'eau, mais ici, pas besoin de prendre le bateau pour me rejoindre. Indice numéro 2. Les personnes qui habitent dans cette commune ont un nom assez particulier. On les appelle les Spagnaciens et les Spagnaciennes. Indice numéro 3. Soprano est venu s'y produire dans l'une des plus grandes salles de spectacle de Charente. Et apparemment, Sylvie, ces indices vous ont parlé. Bonjour Sylvie.
1: Bonjour Cassandre.
0: Alors,
1: oui, ça m'a parlé, oui.
0: Sylvie, je m'appelle Garance.
1: Ah, alors Garance, c'est mieux. Bonjour Garance.
0: Il n'y a pas de souci, Sylvie. Vous faites quoi de beau?
1: Je l'ai marqué, hein. Oui.
0: Vous faites quoi de beau en ce moment, Sylvie?
1: Alors là, ben, je suis en train d'écouter ici La Rochelle, parce que alors moi j'habite dans les Deux-Sèvres, donc j'écoute ici Poitou le matin et ici La Rochelle l'après-midi, parce que j'ai mes deux. Je mixte.
0: Et voilà. Alors, vous préférez laquelle? Vous n'avez pas le droit de dire l'autre.
1: Alors, eh ben, c'est comme tu préfères papa ou maman. Non, j'aime les deux.
0: Non, vous préférez ici La Rochelle, Sylvie. Vous n'avez pas le choix.
1: Alors, j'aime beaucoup ici La Rochelle.
0: Voilà, ça c'est bien, Sylvie. Et sinon, vous allez faire quoi de beau cet après-midi?
1: Eh bien là, quand j'aurai raccroché et que vous m'aurez peut-être dit que je suis sur la liste pour demain, eh bien j'irai danser. Je fais de la danse traditionnelle.
0: Ah !
1: Et là, je vais aller danser. Voilà.
0: Et c'est quoi la danse traditionnelle ?
1: Alors, ben c'est la scottish, les avant-deux.

0: Alors moi j'avais pensé, alors je sais pas comment ça se dit, si c'est l'île d'Espagnac ou d'Espagnac. Il y a un S, est-ce qu'on le prononce alors, ou pas, je sais pas trop, et en Charente.
1: D'accord, alors on va voir si l'île d'Espagnac c'est bon ou pas, attention, vérifie avec Orso. Et c'est une bonne réponse, Sylvie.
0: Parfait.
1: Vous allez pouvoir aller danser en étant peut-être qualifié pour... Enfin, vous êtes qualifié pour vendredi, mais peut-être en remportant 4 places pour le Futuroscope.
0: Ah, ce serait bien, oui. Ce
1: Et
0: serait
1: si
0: parfait.
1: Jamais demain vous remportez les places, vous y allez avec qui, Sylvie?
0: Oh, ben j'ai des enfants, j'ai des petits-enfants, donc ça va pas du tout être un problème.
1: Ok, bon, très bien. Eh bien, en tout cas, peut-être que je vais vous appeler demain, Sylvie. Ne sait-on jamais.
0: Ben écoutez, je vais croiser tout ce que je peux croiser, et puis, mais après avoir dansé.
1: Et on attend et votre après, vidéo hein, sur WhatsApp 05 46 oui, 50 oui. 67 68. Hein.
0: Ouais, vidéo, je sais pas, mais une photo, pourquoi pas.
1: Merci Sylvie, au revoir et très belle journée à vous.
0: Au revoir.
1: Un grand bravo à toutes celles et ceux qui ont trouvé la bonne réponse. Notre fameuse commune était donc l'île d'Espagnac. Et si on a choisi de vous en parler aujourd'hui, c'est parce qu'en 2023, la scène de l'Espace Cara a vibré au rythme d'un artiste qu'on adore tous, Soprano. Et la bonne nouvelle, c'est qu'il sera bientôt de retour tout près de chez nous pour un concert géant à Bordeaux le 3 juillet 2027. Alors pour l'occasion, Marine Corinne Kaito l'a interviewée.
2: Soprano, bonjour.
3: Salut, comment ça va?
2: Eh ben, ça va super bien. On est super content de vous avoir avec nous. Soprano, vous repartez en tournée, mais pas n'importe où. C'est une tournée des stades. Pourquoi les stades, Soprano?
3: Ben, déjà, on était venu à Bordeaux il y a deux, trois ans, on était venu au stade de Bordeaux et c'est parti des meilleurs concerts qu'on a fait. Il y avait une ambiance de fou. Et souvent, on nous le redemande. On s'est dit, ben, cette fois, on va faire un gigantesque karaoké dans tous les stades qui peuvent accueillir ma scène et revenir à Bordeaux pour faire le stade. Donc, on a trop envie, on a préparé le show, on est trop content.
2: L'idée aussi, parce qu'on le sait, vous êtes un fan de foot, fan de l'Olympique de Marseille surtout. L'idée, c'est aussi de faire vibrer ces stades autrement qu'avec du sport, c'est possible ça?
3: Ben oui, ça fait une grande fête populaire. C'est vrai que les gens, par exemple, aiment bien aller dans les festivals parce que c'est en plein air. Et ce qui est bien avec les stades, c'est que l'ambiance que les supporters mettent dans les virages, dans les gradins, en fait, en concert, on peut avoir cette même ambiance. Et c'est vrai que moi, j'adore ça. J'ai fait des morceaux pour faire des stades ou qui collent à l'ambiance des stades. Je trouvais que c'était super de pouvoir faire la fête, de faire vibrer les stades, de faire la fête, pas qu'avec le foot, mais avec de la musique. Et comme je l'ai fait plusieurs fois, je me suis dit, à mon avis, si on le fait à peu près dans toute la France, parce qu'à d'enfant, on n'avait fait que 4 stades, pas que, ouais. C'est pas bien de dire que, parce que quand même, faire déjà un, c'est magnifique. Mais là, on s'est dit, il y a plein de gens qui ne peuvent pas aller à Paris, au Stade de France, qui ne peuvent pas aller peut-être au Stade Vélodrome, ils peuvent aller qu'à côté de chez eux. On s'est dit, ben, c'est nous qu'on se déplace. Et mais ça, on continue à faire l'ambiance, on continue de mettre l'ambiance, mais dans ces magnifiques endroits où la ferveur populaire ne fait que s'agrandir, les stades.
2: Vous avez quelle envie pour ces concerts, peut-être des guests du foot, pourquoi pas? On sait que vous connaissez bien Zizou, on l'a vu d'ailleurs à la télé il n'y a pas si longtemps. Il pourrait y avoir des surprises?
3: À Zizou, c'est pas possible. Maintenant, comme il m'a dit la dernière fois, là, il est en mode sélectionneur. Oui. Donc, on peut trop le voir. Il est concentré. Il va bosser. Il a beaucoup sur ses épaules. Il est à fond dans son truc. On va pas le déranger, parce qu'on veut qu'il continue le boulot de Didier Deschamps. Donc, oui. On va pas le déranger. Mais oui. Il y aura des guests parce que dans mon futur album qui arrive, il y a beaucoup de guests que les gens aiment beaucoup en plus. Il y en a surtout deux que je peux pas dire, mais deux, je crois, qui est dans le cœur des Français. On espère que le jour le 3 juillet, sur son planning, il sera libre pour qu'il puisse venir avec nous chanter la nouvelle chanson qu'on a faite ensemble. Et bien sûr, on a envie de faire la fête avec plein d'autres artistes. Donc, en plus, l'album, le concert s'appelle le karaoké pour. Ça veut dire que vraiment, on va ramener des gens pour que les gens puissent chanter leurs chansons, s'éclatent, fassent

0: la fête. Ce sera l'été, ce sera ensoleillé, fera beau. Bon, on espère que quand même, la même canicule qu'on a eue,
1: C'est
0: mais
1: vrai.
0: on espère qu'il fera beau et que les gens seront heureux de faire la fête et de chanter.
1: Et la fête, on la fera en tout cas avec vous le 3 juillet au Stade Atlantique de Bordeaux. En tout cas, merci d'avoir choisi de passer par la Gironde.
0: Ça fait tellement d'années que je passe là, que je viens à des concerts depuis les Psychades de la Rime aujourd'hui, et c'était normal de venir. Je vais faire toutes les chansons de Psychades de la Rime jusqu'à aujourd'hui pour que les gens s'amusent. Donc merci pour l'accueil, merci, merci, merci à tout le monde.
1: À très vite, Soprano, merci.
0: Au revoir.
2: Merci Marine Corinne Kaito, et on le rappelle, un Soprano sera à Bordeaux le 3 juillet 2027.
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2: Bienvenue à tous, vous êtes sur votre radio locale ici La Rochelle. On fera un point tout à l'heure sur les infos locales dans une dizaine de minutes. Mais avant ça, on va danser comme Sylvie sur Soprano, je suis en feu.

0: Soprano en feu sur votre radio locale ici La Rochelle.
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0: Johnny Clegg et Savuka sur votre radio locale ici La Rochelle.
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0: Bienvenue sur votre radio locale, ici La Rochelle, il est 17h. Et tout de suite, les infos avec vous. Bonjour Marie-Laurence Dalle.
2: Bonjour Garance, bonjour à tous. Trois hommes ont été mis en examen pour assassinat et placés en détention provisoire. On l'a appris ce midi après le décès violent d'un trentenaire à Arvers en Charente-Maritime dans la nuit de dimanche à lundi. Ils ont reconnu avoir frappé à mort selon le procureur de la République de La Rochelle. La quatrième personne arrêtée et placée en garde à vue a été remise en liberté. Le corps de la victime avait été retrouvé dans la rue, le visage ensanglanté et présentant des traces de violence. L'autopsie a révélé que les coups portés avaient provoqué la mort, avec notamment des fractures des os du visage et des contusions cérébrales. Et la victime était fortement alcoolisée. Les agresseurs et la victime avaient eu une altercation un peu plus tôt dimanche soir dans un bar d'Arvers. Une cabane ostréicole en feu cet après-midi à Marraine, sur le chenal de la Cayenne. Les deux bâtiments, soit 600 mètres carrés, ont été détruits, ainsi qu'un bateau de 4 mètres qui était à proximité, d'où l'énorme panache de fumée noire visible de loin. Le feu a pris vers 13h50. Il n'y a pas de blessés. Une quarantaine de pompiers est sur place avec 16 véhicules, des engins spécialisés. À Angoulême, les pompiers ont posé un barrage flottant cet après-midi sur la Charente, au niveau du port de Loumont, pour une fuite d'hydrocarbures sur un bateau qui est amarré dans le port. Les opérations de pompage vont prendre plusieurs jours. Les pompiers sont bien occupés aujourd'hui à Angoulême puisqu'il y a eu aussi une fuite de gaz dans la cité d'Huma, place Victor Hugo, en début d'après-midi. 5 personnes ont été confinées et 5 autres évacuées. La fuite a été provoquée par des travaux dans la rue. Une conduite a été touchée. Les pompiers ont vérifié avec des relevés qu'il n'y avait plus de danger. Tout le monde a pu regagner son logement. La flambée des prix à la pompe et la menace russe au menu de l'interview d'Emmanuel Macron ce soir à 20h sur TF1 et France 2. La semaine dernière, le chef de l'État avait convié les chefs de parti et certains candidats à la présidentielle pour les entretenir des mêmes sujets alors que son mandat s'achève dans 7 mois. Et puis le Stade Rochelet renforce son encadrement avec l'arrivée de Damien Neveu, un ancien joueur, comme coordinateur du recrutement. Le club l'annonce cet après-midi. Damien Neveu a porté les couleurs du Stade Rochelet de 2008 à 2013. Il a ensuite été responsable du centre de formation du Stade Montois, puis manager du New York Rugby Club. Il aura pour mission de coordonner le processus de recrutement, assurer la veille, identifier les profils correspondant aux besoins de l'équipe, ainsi que d'assurer les relations avec les agents et les différents acteurs du marché de recrutement des rugbymen du top 14. Ouais, de haut niveau, voilà, on va dire. Tout ça est un peu décousu, mais c'est le haut niveau. Pour le top 14, la météo, il fait chaud, très chaud.
0: Et oui, Marie-Laurence, il fait très très chaud pour la saison avec par exemple 31 à 33 degrés au meilleur de l'après-midi, 31 à La Rochelle et à Royan, 32 à Rochefort et jusqu'à 33 degrés à Saintes. Et puis en Charente, 32 degrés à Cognac et Angoulême, 31 à Ruffec et 30 degrés à Montembeuf. On vous retrouve tout à l'heure pour les infos
2: tout
0: à 18h. À tout à l'heure.
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0: Dans 10 minutes, c'est testé et approuvé sur Ici La Rochelle. Tous les jours, c'est le rendez-vous des idées de lecture, des jeux, mais aussi, surtout, des bons plans. Et aujourd'hui, Chloé Bidet nous donne quelques astuces pour faire des économies, parce qu'avec les prix des carburants à la pompe, chaque euro compte. Alors, elle nous explique tout ça dans 10 minutes sur Ici La Rochelle.
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0: Bienvenue sur votre radio locale ici La Rochelle. Il est 17h04, la journée commence doucement à se finir. Mais moi j'ai surtout envie de vous faire passer une fin de soirée. Vous connaissez cette fameuse musique où on se prend tous dans les bras et on saute tous ensemble sur ce refrain. Michel Sardou, Les Lacs du Connemara sur ici La Rochelle.

0: La jeune artiste Adèle Castillon était avec toi sur votre radio locale ici La Rochelle.
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0: Tester, approuver, c'est le rendez-vous des idées de lecture, de jeux, mais aussi des bons plans. Et les prix des carburants sont très élevés en ce moment à la pompe, hein. C'est la galère pour le portefeuille. Alors on fait le tour des astuces pour économiser du carburant avec vous, Chloé Bidet.
3: La première, elle peut paraître toute bête, mais c'est rouler moins. Privilégier, ne garder que ses trajets indispensables. C'est vrai que parfois, on peut par flemme prendre la voiture. Eh ben, c'est une bonne raison pour aller faire un petit peu d'exercice et vous rendre à une activité, si vous le pouvez, à pied ou à vélo. Vous pouvez aussi regrouper vos trajets pour optimiser les courses avec un rendez-vous médical, aller chercher les enfants ou les petits-enfants à l'école, au centre aéré. Tout grouper, ça permettra de limiter un petit peu la consommation d'essence. Et enfin, vérifier la pression de vos pneus. Une fois par mois, hein, dans l'idéal, mais des pneus sous-gonflés consomment vraiment plus et on serait 7 conducteurs sur 10 à avoir ces pneus sous-gonflés en France. Ça me paraît énorme.
0: Bon, on va faire attention à nos pneus alors. Et est-ce que vous avez d'autres astuces ?
3: Et oui, on va continuer en adoptant une conduite souple. Pas besoin de pousser les rapports, on évite le sur-régime. On roule moins vite aussi sur l'autoroute, 120 au lieu de 130. Et ben, ça pourrait permettre d'économiser quand même jusqu'à 5 litres de carburant sur 500 km. Et vous ne perdrez entre guillemets que 20 minutes sur votre trajet, c'est pas tant. En ville, vous anticipez hein, les feux, les ralentissements, ça sert à rien de freiner brusquement, ça consomme plus. On roule aussi les vitres fermées au-delà de 90 km/h et on évite la clim, forcément. Vous pensez à couper le moteur aussi lors des arrêts prolongés. Et puis, on surveille évidemment les prix à la pompe. 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Et sur le site ICI.fr, les prix sont mis à jour et vous avez une carte pour retrouver les stations près de chez vous et ainsi eh ben, obtenir le meilleur prix pour aller faire le plein. 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
0: 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Allez, on continue en musique avec Eric Clapton, Layla.

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0: Vanessa Paradis, les épines du cœur sur votre radio locale ici La Rochelle.
1: Salut tout le monde. Salut tout le monde. Émilie, au rapport pour votre dose quotidienne d'actualité musicale. C'est l'anniversaire d'un refrain et d'un déhanché imparable.

0: Le tube d'Elvis Presley, Jailhouse Rock, est sorti le 24 septembre 1957, il y a 69 ans. Et elle nous titille encore les oreilles comme au premier jour, cette chanson, c'est dingue. Bande originale du film Le Rock du Bagne, mais je vous préviens, l'image n'a pas aussi bien vieilli que le son. Matt Pokora, acteur, ce soir, sur TF1.
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0: Matt Pokora tient le premier rôle dans Oradour, un téléfilm qui raconte l'histoire d'Oradour-sur-Glane, ce village martyr dans lequel les nazis avaient, en 1944, massacré 643 habitants, hommes, femmes et enfants. Alors évidemment, pour la télé, il faut de la romance. Pokora est un beau soldat des forces françaises libres du général de Gaulle. Et à Oradour-sur-Glane, 5 jours avant l'arrivée des nazis, c'est son amour de jeunesse qu'il va retrouver. N'empêche, raconter cette histoire plus de 80 ans après, c'est important. Et pour la rigueur historique parfaite, continuez la soirée sur TF1. Après le film d'M. Pokora, la chaîne propose un documentaire poignant avec notamment les témoignages des derniers survivants d'Oradour-sur-Glane. Une nouvelle chanson de Julien Clerc et le soleil revient.

Parole de Benjamin Biolay, musique de Julien Clerc. C'est un soleil, fait partie des quatre chansons inédites de la réédition du 28e album de Julien, Une vie, qui sera disponible le 13 novembre. Pour la première fois, les archives personnelles du chanteur de Queen, Freddie Mercury, sont dévoilées dans un livre, A Life in Lyrics. Un livre en français, je le précise parce que c'est pas évident vu le titre, publié chez Michel Lafond. Manuscrits de textes de chansons, photos, correspondances personnelles, dessins et petites notes manuscrites. On a l'impression d'entrer dans l'intimité de Freddie Mercury. C'est doux et impudique à la fois.

Dès 19h, retrouvez Émilie Mazoyer. Elle vous donne rendez-vous avec Grand Corps Malade qui viendra nous parler de son nouvel album qui s'appelle Voir la mer. Et tout de suite, on écoute un incontournable, P. Lion, Happy Children sur Ici La Rochelle.

0: Billy Lyon, Happy Children sur votre radio locale ici La Rochelle. Dans la prochaine demi-heure, on parlera d'automobile avec le spécialiste Igor Bietri. Et puis juste après, on passera en cuisine avec Françoise Barbin-Lécruvis qui nous a préparé une recette locale, simple et facile à refaire chez soi.
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0: L'ambiance reste très lumineuse cet après-midi et surtout la chaleur se maintient à un niveau exceptionnel pour la saison. En Charente-Maritime, comptez 31 degrés à La Rochelle et à Royan, 32 à Rochefort et alors le maximum c'est 33 degrés à Saintes. En Charente, le thermomètre affiche 32 degrés à Angoulême et Cognac, 31 à Ruffec et 30 degrés à Montembeuf. Un point maintenant sur la circulation, ça bouchonne un peu en ce moment à La Rochelle. Comptez environ 10 minutes de trajet supplémentaire sur l'avenue Jean-Paul Sartre et c'est la même chose sur l'avenue du 8 mai 1945, avec là aussi une dizaine de minutes en plus. Et puis ça ralentit également sur la rocade N237 au niveau de Beaulieu, comptez environ 10 minutes de trajet supplémentaire.
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0: Bienvenue sur votre radio locale, ici La Rochelle. On est ensemble jusqu'à 19h. Et puis tout de suite, on va écouter Téléphone, Argent Trop Cher sur ici La Rochelle.

0: trop cher. Téléphone sur Ici La Rochelle.
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0: Comme chaque jeudi, on retrouve notre carte blanche du jour. Et aujourd'hui, c'est Igor Bietri, spécialiste de l'automobile. Et aujourd'hui, Igor va nous parler d'une sortie d'un tout nouvel modèle chez Renault. Bonjour Igor.
3: Bonjour Garance, ben oui, il y a des fois des choses qui se passent comme ça dans la vie de l'automobile qui sont à marquer. Effectivement, Renault révèle une toute nouvelle série limitée sur la base de son porte-étendard Rafale. Alors les communicants de chez Renault ne disent plus la R25 ou la Renault 5, mais ils disent Rafale. Exit l'article défini, sans doute pour gagner du poids ou de la vitesse. À moins qu'on fasse le plein de la testostérone et non plus d'essence pour ce Rafale. Alors je ne sais pas en tout cas ce qu'il présente cette voiture comme l'expression la plus audacieuse du Rafale. En tout cas, ce qui est sûr, c'est que nous n'avons pas affaire à un avion de chez Dassault. Oui, parce qu'il faut rappeler que Dassault a appelé son chasseur multirôle Rafale. Mais c'est bien Renault qui est propriétaire du nom à cause de ce fameux Caudron Rafale. Et d'ailleurs, le Caudron Rafale, cet avion, il s'était empressé, nos amis de chez Renault, quand ils ont voulu sortir leur voiture, d'acheter une réplique pour pouvoir faire la promotion de la nouvelle voiture. Je ne sais pas si vous arrivez à me suivre, c'est vrai que c'est très compliqué leurs histoires. En attendant, revenons à la voiture qu'on pourra découvrir à l'occasion du prochain Mondial de l'Auto qui se tiendra à Paris, Porte de Versailles, du 12 au 18 octobre prochain. Et nous aurons pour le coup l'occasion d'aller y voir ce qui s'y passe en prenant le train. Rafale hypnotique, c'est donc son nom et c'est une série limitée qui ne sera produite qu'à 1500 exemplaires pour toute l'Europe. Selon le constructeur, cette voiture a vocation à répondre aux clients à la recherche d'un véhicule à la personnalité plus affirmée. Elle repose sur la version la plus haute de la gamme, Renault Rafale hyper hybride e-tech 4x4 300 chevaux atelier alpine. Le nom est aussi long que la voiture. La série limitée se distingue par des éléments de design inédits, une ambiance intérieure spécifique et des équipements optionnels sur le véhicule de base qui sont inclus de série. Selon Renault, en tout cas ses communicants, la série limitée hypnotique comprend une teinte exclusive noire, forêt, satin, une face avant au traitement assombri avec une grille de calandre noire, des jantes en alliage vernis satiné de 21 pouces, un becquet de toile au noir brillant, un becquet de coffre au noir brillant également et un badge atelier alpine noir. Dedans, on combine l'aspect sportif et le raffinement à la technologie. Une sellerie mixte en alcantara noir titane et tissu enduit texturé avec des surpiqûres bleu, blanche et rouge, le had alpine rétro éclairé. Une plaque numérotée individuelle, des panneaux de porte avant et arrière avec un insert noir et brillant, un bandeau de planche de bord supérieur en alcantara, des compartiments de portière, une moquette noire, elle aussi, on y retrouvera un toit vitré, un pare-brise chauffant, l'affichage tête haute et un système audio premium Harman Kardon. Avouez que tout ça, c'est pas du mou de veau. D'un point de vue technique, Renault Rafale hypnotique embarque toute la technologie de Renault Rafale hyper hybride, atelier 1, je vous ai dit. Son groupe motopropulseur hybride rechargeable combine un moteur thermique et trois moteurs électriques pour atteindre 300 chevaux. En mode 100% électrique, Renault annonce une autonomie de 105 km. Son châssis type sport, mis au point par les ingénieurs d'Alpine Car, associe quatre roues motrices, quatre roues directrices et la suspension intelligente avec une caméra prédictive. Renault ouvrira les commandes de cette série limitée le jeudi 1er octobre, donc soyez là. Il y en aura 1500 et pas une de plus. Alors chez nous, elle sera vendue aux alentours de 63 550 € ou un loyer de 360 € par mois. Bref, les premières livraisons aux clients sont prévues fin 2026. J'ai pas l'impression de vous avoir parlé de voiture ce soir.
0: Merci Igor Bietri, spécialiste de l'automobile, et restez avec nous puisqu'on vous retrouve dans un instant pour parler de la décroissance motorisée. À tout de suite.

0: Vianney, d'or et d'étain sur Ici La Rochelle.
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0: Nous sommes toujours avec notre spécialiste de l'automobile, hein, Igor Bietri. Et aujourd'hui, dans cette deuxième partie, Igor, vous nous parlez de la décroissance motorisée.
2: Eh oui, Garance, j'aime les petites pétoires qui offrent un confort dérisoire. Les petites machines nées sans calandre ni par choc ostentatoire. Je raffole des tracassins dénués de puissance, ceux qui font de leur mieux en bon laborieux. J'aime les ordinaires de longue série. Elles ont un je ne sais quoi de glorieux. Lorsqu'on les sort de leur turbin quotidien, souvent les grandes aventures se sont vécues avec des voitures toutes simples. Jeunes et sans le sou, les prétendants aux contrées lointaines ont utilisé leurs pieds, des vélos ou des petites machines dont la meilleure des qualités était de tenir engoncé dans un budget étriqué. L'écrivain voyageur Nicolas Bouvier n'a rien trouvé de mieux qu'une Simca 5 pour partir découvrir l'usage du monde. Le défaut de moyens implique la rusticité qui va si bien à l'aventure et à la découverte. Pas besoin de trophées pour partir en 4L. Les petites cylindrées me vont bien parce qu'elles offrent leurs propres limites. À leur volant, on ne consomme pas les paysages, on ne fuit pas les rencontres, on les déguste. J'aime aussi qu'une fois parti, le véhicule s'efface pour me laisser pleinement profiter du reste. Plus on roule, plus on fait corps avec les sons, les parfums et la température moteur. On ne conduit plus, on

0: Bonnie Tyler sur votre radio locale ici La Rochelle. Bon, si vous avez faim tous les jours, toute la journée comme moi qui mange chaque moment dès que je peux, eh bien sachez que Françoise Barbin-L'Écrevisse va encore plus vous donner envie de manger puisque tous les jours Françoise Barbin-L'Écrevisse nous partage une petite idée de recette facile à faire et surtout une idée de recette locale. Bonjour Françoise.
1: Bonjour Garance, bonjour à tous.
0: Alors vous nous proposez quoi?
1: Alors, ben, ce soir, on va parler de sauce à la patate. On l'a annoncé un peu hier, hein, toutes les deux.
0: Oui.
1: Voilà. Oui. Alors, cette sauce à la patate, c'est une vieille recette paysanne, pratiquée en Charente beaucoup, sans doute un peu oubliée, hein, même beaucoup, mais dont la base est constituée de pommes de terre, bien sûr, dans son nom, qui peuvent d'ailleurs être, c'est ça qui est pratique, ça peut être un reste de frites ou de pommes de terre sautées, donc c'est vraiment pratique, ce qu'on a sous la main. Alors, cette sauce, elle se marie à merveille avec, par exemple, une tranche épaisse de jambon de pays, passée ou non rapidement à la poêle. C'est facile. Allez, on s'y met, ça va vite. On met à fondre dans un petit morceau de beurre de l'oignon émincé et de l'ail dans une casserole à couvert à feu doux. On ajoute des pommes de terre. Alors, on les a épluchées si elles sont crues, parce qu'on peut la faire vraiment exprès, cette sauce à la patate, ou couper en petits morceaux. Sinon, on met nos restes de pommes de terre cuites. On saupoudre le tout d'un peu de farine en mélangeant et on ajoute du bouillon. Alors volaille, bœuf, légumes, ce qu'on a. Il faut que ce soit couvert à hauteur, donc on ajoute un petit peu d'eau si besoin.

0: loin. On verse un filet de vinaigre, un petit peu de thym frais émietté si on en a, sinon en poudre, et on laisse mijoter à découvert en remuant de temps en temps. Bien sûr, on contrôle la cuisson en fonction des pommes de terre qu'on a mises. Si ce sont des restes déjà cuits, eh bien ça ira plus vite. Si ce sont des crus, c'est pas grave si on les cuit un peu trop. C'est l'esprit de cette recette rustique d'ailleurs. Pendant que ça mijote, on saisit nos tranches de jambon dans une poêle anti-adhésive, ou bien on peut aussi le servir tel quel ou encore en chiffonnade. Moi, j'ajoute dans mes pommes de terre des cornichons coupés en petits cubes, mais vous pouvez aussi opter pour des lardons, des olives. On sert sans attendre cette sauce à la patate en posant le jambon dessus, une petite salade pour accompagner. Et hop, à table, voilà, c'est facile.
1: Françoise, moi je vous propose de m'adopter, tout simplement.
0: Vraiment, avec plaisir, Garance.
1: Comment ?
0: Avec beaucoup de plaisir.
1: Ah bah écoutez, vraiment, parce que là ça me donne trop envie. En plus je cuisine pas, non mais vraiment vos recettes sont top. Et alors demain vous allez nous parler de quoi là pour nous faire un petit teasing ?
0: Ah, vous voulez tout savoir.
1: Mais hein. Oui.
0: Bah demain, je vais vous parler d'une mousseline de poisson qui est facile à faire, rapide et qu'on peut faire avec différents poissons. Donc ça va être vraiment oui, quelque chose pour le week-end en plus. Puis demain, c'est vendredi, on a le choix dans les poissons.
1: Vous collez en plus à l'actualité avec le grand pavois, Françoise. Donc là, c'est on peut pas faire mieux.
0: Et ben voilà, exactement.
1: Merci beaucoup, Françoise, et puis à demain.
0: Merci à vous, Garance. À demain. Bonsoir à tous. Au revoir.
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0: Rosanna Toto sur votre radio locale ici La Rochelle. Dans quelques minutes, on parlera rugby sur ici La Rochelle. On va s'intéresser aux jeunes du Stade Rochelais avec Hervé Lefort, dirigeant de l'équipe U18 Crabos. Et il est aussi président du comité départemental de rugby de Charente-Maritime. Alors forcément, on va parler de la formation des jeunes et du développement du rugby sur notre territoire. Rendez-vous dans quelques minutes avec Hervé Lefort sur ici La Rochelle.
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0: Vous êtes sur votre radio locale, ici La Rochelle, il est 18h. Et tout de suite les infos avec vous Marie-Laurence Dalle.
2: Vous vous souvenez du Covid et avec ses symptômes, nez bouché, grosse fatigue et perte de l'odorat. Comme l'an dernier, à la même époque, il est de retour en ce mois de septembre partout en France. Et donc aussi chez nous, dans les Deux-Charentes, les consultations pour les cas de Covid étaient en hausse la semaine dernière de 76% selon SOS Médecins. Mais le Covid 2026 n'a plus rien à voir avec le Covid-19, surtout parce que nous avons acquis une immunité collective. Même s'il y a toujours des risques pour les personnes fragiles. Aujourd'hui, la maladie n'inquiète plus vraiment Julien Fleury. Peu de personnes se font tester, comme vous l'avez constaté dans les rues de La Rochelle.
3: Nadine, touriste venue de Strasbourg, est patraque depuis quelques jours.
4: J'ai eu très mal à la gorge et le lendemain, j'ai eu le nez qui s'est mis à couler et maintenant je tousse.
5: Et alors, est-ce que c'est le Covid ?
4: J'en sais rien, peut-être.
3: Covid ou pas Covid, Benoît, pharmacien à La Rochelle, est bien en peine de répondre.
6: Les gens se testent plus forcément et du coup c'est difficile, nous, notre point de vue de comptoir, de l'objectiver, et on est bien content d'avoir des informations épidémiologiques qui nous permettent de nous faire une idée précise.
3: Ce qui passe notamment par la recherche du virus dans nos canalisations d'eau usée.
7: Il y a quand même des gens qui achètent des autotests même si c'est plus remboursé.
6: Pas beaucoup. C'est pas une question de prix. C'est une question que la maladie s'est normalisée et que du coup, les gens ont bien compris que c'était un petit peu de doliprane, du repos et mettre un masque.
3: Pas de crainte d'ailleurs pour Laurence, jeune retraité, mais des mauvais souvenirs.
8: En 2023, j'ai attrapé le Covid et j'ai été malade pendant 3 semaines. J'étais complètement épuisé. Et j'ai eu une deuxième version l'année suivante. Merci. C'est passé comme une lettre à la poste.
7: Peut-être que vous étiez immunisé.
8: Peut-être, mais je n'ai pas de séquelles longues. C'est déjà une bonne chose.
3: Une maladie qui n'a donc pas vraiment disparu, constate Sana, pharmacienne rochelaise.
9: Ça va être comme la grippe, hein. Je pense que ça va être saisonnier. D'ailleurs, perso, moi, dans mon officine, beaucoup viennent se vacciner en même temps grippe Covid.
3: Mais pour se faire vacciner, patience, la campagne débutera le 13 octobre.
2: Un reportage à La Rochelle de Julien Fleury. Deux bâtiments ostréicoles ont été entièrement détruits par un incendie cet après-midi à partir de 13h50 à Marennes sur le chenal de la Cayenne. Deux bâtiments de l'entreprise L'Océan de l'Huître dans lesquels il n'y avait personne. Un bateau de 4 mètres qui était à proximité a également brûlé, d'où l'épée fumée. Panache de fumée noire visible de très loin. Une quarantaine de pompiers est intervenue avec 4 lances. Ils ont réussi à sauver un bâtiment voisin de 250 mètres carrés. Il n'y a eu aucun blessé. En Charente, les pompiers ont aussi été très occupés cet après-midi avec à Angoulême une fuite de gaz et une fuite d'hydrocarbures dans la Charente. Les hydrocarbures provenaient d'un bateau amarré dans le port de Loumeau. Un barrage anti-pollution et des buvards ont été installés. Pour stopper la pollution, il faudra plusieurs jours pour résorber les hydrocarbures. La fuite de gaz s'est produite dans la cité Dumas, place Victor Hugo. Une conduite a été touchée lors de travaux. 5 personnes ont été confinées et 5 autres évacuées. Tout le monde a pu regagner sans problème son logement. 3 des 4 hommes interpellés à Arvers, en Pays Royanais, ont été mis en examen pour assassinat et placés en détention provisoire. On l'a appris ce midi. Ils ont reconnu avoir frappé à mort un trentenaire retrouvé mort donc dans la rue à Arvers dans la nuit de dimanche à lundi, selon le procureur de la République de La Rochelle. La 4e personne arrêtée a été remise en liberté. La victime et ses agresseurs avaient eu une altercation dans un bar en début de soirée. La victime, fortement alcoolisée, en avait été expulsée et avait menacé de revenir avec une arme. Les 3 hommes l'ont retrouvée. Selon l'autopsie, leurs coups ont entraîné la mort. Sa dernière interview à la télé remonte à 2024, quelques jours avant la dissolution de l'Assemblée nationale. À 7 mois de la fin de son mandat, Emmanuel Macron sera interrogé à 20h ce soir, simultanément sur TF1 et France 2. Le chef de l'État doit s'exprimer sur la crise du carburant et le contexte international. Hélène Terzian.
5: Oui, exercice solennel de 30 à 40 minutes. Emmanuel Macron tentera de répondre aux inquiétudes des Français préoccupés par la flambée des prix à la pompe en rappelant qu'il s'agit là des conséquences des guerres, notamment du conflit au Moyen-Orient et la fermeture du détroit d'Ormuz. En bref, faire de la pédagogie et surtout expliquer que ce n'est pas de sa faute à lui. Initiative que le chef de l'État a entrepris la semaine dernière lors d'une conférence de presse après avoir réuni chef de parti et candidat à la présidentielle, mais cette fois, il veut s'adresser aux Français, montrer qu'il peut encore agir. Les nouvelles aides dévoilées par le gouvernement dans un contexte budgétaire restreint ayant souvent été jugées insuffisantes, lui veut agir sur le front diplomatique. Son action à l'international, il en sera aussi largement question ce soir avec un volet consacré à l'état de la menace russe et la manière dont la France y fait face. Là aussi, une manière pour le président de rassurer et de revenir au centre du jeu.
2: On ne sait pas si le président parlera ce soir de la visite du pape. Léon XIV arrive demain à Paris. Il sera reçu à l'Élysée par Emmanuel Macron dès 11h demain. Sa visite qui le conduira à Lourdes et Metz également mobilise des milliers de bénévoles. On termine avec cette nouvelle alerte aux baïnes sur le littoral atlantique avec un risque maximal à partir de demain et jusqu'à dimanche sur 5 plages de l'île d'Oléron et Arvers à Grand Village, Saint-Georges-d'Oléron, Saint-Trojan, La Tremblade et Les Mattes. Ces plages n'étant plus sur surveillée actuellement, la préfecture conseille de redoubler de vigilance et même d'éviter de se baigner.
0: Pour cette fin de journée, le soleil reste présent. Il fait encore 27 degrés à La Rochelle, 29 à Rochefort, Surgères et Royan. En Charente, 30 degrés à Angoulême, Cognac et Chalais et 28 degrés à Montembœuf. Des températures toujours très au-dessus des normales de saison. Et demain, le soleil sera encore largement au rendez-vous avec jusqu'à 33 degrés dans les terres. Et sur le littoral, il fera un peu moins chaud avec 23 à 26 degrés.
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0: Dans quelques minutes, on parlera rugby sur ICI La Rochelle. On va s'intéresser aux jeunes du stade Rochelet avec Hervé Lefort, dirigeant de l'équipe U18 Crabos. Il est aussi président du comité départemental de rugby de Charente-Maritime. Rendez-vous dans quelques minutes avec Hervé Lefort sur ICI La Rochelle.
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0: 18h passée, la journée se termine doucement. Alors pour finir sur une bonne note, on vous met la musique que vous aimez avec Mélodie, Tempo, Harmonie sur ICI La Rochelle.

0: Melody Tempo Harmony sur votre radio locale, ici La Rochelle.
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0: Ça y est, c'est l'heure de votre émission 100% rugby sur Ici La Rochelle. Et notre invité ce soir, c'est Hervé Lefort, dirigeant du U18 au Stade Rochelet. Bonjour Hervé Lefort.
3: Bonjour, bonne soirée à tout le monde.
0: Alors Hervé Lefort, vous êtes dirigeant de l'équipe U18 du Stade Rochelet, les Crabos. On est donc avec des jeunes qui commencent à toucher du doigt le haut niveau. Concrètement, à quoi ressemble votre quotidien auprès de ces joueurs ?
3: Eh bien écoutez, on essaie de se mettre à leur disposition lors des entraînements, etc., de façon à ce que ça se passe pour le mieux pour leur quotidien, parce que en tant que dirigeant, on est surtout dirigeant administratif, c'est-à-dire les licences, les dotations, etc. Et on essaye aussi de les accompagner dans leur parcours professionnel quand on peut leur donner des conseils et puis essayer de les accompagner au mieux.
0: Oui, parce que justement, ils ont 17 à 18 ans, alors forcément beaucoup rêvent de devenir professionnels. Comment vous les accompagnez dans cette quête du haut niveau, tout en gérant la pression et les déceptions ?
3: Alors, disons que c'est un peu moins notre rôle, ça. C'est plus le rôle de la cellule plutôt haut niveau du stade. Nous, on est plutôt là pour les accompagner quand on part en déplacement, quand on est en déplacement, quand on essaye d'arriver dans les phases finales pour aller le plus loin possible. Vous voyez, c'est-à-dire que ils sont quand même bien entourés, mais par la cellule plutôt haut niveau du stade qui va aller les chercher. Soit dans des clubs, soit on a eu Sio qui est arrivé de Nouvelle-Zélande, d'Australie il y a 2 ans,
0: ouais.
3: Qui fait 2m03 aujourd'hui, qui suit à peu près le parcours au niveau taille-poids que de Will Skelton.
0: Ouais.
3: Et derrière, c'est vrai que on retrouve des jeunes qui vont basculer de Crabos en espoir. Et on voit Valentin Bouju qui était demi de mêlée des équipes de l'équipe Crabos du Stade l'année dernière et qui a basculé en équipe première contre Toulon. Et c'est vrai que pour les dirigeants que nous sommes dans un milieu associatif, de voir des gamins qu'on a suivis depuis 2 ans ou qui sont suivis en cadet en moins de 14, après en cadet en junior, qui arrivent à basculer sur le haut niveau professionnel. C'est quand même vachement intéressant. On en a plein. On a plein d'exemples.
0: Vous pouvez nous en donner?
3: Thomas Lavaux, qui était chez nous. Il y a eu le pilier. Il y a eu Gâteau qui est rentré la dernière fois sur le match de préparation contre l'UBB, qui vient de Maran. En plus, c'est des enfants. Enfin, c'est des joueurs de rugby qui sont issus pour partie du tissu local, quoi. Que ça soit de l'ensemble de la Charente-Maritime, on a quand même un certain nombre d'enfants qui viennent des écoles de rugby de Charente-Maritime. C'est-à-dire que, comme je dis, quand je fais la fête des écoles de rugby, forcément, parmi vous, il y a peut-être un Aldrit, un Bougarit, un Paul Bouléan. Ah oui, parce que de toute façon, tous les joueurs professionnels qui jouent aujourd'hui dans le top 14,
0: ils sont passés par ce niveau-là, bien sûr. Et cet âge-là.
3: Ils sont passés forcément par une école de rugby. Moi, je me rappelle avoir accueilli Thomas Vergent quand j'étais responsable de l'école de rugby de Pulbeau.
0: Et c'est une fierté, j'imagine, quand même pour vous de savoir qu'ils arrivent à un tel niveau et surtout que vous les suivez depuis le début, depuis l'âge de 17-18 ans.
3: Oui, oui, et pour certains même avant, parce que moi, en tant que responsable du département, du comité départemental de rugby, nous on les suit aussi depuis les moins de 13, moins de 14, puisqu'on a des sélections départementales qui vont aller matcher. On a le Challenge Aquitain qui regroupe donc tous les 12 départements de Nouvelle-Aquitaine, et on se rend compte 3-4 fois par an. Et l'année dernière, au miracle, on a remporté le Challenge Aquitain pour la première fois depuis que la loi NOTRe a regroupé l'ensemble des départements en une seule et même grande région. Voilà. Donc ça, c'est une vraie fierté, parce que ces gamins-là, forcément, Rua O'Gara, que j'ai vu en moins de 13 et en moins de 14, quand je le vois aujourd'hui qui joue à Rochefort, je suis super content. Et puis j'espère qu'il va basculer un jour, il reviendra dans un club, sur La Rochelle, ou peut-être dans un club pro. Voilà. C'est ça qui est intéressant. On en a des exemples, des gamins qui sont passés par chez nous et qui vont qui vont atteindre le haut niveau. Alors il y aura forcément beaucoup de déçus, hein, parce que bon, je vois le stade, on doit brasser entre 300 et 350 gamins, toutes catégories confondues. En vous en, le premier qui est sorti, allez, que j'ai connu, moi, c'était Mathieu, j'ai perdu son nom, qui joue maintenant à l'USAP.
0: Ouais, voilà. ouais. Et alors,
3: c'est une vraie fierté, oui.
0: Bah oui, oui, j'imagine. Et ce sont des jeunes qui ont quand même leurs études à côté avec leur âge, hein. Donc ils ont une vie en dehors du rugby. Comment vous les accompagnez dans ce fameux double projet qui n'est pas forcément super simple, quoi?
3: Alors, on a quelqu'un au sein du collectif Krabos, en dehors des dirigeants. On a quelqu'un qui les suit d'un point de vue scolaire, c'est-à-dire que ils ont un aménagement de leur emploi du temps de façon à pouvoir avoir des temps de pouvoir s'entraîner soit le matin, soit en fin d'après-midi. C'est-à-dire que c'est quand même assez bien rodé maintenant et ils savent exactement, on sait exactement où ils sont. Et c'est vrai que le double projet, de toute façon, je pense que un joueur professionnel ne peut pas, ça ne peut pas s'envisager sans avoir un double projet. Scolaire et parcours professionnel et rugbystique, voilà. Rugbystique en parlant.
0: Complètement. Merci.
3: C'est un vrai challenge.
0: Ah, oui, c'est sûr. Et justement, on va en parler dans un instant. Merci Hervé Lefort, dirigeant des U18 du Stade Rochelet. Restez avec nous puisque dans un instant, on parlera aussi de votre rôle de président du comité départemental de rugby de Charente-Maritime et puis du rugby dans le département. À tout de suite.
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0: On poursuit cette émission 100% rugby avec notre invité Hervé Lefort, président du comité départemental de rugby en Charente-Maritime et dirigeant de l'équipe U18 Krabos du Stade Rochelet. Donc dans la première partie, on a parlé des jeunes joueurs du Stade Rochelet et de leur parcours vers le haut niveau. Mais Hervé Lefort, j'aimerais maintenant aborder avec vous votre rôle de président du comité départemental de rugby de Charente-Maritime. Et donc cette fois, parler du rugby à l'échelle de tout le département. Vous connaissez à la fois le haut niveau avec le Stade Rochelet et le rugby amateur avec le comité départemental. Est-ce que c'est vraiment deux mondes différents?
3: Alors, comme je vous disais dans la première partie, les joueurs professionnels aujourd'hui arrivent tous forcément d'une école de rugby. Ils ont commencé le rugby à 5 ans, à 6 ans, ou plus tard, mais ils sont tous passés par une école de rugby où ils ont appris les fondamentaux, la joie de pouvoir jouer ensemble, hein, parce que c'est-à-dire que le rugby, c'est aussi une école de la vie, ça leur permet de grandir ensemble, la solidarité, ça, il y a plein de valeurs qu'on ne voit pas dans le quand on voit le top 14, c'est-à-dire que les parents ont plutôt tendance à voir le top 14 et dire « Ah non, non, je vais pas mettre mes enfants ». Mais non, je veux dire que il n'y a pas autant de choc, dans nos écoles de rugby qu'il y a dans le top 14 ou la Pro D2. Mmh. Forcément, ce qu'il faut voir, c'est que aujourd'hui, le comité départemental, on gère donc 20 clubs, parce qu'on a réussi à créer un club l'année dernière à Pont-Lieu-la-Garde, donc en plein pays, en Haute-Saintonge, et on a des écoles de rugby qui démarrent soit du baby rugby, donc à partir de 4 ans, jusqu'à nous on va jusqu'au, alors notre catégorie s'arrête au U15 féminin, donc U14 garçon, U15 féminin, donc on couvre toute cette catégorie d'enfants. Et c'est vrai que c'est toujours un bonheur que d'aller voir des, quand on fait les fêtes des écoles de rugby où vous avez 10 ou 12 équipes qui sont créées d'enfants de moins de 5 ans qui vont matcher les uns contre les autres. C'est-à-dire que les parents sont tous autour et c'est un vrai bonheur de les voir courir et puis de pratiquer le rugby, quoi. Après, bien sûr, le haut niveau doit les aspirer. Donc, on a, nous, la chance d'avoir aussi un club qui s'appelle le Stade Rochelet, qui est vraiment un vrai moteur sur le développement, parce que forcément, les enfants qui présentent des qualités rugbystiques à partir de 12-13 ans, on va les orienter. Alors, on essaye de les garder quand même dans les clubs de façon à ce que...
0: vous pouvez les repérer très tôt, quoi.
3: Oui, bah oui, de plus en plus, on va les détecter plus tôt. Après, on n'est pas encore comme le foot où on va dire à 10 ans, on va faire signer un contrat espoir, enfin un contrat à un gamin. Mmh. Mais c'est vrai qu'aujourd'hui, on va détecter à partir de moins de 13. Moins de 13, moins de 14, ils passent après sur ce qu'on appelle le CS moins de 15, où là, ils vont commencer à être dans pour certains, dans les filières haut niveau, donc dans le top 100, dans des moins de 15, et puis moins de 16, moins de 18, etc. Donc, et après, on en a qui sont on a eu la chance d'avoir des enfants, qui sont sortis des écoles de rugby, qui sont passés après par le stade, et qui ont été en U20, en U18, en U20, et pour certains qui sont en équipe de France. Moi, je vois Oscar Jégou, moi, je l'ai connu quand il était en moins de 13, moins de 14. Quoi.
0: Ouais, c'est dingue. Et vous avez continué à garder un lien avec lui ?
3: Ah bah, quand on se voit, si vous voulez...
0: Avec lui ?
3: Ah bah, quand on se voit, si vous voulez, l'avantage, et je pense que mes homologues, ils sont entraîneurs ou même responsables des écoles, c'est-à-dire que les gamins, bah, même s'ils ont 20 ou 25 ans, ils traversent la rue pour vous dire bonjour, quoi. Je veux dire, c'est un vrai bonheur de les croiser et puis de pouvoir échanger avec eux.
0: La grande famille du rugby, finalement, quoi.
3: Absolument, on a la chance aussi de... Voilà, je veux dire, c'est pas, je veux dire que je pense que contrairement à d'autres sports professionnels, il y a pas ce fossé entre les pros et le monde amateur.
0: Ouais, complètement.
3: C'est vrai. Il y a beaucoup plus de liens. Je veux dire que le lien est plus fort dans ce sens-là. C'est-à-dire que nous, on a la chance. Moi, j'ai eu la chance d'avoir des gamins que j'ai vus en moins de 13 ou même en école de rugby qui aujourd'hui ont pu basculer sur le haut niveau et c'est vraiment un vrai bonheur de les voir évoluer.
0: Et quels sont aujourd'hui les principaux défis pour faire vivre ces clubs amateurs de Charente-Maritime ?
3: Alors, le plus gros défi, c'est de trouver des bénévoles.
0: Ouais, c'est compliqué.
3: Parce que c'est vrai, quand on voit une grosse machine comme le Stade Rochelet, où c'est bien huilé, etc. Mais dans les clubs, alors moi, il n'y a pas de petits clubs. Il y a des clubs qui sont de différents niveaux. Hein. La promotion de Régional 3 à la Fed 1, à Fédéral 1, jusque même au club de National. Si vous voulez, on a tous le même problème, c'est de trouver d'une part des éducateurs et d'autre part des bénévoles. C'est-à-dire que je remercie tous les ans lors de l'Assemblée Générale que je tiens, les bénévoles qui sont dans les clubs, parce que c'est vraiment eux qui font... Il n'y a pas de bénévoles, il n'y a pas de club.
0: Oui, complètement. Non, et qu'est-ce que vous pouvez mettre en place alors pour faire face à ce manque de bénévoles ?
3: On milite, alors moi je milite politiquement, parce que je suis président aussi d'un syndicat professionnel, pour la reconnaissance du bénévolat et que ça puisse générer des trimestres de retraite. Mmh. Voilà, c'est un projet qui est dans les cartons aussi de certains députés, d'arriver à faire comprendre que quelqu'un qui est là du lundi au dimanche, ou même un dirigeant qui est là le mardi soir, le jeudi soir, le samedi avec son équipe, ou le dimanche avec une autre équipe, à un moment donné, le temps passé dans une association sportive ou culturelle, je fais pas de distinguo exclusif sur rugby entre autres, hein, mais qu'on reconnaisse son investissement personnel de façon à ce qu'à un moment donné, ça puisse se rapporter, je sais pas, un, deux, trois trimestres sa retraite. C'est-à-dire que moi, ça fait, je suis tombé dedans, je devais avoir 25-30 ans, j'en ai 66, c'est comme ça.
0: Ouais. Et on parle du manque de bénévoles, mais au niveau de l'arbitrage et du développement du rugby féminin, est-ce que ce sont aussi vos préoccupations?
3: Alors, ça, nous

0: Alors l'arbitrage aussi, ça fait partie des choses qu'on est en train auxquelles on est en train de réfléchir, parce que dans les parcours de nos équipes, moins de 14 ou moins de 12, les moins de 12 ans et les moins de 14 ans, ils ont un atelier de sensibilisation à l'arbitrage. Et donc, ce que j'ai demandé à mes collègues arbitres, c'est de voir comment on peut prendre ces enfants, ces gamins ou gamines, hein, parce que c'est aussi valable pour les féminines comme pour les garçons. Donc, de façon à ce que ces enfants puissent les amener de l'ASR vers une école d'arbitrage, parce que on s'aperçoit que ces enfants-là, on embrasse peut-être 50, 60 par an, et en moins de 15, on les retrouve pas dans les écoles d'arbitrage, dans les clubs. C'est très, très difficile. C'est un peu plus compliqué. Après, sur le sport féminin, moi, ça fait 25 ans, 30 ans que je suis un fervent militant du sport féminin. Moi, j'ai créé en région parisienne une équipe de rugby, donc féminin, ça faisait réfléchir les gens. Vous parlez de rugby féminin aujourd'hui. On a la chance d'avoir une équipe au Stade Rochelet qui est montée en élite 1. C'est vraiment du bonheur, je pense, pour... Et aussi bien les dirigeants, les anciens dirigeants qui étaient à l'époque des dirigeants des pockets et qui voient se concrétiser un projet qui mène depuis peut-être 25 ans. Mmh. Et je pense que pour le stade aussi, c'est aussi une reconnaissance de ce qui se fait. Et je pense qu'aujourd'hui, les féminines, c'est pas pour rien que la fédération a mis en place des moyens économiques de façon à ce qu'il y ait des aménagements qui puissent se faire, qu'on puisse venir en aide aux communes pour faire des vestiaires pour les féminines. Aujourd'hui, moi je sais que vous prenez la plupart des clubs, les jeunes filles, pour les plus petites, elles changeaient il y a 5-6 ans dans le vestiaire de l'arbitre, donc 9 mètres carrés, quoi. C'est vrai qu'aujourd'hui, il faut vraiment arriver à faire en sorte que le rugby féminin, alors c'est plus compliqué parce que c'est pas professionnel, elles ont un emploi à côté, c'est assez compliqué pour ces jeunes femmes de pouvoir accommoder leur agenda et leur emploi du temps, leur vie de famille avec du sport de haut niveau. Vous voyez, c'est ça qu'il faut bien comprendre.
1: Merci.
0: Et aujourd'hui, c'est vrai que le sport féminin, je vois, nous on a des féminines, le championnat aquitain, lui, il est basé sur les U14 garçons et les U15 filles. Donc forcément, elles partent avec les deux équipes partent ensemble pour matcher contre nos équipes, les 11 autres équipes de la région. Donc, il faut aller voir. Et je pense qu'aujourd'hui, on a fait. Hier, j'étais à la plaine de jeu avec Martine Dillembourg, qui est la responsable UNSS de Charente-Maritime. Et puis, il y avait notre collègue du lycée d'Autet. On avait plus de 100 gamines qui étaient sur le pré, des collèges et des lycées pour la première journée. Ça nous a permis aussi de voir ces jeunes filles pour leur dire, samedi, il y a un match de Flandre, si vous voulez venir voir France-Canada, c'est le moment. Voilà. Donc,
1: merci beaucoup.
0: Aussi la promotion pour le match de samedi.
1: Merci beaucoup Hervé Lefort, président du comité départemental de rugby de Charente-Maritime et dirigeant de l'équipe U18 Crabos du Stade Rochelet. Merci d'avoir été avec nous et à bientôt.
0: Merci, bonne soirée, au revoir.
1: Bonne soirée, au revoir.

0: Céline Dion, bonjour, pardon, merci, sur votre radio locale, ici La Rochelle.
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0: Ce soir, le soleil reste présent malgré quelques fins nuages d'altitude. Le vent, lui, reste faible et variable. Côté température, il fait encore 27 degrés à La Rochelle, 29 à Rochefort, Surgères et Royan. En Charente, 30 degrés Angoulême, Cognac et Chalais et 28 degrés à Montembœuf. Des températures toujours très au-dessus des normales de saison. Et demain, le soleil sera encore largement au rendez-vous avec jusqu'à 33 degrés dans les terres. Sur le littoral, il fera un peu moins chaud avec 23 à 26 degrés. Un point maintenant sur la circulation, ça bouchonne un peu en ce moment à La Rochelle. Comptez une dizaine de minutes supplémentaires sur l'avenue Jean-Paul Sartre ainsi que sur l'avenue du 8 mai 1945. Ça ralentit aussi sur la rocade N237 au niveau de Beaulieu. Là encore, prévoyez 10 minutes de plus. Et puis, du côté du trafic des trains, celui de 18h24 départ de Cognac en direction de Saintes accuse 15 minutes de retard. Si jamais vous rencontrez une difficulté, pensez bien à appeler le standard d'ici La Rochelle au 05 46 50 67 68. Dans quelques minutes, on passe au ballon orange sur ici La Rochelle. Germain Castano, l'entraîneur du Stade Rochelais Basket, sera avec nous en direct pour nous parler du début de saison et de la suite du championnat. Rendez-vous dans moins de 5 minutes sur ici La Rochelle.
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0: One Republic sur votre radio locale, ici La Rochelle.
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0: Bienvenue à tous, nous sommes avec Germain Castano, entraîneur du Stade Rochelet de basket. Bonjour Germain Castano.
3: Bonjour à vous.
0: Alors Germain Castano, le Stade Rochelet évolue cette saison en Élite 2 et vous avez déjà retrouvé le parquet avec ce nouveau groupe. Comment vous jugez ce début de saison? Qu'est-ce que vous avez déjà pu voir de votre équipe?
3: Eh bien, on s'est mis au travail. Effectivement, ça fait un mois et demi que la prépa a commencé. On a eu quelques blessés, pour être très honnête. Donc, on n'a pas avancé comme on le souhaitait. Mais en tous les cas, on a bien travaillé. J'ai trouvé des garçons plutôt concernés. Certains sont arrivés en forme, d'autres un peu moins. Mais ouais, on a essayé de rattraper tout ça. Et puis, aujourd'hui, on attend le premier match de championnat avec impatience. Parce que 6 semaines de préparation, ça commence à faire. Et les fourmis commencent à nous faire signe. Et on est impatient que ça commence.
0: Et alors, il y a forcément eu des changements dans l'effectif pendant l'intersaison. Est-ce que vous avez rapidement trouvé vos repères dans ce nouveau groupe ?
3: Il y a eu beaucoup de changements parce que sur 10 joueurs, on en a changé 6. Donc vous imaginez bien que les automatismes, il a fallu les prendre depuis le début. Donc les 4 anciens ont montré un peu la voie. Mais c'est la préparation sert donc plutôt à se mettre en place. Mais j'ai bien aimé comment les garçons ont travaillé, ont appréhendé les nouvelles règles, que ce soit en attaque ou en défense. On n'est pas prêt, certes, mais toutes les équipes sont un peu en retard sur ce début de saison. Donc même si on n'est pas prêt, je pense qu'on est capable de faire un très très bon match demain soir.
0: Et alors, qu'est-ce qui vous plaît le plus dans cette équipe aujourd'hui ?
3: C'est le vrai mélange de jeunes joueurs et des joueurs un peu plus expérimentés. C'est un très très bon mélange. On veut jouer sur un tempo très élevé. On veut jouer vite. On va essayer tout du moins. Et puis de différentes cultures aussi, parce que il y a un basketteur qui vient du championnat hongrois, un autre d'Allemagne, un autre du Portugal. Voilà, c'est ce mélange là et on se trouve bien. On se trouve bien. Tout le monde est dans le bon état d'esprit pour essayer d'avancer collectivement dans le sens où on veut aller. Donc c'est plaisant en tous les cas au quotidien. C'est très très plaisant.
0: Alors on sait que le championnat d'élite 2 est très disputé. Qu'est-ce qui fait la différence selon vous entre une équipe qui réalise une bonne saison et une équipe qui va réussir à jouer les premiers rôles ?
3: Ah ça c'est une très bonne question. en plus du budget, on va dire, hein, parce que c'est vrai que le budget est très très important. Il y a des équipes qui ont, alors ça fait pas toute la différence, mais plus on a de budget, plus on a de talent, c'est ce qu'on dit un petit peu. Alors nous on en a aussi du talent, mais il va falloir être consistant sur ce championnat. Le championnat est très très difficile et on aura des passages à vide comme tout le monde. Mais la première chose, je pense, ça commence demain soir à Gaston Neveur, et si on est consistant et solide à la maison, je pense qu'on fera une bonne saison. Il faut pas trop galvauder, faut pas laisser passer trop de chance à domicile, parce que ces matchs sont très très importants pour la confiance. Donc moi je pense que la différence c'est la consistance à domicile.
0: Alors on reviendra sur ce match dans la deuxième partie évidemment, mais est-ce que vous n'avez pas encore le goût amer, puisqu'en Coupe de France les Rochelais ont été éliminés au premier tour par Toulouse, est-ce que vous avez encore ça ou vous avez évolué ?
3: Non, on a évolué. Évidemment qu'on était un petit peu déçus, mais je pense que ça nous a permis aussi de mieux travailler. Voilà, pour simplement, après cette défaite, simplement dire aux garçons, vous avez vu, on n'est pas prêts. Parce que là, on vient de jouer une équipe qui est soi-disant moins forte que nous. Ouais. On n'a pas réussi à l'emporter. Ça veut dire qu'il va falloir travailler un petit peu mieux. Mais tout le monde a été tout le monde a conscience de ça. Après, c'est vrai que ça fait un petit peu désordre. On peut se l'avouer. Mais la Coupe de France, c'est pas du tout notre objectif. Déjà, parce qu'on sait très bien qu'une deuxième division gagnera jamais la Coupe de France. Mm-hmm. Mais surtout, le principal, c'est qu'on a utilisé ce match-là pour mieux avancer.
0: Et vous, ça se voit que vous avez la niaque. Merci Benjamin Castano, entraîneur du Stade Rochelet Basket. On vous retrouve dans un instant.
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0: hyper chaud sur votre radio locale ici La Rochelle.
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0: On retrouve Germain Castano, l'entraîneur du Stade Rochelais Basket. Hein, il est toujours avec nous sur Ici La Rochelle. Germain Castano, demain, vous avez le fameux match. Le Stade Rochelais Basket reçoit l'ASAL.

0: De Gaston Nevers, c'est ici qu'on pourra faire la défense. En attaque, il y a encore beaucoup de travail, mais je compte sur notre défense efficace demain pour l'emporter.
1: Et faire un match à domicile, est-ce que vous pensez que ça va être porteur pour vous ?
0: Bah c'est primordial même. Je pense que, enfin voilà, l'année dernière, on a bien montré qu'à domicile, on a fait de très très gros matchs. Les quatre leaders, enfin les quatre équipes en tête, on a réussi à les battre chez nous. Et puis le public rochelais, il est incroyable. Il pousse vraiment cette équipe. Et pour nous, c'est un luxe de commencer ce championnat à domicile.
1: Et Germain Castano, c'est quoi le mot d'ordre dans ce vestiaire pour demain soir à dire à l'équipe pour les motiver?
0: Bah c'est surtout de tout donner. Voilà, c'est un luxe de commencer à domicile, je le répète. On aurait pu aller commencer le championnat à l'extérieur, loin de notre public. Là, on est avec notre public. Le public est curieux de voir cette nouvelle équipe. Je pense que, voilà, il faut prendre ça comme un privilège, pas banaliser le moment et vraiment tout donner. Si on est capable d'avoir un engagement total, on sera récompensé. Mais ça passera par là.
1: Et en un mot, qu'attendez-vous de vos joueurs pour ce coup d'envoi?
0: Bah comme je vous le disais, une petite victoire, une petite récompense pour le public. Ça fait maintenant 3 mois que le dernier match de la saison passée est terminé. Les gens sont impatients de nous revoir à nouveau. Voilà, si on pouvait les récompenser avec une petite victoire pour commencer le championnat, vraiment, je signerais dès demain à l'instant.
1: Est-ce que vous êtes devenu un groupe soudé là? Est-ce qu'en face de nous, il y aura un groupe soudé qu'on va retrouver?
0: Bah c'est ce qui va faire la différence. Voilà, je pense que si on veut être consistant dans une saison, c'est bien travailler. C'est voilà, la gestion des émotions, c'est très très important, même dans les passages à vide, et surtout bah rester ensemble. Moi, je pense que c'est les trois éléments qui pourront faire qu'on puisse faire une très bonne saison, une saison moyenne. Si on veut être très bon dans la saison, il va falloir rester ensemble parce qu'il y aura de l'orage hein, parfois. Il faudra bien résister.
1: Merci beaucoup Germain Castano, entraîneur du Stade Rochelet Basket. Merci d'avoir été avec nous.
0: Avec plaisir.
1: Et on vous souhaite bon courage pour demain et j'en suis sûre que vous allez gagner. On y croit.
0: Merci beaucoup. Merci.
1: Au revoir.
0: Au revoir.

0: Michel Berger, Les Princes des Villes. Et demain, on se retrouve. Je serai en direct avec vous de 16h à 19h pour jouer au jeu de l'énigme. On connaîtra enfin l'heureux ou l'heureuse gagnante. Et on parlera également de sport. Je vous dis à demain. Très belle soirée à vous.
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0: Très belle soirée à vous sur votre radio locale, ici La Rochelle. Il est 19h. Tout de suite les infos.
2: Carburant, guerre au Moyen-Orient ou encore menace russe. Dans une heure maintenant à 20h, Emmanuel Macron sera sur TF1 et France 2. Le chef de l'État se livrera à une double interview, Hélène Terrazan.
3: Oui, exercice solennel de 30 à 40 minutes. Emmanuel Macron tentera de répondre aux inquiétudes des Français préoccupés par la flambée des prix à la pompe en rappelant qu'il s'agit là des conséquences des guerres, notamment du conflit au Moyen-Orient et la fermeture du détroit d'Ormuz. En bref, faire de la pédagogie et surtout expliquer que ce n'est pas de sa faute à lui. Initiative que le chef de l'État a entrepris la semaine dernière lors d'une conférence de presse après avoir réuni un chef de parti et candidat à la présidence. Mais cette fois, il veut s'adresser aux Français, montrer qu'il peut encore agir. Les nouvelles aides dévoilées par le gouvernement dans un contexte budgétaire restreint ayant souvent été jugées insuffisantes, lui veut agir sur le front diplomatique. Son action à l'international, il en sera aussi largement question ce soir avec un volet consacré à l'état de la menace russe et la manière dont la France y fait face. Là aussi, une manière pour le président de rassurer et de revenir au centre du jeu.
2: Hélène Terzian, l'interview sera à suivre en direct sur ICI. C'est un record depuis 1976. 98 000 hectares ont brûlé depuis le début de l'année en France, selon l'ONF, l'Office national des forêts. Ce bilan, qui devrait être affiné dans quelques semaines, comprend les feux de forêt, environ 76 000 hectares, mais aussi des surfaces agricoles. La visite du pape côté économique. Demain, Léon XIV atterrit en France et accueillir le souverain pontife, ça a un prix, 27 millions d'euros. C'est le budget chiffré par la Conférence des évêques de France, une somme payée en grande partie par l'Église, car la France est un État laïque avec séparation de l'Église et de l'État. Mais la visite papale ne sera pas totalement neutre pour les finances publiques, Benjamin Hilly.
4: L'État devra payer le dispositif de sécurité exceptionnel mis en place pour la visite du pape. Rien que pour la première journée à Paris, 15 000 membres des forces de l'ordre sont mobilisés et 2 500 sapeurs-pompiers. Mais tout le reste, tout ce qui est lié au culte, c'est à la charge de l'Église. L'organisation des cérémonies, la sécurité privée, la logistique, les sanitaires par milliers, les écrans géants par dizaines. 20 millions d'euros sont nécessaires pour couvrir l'étape parisienne. 3 700 000 euros pour celle de Lourdes et 600 000 à 700 000 euros pour Metz. Et pour financer le tout, l'Église compte sur la générosité des fidèles.
5: Je vous invite tous à venir nombreux à sa rencontre.
4: Même l'archevêque de Paris, Mgr Laurent Ulrich, battait le rappel dès juillet sur les réseaux sociaux.
5: Nous avons besoin de chacun de vous.
4: La CEF, la Conférence des évêques de France, estime que l'appel aux dons a déjà rapporté 9 millions d'euros. Les dons qui seront aussi possibles sur place pendant les cérémonies avec un système de QR code. Le mécénat et la vente de produits dérivés doivent également permettre de boucler le budget. Et si ça ne suffit pas, la CEF mobilisera des ressources propres qui servent habituellement à financer les actions pastorales.
2: Explication signée Benjamin Hilly pour ICI. J-1 avant la visite du pape et J-1 avant le grand retour de Zinedine Zidane sur un banc de touche. L'équipe de France de foot affronte la Turquie demain lors de la première journée de la Ligue des Nations. À 24 heures de ses grands débuts, notre Zizou national est apparu serein devant la presse, Julien Froment.
6: Oui, Zinedine Zidane, heureux de se présenter devant la presse française et internationale dans la peau du sélectionneur national quand on lui a demandé s'il était aussi ému que lors de sa toute première sélection avec les Bleus, c'était il y a 32 ans. Voici sa réponse.
7: Même plus peut-être, je dirais. Parce que c'est vrai que 32 ans, bah, c'était loin. Et aujourd'hui, je ressens une immense émotion de pouvoir être là à la tête de cette équipe de France.
6: Le Marseillais n'a eu que 3 entraînements pour imprimer son style sur le groupe, mais des changements sont déjà perceptibles, estime le milieu de terrain Adrien Rabiot.
8: Quelques joueurs déjà, des façons de faire différentes, des séances aussi différentes, des idées différentes, pas mal de choses quand même, mais L'objectif, c'est toujours le même, c'est de représenter la France au plus haut niveau et de gagner, évidemment.
6: Et pour découvrir l'équipe de France Made in Zizou, il faudra attendre demain. Il n'a donné aucune indication sur le positionnement qu'auront ses joueurs. Tout juste a-t-il confirmé que son capitaine, Kylian Mbappé, grippé en début de rassemblement, sera disponible pour le match face à la Turquie.
2: Julien Froment en Turquie pour ICI. Programme de l'équipe de France dans cette Ligue des Nations à retrouver sur ICI.fr. Et puis on a appris ce soir la mort de Marina Vladi à l'âge de 88 ans, figure du cinéma et du théâtre. Elle a aussi joué dans des comédies populaires des années 70 et 80, dont Tout le monde il est beau, Tout le monde il est gentil de Jean-Yann. Marina Vladi, elle s'est mariée également au comédien et metteur en scène Robert Hossein, avec qui elle a eu deux fils, Pierre et Igor.
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2: Le temps pour demain, ça reste sec et assez chaud en général. Seul un risque d'averse en Corse et sur les Alpes du Sud. Partout ailleurs, le soleil s'annonce encore généreux. Les minimales sont comprises entre 4 et 10 degrés sur le Grand Est, 10 à 15 sur le reste du pays, 17 à 21 en bord de Méditerranée. Les températures l'après-midi, elles restent chaudes dans le sud. On attend 24 à 28 sur la moitié nord, 25 à 30 partout ailleurs, jusqu'à 30-33 donc sur le sud-ouest.
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0: Salut à toutes, salut à tous et bienvenue dans votre Décibel du jeudi. Ce soir, on célébrera un anniversaire autour d'Elvis Presley. On jouera au Blind Test. Blind Test pour lequel vous pouvez d'ores et déjà vous inscrire en appelant Oumaïma au standard 0810 055 056. À gagner ce soir au Blind Test, c'est le nouvel album de notre invité, l'excellent Grand Corps Malade.
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0: Après avoir passé un an en famille au Québec, il est de retour, Grand Corps Malade, en France et aussi dans l'actualité discographique. Son 9e album, Voir la mer, vient de sortir. Et on en parlera avec lui ce soir, Grand Corps Malade, et dans Décibel. On va commencer la soirée avec l'actu musique du jour. Elle n'est pas très réjouissante, je vous préviens. 213 concerts annulés et près de 22 millions d'euros de pertes. C'est le bilan des catastrophes de cet été. Canicule, incendie, orage sur le spectacle vivant en France. C'est le Centre National de la Musique qui a fait les comptes. Et là, on ne parle que des musiques actuelles et des festivals, on va dire, de musique moderne. On ne parle même pas de la musique classique. Je ne sais pas comment ça s'est passé pour eux, mais ça m'étonnerait qu'on puisse jouer du Chopin en plein air quand il y a un orage. Donc, en ce qui concerne les festivals que l'on connaît, que l'on aime beaucoup, comme Garo Rock, le Chambord Live, le Son Continu, etc., des annulations vraiment terribles. Il va falloir, si vous aimez votre festival près de chez vous, acheter très très tôt vos billets pour les éditions 2027, sinon ils vont vraiment avoir de gros problèmes d'argent. On envoie évidemment tout notre amour à Solidays, parce que c'est le festival de solidarité SIDA, c'est un festival qui finance l'aide aux malades et la recherche contre le sida. Ils avaient en tête d'affiche Elena, Big Flo et Oli ou encore Orelsan. Ils étaient complets, Solidays. Toute l'édition 2026 a été annulée. Si vous voulez savoir comment les aider, rendez-vous sur leur site solidays.org. Et nous, on écoute Orelsan en envoyant toutes nos bonnes ondes pour qu'il se présente évidemment sur la scène de Solidays pour l'édition 2027. Orelsan et la rappeuse Juste Chani qui nous font une scène de ménage absolument réjouissante.
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1: C'est pas Orelsan le boss, non, sur ce morceau. C'est clairement juste Shani qu'il a eu le bon goût d'inviter. Et on envoie plein d'amour au Solidays 2027. Ça sera votre année, les gars.
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1: Un inédit de Julien Clerc, produit par Benjamin Biolay. Mais oui, on y court. Ça s'appelle C'est un soleil. Ça vient de sortir, c'est magnifique. Et ça fait partie de la réédition de Une vie. Le dernier album de Julien Clerc, alors qu'il s'apprête à partir en tournée, cette grande tournée 2027. On en parlait en 2025 en se disant c'est dans longtemps. Et ben maintenant, c'est dans 5 minutes. Voici le nouveau Julien Clerc.
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1: Une vie, c'est le nom du dernier album de Julien Clerc qui va donc sortir dans une version augmentée, notamment de cette chanson « C'est un soleil ». Notre cher Julien Clerc en tournée, il sera dimanche soir à Montluçon et puis ensuite au mois d'octobre, vous le verrez à Poissy, à Gap, à Versailles, à Châteauneuf-sur-Isère ou encore à Avignon ou Narbonne. Et puis passera donc aussi une bonne partie de l'année 2027 et notamment son anniversaire, ses 80 ans, sur scène. Allez, lui aussi sera en tournée en 2027, c'est notre invité de ce soir, l'excellent Grand Corps Malade. Il arrive dans Décibel pour nous parler de son 9e album, Voir la mer, un album qu'il a fabriqué, en tout cas en partie, très très loin d'ici, à des milliers de kilomètres. Grand Corps Malade rentre d'une année en famille au Québec. On va prendre de ses nouvelles et écouter ses nouvelles chansons. À tout de suite.
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2: Je vous l'avais promis, ça y est, il est là. On passe notre jeudi soir avec Grand Corps Malade. Bienvenue.
3: Merci.
2: On célèbre ensemble la sortie de votre 9e album qui s'appelle Voir la mer, qui est sorti il y a quelques jours. Quand ça a commencé, il y a 20 ans, midi 20 en 2006, vous imaginiez 10 albums plus loin ou pas?
3: Non. Pas du tout,
2: pas du tout.
3: Alors, vraiment pas.
2: C'est vrai, il n'y avait pas de plan de carrière.
3: Non, pas du tout. Je me demandais déjà un peu ce que je faisais là, même si j'étais très content de voir que l'album marchait et que tout de suite une tournée s'enchaînait derrière. Bah, tout de suite, j'imaginais un deuxième album en disant, bon, va falloir prouver aux gens qu'on n'est pas là par hasard. Ouais. Mais je voyais pas plus loin que ça.
2: Et voilà. Et là, Voir la mer, donc, qui vient de sortir, qui est un album vraiment incroyable et par lequel il y a plein de portes pour entrer. Mais ça a souvent été ça, la musique de Grand Corps Malade. On peut rentrer par un duo, on peut rentrer parce qu'on est intéressé par le slam à l'époque, on peut rentrer. Enfin voilà, il y a plein de façons différentes. Et dans cet album-là, il y a une porte très intéressante, c'est celle du Québec, du froid et de l'hiver.
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0: Corps Malade a eu la bonne idée d'inviter Cœur de Pirate sur ce nouvel album et ensemble, donc vous chantez cet hiver québécois. C'est une histoire vraie, vous avez passé un an au Québec en famille.
1: Oui, c'est ça.
0: Pour préparer cet album.
1: Ouais. Bah, pour faire plein de choses,
0: oui.
1: Et j'en ai profité pour commencer à préparer l'album. Mais c'était vraiment avant tout un projet familial de vivre autre chose. Pour nous, les parents, pour les enfants, de connaître cette richesse absolue, de vivre un an ailleurs,
0: ouais.
1: De découvrir une autre culture, de couper un peu le rythme. Je sortais de 3-4 ans très très dense en France. Donc voilà, c'était un projet familial qui s'est très très bien passé. On a adoré notre année à Montréal.
0: Bon, mais là vous êtes rentré, on vous garde un peu. Hein.
1: Je suis là, je suis rentré, plein d'envie d'être ici aussi.
0: Bon, alors, je le disais tout à l'heure, 20 ans de carrière, Grand Corps Malade, donc 9 albums, 2,5 millions de disques vendus, 800 concerts, 3 victoires de la musique. Et puis comme vous n'aviez pas assez de choses dans votre agenda, vous êtes rajouté le cinéma et vous avez bien fait. 9 nominations au César pour vos 3 films, 2 bouquins aussi. Enfin voilà, tout ça, ça donne le vertige. Il y a cette chanson qui m'y fait penser dans votre nouvel album qui s'appelle « On m'appelle artiste ».
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0: c'est un mot mystérieux, mais en même temps, j'aimerais bien avoir votre définition, grand corps malade, après tout ce qu'on a dit sur votre parcours, les concerts, la musique, le cinéma, les bouquins, etc. C'est quoi votre définition d'artiste?
1: J'en ai pas, justement, j'ai toujours pas compris ce qu'il y avait derrière ce mot-là. C'est pour ça que j'ai essayé d'écrire une chanson qui s'appelle On m'appelle artiste, où je m'amuse à essayer de trouver des définitions, évidemment. En plus, surtout quand ça arrive un peu par hasard, c'est pas comme si depuis l'âge de 8 ans, je voulais être artiste. Moi, j'ai découvert le slam à 27, 28 ans. Moi, je voulais être sportif. C'était surtout ça, mon truc. Et du coup, j'ai découvert un peu ce mot-là. Et déjà dans le slam, avant même de faire un disque, on disait, ouais, c'est des artistes, tout ça. Je disais, ah bon? Je mérite déjà ce mot-là? J'étais pas sûr, tu vois. Ouais. Et puis, à force, je commence à l'accepter, à l'apprivoiser. Et c'est un mot que j'aime bien, finalement, et dont je suis assez fier d'être artiste. Mais j'ai l'impression qu'il cache mille définitions. C'est pour ça que j'ai écrit ce morceau-là. Et puis, être artiste, c'est aller chercher des choses un peu en soi, un truc un peu introspectif pour livrer ses pensées, et puis aussi pour avoir un regard sur le monde. Et puis la fonction d'artiste a aussi, j'ai l'impression, une espèce de responsabilité. Bon voilà, ça renferme beaucoup de choses, quoi.
0: Alors, c'est un artiste que l'on accueille ce soir dans Décibels, Grand Corps Malade, ce 9e album, Voir la mer. Dessus, il y a une chanson qui s'appelle 20 ans plus tard, parce qu'il fallait quand même marquer le coup.
1: Ouais, 20 ans, c'est quand même un chiffre rond, c'est un chiffre intéressant.
0: Ouais.
1: C'était l'occasion de faire quand même un petit bilan, de jeter un œil dans le rétro. Et en même temps, cette chanson, 20 ans plus tard, c'est pas juste pour faire un bilan, c'est aussi pour me demander où j'en suis aujourd'hui. Ouais. Donc vous allez vite comprendre, je ne spoil pas, qu'en fait, c'est le Fabien de 2006 qui parle et qui interpelle le Fabien de 2026 pour savoir un peu où il en est.
0: Ah, écoutez ça, Grand Corps Malade.

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0: Alors, grand corps malade, est-ce que 20 ans plus tard, la question est posée dans la chanson, vous écrivez encore pour les bonnes raisons?
1: Eh bien, je me suis posé la question sur ce morceau. Est-ce que j'ai 100% la réponse? Je ne sais pas. Ouais. C'est difficile de faire complètement abstraction de ce qui se passe par la suite. En gros, cette question-là, c'est un peu, quand je dis est-ce que 20 ans plus tard, tu crois que t'es plus fort que moi?
0: Oui.
1: C'est un peu le combat de l'innocence contre l'expérience.
0: Ouais.
1: C'est quoi le plus important pour écrire? Est-ce que c'est connaître un peu le métier, avoir des petites habitudes d'écriture, ou est-ce que c'est juste l'inexpérience, la fraîcheur et l'innocence du début? Et c'est vrai que quand j'écris aujourd'hui, j'essaye de faire abstraction de tout ce qui se passe par la suite.
0: Ouais.
1: C'est-à-dire de pas dire, tiens, tel journaliste va sûrement me poser la question, ou tiens, le public va plus aimer cette chanson que l'autre, etc. Et ça, je me posais pas ces questions au début. Donc l'idée, c'est est-ce que j'arrive aujourd'hui à faire abstraction de tout ça et d'être juste avec mon texte? Et je pense que oui, de temps en temps, voilà, c'est la magie de l'inspiration.
0: C'est
1: ça. D'un seul coup, je ne fais qu'un avec mon texte et j'oublie tout le reste. Est-ce que je l'oublie tout le temps? Je ne sais pas exactement.
0: L'avantage quand même de l'expérience, pour ne pas dire prendre de l'âge, ça c'était sur l'album d'avant, on en avait parlé.
1: Mais ça va mieux, j'ai perdu un peu d'âge là.
0: Oui, un vrai gamin. Est-ce que l'avantage, c'est quand même aussi de ne pas connaître quelques petites techniques, pas tellement les esbroufes pour parce qu'on sait comment écrire, mais plus pour convoquer l'inspiration. C'est-à-dire que avant, quand on démarre, ben finalement on est inspiré, on sait pas quand, on sait pas pourquoi. Est-ce que vous maintenant vous savez, est-ce que par exemple le fait de partir un an à l'étranger, etc., vous vous êtes dit tiens là j'installe les bonnes conditions pour que la muse arrive?
1: Franchement, je crois pas.
0: Non.
1: C'est ça, enfin en tout cas pour ma part, hein, c'est ce qui est complètement magique avec l'inspiration, c'est que je ne sais pas comment
0: toujours
1: on
0: pas
1: la convoque.
0: C'est génial, au bout de 9 albums.
1: Il n'y a pas de conditions pour écrire, j'ai pas une routine pour essayer de convoquer l'idée, le concept ou l'inspiration. Non, ça reste assez aléatoire, ça reste au feeling. Tiens, j'ai une idée qui vient, bah pourtant c'était pas le bon moment, je me gare et j'écris 2-3 trucs sur mon téléphone.
0: Ouais.
1: Voilà, ça reste un peu je ne sais pas comment ça vient.
0: Alors les duos, ça c'est quelque chose évidemment de très important dans votre carrière depuis 2020, le carton de l'album Mesdames où on vous entendait avec Louane, avec Laura Smet, avec Camille Lelouch, évidemment chanson de l'année, Mais je t'aime aux Victoires de la Musique. Il y a des invités aussi sur ce nouvel album, il y a Stilto.
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0: On en avait parlé quand vous étiez venu nous voir avant les grandes vacances. Invité aussi, donc Cœur de Pirate, on en a entendu quelques mesures tout à l'heure. Et puis Mentissa ou encore SDM. Comment vous fabriquez votre liste d'invités?
1: Là, c'est pareil, hein, c'est vraiment au feeling de rencontre, d'envie. Mentissa, on s'est croisé plusieurs fois. Et puis la première fois que je l'ai vue, j'avais chanté à The Voice avec elle. Elle était encore toute débutante.
0: Elle était candidate.
1: C'était il y a 5 ans, je crois que c'est la première fois qu'elle chantait en duo avec quelqu'un.
0: Oh,
1: et puis on s'est recroisé après. Deux, trois fois. Et j'ai eu envie d'un duo vraiment avec elle, là, pour le coup, pour mettre en valeur sa voix. Elle a une voix incroyable et on a écrit une chanson vraiment pour mettre en valeur sa voix. Elle est incroyable. C'est un morceau qui s'appelle Ça ira.
0: Vous dites on a écrit, ça veut dire que vous partagez la plume aussi, vous déléguez ça au...
1: Non, quand je dis on, c'est plutôt parole et musique. Moi, le texte, c'est moi.
0: Le texte, c'est vous. Oui, voilà.
1: Mais après, il y a Nicolas, le grand artisan musical de l'album, Nikola, parce que c'est aussi un chanteur, auteur-compositeur, pour aller écouter ce qu'il fait. Et il est très, très fort. Et quand je dis on, c'est qu'on a beaucoup bossé ensemble. Ouais. Des fois, on crée musique et paroles en même temps, dans le même studio. Et puis, pour finir sur les duos, donc il y a un duo avec SDM. J'avais envie d'un morceau un peu plus hip-hop avec un rappeur plus jeune que moi. J'avais déjà fait Oxmo, Kerry James, ça. J'avais envie d'une autre génération. Et là, pour le coup, Nicolas et ses potes Achille et Noé m'ont fait une prod musicale exceptionnelle qui a donné le morceau Trace.
0: Et ils vous ont mis aussi à la disco.
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2: On adore cette rythmique disco à la Nile Rodgers, à la Chic, avec ses guitares, etc. C'est un goût musical que vous avez depuis longtemps ou c'est une envie récente?
3: Non, le funk, c'est vraiment quelque chose qui fait partie aussi de mon passé. Ouais. Alors, je n'avais jamais posé un texte sur une musique aussi funk.
2: J'ai dit disco, c'est disco funk.
3: Parce qu'il y a un morceau aussi sur l'album qui s'appelle Je ne sais pas faire sans toi, qui est carrément disco. Ouais. Mais en tout cas, c'est peut-être surtout la scène qui me donne envie de ce genre de morceau.
2: Évidemment.
3: Parce que sur scène, on imagine bien qu'on va finir le concert très festif avec ça. Et en plus, c'est un morceau, ça parle de nos failles, de nos faiblesses, de nos fragilités qui finalement peut-être sont des forces, puisque c'est à travers nos failles qu'on voit le talent, la lumière.
2: Ouais.
3: Et du coup, c'est un vrai texte. C'est pas juste parce qu'on fait un morceau rythmé qu'on met pas de texte dessus. C'est un texte important pour moi qui parle de plein de choses, mais ça n'empêche pas de le faire sur une musique funk.
2: Et on dansera donc sur la tournée de Grand Corps Malade qui commence au mois de janvier, grande tournée des Zéniths. Rendez-vous le 21 janvier à Toulouse, puis Bordeaux, Orléans, Brest, Rennes, Caen. Ensuite au mois de février, Saint-Étienne, Poitiers, Nantes et puis Montbéliard. Et puis Paris, deux fois l'Adidas Arena les 12 et 13 mars prochains. En gros, toute l'année 2027, Grand Corps Malade la passera sur scène. Et puis un bon bout de la soirée aussi avec nous. Alors à tout de suite.
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2: Grand Corps Malade et ce soir l'invité de Décibel, son 9e album s'appelle Voir la mer.
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0: c'était important pour vous qu'il y ait une grande diversité musicale, diversité de styles même. Parfois vous chantez, parfois vous murmurez, parfois vous slamez fort. C'était important que ce soit aussi différent.
1: Ouais, moi j'aime vraiment passer d'une ambiance à une autre. Ouais. Alors déjà au niveau des thèmes, j'aime bien avoir des thèmes variés, des textes plus durs, plus sérieux, plus doux, plus festifs. J'aime bien varier les thèmes et du coup, bah la musique suit ces thèmes-là. Ouais. Et moi j'aime bien sur l'ensemble d'un album justement qu'on passe par ce genre de moment. Voir la mer, c'est un morceau très planant, très doux où on peut fermer les yeux, et d'autres juste avant les failles où on a envie de danser. Voilà, j'aime bien vraiment varier ces humeurs-là. C'est la même chose sur scène. J'aime bien qu'on passe vraiment d'une ambiance à une autre. Cette espèce d'ascenseur émotionnel, comme on dit. Ouais, j'aime bien ça. Et puis ça reflète la vie, quoi.
0: Oui, c'est ça.
1: La vie, tu te réveilles le matin, t'es fatigué, t'es pas de bonne humeur, t'as un coup de fil, hop, t'es joyeux. Ça passe d'une humeur à une autre. Et bon, voilà, le disque, c'est un peu ça.
0: Et puis aussi entre réalité et fiction. Ça aussi, c'est un truc important. Inventer parfois des histoires, raconter l'histoire de quelqu'un, réel ou pas, on sait pas.
1: Ouais,
0: parfois, on parlait de vous.
1: Ouais, souvent, je parle de moi quand même.
0: Quand même. Ouais.
1: Et après, même quand je parle des autres, je parle un peu de moi, ou vice-versa. Quand je parle de moi, je parle des gens. Mais oui, c'est souvent quand même très lié à des choses existantes.
0: Allez, c'est l'heure du questionnaire des choix cornéliens. Mon cher grand corps malade, il faut choisir accent québécois ou accent parisien.
1: Accent québécois. J'adore leur accent. Je ne leur ferai pas l'affront.
0: Vous n'arrivez pas à le faire.
1: Je suis nul en accent québécois. Mais par contre, je l'adore, vraiment.
0: Bon, si vous deviez manger un seul plat tous les soirs pendant un an à partir de ce soir, ce serait quoi?
1: Pâte gruyère.
0: Ouais, c'est pas
1: si
0: mal,
1: vraiment
0: pas
1: c'est
0: bon.
1: Tous les soirs, on va un truc pâte gruyère. Je pense qu'il y a une époque où je mangeais ça tous les
0: pour
1: soirs.
0: Pour de vrai.
1: Je sais que j'y arrive.
0: C'est ça. C'est que vous pouvez survivre.
1: Ouais, je sais.
0: Votre prochain déménagement, alors après le Canada, c'est la Belgique ou la Suisse?
1: Je sais pas. Là, pour l'instant, c'était très bien ce déménagement, mais là, on va rester un petit peu à Paris.
0: Question élégance maintenant pour la tournée à venir. Vous préférez ne jamais jouer devant plus de 100 personnes ou alors ne faire que des zéniths, mais vous êtes en legging?
1: Oui. Ça, c'est un choix cornélien.
0: Oui, bah oui.
1: Ouais, je pense que tant pis, on va refaire des petites salles.
0: Le style avant tout, ouais. Je comprends. Même moi, je ne sais pas si je sors en legging en vrai. C'est compliqué. Si vous pouviez devenir virtuose d'un instrument, là, dans l'instant, c'est quel instrument qui vous fait rêver?
1: La guitare. Le piano, c'est classe, mais tu ne l'emmènes pas sur ton dos, le piano. Non. Donc, pour briller autour du feu ou sur la plage, c'est une galère. Alors que la guitare, ça serait bien.
0: Ok, et puis dernière question qui va nous amener lentement mais sûrement vers la prochaine chanson, un extrait incroyable du nouvel album, Grand Corps Malade. Qu'est-ce qui est le plus choquant pour vous, ne pas trier ses déchets ou ne pas voter?
1: Les deux sont chiants, hein.
0: Ouais.
1: Mais je pense que le plus choquant c'est ne pas voter. Il se prépare des élections importantes et je pense que c'est important. Il faut rappeler toujours aux gens que les gens qui vont être élus vont utiliser nos impôts. Voilà, je disais souvent ça aux jeunes qui votaient pas, etc. Je disais, attends, mais tes parents, ils payent des impôts. Et donc, qui va utiliser cet argent-là? C'est les gens qui nous dirigent. Donc, il vaut mieux les choisir.
0: Exactement. Et comme Grand Corps Malade n'a jamais fait grand mystère de son implication, oui, dans la vie citoyenne, et qu'effectivement une élection importante présidentielle approche dans quelques mois, il y a une chanson qui regarde tout ça en face sur le nouvel album. Elle s'appelle Pas de fatalité. On l'écoute puis on en parle après. Grand Corps Malade et dans Décibels.

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0: Fatalité, Grand Corps Malade, sur l'album Voir la mer. C'est c'est fou parce qu'il y a encore quelques années, il y aurait eu peut-être un cœur d'artiste avec vous sur ce morceau. Là, c'est pas le cas, vous êtes tout seul, vous n'avez pas peur, hein, vous y allez. Est-ce que c'est une question que vous vous êtes posée, de savoir si vous alliez être tout seul à avoir ce discours-là ou pas ?
1: Non, pas trop. Au moment d'écrire ça, c'est venu assez naturellement, sans me poser de questions. On parlait tout à l'heure est-ce qu'on garde un peu d'innocence et de spontanéité. Ouais. Là, voilà.
0: Spontané.
1: Là, c'était très spontané. Après, la question est de se dire, est-ce qu'on le met sur l'album ou pas. Donc oui, je me suis dit que c'était important de le mettre sur l'album. Et c'est vrai que plusieurs fois cette phrase est revenue de me dire, c'est courageux de faire ça. Et c'est là où on voit justement la dérive, c'est qu'il y a 10 ou 15 ans. Personne n'aurait trouvé ça courageux de faire une chanson qui s'inquiète de la montée du racisme. Et 15 ans plus tard, c'est presque courageux. On se dit, mais on n'entend pas beaucoup ce genre de choses. Donc ça c'est très révélateur de notre époque.
0: Il y a aussi quelques mois, en interview, de manière très innocente, Souchon avait dit, oh mais non, les Français sont pas assez cons, ça n'arrivera pas. Et il y a eu une volée de bois vert contre Alain Souchon, qui est quand même l'équivalent de la Tour Eiffel en chanson. Et donc oui, ça a changé, ça. C'est vrai que... alors peut-être c'est l'ère des réseaux sociaux.
1: Oui, sûrement. Pas, c'est sûr qu'on peut tellement s'exprimer et se lâcher un peu de manière anonyme sur les réseaux sociaux que forcément, il y aura des réactions, certainement. Je m'y attends, ça ne m'inquiète pas trop. Déjà, je ne lis pas trop les commentaires sur les réseaux sociaux.
0: Oui.
1: Mais en tout cas, voilà, je me suis pas posé plus de questions que ça. J'ai fait ce texte avec mes pensées et mes valeurs.
0: Ouais. Et du coup, on en revient à une des toutes premières questions que je vous ai posées quand vous êtes arrivé sur la définition d'artiste. Et vous m'avez dit que vous l'aviez pas là sous la main, mais que il y avait tout un tas d'éléments et notamment une certaine responsabilité. Et donc, j'imagine aussi, c'est votre sens de la responsabilité qui vous a poussé.
1: Ouais, c'est ça. Pour moi, un artiste, évidemment, il doit exprimer ses sentiments, et souvent, ses propres sentiments sont des sentiments universels, et c'est cela que quand tu parles de paternité, d'amour, de deuil, ça parle à tout le monde. Et puis, il y a aussi un versant où les artistes, je pense, doivent être concernés par le monde qui les entoure et avoir un regard sur ce monde-là. Et notre monde, aujourd'hui, c'est celui-là. Et notre pays, en ce moment, il est très tendu sur ces questions-là, donc je peux pas faire comme si ça n'existait pas.
0: Après, Grand Corps Malade, il est vrai, a regardé la France depuis le Québec. Pour ceux qui prennent l'émission en route, vous êtes parti vivre un an là-bas, au Québec. Et donc, sur votre album, il y a votre lettre à France. Nous, on connaissait celle de Paul Naref. Paul Naref qui écrivait « Depuis que je suis loin de toi, je suis comme loin de moi ». Grand Corps Malade écrit une drôle de lettre à la France.
1: On s'est quitté depuis des mois, c'était 100% mon choix. 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
0: Drôle de lettre, comme à une ex, hein.
1: Ouais, c'est ça.
0: Tu me manques pas.
1: Là, on a spoilé tout de suite, mais c'est vrai que la chanson démarre comme ça, comme si j'écrivais à une ex qui ne me manque pas, où je lui en mets comme un peu plein la gueule. Je lui parle de tous ses défauts. Et c'est important de le dire parce que je vois déjà, on parlait des commentateurs qui disent, alors, si t'aimes pas la France, pourquoi t'es revenu, hein, reste là-bas, etc. Non, non, justement, dans le troisième couplet, je dis à quel point j'aime mon pays, j'aime la France, et c'est pour ça que je suis exigeant et que je lui fais des reproches. Mais voilà, c'est mon pays et je suis revenu parce que je l'aime. Mais c'est vrai qu'il y a beaucoup de choses qui m'agacent.
0: Voilà, mais il est revenu.
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0: Et non seulement il est revenu, mais il a sorti un album magistral, Voir la mer, le nouvel album de Grand Corps Malade. Et cette grande tournée 2027, en quelques mots, à quoi on peut s'attendre? Alors, On a compris le côté festif, disco, dansant, mais pas que. Et puis un corpus de 9 albums, va falloir faire des choix.
1: Ouais,
0: là, hein.
1: C'est ça, ça va être ça la galère. Là, je sais, je vais me pencher sur la fameuse setlist.
0: Ouais, c'est pas fait là, c'est en ce moment.
1: Non, c'est en ce moment. Voilà, là, je laisse sortir l'album et puis je vais commencer à travailler sur ce concert. Évidemment, je vais faire la part belle à voir la mer. Avec tous les derniers petits morceaux chouchou qu'on a en date. Et puis après, oui, je vais me pencher sur les 8 albums précédents. On va évidemment ressortir les classiques, ceux que les gens attendent. On parlait de Mais je t'aime, de Derrière le brouillard, de Nos plus belles années, ceux que certainement les gens ont envie d'entendre et de chanter avec moi. Et puis après, je vais peut-être ressortir quelques anciens, quelques inédits, quelques nouveautés. Je ne sais pas encore, je vais me pencher là-dessus bientôt.
0: Eh ben, bon travail et par avance, très bonne tournée. Grand Corps Malade, merci beaucoup d'être venu.
1: Un grand merci à vous.
0: À très bientôt.
1: À bientôt.
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0: il a choisi voilà, des instrumentaux plutôt rythmés, certains même disco ou funk pour ce nouvel album, en pensant à la scène, au fait que ça fait du bien de danser. Alors il y a des chansons qui parlent de danse, et mes chers Thierry et Didier, on va tenter de vous les faire deviner. Mais avant, je voulais vous annoncer que, quoi qu'il arrive, vous avez chacun gagné un exemplaire de l'album de Grand Corps Malade dédicacé.
1: Merci.
0: Oui.
1: Oui. Eh ben, merci beaucoup.
0: Oui, c'est gagner d'abord, jouer. Ensuite, je vous rappelle les règles du blind test. On vous passe donc de la musique et il faut retrouver le plus rapidement possible le nom des interprètes des chansons qui arrivent. Il vous faudra donner votre prénom avant de donner votre réponse pour que je sache lequel de vous deux a été le plus rapide. Ok, messieurs ?
2: Ok, madame.
0: C'est bien. Alors c'est parti, cher Didier, cher Thierry. Première chanson qui fait danser. Dites-moi, mais qui chante ça ?
3: Ah bah, Tiki, ah bah.
0: Oui.

0: Une merveille, cette chanson qui vous a fait démarrer tous les deux à toute vitesse. Didier Thierry, je pense que tout le monde a donné son prénom, la réponse en même temps, donc je mets un point partout.
1: Oh, c'est gentil, merci.
0: Voilà, parce que je sens bien que c'était trop facile aussi. Il faut que j'augmente le niveau. Hein, je vois bien, vous êtes imbattable. Thierry, Didier, on continue à danser. Une chanson qui propose même de danser sur plusieurs rythmes et dans plusieurs positions. Allez, dans 5 secondes, vous aurez sa voix. Ça va vous aider, je pense.
1: Didier. Charles Aznavour.
0: Oui, bravo.
1: Bravo, Didier. C'est pas sur ma génération.
0: Ah Thierry, c'est vrai, Aznavour, c'est intergénérationnel, non?
1: Ah oui, quand même, j'écoute pas trop.
0: C'était bien les plaisirs démodés où l'on danse joue contre joue. Charles Aznavour. Allez, on danse encore. Dites-moi, qui nous donne envie de danser comme ça?
1: Didier.
0: Oh là là, Didier.
1: David Bowie.
0: Oui.
1: Hello.

0: Friends, David Bowie. Bon, Didier, c'est un peu notre DJ ce soir.
1: Bravo. Il est très fort.
0: Mais alors Thierry, parce que je suis quand même intriguée par cette histoire de Charles Aznavour qui est pas de votre génération.
1: Non, j'ai reconnu quand même la voix après.
0: Mais c'est qui alors vos références?
1: Ah, moi, c'est plutôt Daniel Balavoine.
0: Ah, Balavoine, magnifique, ouais.
1: Oui, magnifique, ouais. C'est Pastormania, forcément.
0: Ouais.
1: Michel Berger, France Gall.
0: Ah, c'est bien, c'est un peu tout la même famille musicale. 80, ouais, les années 80. 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
0: 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Bon, en tout cas Thierry et Didier, je suis bien contente d'avoir joué avec vous. Je vous envoie l'album de Grand Corps Malade.
2: Grand Corps Malade, super.
0: Voilà, dédicacé.
1: Merci beaucoup Amélie, merci.
0: Merci, je vous embrasse Thierry et Didier. N'oubliez pas les amis, le blind test c'est tous les soirs du lundi au vendredi. Et puis les auditrices et les auditeurs sont aussi non seulement les bienvenus mais sont recherchés comme une denrée rare et précieuse pour notre émission du dimanche. Les auditrices et les auditeurs d'ici ont leur émission, ont leur décibel. C'est le dimanche à 19h et c'est le soir où on ne passe que des chansons que vous avez choisies. Et c'est vous qui les présentez, voilà, vous êtes au téléphone, comme à l'instant Didier et Thierry, vous présentez les chansons que vous avez choisies, on les écoute tous ensemble, décibels du dimanche soir. Donc si vous avez envie de participer, vous pouvez dès maintenant nous envoyer un email. Notre adresse c'est décibels avec un S @radiofrance.com. Dans le mail vous mettez votre numéro de téléphone pour qu'on puisse vous rappeler et aussi le nom de la chanson que vous avez envie de partager. Pour le moment, puisque le thème du blind test était la danse, eh bien dansons. 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

0: Je viens de réaliser, et je vous avoue que je ne me sens pas très bien. Cette chanson aura 20 ans l'année prochaine. Ça veut dire vraiment que, voilà, si vous avez dansé là-dessus en étant majeur, eh ben vous êtes officiellement vieux. Mais c'est pas très grave, écoutez. D-A-N-C-E, Dance, tiré du premier album de Justice. C'est l'album avec la croix dorée sur le fond noir qui a lancé le phénomène Justice d'abord en France et puis partout dans le monde. Eh ben il était sorti en 2007. Et donc, oui, j'ai bien compté deux fois tous mes doigts. Et ça fera bien 20 ans l'année prochaine. Actualité aussi autour de Justice. Ils ont participé au troisième album d'Angèle. L'excellent Instinct. Oui, moi je peux dire qu'il est excellent parce que j'ai déjà écouté. Il est vraiment bien. Il y a Justice, notamment sur le titre What You Want. Et l'album d'Angèle sort le 16 octobre. Ne le ratez pas.
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0: Et allez, on termine l'émission dans les années 50, 1957, très exactement. Elvis Presley est évidemment une immense star aux États-Unis. Et en plus d'être une star de la chanson et du rock'n'roll, on fait de lui une star de cinéma. Il joue dans le film musical Le Rock du Bagne, sorti lui aussi en 1957. Et la bonne nouvelle, c'est que les chansons qui accompagnent le film sont à la hauteur du talent du King, talent rock'n'roll. En ce qui concerne son jeu d'acteur, vous vous ferez une idée, c'est de toute façon assez mignon de revoir les films des années 50, hein, parce qu'il y a une certaine naïveté, une certaine façon de faire du cinéma qu'il n'y a plus évidemment aujourd'hui. Mais voilà, on écoute ce Jailhouse Rock sorti le 24 septembre 1957, il y a pile 69 ans.

0: Rock, Elvis Presley dans vos petites oreilles, les amis. Et Décibel, c'est déjà fini. Merci à l'équipe de l'émission. Il y avait Emma Quenardel, Oumaïma Abbas, Iris Guitoni, Thomas Demol et Mélodie Chaïb. Demain, notre invité sera le chanteur Kali.
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4: Salut tout le monde, bonsoir et bienvenue, il est 20h tout juste sur ICI. Je suis très heureux de vous retrouver autour de ce rendez-vous 100% positif. Une heure de bonne initiative, une heure pour se balader dans vos villes, dans vos régions, dans vos départements. Et puis connaître aussi vos actions originales, celles qui marchent. On parlera de nature et d'environnement, on vous donnera la parole, on s'intéressera à ceux et celles qui entreprennent en France. Bref, c'est un tour de France, un tour d'horizon qui prend le pouls de notre société. Il n'y a pas que Paris dans la vie, ça commence maintenant. Avec un invité, c'est un cuisinier français que l'on ne présente plus, découvert lors de la 3e saison de Top Chef sur M6. Il est aussi à l'aise derrière les fourneaux que derrière un micro. Vous allez l'entendre d'ici 21h, animateur de télé. Il se frottera également à la scène. Il prend le temps aussi de vous écrire de bons conseils à travers des livres. C'est un épicurien qui prend la direction il y a quelques années du 19-20 restaurant de l'hôtel Prince de Galles à Paris. Je reçois ce soir Norbert Tarrer. Et bonsoir Norbert Tarrer.
5: Bonsoir Eric. Alors attends, bonsoir Eric. Et votre prénom c'est Eric ou Sébastien ?
4: Moi c'est Eric.
5: Eric, enchanté.
4: Mais c'est vrai qu'on m'a souvent appelé Bastien.
5: Bah oui.
4: Vous n'avez pas eu ce problème ?
5: Ah non, quand tu t'appelles Norbert, t'as pas ce problème là.
4: Bon, je suis ravi de partager cette balade parce qu'on va un petit peu se promener. Norbert, je sais pas si vous êtes du genre, vous aimez bien prendre une télécommande, boum, feuilleter les albums photos et regarder ce que vous avez fait avant ou au contraire, c'est je fonce.
5: Je fais des rétros de temps en temps, mais je pense que la vie c'est un peu comme le pare-brise et une voiture. Et le pare-brise c'est l'avenir, c'est ce que vous allez voir arriver.
4: Ouais.
5: Et le passé c'est vraiment le rétroviseur, c'est ce qui s'est passé derrière. Et je l'oublie pas, je regarde toujours un petit coup d'œil dedans, mais je regarde toujours ce qui est en face de moi.
4: Alors on va voir ce que l'on va voir dans ce rétro ce soir. Le premier endroit en tous les cas qui compte pour vous, c'est Enghien-les-Bains.
5: C'est mon lieu de naissance.
4: C'est là où vous êtes né, alors oui. C'est en banlieue parisienne, c'est à quelques kilomètres de Paris.
5: Exactement.
4: Quelle image, Norbert Tarrer, vous vient quand on parle d'Enghien-les-Bains ?
5: Eh ben, Enghien-les-Bains, on dit champ de course, on dit casino, ouais. Parce que en banlieue parisienne, on s'attend toujours à avoir quelque chose d'un peu plus banlieue, et non, Enghien-les-Bains, 95, entre niché entre Épinay, entre Saint-Gratien, Montmorency, Soisy, il y a un hippodrome, il y a toujours eu un casino, il y a eu deux beaux hôtels tenus par un groupe français, et il y a le lac, alors qui est pour moi pas un lac, ça reste un étang, ni plus ni moins, parce que c'est pas...
4: C'est pas très grand, il y a plus grand, on est d'accord.
5: Voilà, et puis c'est mes premiers pas, 12 ans après, parce que je suis revenu 12-13 ans après ma naissance, pour aller voir un film au cinéma et manger mon premier fast-food.
4: C'est vrai ?
5: Ouais.
4: C'était Enghien-les-Bains.
5: Exactement.
4: Moi je trouve que c'est sympa, alors j'ai la chance de connaître un peu Enghien-les-Bains, c'est le week-end, la sortie sympa quand on vit à Paris, par exemple.
5: Oui.
4: Il y a quelque chose de champêtre, quelque chose, voilà, c'est un peu un environnement qui est agréable.
5: C'est un moment, oui, c'est des petites villes agréables comme on peut retrouver l'Isle-Adam ou d'autres villes comme aussi Port-Cergy, ce qui donne à la banlieue cette nuance de dire que on n'est pas forcément obligé toujours de se diriger sur Paris pour vivre des moments, on va dire. Élégant. Je trouve ça élégant, Enghien. Je trouve que c'est élégant.
4: Je suis d'accord.
5: C'est sympa, c'est apaisant.
4: Norbert, vous grandissez dans une famille d'artisans,
5: oui.
4: Métier de bouche,
5: oui.
4: Maman charcutière,
5: oui.
4: Papa
5: poissonnier
4: dans le poisson.
5: Oui.
4: C'est génial. Enfin, votre destin, il était plié, quoi.
5: Même pas. Pas du tout, parce que je voulais faire du foot, moi. Mais
4: on en parlait, d'ailleurs.
5: Mais dans l'amour que j'avais pour mon père. Que je portais à mon père, ouais, je voulais être poissonnière.
4: Bah, et cet amour, il va loin, parce que j'ai cru comprendre que vous cachiez parfois dans la camionnette ou dans la voiture.
5: Exactement.
4: Avec un doudou, c'est ça ?
5: Exactement.
4: Votre couette ?
5: Exactement. Mon père, il conduisait une marque allemande à W. C'était un LT35. La cabine réfrigérée, c'était de la Lambray, donc c'est qui est fait dans l'un. Non, vrai, voilà, je le dis, hein, ça existe toujours, mais c'était racheté. Et en fait, je montais dans ce camion, et à minuit, et je dormais dans le camion, parce que je voulais être sûr de pouvoir partir avec mon père à Rungis. Alors, Rungis, ceux qui connaissent, je vais vous le dire, c'est Euro Disney. pour les enfants. Sauf que Mickey et Minnie, Rungis, c'est un Dora, c'est une Dorade et un Macro.
4: À quel point Rungis est important pour l'AC des Français, Norbert Tarrère?
5: Déjà, on parle, il n'y a pas que Paris qui compte, hein, mais Paris, Rungis, c'est le plus grand marché en Europe déjà à la base. On ferme Châtelet-Léal pour l'histoire et on vient ouvrir Rungis dans les années 70. On ouvre 10 pavillons entiers de poissons, donc un pavillon couvre à peu près 10 mandataires de poissons, 110 mandataires de poissons à l'époque, autant de légumes, autant de viande, autant de fleurs, autant de fromage. C'est une ville dans la ville, Rungis. C'est le ventre de Paris. Et c'est pour moi le ventre de l'Europe. C'est là où tout se niche. Et donc, quand vous grandissez dans cette ville, vous en prenez une culture incroyable.
4: Vous avez grandi dans les marchés.
5: Oui.
4: Marché, on pourrait peut-être parler celui de Saint-Flève-d'Hermont aussi.
5: Exactement.
4: C'est là où vous alliez avec votre papa.
5: Le portail, ils sont encore orangés. Je suis passé il n'y a pas si longtemps. À côté, avant, il y avait un commissariat de police. Non loin d'un collège, après que j'ai visité le collège Jules Ferry, il y a aussi le marché d'Aubonne. Un peu plus loin, en 78, on avait le marché de Conflans, le marché de Sannois, le marché de Saint-Prix. Vous avez le marché de Saint-Leu. Enfin, on faisait tous les marchés couverts qui existaient dans
4: le 94. Il y a des marchés en extérieur.
5: Exactement.
4: Aussi.
5: Oui, ils avaient celui d'Orwell qui est magnifique.
4: Mais tout ça, ça a forgé votre personnalité. Vous avez pris le temps, peut-être inconsciemment, gamin, d'observer voilà, les gens, la vie, parce que c'est une ville dans la ville aussi.
5: Exactement.
4: Un marché. Hein.
5: Un marché, c'est vrai, c'est pour ceux qui s'imaginent, qui n'arrivent pas à s'imaginer, c'est vrai que vous rentrez dans une émulation où on est tous, quelque part, concurrents, d'accord, mais on vient tous additionner nos talents pour faire vivre le terroir et vivre aussi notre commerce. Donc tous les poissonniers se connaissent, même s'ils se tirent un peu la bourre, et tous les charcutiers, tous les marchands de légumes, les primeurs, les fleurs, les fromagers. En fait, c'est tout ça qui fait qu'en étant dans une émulation de tirer les choses vers le haut, vous allez réussir. Ouais.
4: Alors Norbert, vous passez une partie de votre scolarité, petite enfance du côté d'Enghien-les-Bains, et puis vos parents vont séparer, c'est des choses qui arrivent.
5: Oui.
4: Partez à Argenteuil, c'est pas très loin non plus.
5: Oui, c'est
4: l'image que vous avez d'Argenteuil là.
5: Je suis pas resté longtemps à Argenteuil parce que on a eu du mal parce qu'on habitait au-dessus d'un commissariat, donc vous imaginez, à l'époque ils s'en prenaient plein la tronche, donc on est parti, on est arrivé à Sannois.
4: Ouais. Mais avant, c'est dans l'Essonne.
5: Alors, pour ceux qui connaissent, ils vont me dire Argenteuil. Donc, j'étais à la ZUP. Après, je suis parti à la Cité Champagne. Après, je suis passé à la Cité Jaune. Et après, je suis arrivé à Sannois. Ouais, j'ai visité Argenteuil. Et à Sannois, je suis arrivé à l'église de Sannois. L'église, limite centre-ville. Et là, j'ai découvert une vie incroyable. Vraiment. Les gens parlent de cette façon sociale de vivre. Mais je pense que ça a été une des plus. Ma vie, elle est faite que de rencontres. J'ai vécu dans l'opulence avec mes parents. J'ai vécu dans ce côté populaire où on avait le multiculturalisme, où on partageait toutes les religions, où on partageait toute la tolérance. On pouvait faire la marche du feu pour les Indiens, se retrouver à faire l'Aïd et faire Kippour comme c'est aujourd'hui en plus avec la communauté juive. Et après, on pouvait repartir avec les catholiques parce qu'il y avait aussi des catholiques. On pouvait se retrouver le dimanche devant la messe à sortir parce que nous, on voulait gratter un peu des hosties.
4: Ça n'a pas de goût.
5: Voilà, mais bien sûr,
4: c'est voyez, du pain, mais c'est.
5: Et en fait, c'est cette notion-là, en fait, qui est importante de savoir, c'est quelle place on peut trouver au sein de n'importe quel statut social.
4: Dans un instant, on ira faire un tour à Saint-Gratien. On ira jusqu'à Clairefontaine, parce que vous avez évoqué le foot.
5: Oui.
4: C'est aussi des lieux qui vont compter pour vous, les lieux de la réussite, et surtout la France de Norbert Tarrère, qui s'invite sur ici. Alors, on s'intéresse aussi à la nature et à l'environnement avec Benoît Prospero, qui chaque jour passe en revue les merveilles de la nature. Aujourd'hui, vous allez découvrir un lieu hors du commun qui pourra inspirer beaucoup de villes et de villages de France, on découvre.
6: Ah oui, c'est un lieu très inspirant. Nous sommes avec Ici Alsace dans le Haut-Rhin, à côté de Mulhouse, à Kemps. Et ce lieu, c'est l'archipel. Et l'idée, c'est quoi? C'est de réunir habitants, associations, écoles et communes autour d'un même projet, à savoir agir localement pour le vivant. Bref, un véritable tiers-lieu. C'est quoi un tiers-lieu? Brice Lallois, coordinateur de l'archipel de Kemps, nous explique.
7: Un tiers-lieu, c'est un lieu dans lequel il va y avoir plein d'activités et plein d'acteurs. Et donc, typiquement, à Kemps, on a une association qui s'appelle Grain de sel, qui a été créé en 2006, qui a pour vocation à gérer toute la partie pédagogique, c'est-à-dire accueillir les enfants, les reconnecter à la terre, leur montrer l'importance de la biodiversité. On a une autre asso qui s'appelle Gasper, qui est une épicerie solidaire et sociale. Et puis, au milieu de tout ça, on a les écoles qui viennent régulièrement nous filer un coup de main, dont l'école alternative de Sama, et puis la mairie qui nous prête des parcelles sur tout le territoire kensois.
6: Ah oui, parce que petite précision, dans ce village, les enfants mangent ce qu'ils plantent eux-mêmes. Bref, un tiers-lieu, c'est donc un lieu dans lequel se passe tout ça. Et donc, si vous habitez une ville dans laquelle il n'y a pas ça et que vous vous demandez pourquoi ce tiers-lieu est né, l'histoire est simple. En fait, un soir, ils ont projeté, vous savez, le film Demain de Cyril Dion et Mélanie Laurent dans le village. Et après la projection, les habitants ont discuté et...
7: On avait envie de montrer aux enfants comment on plante des légumes. Et c'est là que le projet est né.
6: Ah bah oui, parce qu'en fait, le constat au départ, c'était que les enfants connaissaient mieux les rayons d'un supermarché que ce à quoi ressemblait un potager. Alors maintenant, à mon niveau, qu'est-ce que je peux faire ?
7: Alors là, il y a plein de choses à faire. Il y a aider notre maraîcher qui travaille en maraîchage sur sol vivant pour l'aider à faire pousser des légumes. Venir à des ateliers pédagogiques avec les enfants. Il y a filer un coup de main à l'épicerie, puisque aujourd'hui, on est tous bénévoles. On a un maraîcher employé, on a un épicier, et puis la mairie a embauché une animatrice nature. Donc on a 3 personnes embauchées, mais au milieu de tout ça, il y a toute une fourmilière de bénévoles, quoi.
6: Eh ben oui. Et au fait, c'est quoi l'état d'esprit du village grâce à ce tiers-lieu ?
7: On se respecte tous les uns les autres, dans nos différences, etc. Et aussi, c'est très convivial. On adore la convivialité, et c'est pour ça qu'on a régulièrement des événements. Cet été, on a fait un petit concert piano, flûte traversière, en pleine nature, c'était magnifique. Et tout ça, ça crée du lien et ça permet d'amener du positif dans nos communes.
6: Le tiers-lieu s'appelle l'Archipel, c'est en Alsace, dans le village de Dems, et c'est une merveille. Merci, ici Alsace, et Brice Lalois, coordinateur de l'Archipel, et bravo à toutes et tous.
4: Merci beaucoup, Benoît Prospero. Une alimentation saine, vous êtes forcément concerné, Norbert Tarrère.
5: Oui, oh là là, manger sain.
4: Oui, il y a rien à
5: manger sain, manger sain. Mais manger sain, ça peut être manger du beurre, de la bonne crème, ouais. Ça peut être manger bonne huile d'olive, ça peut être des produits qu'on pourrait considérer comme riches, mais c'est des produits sains quand c'est bien fait.
4: Norbert Tarrère, votre invité ce soir sur ICI. Alors pour l'instant, on en est qu'au stade de cette enfance, de cette adolescence, d'Enghien-les-Bains à Argenteuil, en passant par Saint-Gratien, mais vous allez voir qu'il va tenir plein de restaurants bien avant que vous l'ayez découvert, peut-être publiquement sur M6 dans Top Chef. Vous avez déjà fait énormément de choses, avec beaucoup d'audace d'ailleurs et de culot, jusqu'à gonfler parfois votre CV.
5: Oui.
4: On va le découvrir dans les prochaines minutes sur ICI.
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4: Et musique, s'il vous plaît, avec France Gall, sur ICI.

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2: C'est vrai, depuis 20h, vous découvrez le parcours aussi passionnant qu'inspirant de Norbert Tarrère. Vous le découvrez de la Petite Couronne en Guin-les-Bains, à 11 km environ de Paris. Lui qui va déménager ensuite à Argenteuil, aux alentours de ses 10 ans, passionné de foot. Il grandit aux côtés de ses parents, artisans, je le rappelle, liés au métier de bouche. C'est donc l'itinéraire d'un homme devenu un cuisinier français à Paris qui compte, il se raconte ce soir, sur ici. Bon, alors c'est vrai que vous vouliez être footballeur, hein.
3: En fait, tout ce qui m'arrive, c'est juste par une phrase ou une attitude. C'est le football, c'est arrivé un mercredi. On m'a dit que j'étais nul, et en fait, ça a créé chez moi un déclic de dire je serai jamais nul. Et donc, j'ai travaillé, j'ai sacrifié mes études, je suis plus allé à l'école, et je me suis mis dans l'optique de devenir, d'arriver dans l'équipe numéro une à l'époque de l'Entente Saint-Gratien. C'était la promotion d'honneur.
2: Promotion d'honneur.
3: En moins de 13 ans.
2: Vous la rejoignez très rapidement d'ailleurs. Hein.
3: Avant la fin de saison, c'était déjà au moins remplaçant dans cette équipe. Alors qu'au départ, j'ai même pas le niveau. je crois qu'après, comme disait Adam Ivanov, après l'équipe 9, c'est le handball. Et voilà. Et j'ai eu ce déclic dans ma vie de plus jamais laisser croire aux gens ou laisser la possibilité de me dire que c'était pas possible pour moi.
2: Alors vous allez pousser le bouchon et vous avez raison parce que vous allez intégrer l'Institut national de foot de Clairefontaine, l'INF.
3: Exactement.
2: N'est-ce pas ? C'était une sélection. Ça se faisait comment? Comment on l'intégrait?
3: La sélection, elle se faisait de plusieurs façons, mais moi, je l'ai faite d'une sélection départementale, l'équipe du Val-d'Oise.
2: Ouais.
3: Ensuite, vous aviez donc un championnat interdépartemental qui se faisait à l'INF, le temps d'un week-end. Et ensuite, dedans, forcément, qui dit championnat dit forcément recrutement, détection. Et donc, j'ai été retenu au centre pour une année, la première année. Ils font le tri. D'accord, vous êtes 140 et après ils vont pour la deuxième année, ils vont en prendre 70, 75. Ouais. Bon, moi j'allais pas à l'école donc ça a été vite vu. Au revoir. Donc on devait aller à l'école Notre-Dame qui était en dehors du centre. Mmh. Et moi je passais mon temps à être dans les réfectoires ou de rester dans ma piole à frotter mes pompes avec de la graisse à traire, vous savez, pour faire briller mes Beckenbauer tout ça.
2: Bien sûr.
3: Voilà.
2: Bon, du coup, vous allez pas poursuivre en tous les cas dans cette voie-là.
3: Non.
2: Vous tournez vers un CAP BEP de charcutier.
3: Oui.
2: Vous avez même pas le validé.
3: Non.
2: Parce que vous sentez que vous êtes il faut aller ailleurs quoi.
3: Vous voulez dire les choses hein. Ce soir on peut mettre aussi. J'ai rencontré une copine. Alors la veille de mon examen, j'ai joué le beau mal et tout. Et le lendemain je devais aller faire mon examen. Je me suis pas levé tout court. Je suis resté au lit.
2: Ça se joue à ça.
3: Voilà. J'ai pas honte de le dire. Il y a des choses.
2: Vous pouvez la remercier grâce à elle. Vous partez à Londres.
3: Exactement.
2: Avec elle.
3: Ah non, malheureusement, non.
2: Alors, changement de décor.
3: Oui.
2: Vous partez à Londres un peu sur un coup de tête.
3: Oui.
2: Vous avez quel âge, quoi?
3: À peine 18 ans.
2: Ouais. Vous allez trouver un job chez Nico, qui a 3 étoiles.
3: Chez Nico Landelis, chef 3 étoiles Michelin, à Park Lane, le 99 Park Lane.
2: Exactement. Alors, ça vous forge un caractère, parce que c'est bas de l'échelle, évidemment, hein. Vous allez être 2 ans à la plonge.
3: Mm.
2: Vous allez être commis, je crois, quand même, à un moment donné.
3: Pour ceux qui connaissent pas et qui pensent que l'Angleterre, c'est que Big Ben et la visite de The Eyes. L'Angleterre, c'est le pays le plus proche pour vous montrer que le marche ou crève, c'est vraiment une mentalité, une philosophie de vie et qui vous donne cet instinct de dire que quand vous pouvez le faire. Quand vous voulez, vous pouvez le faire. Mais qu'en plus, quand vous réussissez, vous êtes récompensé sans avoir à quémander quoi que ce soit. J'ai commencé plongeur dans un 3 étoiles Michelin. J'ai fait beaucoup de bêtises. J'ai pas payé mon loyer parce qu'on le payait la semaine. Donc, je me suis retrouvé à la rue. Donc, ils vous font payer vos erreurs. Ils vous excusent pas. Par contre, je me suis mis à travailler à un acharnement dingue. J'étais plongeur et 3 ans après, j'ai terminé donc 3e sous-chef dans un restaurant du groupe de chez Nico. Et oui, j'ai commencé à 8200 francs à l'époque plongeur et j'ai fini à plus de 25000 francs par mois. Mmh. Et j'étais payé pour mes qualifications et ma façon de produire le travail.
2: Ça permet de comprendre une chose dans votre vie et d'asseoir ce que vous voulez faire. À partir de ce moment-là, vous savez que ce métier, il est pour vous.
3: Oui, exactement. Je sais que déjà, l'état d'esprit, c'est que ce métier est fait pour moi. Vous vivez pour faire plaisir aux autres, mais dans un milieu où c'est très dur, où il y a une compétition féroce. Tout le monde veut la place, tout le monde veut augmenter, tout le monde veut évoluer, tout le monde veut s'approcher de l'excellence. Donc forcément, il y a une forme de compète, mais qui vous tire vers le haut. Exactement ce que je vous disais sur les marchés. Tirez-vous vers le haut. N'allez pas vers le bas, ça sert à rien. Enfin, d'être nul, c'est trop facile. Par contre, de devenir meilleur, c'est compliqué, c'est difficile, c'est dur. Mais alors, putain, quand tu y arrives, moi, quand j'ai réussi à me hisser parmi ces 40 cuisiniers et arriver 3e sous-chef, une fierté pour moi, juste pour moi, et puis la reconnaissance aussi salariale, j'ai le salaire qui va avec.
2: Alors à ce moment-là, une telle confiance en vous, vous gonflez un peu le CV.
3: Oui.
2: Vous allez voir Bernard Loiseau, je ne sais pas si c'est à Saulieu, son restaurant de Côte d'Or, vous le rencontrez.
3: La France m'a dégonflé par contre, moi je suis arrivé, je me suis dit, je suis arrivé 3e second, bam, mais je me suis arrivé en France, j'ai pas de diplôme.
2: Ouais, vous vous êtes pas reconnu en France, vous arrivez plein de convictions, et finalement, alors vous gonflez un peu le truc, vous allez voir donc l'oiseau qui est adorable. Il y a quelques jours, Thierry Marx nous a aussi avoué avoir un peu raconté des quelques petits mensonges à Bernard l'oiseau. Il s'est présenté chez Taïwan après avoir déjeuné avec l'oiseau. Taïwan lui a dit, rue du Faubourg-Saint-Honoré, quelles sont vos références? Ben, l'oiseau, il avait juste déjeuné avec lui. Bon, vous rencontrez à ce moment-là Mauro Calogrico, qui est un immense cuisinier. Restaurant Mirazur à Menton, hein, c'est du 3 étoiles, meilleur restaurant du monde en 2019. Enfin, toutes ces rencontres, ça monte, ça monte, ça monte, et vous allez vous lancer dans votre propre aventure.
3: Ah oui. Il faut. Là, c'est ce que je dis en ce moment, surtout en ce moment, je dis à tous les jeunes, lancez-vous. Lancez-vous, il y a des risques. On peut essayer de parer à tous ces risques-là, mais il y en a toujours un ou deux qui se cachent derrière. Donc, lancez-vous. Je me lance.
2: À Nyons,
3: le duo délices dans une petite rue. Hein. Tu vas voir le nom. Le nom est déjà. Alors, la première rue avant la mienne, c'est rue de la Résistance. La deuxième, la mienne, c'était rue des Déportés. Autant te dire que déjà. Ouais, bon voilà. Et je vais dans un fond de cave, voilà. Et je me dis voilà. J'y suis. Mais en fait, la vraie histoire, c'est que j'ai aucune expérience. J'ai pas fait d'école. Je sais pas faire des costes. Je sais pas faire les prix. Je sais faire à manger. Mais j'ai pas les épaules d'un chef d'entreprise. Donc, je me casse la figure, dépôt de bilan.
2: Il y a Pierre Longue. C'était à côté.
3: Et dans la foulée.
2: C'est Pierre Longue.
3: Oui, j'ai un mécène qui vient me voir, Jean-Pierre Mambrado, un mec formidable qui dit, je crois en ton talent.
2: Ouais.
3: Sauf qu'il avait pas vu aussi que j'avais toujours le même défaut, c'est que j'avais pas trop géré. Donc, on ouvre un énorme barnum en bois, biodynamique, récupération des zones. Ah, j'avais un truc full. Et d'ailleurs, je l'avais appelé Beautiful parce qu'il récupérait tout. Toute l'énergie, c'est
2: incroyable.
3: Bah là, c'est pareil, le même problème. Un bon cuisinier, j'ai pas à rougir de dire ça. Mais alors, au niveau gestion, quand tu fais rentrer de la Saint-Jacques de Herky, qui te coûte un œil et que tu le vends, prix coûtant, forcément, faut pas t'étonner qu'à un moment, le restaurant, il marche pas. C'est pas qu'il marche pas, il était complet, mais c'est que, les finances, elles sont pas au beau fixe.
2: Et alors, comme vous avez la bougeotte, vous avez la Mégève.
3: Oui, Megève.
2: Megève, ouais, ça dépend des
3: Megève, j'ai eu l'histoire parce qu'après Monsieur Loiseau, j'ai travaillé chez Monsieur Marc Vera.
2: Ça, c'était la Sauvageonne.
3: Et ouais, c'est ça. J'ai travaillé chez Marc Vera, qui après m'a présenté le Nano à la Sauvageonne, le Refuge avec Franck Soyer. J'ai travaillé dans tout cet univers pendant très longtemps. Marc Vera, Emmanuel Renaud. J'ai travaillé dans tout ce microcosme de la cuisine montagnarde et savoyarde.
2: Quand, à ce moment-là, je tiens un peu.
3: Oh, mais Megève, c'est une ville incroyable qui vous tire vers le haut. En fait, j'ai toujours regardé les gens qui venaient manger chez moi, mes clients, comme des objectifs de réussite. Je sais pas comment vous expliquer. Quand je voyais toutes ces belles bagnoles, tous ces gens qui venaient, très gentils en plus, très respectueux, mais qui venaient manger une fondue savoyarde, qui venaient manger juste un carré d'agneau comme ça pendu à la broche. Je me suis dit, c'est peut-être ça, la vraie cuisine, c'est peut-être ça. Mon essence même, c'est de faire des choses simples et que tout le monde veut manger.
2: On découvre comment vous entreprenez votre vie et les choses petit à petit. Je vous propose, Norbert, s'arrêter un instant.
3: Oui.
2: Ailleurs qu'à Megève. Oui. En France, on jette plusieurs millions de parapluies par an. Il ne s'agit pas de ski, cette fois, mais de pluie. La plupart se cassent dès la première averse. Mais aujourd'hui, Catherine Quicandon est allée se balader en France et a trouvé une idée pour enrayer ce phénomène.
4: À Roubaix, dans le Nord, la pluie n'est pas un problème.
5: Vous désirez un parapluie?
4: Oui, mais un parapluie 1705, s'il vous plaît. Et pourquoi celui-ci en particulier, me demanderez-vous? Eh bien, tout simplement car il est particulier, comme nous l'explique Olivier Maigret, son inventeur.
6: Il est entièrement démontable pour être réparable. Nous, ce qui nous intéresse, c'est la réparabilité, la durabilité.
4: Toutes les parties du parapluie sont donc disponibles en pièces détachées, comme la toile, les baleines en fibre de verre, les aiguillettes, la dragonne, les clous, les vis, la sangle, etc. Et Olivier vous propose même une clé plate et un tournevis si besoin. Vous aurez l'air d'un vrai petit bricoleur. L'autre spécificité du parapluie 1705 est qu'il est 100% français.
6: Les pièces viennent des quatre coins de la France et on a un atelier de confection qui est confectio à l'équin du groupe Vitamine T. Je leur livre le tissu et eux font la coupe et la confection.
4: La toile déperlante est fabriquée en région Auvergne-Rhône-Alpes et ne contient aucun polluant dit éternel. Quant aux manches et la poignée, ils sont en bois, de préférence du hêtre des forêts du Jura. Le tout est assemblé par Olivier lui-même dans une usine à Roubaix. Avec cette innovation brevetée, Olivier Maigret a gagné une médaille d'argent au concours Lépine 2025. Vous pouvez acheter un parapluie 1705 déjà monté, cela coûte 140 euros. Un peu cher, me direz-vous, mais c'est du haut de gamme et surtout tout est réparable. Donc, dans le temps, c'est rentable. Et si vous avez une âme de bricoleur ou que vous aimez bien bidouiller des choses...
6: On a un coffret à monter soi-même. Comme notre parapluie est démontable, remontable pour être réparable, on en a fait une version mécano, Lego, entièrement à monter soi-même. Il est à 110 euros.
4: Dernière petite info, pourquoi 1705 à votre avis? Eh bien, c'est la date de l'invention du premier parapluie pliant en France par un certain Jean Marius, que l'on remercie au passage d'ailleurs, car c'est bien pratique. Plus d'infos et achats sur 1705.fr, 1705 en chiffres. Merci à Nicole Buise d'Issinor pour cette idée qui ne se démonte pas. Enfin si, mais c'est pour la bonne cause. Ici, ça entreprend à Roubaix avec Parapluie 1705 pour un parapluie qui nous réjouit.
2: Ah ouais, merci beaucoup Catherine qui commande le parapluie que vous avez utilisé à Londres,
3: oui.
2: Norbert Arrère, parce qu'il pleut souvent en Angleterre, c'est ce qu'on dit tout le temps.
3: Ouais, mais l'énergie, elle est dingue à Londres. Elle est dingue.
2: À Megève aussi.
3: Oui, à Megève aussi, mais Londres. Franchement, je le dis aux jeunes, allez voir Londres. Allez bon. Y travailler, allez y vivre, allez alors. Y respirer. Oui, c'est dur, oui, c'est cher. Mais quand tu fais une formation à Londres, je pense qu'après, tu vois plus le monde de la même façon.
2: Il y aura Nyons, il y aura
3: oui.
2: Pierre-Long,
3: oui.
2: Il y aura Megève.
3: Oui.
2: C'est pas fini. Il y a eu Clairefontaine,
3: oui.
2: Il y a eu Enghien-les-Bains.
3: Oui.
2: Oh, le voyage ne fait que commencer avec Norbert Arrère sur ici. Vous m'avez pas dit oui, là.
3: Oui.
2: Merci.
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2: Et ça, c'est la petite nouveauté qu'on aime bien. Elle est signée Bruno Mars, On My Soul, sur votre radio ici.

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14: Et on vous le prouve, hein, de son enfance en Île-de-France à son désir d'être footballeur, de sa découverte du monde, de la haute gastronomie en Angleterre jusqu'à ses premiers restaurants dans la Drôme ou encore en Haute-Savoie. C'est la vie de Norbert Parer qui défile devant vous sur ICI à travers son parcours qui va le conduire naturellement à Paris et naturellement dans cette émission. Eh oui, en 2012, vous le découvrez dans Top Chef. Alors, pour ceux qui nous rejoignent, il a déjà une carrière derrière lui, il a déjà de très nombreuses expériences.
15: Oui.
14: Vous allez finir troisième, c'est en 2012, je l'ai dit. Mais vous devenez surtout une personnalité marquante de ce programme. Qu'est-ce que vous avez été faire dans Top Chef? Qu'est-ce que vous avez été chercher, Norbert Harrer?
15: À l'époque, quand je fais Top Chef, j'ai fermé mon deuxième restaurant, à Pierre-Nong, justement.
14: Ouais, dans la Drôme.
15: Et je me suis dit, c'est le moment de savoir si je suis un cuisinier ou...
14: Vous aviez encore besoin de ces réponses-là?
15: Oui, j'ai besoin. Plus parce qu'on a le syndrome de l'imposteur quand on n'a pas de diplôme. Et la moitié des gens le savent quand on est autodidacte. On a toujours, même si on est dans un poste à responsabilité, on se sent toujours un peu comme si on n'était pas légitime. Donc je fais Top Chef 1 parce que je kiffe Top Chef depuis la saison 1 où j'ai vu Pierre Auger s'affronter avec Romain Tinchenko. C'est la première, première finale. La deuxième, il y a Fanny Ray, Stéphanie Lequelec, Pierre Sangboyer.
14: Tu es allé aujourd'hui, Stéphanie.
15: Voilà, exactement, Fanny Ray aussi. Mmh. Et donc ça, c'est des moments incroyables qui se passent au Trianon. Et la troisième, c'est pour moi. Je suis face à Jean Humbert, Cyril Zen. On doit monter dans l'Orient Express, dans ce fabuleux train mythique. Et voilà, Norbert l'incroyable. On doit faire une salade avec du homard et du foie gras. Et on doit faire un plat avec du bœuf. Et on doit faire un dessert, le crumble. Et forcément, Norbert, il ne sait pas qu'une balance électronique ne fera jamais la tarte dans un train qui bouge. Donc forcément, le crumble, il s'est terminé. C'était une poudre.
14: Ça a été un crime.
15: Ça a été un crime qui m'a fait partir de cette grande finale à 3.
14: Ouais, voilà. Mais vous en sortez une fois de plus grandi, parce que vous dégagez comme une personnalité qui n'est pas comme les autres. D'ailleurs, M6 ne se trompe pas, vous allez très vite animer des émissions culinaires. Il y aura Norbert commis d'office, 2016 à 2023, c'est quelques années plus tard.
15: Oui.
14: Vous êtes juré de la meilleure boulangerie pendant des années.
15: Oui.
14: Donc du coup, ça vous ouvre aussi une carrière auquel vous n'aviez peut-être pas réfléchi, de se retrouver animateur de télévision. Vous ne laissez pas les fourneaux de côté non plus. Mais
15: non, mais à l'époque, je devais des ronds à la banque. Et mon ex-femme, je lui dis, moi, à la télé...
14: Oh, casser le rêve.
15: Moi, je dis, moi, qu'est-ce que je vais faire à la télé? Je suis avec mes roues flaquettes, je suis le mec en claquettes chaussettes. Je me dis, mais je vais pas... Et mon ex-femme me dit, attends, on doit tellement de ronds à la banque, tu te tais, tu vas là-bas, et on doit rembourser. Plus vite on passera à la télé, plus vite on remboursera.
14: C'est pour ça que vous faites Pékin Express
15: J'essaie de tout faire. Je me suis dit, bon, peut-être que, comme disait Michel Blanc, avec une erreur, peut-être ça peut, dans un malentendu, ça peut fonctionner. Et ça a fonctionné pourquoi? Parce qu'en fait, je me suis jamais pris la tête à vouloir être un animateur. J'ai voulu rester Norbert qui parle des autres. Et bien sûr qu'il a fallu s'adapter parce que, 46 ans aujourd'hui, quand j'ai commencé après Top Chef, j'avais 30 ans. Mais c'était juste de dire, je vais raconter ce que font les autres, je vais l'exprimer, je vais m'amuser, je vais rigoler, je me prends pas au sérieux. Parce que c'est ça le principe de notre métier en cuisine. C'est pas de se prendre au sérieux, c'est de faire plaisir aux gens. Voilà, en définitive.
14: Oui, il va y avoir des choses qui sont très liées à la cuisine. Il y aura la petite cuistot, il y aura des gîtes pas comme les autres. Vous avez un gîte comme ça qui vous vient à l'esprit? Un gîte qui est pas comme les autres dans ce pays?
15: J'ai un gîte, c'est là. C'était le gîte des châteaux. Périgord pourpre. Et le monsieur, c'était un artisan menuisier. Il a reproduit tous les châteaux de France, mais perché dans les arbres.
14: Ouais.
15: Incroyable.
14: Ah, vraiment. Voilà, il adresse.
15: Vraiment, j'ai même pu dormir dans des igloos vers, je crois que c'est Méribel ou je sais pas où. Oh là là, c'était. Il y a des choses en France. J'ai dormi dans un 747, je sais plus quoi, un avion. Oh, vraiment incroyable. Vraiment, quand on veut chercher en France, on a des très très belles adresses.
14: Vous devenez consultant pour les bistrots pas parisiens à l'époque.
15: Ah, même pas consultant, j'ai cofondé avec Hakim
14: Daoui. Vous avez cofondé les bistrots pas parisiens.
15: Ah, oui.
14: Alors, je trouve ça sympa qu'on en parle parce que vous. L'idée, c'est d'emmener de la bistronomie.
15: Oui.
14: En petite couronne, oui. Dans des endroits un peu inaccessibles.
15: Oui.
14: Voilà, où les gens n'ont pas forcément la possibilité de.
15: Bah,
14: accès à ce genre de.
15: Là, je vous parle de ça il y a 15 ans, plus de 15 ans, avec Hakim. Il a un petit restaurant, l'Escargot 1903, sur les hauteurs de Puteaux. Il me demande de venir et je trouve que son concept est très simple. Il y a un autre restaurant que j'adore qui s'appelle le Père Lapin.
14: Elle s'appelle l'Hippopète à Puteaux aussi.
15: Voilà. Et bah, attendez, bah, on s'est inspiré. On a fait ce fameux menu carte à 49 euros, 39,90 à l'époque. Et on a proposé une cuisine bourgeoise, ménagère. Dans un écrin assez élégant, avec des prix cohérents, un service cohérent, une cuisine et une carte des vins cohérentes. Et aujourd'hui, on en est à 15 ans après. 49 euros. On va arriver à notre 16e restaurant.
14: Alors, j'ai noté, Suresnes, il y en a la Garenne-Colombes, Bagnères, Rueil-Malmaison.
15: À Meudon.
14: C'est génial, ça.
15: À Sèvres, oui. Oui, oui.
14: Vous travaillez toujours pour eux aujourd'hui ?
15: Je travaille toujours avec Hakim. Hakim, on a un lien très fort. Il le sait, il va rigoler s'il l'entend. Moi, je suis un peu le petit caillou dans la godasse avec tous mes clients, mes propriétaires. C'est que moi, je leur dis jamais ce qui va bien. Ça, on le sait déjà. Moi, je leur dis toujours ce qui va pas. Et donc, je pense que c'est hyper intéressant pour eux. Pour moi, et puis j'apprends toujours aux côtés des meilleurs. Hakim Gawawi est un exemple et un modèle pour moi, tout comme Olivier Bertrand dans la restauration, où réussir, c'est pas réservé qu'à une élite. On peut venir comme Hakim de Suresnes, on peut venir d'Olivier Bertrand de l'Auvergne ou de l'Aveyron, et on peut tous réussir.
14: Alors Norbert Tarrère, tout ça vous conduit aussi sur scène, parce que on l'entend, vous avez une énergie débordante, il faut bien l'exprimer quelque part. One Show Patate,
15: oui.
14: J'aime beaucoup le nom.
15: Ah, incroyable.
14: Il y a eu la nouvelle Ève à Paris, puis surtout il y a une tournée, puisque il n'y a pas que Paris dans la vie.
15: Oui.
14: Vous êtes allé un peu partout. Là,
15: ouais. Bah, je vous le dis, et ceux qui font du théâtre le savent, comédiens, on a un accueil très privilégié en province.
14: Où ça?
15: Bon, n'importe où vous allez en Bretagne, même à Tours, on a été à Tours, on a été à Lyon, on a été à Marseille, on a fait une matinée à Marseille.
14: Ouais.
15: Autant vous dire que j'ai jamais vu des cheveux aubergines devant moi.
14: Ok.
15: Et qu'on a voulu faire une vanne. On a voulu modifier le texte à un moment et puis ça a pas marché parce que les gens ne connaissaient pas Ayam. On s'était trompé un peu de génération, mais
14: surtout à Marseille.
15: Voilà. Mais écoutez, le public nous réserve toujours un accueil incroyable en banlieue, en province, Paris. On est vraiment dans l'essence même du théâtre où les gens ont une exigence, une attente. Et un jour, j'ai fait une vanne et mon producteur et même Marie Guibourg, qui était ma metteur en scène, a voulu me tuer. C'est que je vois les gens au premier rang, les bras croisés. Et là, je m'arrête et vraiment, je fais une parenthèse. Et je fais, vous savez, les gens, là, faut décroiser les bras parce que pour moi, je le prends comme si tu me disais, j'ai payé mon billet, maintenant, pauvre con, fais-moi rire. Et en fait, tous les gens se sont détendus, ils ont ouvert les bras parce que j'ai fait là, c'était très fermé. Le public parisien, si t'arrives à le faire rire, à le faire une standing ovation, c'est que t'es bon, t'es très bon. Moi, personnellement, j'ai jamais réussi. J'ai réussi en province, mais j'ai pas réussi.
14: Peut-être que vous avez réussi à Paris, à l'hôtel Prince de Galles.
15: Ah, ça c'est
14: un. Diriger les cuisines du 19-20.
15: Je suis très, très fier. Vous savez, quand cet établissement s'est rapproché de moi, et j'y croyais pas, d'ailleurs, je dis à mon associé Jérémy, je fais, tu te moques de moi, tu me fais une blague. Moi qui suis un bistrotier populaire, il me dit non, c'est vrai. Donc on a eu rendez-vous et j'ai eu l'immense privilège de pouvoir y poser mes casseroles et de faire ce menu à 49 qu'on retrouve au Prince de Galles, de faire une saucisse purée au Prince de Galles, de faire des carottes râpées, des céleri rimoulades, de faire des mousses au chocolat.
14: Il est presque 21h là.
15: Et vous savez quoi, je vais vous dire une chose, j'en suis fier et je remercierai jamais le groupe Mariotte et le Prince de Galles de m'avoir donné cette chance parce que ça a été pour moi une validation. Vous voyez, je parlais du syndrome de l'imposteur.
14: Ouais.
15: Pour moi, c'est quelque part un diplôme.
14: On va continuer de parler de gastronomie. Je vais faire un clin d'œil dans quelques minutes à la grande vadrouille de Norbert Tarrère qui a été une des émissions et qui vous a permis de rencontrer des gens mais aussi d'associer les régions à des plats, à un terroir.
15: Ouais.
14: Voilà, c'est le menu avant 21h avec Norbert Tarrère sur ICI. Ça marche aussi avec vous, mais pas qu'avec vous. Lorsqu'on est nouveau dans une ville et qu'on souhaite démarrer un sport collectif que personne ne pratique autour de nous, il n'est pas toujours très facile de trouver des coéquipiers. Je ne sais pas pourquoi ça vous fait.
15: Si tu fais du curling, ça va être compliqué. Hein.
14: Vrai, évidemment. Et ben, un homme a une idée, non pas pour le curling, vous allez l'entendre. Romain Bernoux et Sébastien Bretenoux nous emmènent à sa rencontre en Haute-Garonne.
10: C'est à Toulouse que Martin Pasquier a créé l'application Uniten.
11: C'est une application qui permet à tous les joueurs et joueuses de tennis de jouer plus facilement et donc de trouver trouver des partenaires. Le but, c'est d'unir les passionnés de tennis.
10: Uniten, UNITEN, une application mobile gratuite qui permet de mettre facilement en relation des joueurs de tennis en fonction de leur niveau et de leur disponibilité. Parce que oui, trouver la bonne personne au bon moment avec à peu près le même niveau, ce n'est pas toujours si simple. Martin Pasquier, le créateur de l'application, l'explique à notre reporter Sébastien Bretonneau.
11: Exactement, il y a énormément de critères. En fait, c'est pas seulement trouver quelqu'un, c'est aussi trouver quelqu'un déjà disponible en même temps que soi. Après, ça va être du même niveau, mais aussi qui a les mêmes envies. Parce que justement, il faut trouver quelqu'un qui n'a pas forcément envie de faire un match très sérieux. Ou alors si. On peut même, on renseigne son niveau et on peut même l'estimer avec un questionnaire si on ne le connaît pas forcément. Et ensuite, on propose en fait une session dans l'application, un peu comme Blablacar. N'importe qui peut demander à rejoindre et c'est nous qui gérons qui on accepte sur notre session.
10: Alors ici en Haute-Garonne, ça marche. Mais vous, qu'en pensez-vous? En me baladant pas très loin de la gare, je croise d'abord un homme avec justement une raquette de tennis. Mais lui refuse de me répondre. Bon, c'est pas très grave. Quelques mètres plus loin, je rencontre
16: Mathéo
10: et je lui montre l'application. Première réaction,
16: Je trouve que c'est cool pour les gens qui n'ont pas forcément, qui sont pas très socialement intégrés, qui sont timides ou qui sont un petit peu nouveaux dans certaines villes, quoi.
10: Je demande également à Mathéo s'il trouve ça compliqué aujourd'hui de rencontrer d'autres sportifs lorsque l'on commence par exemple le tennis.
16: Non, je trouve pas que c'est si dur que ça. Faut essayer de sortir de sa zone de confort pour rencontrer des gens.
10: Quelques instants plus tard, c'est à Léane que je présente l'application. Elle aussi se montre plutôt séduite par l'initiative.
17: Je trouve que c'est plutôt pas mal. Ça permet de rencontrer de nouvelles personnes, de se faire un cercle plus développé, donc c'est bien.
18: Est-ce que c'est dur de se mettre au sport quand autour de nous on n'a pas forcément de gens qui font du sport?
17: Oui, des fois ça peut être compliqué pour des gens parce que ils connaissent personne, et d'arriver dans un club où tu connais personne, c'est pas forcément très amusant. Genre, c'est mieux d'avoir des gens qu'on connaît.
10: Aujourd'hui, l'application Uniten, UNITEN, réunit plus de 3500 inscrits et fonctionne dans toute la France. Et avec près d'1,3 million de licenciés, le tennis est aujourd'hui le deuxième sport en France le plus pratiqué, juste derrière le football.
14: Merci beaucoup, Robin Bernon. On parlait de football tout à l'heure avec Norbert Tarrer, notre invité, et ses essais du côté de Clairefontaine. On va continuer de se promener, Norbert. Hein. On a encore des choses à se dire d'ici 20 ans.
15: Promenons-nous.
14: Surtout, on aimerait bien savoir où vous vivez aujourd'hui, puis quels sont les endroits que vous appréciez dans ce pays que vous connaissez bien. Il est avec vous sur ICI, donc il n'y a pas que Paris dans la vie.
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14: Et voici les souvenirs d'un joli duo, Vianney et Maître Gims. À l'époque, on l'appelait encore Maître Gims, la même sur ICI.

0: même.
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3: Ouais, avec un parcours très inspirant, mais au final magnifique, c'est celui de Norbert Harrer, cuisinier français de référence. C'est un homme attaché au terroir, un homme facétieux, on l'entend, un homme plein d'humour. C'est le top chef de la meilleure boulangerie, il est avec nous jusqu'à 21h. Je sais plus, voilà, c'est top chef de la meilleure. Je mélange.
4: C'est très bien. Après, on peut rajouter le meilleur pâtissier. Oui. Avec
3: le grand vadrouilleur aussi. Alors, ça, ça me plaît. Parce que j'aimerais bien qu'on se parle de ça. Parce que nous, on se balade dans toute la France. Vous avez fait une émission qui s'appelait la grande vadrouille de Norbert Harrer. Oui. Et vous êtes allé, plus que de faire la cuisine, faire des plats ou mijoter, vous êtes allé rencontrer vraiment des gens.
4: Oui. On a rencontré des experts dans des plats régionaux et pour le comprendre et pour pouvoir aussi s'affronter à la fin, on est parti à la rencontre. Enfin, je suis parti à la rencontre d'éleveurs, de producteurs, de tout et on s'est retrouvé à faire avec. Il y a aussi des confréries qu'il faut pas oublier. Bonjour à toutes les confréries de France.
3: Là, elles sont
4: et je me suis retrouvé à Caen faire donc la confrérie des tripes à la mode de Caen. Je leur ai fait ça en version asiatique. Ils ont halluciné au wok. Voilà et j'ai été découvrir des bouchers. Tout est incroyable.
3: Ah, je vous donne des régions. Oui. Vous êtes passé. Oui. Allez, juste un lieu comme ça qui vous vient à l'esprit, la Provence.
4: Tout m'inspire, mais c'est vrai qu'on est allé dans l'arrière-pays niçois, par exemple.
3: Ouais.
4: Même l'arrière-pays même de Marseille, où j'ai mangé les amourettes sans tête.
3: Qu'est-ce que c'est ?
4: Les amourettes sans tête, c'est une sorte de crépinette. Voilà. Et c'est fait, et c'était très bon. Sinon, il y avait les animels. Là, j'ai mangé

0: voilà. Après, je me suis retrouvé avec des confréries, justement, des rognons blancs de, voilà. J'avais donc une grosse, un gros bonnet en forme de coucougnette. Ça, c'était pareil. J'ai fait tout m'a régalé, en fait. Les gens, les confréries, enfin, tout.
1: L'Alsace?
0: L'Alsace, magnifique. J'ai même fait de la schlitt dans les Vosges. Avec la tofa et la schlitt. C'était le moyen de descendre le bois dans les forêts vallonnées où les chevaux pouvaient pas passer. Donc, c'était des grosses luges où ils mettaient des tonnes de bois et ils descendaient ça. Donc, ils avaient ça derrière eux. Comme ça, ils descendaient ça dans les vallées. Et après, il y a les jeux du bois. J'ai fait quoi? On a fait du Saint-Nectaire. Qu'est-ce qu'on avait? On avait tout. Oh là
1: alors,
0: là
1: si
0: là
1: vous
0: là
1: commencez à me parler de Saint-Nectaire, c'est que je suis auvergnat.
0: Ah bah oui.
1: Si on se parle fromage, c'est quoi votre fromage à vous? On va où pour manger un bon fromage?
0: On va où?
1: Si on va à Saint-Nectaire, pour moi, j'ai jamais mangé meilleur Saint-Nectaire qu'à Saint-Nectaire.
0: On l'a fait cette année, hein, d'ailleurs, je vous le dis, cette année, avec Johan. J'ai mangé de l'abondance, incroyable. J'ai été voir justement cette vache qui est obligée, on est obligé de faire de l'abondance avec la vache d'abondance. J'ai été voir ça, j'ai été voir le Munster, j'ai été voir le musée du Munster grâce à ses émissions. Mm-hmm. J'ai été voir la brousse du Rove, pardon pour l'accent. J'étais voir un monsieur qui nous a fait ça, c'était incroyable. Qu'est-ce que je peux vous parler des agriculteurs? J'étais ramasser les carottes du Tilk, carottes des sables. J'étais voir des champignonnières d'ici à 2h, 2h30, 3h de Paris.
1: Et Tom Latocep.
0: Voilà, et des gens qui savent faire de l'agriculture magnifique. Qu'est-ce qu'on a rencontré? On a eu des gens qui faisaient de l'alcool, mais ça, bon, avec modération.
1: Et vous visitez les caves, par exemple? Les caves en fond, vous aimez bien, vous arrêtez, c'est connu, ça, c'est un truc très touristique, mais il me regarde avec un sourire. Non, mais t'aurais pas dû me poser la question, mec. Non,
0: on revient d'une région où, oui, le vin est roi.
1: Eh ben, on a un dossier.
0: Vous avez pas ce dossier-là de la Coupe d'Europe en 2012, 2013.
1: Ouais, vous avez encore mal à la tête, il paraît.
0: Ah ouais, cette interview. Mais en fait, c'est parce que Vincent Coueffé me demande de faire un duplex. C'était Allemagne-Italie, je crois. Et en fait, une heure avant, on me dit il y a plus de duplex. Donc moi, je regarde le match. Il y a les Italiens, les Allemands. Mmh. Et à l'époque, c'était avant que je pichais. Et donc là, tout va bien. J'allais pour partir, rentrer chez moi. Et là, on me dit attends, il y a un invité qui a pas pu venir sur le plateau. Vincent Coueffé te demande de faire un duplex. J'avais jamais fait de duplex de ma vie. Mmh. Et en plus, on a deux oreillettes pour le retour. Là, il m'en manque une parce que le cadreur n'a pas le retour de la régie. Donc je suis prêt. Et là, j'ai un Italien qui fait avec un Allemand qui crie moi je suis pompette. Et là, je pars. Alors là, aujourd'hui, je serais sanctionné. Et là, je commence à dire alors le macaroni avec le schleu, c'est génial. Et là, le lendemain, ça, c'est parti dans la presse. Norbert, ivre mort sur un duplex. Bon, voilà.
1: L'alcool avec modération.
0: Oui, bien sûr.
1: C'est important de le rappeler. Et ce fameux mafé sénégalais, alors. Ça, c'est le plat de votre enfance, hein, Norbert.
0: Oui, parce que, vous voyez, ça, c'est toute mon enfance. C'est, comme je disais, c'est truculent, ma vie.
1: L'odeur, vous l'avez, là?
0: Ouais, je l'adore. Le cacahuète, c'est cette pâte d'arachide. Je vous expliquais que ça, quand vous êtes enfant de commerçant, vous allez. Moi, j'arrive à Sannois, ma mère doit travailler pour développer le réseau téléphonique. J'étais avec ma soeur, mais on se prenait la tête et je décide d'aller squatter une famille de Sénégalais en face, juste en face. Et je rentre et là, je découvre quelque chose d'incroyable. Manger assis par terre sur un tapis, se laver les mains, manger dans un grand bol. Et mon premier plat que j'ai, c'est ce mafé. Mafé poulet. Et le riz cassé une fois, le riz cassé même deux fois, c'est des riz cassés. Et ces effluves-là, et vous mangez avec les doigts. Alors là, les gens peut-être vont s'atterrir, mais c'est la meilleure façon de manger pour manger d'une manière pas trop rapide. Parce que le temps que vous préparez votre bouchée, vous prenez tout, le poulet, la sauce avec le riz, bah, ça vous demande plus de 8 secondes. Donc forcément, vous avez le temps de digérer, le temps de prendre le temps. Et je passe des moments incroyables, des beignets, les bœufs aux oignons. Après, j'ai pu goûter le saka-saka, alors que c'est pas sénégalais, hein, mais j'ai goûté le foutou sauce graine, le tchep, du boudjène. Adoré ça, le combo.
1: Ça, c'est votre mafé de Proust.
0: Ouais.
1: Mais il y a aussi le filet de sol de votre maman.
0: Ah, ça.
1: Sauce corail.
0: Exactement. Alors, à l'époque, il y avait une marque qui s'appelle SEB qui avait fait des saucières et ma mère a préparé une sorte de beurre blanc avec du corail d'oursin qui était très iodé et elle nous enroulait donc des beaux filets de sol et qu'elle piquait comme ça avec un pic en bois qu'elle cuisait vapeur et on mangeait ça avec un riz pilaf. Et c'était incroyable. Et je pense qu'il y a des souvenirs. Comme mon tout premier petit gâteau, c'était sur les marchés. C'était un boulanger qui faisait des financiers. Je mangeais ça. Ouais.
1: Mais s'il y avait un plat que vous aimeriez retenir issu de nos régions, vous qui avez vadrouillé, chaque région m'avait dit un plat, un terroir, une entité particulière, un ancrage.
0: Oui, vous avez la tofaille pour les Vosges. Vous avez le farcement. Vous avez la potée auvergnate, mais aussi le punti en Auvergne qui est incroyable. Vous avez le bake-off. Vous avez le potchvelèche dans le Nord. Vous avez d'innombrables recettes paysannes, culturelles. Vous avez tout ce qui est à base de fromage. Vous avez les criques. Vous avez...

0: Enfin, il y a un paysage incroyable en France de cette mixité, de cette origine, de ces voyages, de tout. On est inspiré par tous les continents en France. On s'en rend même pas compte. On s'en rend même plus compte. Et c'est incroyable. Mon produit de prédilection, moi, j'adore le piment d'Espelette. Mais
1: Pays basque, là. Hein.
0: Voilà. Mais vous allez me chercher. J'adore la moutarde, pas de Dijon, mais de Beaune. Je peux pas dire la marque.
1: C'est le charme. Vous me parlez de l'Auvergne. Moi, je vous aurais dit charme.
0: Mais il y en a aussi, vous voyez. Ouais. J'adore le Réfort en Alsace. Il y a du foie gras. J'ai mangé du foie gras. Doigt en Alsace, c'est incroyable, c'est un pays où on fait du foie gras là-bas en Alsace. On parle toujours du Nord-Ouest, mais en Alsace c'est fabuleux. Vous avez le centre aussi de la France. Moi j'ai découvert ça, j'ai découvert que tout est magnifique. Il faut être fier de nos régions, et je suis fier de tous les gens qui font vivre les petits hameaux, les petits villages, tout.
1: Vous parliez des champignons tout à l'heure. Je crois que la forêt, ça c'est aussi un univers que vous aimez bien. L'odeur des pins,
0: le humus comme ça. Ben, quand je travaillais chez Marc Vera, on allait chercher les herbes. Je vais vous dire que je m'en souviens. J'ai un odorat. Mais c'est un labrador. Moi, je suis un épagnol. Tu me mets quelque part. Oui, j'ai même plein d'aventures chez Monsieur Loiseau. On est parti avec Mauro Colagrico. Je vous assure que c'est vrai. M'en veux pas, Mauro. Je balance un gros dossier ici avec Eric et sur ici. On part dans ces forêts bourguignonnes. On est à Saulieu, on part et on se fait une grosse journée cueillette de cèpes. Et Mauro a cette présence d'esprit de dire, mais attends, on va quand même aller vérifier chez le pharmacien si tout ce qu'on a ramassé, c'est quand même bon. Et on pensait avoir ramassé 10 kilos de cèpes. Non, c'était des bolets. On a ramassé 2 cèpes.
1: C'est drôle, ça.
0: Oui, ça, c'est la jeunesse des cuisiniers, la fougue. Mais oui, la forêt, la montagne, même la mer, le côté marin, enfin, c'est incroyable. Moi, je vous le dis honnêtement, c'est fabuleux, la France.
1: Vous allez vous marier, c'est vrai ou pas?
0: Me marier?
1: Oui.
0: Oui, bien sûr. Attends,
1: je n'avance rien. J'ai vu ça comme tout le monde dans la presse. Vous allez vous marier?
0: Oui. Ah, je peux pas le dire.
1: Ah mince.
0: Ah non, là je vais. Ah
1: non, parce que l'idée c'était de se balader. Vous savez, il n'y a pas que Paris dans la vie.
0: Oui.
1: Ah, c'est quoi le département? Vous marier dans le sud, marier en Méditerranée, au bord de l'océan.
0: J'avais pensé à tout, et puis en pensant à tout, on se met des contraintes. Le mariage, des fois, c'est pour ça que je dis à ma femme, faisons un barbecue.
1: Ensemble. C'est vous qui établissez. Vous faites le menu du coup.
0: Ouais, bien
1: sûr. Vous faites le menu de votre mariage.
0: Mais moi, j'aime les choses simples en fait, parce que les gens, des fois, ils se mettent la pression pour avoir une jolie table, quelque chose. Je pense que les gens, ils ont envie d'être décontractés. Je pense qu'il y a le côté mairie, le côté un peu officiel. Donc là, on s'habille, c'est normal. Et puis après, la teuf, moi, des fois, je vois des gens en fin de soirée, ils sont habillés en costard, ils sont pris la tête à se mettre bien. Puis à un moment, tu mets de la musique années 80, même du ce que tu veux, de l'électro. Et tu vois des mecs quand même où ça va pas. La musique ne correspond pas au mec et son accoutrement, même la jolie. Donc je me dis, faisons un truc simple. Peut-être en Bermuda, en claquette chaussette.
1: Ça m'a toujours pas donné lieu. Mais c'est pas grave.
0: Je peux pas vous le dire.
1: Merci beaucoup, Norbert. On aurait pu encore ouvrir quelques chapitres, de ce parcours, de ce voyage qu'on a survolé. Si on devait garder qu'un seul lieu, je pose souvent cette question à la fin. Il y en a plein là qu'on a évoqué. Peut-être 40, 50 lieux. Oui. On en garde un.
0: Moi, le début de ma vie en France, ça a été Saulieu. Ouais, chez Monsieur Loiseau.
1: Chez Bernard Loiseau, Côte d'Or, le restaurant de Bernard.
0: Et vous voyez, c'est pas une région extraordinaire. Sur le papier, ça fait pas rêver. Mais quand vous allez là-bas, quand vous voyez les hommes et les femmes qui se lèvent tous les matins et qui vous donnent tous ces beaux produits et ces chefs qui représentent leur région, je salue tous les chefs qui sont dans les régions, qui sont peut-être pas dans Paris, mais qui font briller leur région avec leur terroir, leur savoir-faire et tout l'entrain qu'ils mettent en œuvre pour faire vivre ce terroir. Voilà. Mon premier souvenir, c'est Saulieu.
1: On gardera ça. Merci beaucoup, Norbert Harrer, d'avoir été avec nous sur ICI. Vous retrouvez Norbert Harrer sur ICI.fr pour podcaster l'émission. Et puis, bon appétit, parce que là, si ça vous a pas donné faim, je ne comprends pas. Rendez-vous demain. Salut. Merci, Norbert.
0: Et prenez soin de vous.
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1: Voilà un tube qui a 50.

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1: Bon appétit, n'hésitez pas à aller à Paris au 19-20, l'hôtel Prince de Galles. C'est Norbert Arras qui tient la cuisine, merci Norbert.
2: Merci à vous Eric, merci à tous les auditeurs et surtout bon appétit.
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2: Bonsoir à tous, et comme chaque soir dès 21h, on regarde dans le rétroviseur. Et au loin, il y a les fameuses années 80, les tubes inoxydables jusqu'à 22h. On en réécoute certains, ça commence comme ça.

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1: Tous les styles de musique étaient représentés dans le top 50 des années 80. C'était le reflet de nos goûts. On aimait la pop, le rock, le disco et bien sûr le reggae. Jimmy Cliff en était l'un des plus populaires représentants. Ce We All Are One a été composé et enregistré avec les musiciens de Kool & The Gang. Et le texte est un message humaniste, thème récurrent chez Jimmy Cliff. Autre exemple de nos esprits ouverts dans les années 80, un numéro 1 du top inoubliable, Une femme avec une femme, Mécano.

Eros Ramazzotti, c'était Una Storia Importante. Évidemment, quand on a grandi dans le fameux quartier de Cinecittà à Rome, où tous les plus grands films ont été réalisés, on rêve de devenir une star. Et c'est là que le petit Eros a fait ses premiers pas d'artiste. Ado, figurant dans quelques films, mais très vite, la musique l'a rattrapé. Les concours se sont succédés, il en a perdu certains, gagné d'autres, et c'est comme cela qu'il est devenu la plus grande star de la chanson italienne, numéro 1 en France en 84 avec Una Storia Importante. Ben voilà, c'est le destin, c'était écrit, et ça tombe plutôt bien, c'est écrit, ben c'est aussi Francis Cabrel, et c'est tout de suite.

0: Jean-Jacques Goldman et Sirima, c'était là-bas. À l'écoute de ce titre, l'émotion est toujours aussi forte. Le destin de Sirima y est pour quelque chose. Mais il y a aussi le thème, l'histoire de cet homme qui ne se sent pas à sa place et qui décide de partir là-bas. Ben, c'est un petit peu le chemin de Goldman depuis des années. Là-bas, c'était numéro 1 en 1987. La même année que Louis Bertignac et ses idées-là qui arrivent dans un instant.
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0: Ah, évidemment, les années 80, c'est la décennie où l'on devient tous dingues de U2. On a tous eu un poster de U2 dans notre chambre, ou un pins sur son blouson en jean, voire même un tatouage. Ah non, pas vous ? Bon, il n'est pas trop tard pour s'y mettre, car les Irlandais sont de retour. Nouvel album attendu mi-novembre et une tournée en 2027. Tiens, en attendant, on va prendre des nouvelles d'Hélène. Non, celle de Julien Clerc, hein, bien sûr. Il nous en parlait et nous le chantait en 87.

McCartney et Stevie Wonder, c'était Ebony and Ivory. On peut pas faire plus légende de la musique que ces deux-là. Un septuagénaire et un octogénaire toujours en pleine forme. McCartney a sorti son nouvel album cette année. Il était en tournée mondiale ces derniers mois. Stevie Wonder, lui, il est en concert à Paris à l'Accor Arena le 15 octobre. Et un nouvel album arrive l'an prochain. Qui dit mieux ? Allez, place à un autre septuagénaire en pleine forme.

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1: Et oui, les tubes des années 80 n'ont pas dit leur dernier mot. Du coup, ben, on en reparle demain. Je vous attends ici dès 21h. Je compte sur vous. Dans un instant, place à 100% chansons françaises. 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Il est 22h.
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3: C'est un précurseur de la musique électronique en France qui se cache derrière le titre « Où sont les femmes ?»
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3: 1977, Patrick Juvet devient l'icône absolue du disco. Mais saviez-vous que derrière les paillettes de « Où sont les femmes ?» se trouve le talent de Jean-Michel Jarre. C'est lui, le futur pape de l'électro, qui signe le texte. Inspiré par le vide sentimental des nuits parisiennes, il écrit une mélancolie rythmée qui interroge l'évolution des rapports hommes-femmes.

0: contraste saisissant qui transforme un simple tube de club en un véritable phénomène de société.
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Il y a 50 ans, c'était en France, dans un village de l'Allier. On n'accordait pas d'importance à une servante.

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3: En 1982, c'est une erreur de guitare qui est à l'origine d'un des plus grands tubes du groupe Téléphone.
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3: Téléphone travaille dans les studios mythiques de Jimi Hendrix à New York. Lors d'une répétition, Louis Bertignac rate un accord. Ses doigts glissent, le son est sale, mais le déclic est là. Plutôt que de corriger la note, il décide de bâtir tout le morceau autour de cet accident inspiré des Rolling Stones.

0: Autre fait notable, la batterie de Colinka est enregistrée dans la cage d'escalier du studio pour une résonance massive. Un mélange de maladresse et de génie qui a surpris la rigueur des ingénieurs américains.
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2: Alors bonjour, je m'appelle Fabrice Pesanti, j'ai 56 ans, je vis dans le Médoc depuis mon enfance, je suis né dans le Médoc, d'un père italien, d'une maman médocaine. Alors là il est 22h30, dans 10 secondes on va monter sur la scène, on est anxieux, on y va. Vive le Saint-Sébastien.
3: Ça se passe un peu comme ça, les soirs de spectacle dans ce cabaret du Médoc à Couquec, petit village de 270 habitants. Le Saint-Sébastien reprend tout simplement le nom des grands-parents de Fabrice qui étaient propriétaires des lieux dans les années 80. Cet établissement fête cette année ses 30 ans et il fait travailler une équipe de 15 personnes.
4: Et bien voilà mes chers amis, je vous souhaite la bienvenue au Saint-Sébastien.
3: Fabrice est un enfant du pays, c'est sur cette terre qu'il a commencé à se passionner pour les costumes et le théâtre.
2: Tout jeune, j'avais quel âge ? J'avais 10 ans. Je m'amusais à coudre des choses, à faire des costumes, à faire des choses comme ça. Et avec mes sœurs, on arrivait à faire des pièces de théâtre, on se déguisait, on faisait des personnages déjà. Et en fait, j'ai commencé très très jeune à me déguiser et à faire des costumes.
3: Et quand vous est venue l'idée de créer ce cabaret ?
2: Un jour, et bien on s'est dit pourquoi pas se faire un petit spectacle. J'ai commencé par Régine à l'époque, et en fait ça a fait boule de neige.
3: Vous remplissez la salle tous les soirs ?
2: Actuellement, oui.
3: Et donc du coup, c'est quoi la recette du succès ?
2: Il faut aimer les gens, et puis surtout avoir un spectacle de qualité.
4: Alors mes chers amis, je vais vous présenter donc un artiste, Britney Spears. Mes chers amis, je vous demande de l'applaudir comme il se doit. Voici Monsieur Brice.
2: C'est en fait les artistes qui sont là, qui s'approprient les personnages en fonction de leur morphologie, en fonction de leur état d'esprit, parce qu'en fait c'est une passion qu'ils ont envers l'artiste et qu'ils interprètent. Alors moi, depuis de nombreuses années, j'interprète Dalida. Mais au niveau du maquillage, déjà, il va falloir travailler les yeux, parce qu'elle avait un regard un petit peu dans la tristesse, on sentait qu'il y avait de la mélancolie dans ses yeux. Et on met la perruque, on met la robe, et là on rentre directement dans le personnage, jusqu'à ce que on se voit dans la glace. En fait, on est face à la glace, et puis dans l'œil, on arrive à distinguer la femme que l'on va interpréter. Dès qu'on entend les « ah » et ou les « oh », ben là, on est super content, quoi. Ça y est, ça match, quoi.
3: Alors, ce cabaret, il a bénéficié d'une sacrée visite. Le roi du cabaret, justement, c'est Michou.
2: Pour nous, c'était une grande fierté de l'avoir ici à Couquec, dans notre cabaret.
3: Quand il est arrivé ici, il vous a dit quelque chose dont vous avez encore le souvenir.
2: Il a dit mais c'est plus beau qu'aux Folies Bergères, il a dit.
3: Fabrice est en couple avec Stéphane Berthier. Ils sont à la tête de ce cabaret qui est une vraie réussite. Il peut recevoir jusqu'à 120 spectateurs, soit à peu près la moitié de la population de Couquec. Le Saint-Sébastien est notamment ouvert tous les vendredis, samedis et dimanche soir.
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5: Il est un beau voyage qu'on peut faire pas très loin de chez soi, un voyage dans le Saintois. Une demi-heure d'Épinal, la même chose de Nancy, c'est pas bien compliqué. Hein. Une terre qui tourne autour d'un lieu riche en énergie et en histoire, la colline de Sion. Elle en est le phare et le cœur battant, elle qu'on aperçoit si facilement au détour d'un virage émergeant d'un champ de mirabelliers en fleurs au printemps ou fendant le flot vert des haies, des bois, des plateaux, quand on la distingue au loin au moment de traverser ce Saintois à travers sa Via Appia moderne, la Nationale 57. Que voilà un vieux pays dont le nom se perd dans la nuit des temps au point que personne n'est parvenu vraiment à en donner une origine ou une explication. Ben oui, Sion est Sion depuis toujours et tout autour, le Saintois est toujours là. Il a ses hauts lieux, la colline inspirée, avec la basilique, ce superbe émetteur d'espoir vers les nuées, avec les restes de la forteresse de la turbulente famille de Vaudémont, cette famille des cadets des ducs de Lorraine, aussi turbulents que le sont toujours les cadets, hein, et qui sont la boule blanche du billard historique lorrain, arrivant de loin, cognant pile où il faut pour faire virevolter les boules de couleur sans qu'elles ne puissent s'y opposer. Les hauts lieux du Saintois, ce sont les châteaux. Arrouet, le palais à la campagne qui plonge ses douves d'un madon, qui plonge ses douves dans un madon à l'image des gens d'ici, finalement. Il est calme, il est cool, mais il peut se réveiller d'un coup et vous rappeler quelle force est la sienne. Torre Liotet et sa mosquée intérieure, qui rappelle qu'on peut avoir ses racines à un endroit, sa vie à un autre, qu'on peut partir et revenir, comme l'a fait le maréchal Liotet, des ruelles de Nancy à la place Jamal Afna de Marrakech, avant de se poser ici, sur les rives de la colline de Sion. Je n'oublie ni Aboncourt, ni Vendée-les-Ville. Dans le Saint-Ouen, il y a les Halles de Vézelise, qui sont de ces monuments qui peuvent témoigner de l'immense variété des envies, des amours, des destins humains, elles qui en ont vu tant passer. Il y a Gélocourt et ses fleurs. Il y a le petit détour bucolique par Vaudeville. Mais j'aurais pu citer tant d'autres villages, si Lorrain, ces villages, rues, qui se laissent traverser par celui qui ne voit rien, mais qui se laissent admirer par celui qui voit tout. Telle grange aux murs sculptés, telle pierre de grès autour des fenêtres, de telle vieille église. Le Saint-Ouen, c'est un voyage au cœur de la Lorraine de toujours. D'un pays plus vieux qu'elle encore, c'est une sensation d'éternité.

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1: Vous connaissez notre invité qui, le matin, avec son super pouvoir, peut vous prédire, en cas de risque de pluie, au mètre près, l'endroit où vous pouvez disposer votre barbecue afin de ne pas mouiller vos merguez.
2: Je m'appelle Patrick Marlière, je suis météorologue. J'habite ici à Ramoku, où j'ai ma société météorologique.
1: C'est venu comment la météo pour vous, Patrick ?
2: Depuis que je suis gamin, je veux comprendre ce qui se passe, je veux comprendre comment on arrive à faire des prévisions météo. Et j'ai fait des études pour réussir les concours et en faire mon métier.
1: Quelles études alors ?
2: Un bac scientifique pour ensuite arriver à ce concours de la météorologie, qui est un concours national, pour entrer à l'école de la météo. J'ai fait une dizaine d'années dans l'armée de l'air, parce que évidemment, dans chaque base aérienne, il y a un service météorologique. Et puis ensuite, Météo France. Et puis après, les médias m'ont attiré particulièrement. Et c'est vers ces médias que je me suis destiné pour créer ma société.
1: Alors, au quotidien, à part savoir comment on va s'habiller, à qui sert beaucoup en ville la météo ?
2: Un exemple qui est vraiment intéressant, je travaillais avec une grande ville, je ne savais pas qui dans la ville utilisait le plus les informations météo. Quand on m'a dit que c'était la police municipale, pourquoi la police municipale ? Mais en fin de compte, lorsqu'il y a de très mauvaises conditions météo, il y a beaucoup plus de personnes qui vont conduire les enfants à l'école en voiture. Et donc, près des écoles, il y avait plus de circulation, plus de voitures, plus de risques d'accidents, et donc la police municipale de cette ville, Tourcoing pour ne pas la citer, elle mettait en place beaucoup plus de personnel pour veiller à la sécurité de ses administrés.
1: En 50 ans de pratique météo, Patrick, l'outil a évolué.
2: Aujourd'hui, on arrive à calculer un point météorologique tous les 2 ou 3 kilomètres, des points très rapprochés, ce qui permet d'être effectivement plus efficace.
1: Et puis, il y a eu l'apparition des radars météo aussi.
2: Aujourd'hui, avec ces radars météo, on observe les pluies par pas de 5 minutes et vous dire exactement quand la pluie va commencer, quand elle va s'arrêter. Il y a aussi tout ce qui concerne les orages. Aujourd'hui, on a des capteurs de foudre.
1: Alors, quel est le phénomène météo qui vous a le plus impressionné ?
2: Alors, moi, c'était des tornades. J'avais fait une émission sur la tornade la plus importante qui a lieu en France. Elle s'est produite à côté de la forêt de Mormal, à Pomereuil, en juin 67, c'est pas d'hier.
3: À Pomereuil, où pas une maison n'a gardé son toit, l'église a été littéralement scalpée. 7 morts et une quarantaine de blessés. Un terrible bilan.
2: Ça, ce sont des phénomènes tellement spectaculaires, et d'essayer de comprendre comment ils se déplacent, comment ils évoluent, comment ils naissent, comment ils meurent, c'est pas gagné encore pour les météorologistes. On essaye de les expliquer, mais pour les comprendre et pour dire là où ils vont se passer, c'est pas encore gagné.
1: Merci Patrick, et bon vent.
2: Moi, c'est ici, la météo, à Ramaucourt. Ça fait 50 ans et ça va encore durer.
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4: Bonjour à toutes et tous, bienvenue dans Affaires Classées, le podcast. Je vous emmène faire un petit tour 2 siècles en arrière. Nous sommes dans la soirée du 1er mai 1827. Un paysan de Barcus rentre de la célèbre foire d'Oloron. Il est abattu par un inconnu. Question, qui lui en voulait donc ? Réponse dans un instant.
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4: Chaque année, le 1er mai, la ville d'Oloron-Sainte-Marie organise sa traditionnelle foire au bétail. Un rendez-vous inspiré des grandes foires d'antan et qui attire plusieurs milliers de visiteurs depuis le XIVe siècle. Ce lundi 1er mai 1827, Dominique, un habitant de Barcus, l'a passé, comme beaucoup, dans la capitale du Haut-Béarn. Rentrant seul, à pied, il est 22h lorsqu'il parvient à l'entrée d'un petit pont dit de Choco, à une courte distance de sa maison d'habitation. À peine pose-t-il le pied sur l'ouvrage qu'une soudaine lueur déchire la nuit. Une lueur doublée d'une détonation. Pas de doute, Dominique vient d'essuyer un coup de fusil. Blessé, le fermier tombe en criant « À l'aide ! À l'aide !» Au loin, il y a un homme qui court le long du ruisseau, enjambant une barrière. Pas de doute, c'est l'agresseur. Marianne, une jeune servante occupée à ses prières, entend les hurlements plaintifs de cet homme qui appelle au secours. La bonne dame s'empresse d'alerter le maître de maison, l'instituteur et quelques paysans qui accourent afin de porter assistance au malheureux. Blessé à la poitrine et au bras gauche. De Dominique Etchegoyen est transporté à son domicile où le médecin vient lui prodiguer les soins que son état grave nécessite. Au petit matin, le maire de Barcus se rend à son chevet. Il lui demande de décrire en détail ce qui s'est passé. Dominique est formel. L'obscurité l'a empêché de reconnaître l'agresseur qui semblait posté au loin en embuscade. Les gendarmes de Mauléon rappliquent. À leurs yeux, c'est une vraie tentative d'assassinat. Les blessures de Dominique sont graves. Il aurait bien pu y passer.
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4: L'enquête criminelle débute. Dominique jure qu'il ne se connaît aucun ennemi. Ses affaires sont saines et il est, dit-on à l'époque, de bonne mœurs. Les soins appliqués du docteur Alcat et sa constitution robuste lui vaudront une incapacité totale de travail de 20 jours, mais il se rétablira de ses plaies, fort heureusement. À Barcus, l'affaire jette un émoi certain dans la population, à tel point que les rumeurs les plus folles circulent. Certains disent Dominique Etchegoyen décédé, quand d'autres désignent déjà le nom de l'assassin présumé. Dans leur procès-verbal, les gendarmes rapportent en effet que des soupçons insistants circulent sur la personne du premier voisin de la victime, un certain Etcheoun, du nom de la maison basque qu'il occupe ici, identifié comme étant Pierre Topet, né au village en 1786. Les gendarmes vérifient. Topet traîne la réputation d'être un mauvais sujet, un repris de justice aussi. À peine quadragénaire, il sort de la prison d'Ace où il a purgé 5 années de prison pour des violences graves sur l'ex-amant de sa femme. Et selon la rumeur, il ne rêvait que d'une chose, se faire justice lui-même et expédier en enfer celui qui l'a envoyé derrière les barreaux, un certain Egiafal, qui a passé lui aussi la journée du 1er mai à la foire d'Oloron. À Barcus, la clameur publique ne parle que de lui. C'est Topet, alias Etcheoun, le suspect, point final. Certains habitants affirment qu'il a guetté le retour de son rival en se postant aux aguets. Trompé par l'obscurité régnant dans ce chemin creux et sinistre, il se serait trompé de cible, tirant par erreur sur Etchegoyen. Le scénario est séduisant, en apparence.
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4: Les gendarmes ne voient pas qui en voulait au malheureux Etchegoyen. En revanche, la piste menant à Etcheoun semble beaucoup plus fructueuse. Ces derniers temps, par jalousie ou par haine, toutes les occasions étaient bonnes pour chercher querelle à son rival. Une voisine affirme qu'Etcheoun lui a demandé si Egiafal avait bien l'intention de se rendre à la foire d'Oloron. Étonnante curiosité sur l'emploi du temps de son ennemi juré. Mieux encore, le métayer d'Etcheoun affirme qu'il était bizarrement absent de sa maison la nuit du drame. Et ses enfants, ses propres enfants, le confirment. D'ailleurs, personne ne l'a revu depuis. Pour les gendarmes, les soupçons s'accumulent. Plusieurs villageois rapportent qu'Etcheoun se cacherait dans les bois, sur les sommets de l'Aro. Pourquoi diable pareille fuite s'il n'a rien de se reprocher ? Bizarre. Au tribunal de Saint-Palais, le procureur du roi, M. de la Régoyenne, discerne dans cette cavale comme un aveu de culpabilité. Il délivre donc un mandat d'arrêt contre le fugitif dont tout le monde parle, mais que personne ne voit. Il faut dire qu'en Soule, la personnalité de Pierre Topet, alias Etcheoun, laisse peu indifférent. Doué d'une âme ardente, d'une susceptibilité que beaucoup disent excessive, l'homme a connu une jeunesse orageuse. Fâché avec ses parents, sa jalousie l'a conduit à suspecter l'infidélité de son épouse et à asséner un coup de hache au visage de son amant supposé, le fameux Egiafal. À l'époque, nombre de paysans basques s'expriment dans leur langue natale. Peu d'entre eux ont eu la chance d'aller à l'école. À la différence d'Etcheoun qui, lui, a appris le français qu'il parle à la perfection.
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4: Au Pays Basque, Etcheoun passe pour être un poète. Né en pleine période romantique, il est l'auteur de nombreux chants dramatiques, des poèmes émouvants, dont les vers racontent les principaux événements de sa vie, souvent tragiques, comme son mariage avec une fille de niveau social inférieur. Une union qui a déshonoré sa famille alors qu'il n'avait que 20 ans. Vexé, son père l'avait menacé de le déshériter. Couchant ses malheurs sur le papier, le jeune homme devint poète et écrivain. Quand son épouse le trompa, Etcheoun se mit à écrire sur le thème de l'amour trahi. Un sujet cher aux auteurs romantiques, mais ses écrits vont aussi se retourner contre lui. Alors qu'il est en cavale après les coups de feu tirés le 1er mai contre son voisin Etchegoyen, le poète se console en écrivant quelques vers. Planqué dans une cabane de berger, il compose un chant qui deviendra célèbre et dont voici le dernier couplet. Dans le village de Barcus, ne cherchez pas Etcheoun. Vous qui, désirant l'arrêter, êtes à sa poursuite, il compose des chants à Iguelou, désignant ainsi le lieu de sa cache. Il n'y a pas de plus beau pâturage en Soule, conclut-il. Mais quand les gendarmes mettront la main sur ce poème, ils vont l'utiliser contre lui comme une pièce à conviction, à charge. Etcheoun est en effet interpellé 4 mois plus tard chez un notaire de Tardets alors qu'il s'apprêtait à signer un acte de vente par lequel il tentait de mettre sa propriété de campagne à l'abri de ses créanciers. Redoutait-il que la justice la confisque au cas où il serait reconnu coupable de la tentative d'assassinat sur Etchegoyen, son voisin, la nuit du 1er mai 1827 ?

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1: Son procès aux assises s'ouvre le 18 août 1828 dans les murs du Parlement de Navarre, à deux pas du château palois. Vu la personnalité de l'accusé, l'audience défraie la chronique judiciaire. Ce n'est pas tous les jours, en effet, qu'on juge un poète écrivain. Face aux 12 hommes tirés au sort comme jurés, l'accusé a préféré s'habiller avec de misérables haillons. Lui qui est propriétaire de sa ferme, un luxe rare pour l'époque, il joue le pauvre. Une foule de dames élégantes se masse dans les rangs du public. Face à l'exposé de l'avocat général, M. Lamothe Duncan, Etcheoun ne varie pas. Il est innocent, voire persécuté. Ses malheurs datent de son mariage, clame-t-il, dans un français excellent. Et tandis qu'il purgeait une peine de prison, sa femme a, dit-il, continué à le tromper avec son rival, le sieur Égiafal. Une fois libéré de la prison d'Aïs, Etcheoun trouva l'amant de son épouse installé dans son propre lit, régnant en maître chez lui. Il le mit certes à la porte, mais l'accusé poète peinait à calmer sa peine. « Scélérat, tu buvais mon vin, tu mangeais mes jambons, tu devrais être à ma place » lance-t-il plein de haine à Égiafal, qui est cité comme témoin à la barre de la cour d'assises. Pour l'accusation, ce récit de souffrance, de haine, illustre à merveille le mobile du crime. Le soir du 1er mai 1827, selon l'avocat général, Etcheoun voulait faire la peau à Égiafal et il l'a patiemment attendu, en guet-apens. Et c'est par erreur, parce qu'il faisait nuit, qu'il s'est trompé, faisant feu sur Dominique Etchegoyen, qu'il faillit bien tuer. En leur intime conviction, les jurés vont pourtant absoudre le poète sultan aux mille malheurs. Etcheoun est acquitté. Il rentre à Barcus le soir même.
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1: 1er mai, jour de foire, c'était ce rendez-vous avec l'histoire en 1827 du côté de Barcus. Je vous retrouve dans un prochain numéro à la rencontre de la Deuxième Guerre. La Deuxième Guerre mondiale et un épisode qui s'intitulera « Mort aux traîtres ». Nous sommes en février 45, les Allemands ont quitté le Béarn, le Pays Basque, et pourtant, on juge à Pau un traître qui a livré aux Allemands les deux frères du célèbre cancérologue Léon Schwarzenberg. De quoi s'agit-il? Réponse dans un prochain numéro. À bientôt.
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1: C'est la Camini Minute, votre chronique de la joie et de la bonne humeur. Comment ça va les amis? Enfin, je dis comment ça va les amis, je pourrais dire CMTV. Oui, parce que je sais pas si vous avez remarqué, mais je ne sais pas si c'est la nouvelle génération, mais il y a des gens, quand ils parlent, ils mettent de moins en moins de voyelles, de moins en moins de lettres. Pour dire « il n'y a rien », ils disent « il y a R ». Pour dire « mort du rire », ils disent « MDR ». Pour dire « péter de rire », ils disent « PTDR ». Et pour dire « à ce qui paraît », ils disent « à skip ». Il y a de moins en moins de lettres, de moins en moins de mots. Mais si on continue comme ça, ils vont parler comment dans 10 ans, les gens ? C'est quoi cette façon de parler, là ? Je veux dire, il n'y a rien, c'est pas une longue phrase. Je comprends qu'on veuille écourter des trucs, mais il n'y a rien, c'est pas long, il y a R. Comment on va parler dans 10 ans ? Moi, je dis, on parle de plus en plus des extraterrestres et des ovnis. Moi, je pense que si les extraterrestres viennent sur Terre, c'est à cause des gens qui parlent comme ça, qui réduisent les mots. C'est quoi cette façon de parler, franchement ? C'est abusé, quoi ! Parler français, c'est une belle langue, le français. Il y a R, MDR, PTDR, ASKIP, il est BG pour dire beau gosse. Mais c'est bien de dire qu'on est beau gosse, ça fait plaisir d'entendre beau gosse. C'est plus plaisant que BG. Ils enlèvent les voyelles comme ça. Ça me rappelle les films coquins qu'on voyait sur Canal+, au début du mois, le samedi du mois, quand c'était encrypté. Vous vous rappelez ça? Faites pas semblant, hein. Lui, à tous les auditeurs d'ici Picardie, vous aussi, vous êtes tombés au moins sur du crypté sur Canal+, dans les années 90. Et ben c'est pareil, cette nouvelle façon de parler là. Des mots courts, de plus en plus courts. Et d'ailleurs, même les rappeurs de nos jours ont des noms d'artistes de plus en plus courts. ZKR, PLK, SCH, MHD. Après, il y en a qui gardent même les voyelles. Gims, Jules, Vald. Et bien sûr, on terminera par les groupes asiatiques, les Coréens de BTS. Alors eux, ils n'ont pas mis de voyelles, mais BTS, c'est quand même Bac+2.
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Lola Bay est une chanteuse, autrice, compositrice qui mêle douceur, humour et spontanéité. Si vous avez pu la voir dans l'émission The Voice, ce qu'elle affectionne aujourd'hui, c'est sillonner le monde rural pour chanter dans les tout petits villages.

0: 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Un coup de cœur ici même. 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
1: Unterlinden. Vous savez ce que ça veut dire? Eh bien, en allemand, ça veut dire sous les tilleuls. Parce que c'est proche d'une rangée de tilleuls que fut fondé ce couvent de religieuses dominicaines au XIIIe siècle. Et c'est dans ce même bâtiment que sont conservés, entre autres depuis 1853, des chefs-d'œuvre de la peinture germanique. Aujourd'hui, je teste pour vous le musée Unterlinden. Je suis donc, bien évidemment, à Colmar. Et devant moi, la façade médiévale de l'ancien couvent. Et juste à côté, un bâtiment de briques, quand même assez contemporain, avec deux fenêtres qui donnent sur une galerie souterraine. Ça, là, eh ben, c'est le nouveau bâtiment. Et c'est ici que je rejoins Camille Brooke. C'est la directrice du musée Unterlinden. Et à juste titre. Mais Unterlinden, c'est aussi 3500 œuvres. Et nombre d'entre elles sont aussi signées Auguste Bartholdi. Ah, ce que beaucoup ignorent, c'est que sa toute première grande sculpture, quand il avait 18 ans, eh ben, a été réalisée pour ce musée. Eh oui. Et il y a en effet cette œuvre qu'on connaît par les livres, les cours d'histoire, et surtout, eh ben, le moment où on se retrouve en face, pour de vrai. Et là, je parle bien du mythique retable d'Isenheim. Pour le voir, eh bien, on pénètre dans une ancienne chapelle du couvent. On va passer par une grande porte et au fond, il est là. Il est gigantesque, il est très très grand, plusieurs mètres de haut, plusieurs mètres de large, des panneaux qui sont peints, qui s'articulaient autrefois comme des volets, et Camille m'explique l'essentiel à retenir. Le retable a été peint entre 1512 et 1516. Et là, ce qui frappe, c'est le contraste des couleurs. Parce que le retable d'Isenheim, c'est pas un tableau doux, hein, qui est plutôt apaisé, pas du tout. Il y a la crucifixion, et d'une intensité quand même assez physique, j'ai envie de dire. Hein. Les couleurs sont assez violentes, avec des verts, des jaunes, des rouges qui claquent, et pas besoin d'avoir fait histoire de l'art pour le ressentir. Hein. Ah, faites-moi confiance. Camille m'explique que c'est pas un hasard en fait, parce que le retable a été commandé à l'époque par un hôpital et il était destiné aux malades. C'était presque un peu comme un outil thérapeutique, parce que les patients, les malades qui voyaient eh bien, le corps du Christ hein, qui ressemblait au leur, eh bien, d'un coup comme ça, leur souffrance devenait plus visible, plus reconnue, n'était plus seule face à la maladie. Et ça, je l'avais pas tout à fait compris avant. Comme quoi le contexte, c'est quand même important. Le musée Unterlinden couvre en tout 7000 ans d'histoire de l'art. Ça va de la préhistoire jusqu'à Picasso. Oui, ils ont bien des Picasso. Et même à travers une chronique, vous savez, il y a des choses qui sont très difficiles à expliquer et à résumer. Elles se vivent. Alors maintenant, à vous de jouer.

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1: Six heures 19, l'heure de votre rendez-vous les gens d'ici. Tous les jours, nous mettons en lumière une personnalité qui fait briller notre région. Elle se confie au micro de Romain Bruno et aujourd'hui, à direction un studio d'enregistrement au cœur de Paris à la rencontre de la personne qui a créé le nouveau jingle d'Île-de-France Mobilité. Romain, vous êtes avec lui, il s'appelle Jean et vous venez d'entrer dans son studio.
2: Oui, je viens de rentrer dans ce studio qui est magnifique, un studio d'enregistrement dans le 6e arrondissement et j'ai Jean Dindino. Il dirige la société de production chez Jean et il est ici installé derrière cette grande table de mixage. Jean, bon. Bonjour.
3: Bonjour.
2: On a l'impression d'être dans un sous-marin.
3: C'est vrai que beaucoup de gens l'associent à cette vision un peu à cause des hublots, un peu sous-marin de la, ancien et en même temps peut-être aussi cabine spatiale futuriste.
2: Et vous avez produit le nouveau jingle sonore d'Île-de-France Mobilité.
3: Ouais, sacré challenge. Composer en fait quelque chose qui va accompagner les gens en fait dans leur quotidien, comme ça sur tous les transports, sur tout le réseau d'Île-de-France.
2: Est-ce qu'on peut l'écouter ce jingle ? Ce nouveau jingle, il va remplacer quel jingle ?
3: Bah, il va unifier tout le réseau Île-de-France, en fait, donc qui concerne le métro, les bus, les tramways, le RER.
2: Ça remplacera ce jingle, écoutez. On va le décortiquer, ce jingle, il est fait de plusieurs parties.
3: Par rapport à cette notion de mobilité, on peut déjà écouter un premier son, qui est le son d'introduction et aussi celui de conclusion, finalement, qui joue cette mobilité. Là, on est dans cette idée de mouvement, en fait. Donc, la première nappe introduit le thème qui est composé de 6 notes. Qui doivent symboliser quelque chose d'à la fois assez doux, pas agresser les gens au travers de quelque chose. Donc, il y a une douceur et une gaieté, en fait, normalement, qui se définit sur ces 6 notes. 6 notes, il y a une symétrie entre le tagada, que je vois comme une question, quoi, et la réponse qui est tintintin. Même si c'est toujours difficile d'expliquer la musique.
2: C'est une fierté au final après de pouvoir entendre sa musique, son jingle, pendant les transports.
3: Ouais, carrément. J'avoue qu'il me tarde de l'entendre. Même si, voilà, c'est aussi toujours un peu une petite angoisse de s'adresser à plein de gens. Mais non, c'est une grande fierté, bien sûr.
2: Ça fait combien de temps que Jean, vous travaillez dans l'univers du son ?
3: Ouais, j'ai commencé à 25 ans et j'en ai 65. Donc vous avez fait le calcul ? Je préfère pas le dire. J'ai eu la chance de travailler dans cet univers qui est un univers très riche parce qu'il touche à la fois à la musique, aux comédiens, à la poésie, au texte. Enfin, c'est vraiment travailler dans le son, vous en savez quelque chose, vous-même qui m'interrogez. C'est assez passionnant et ça remplit une vie tranquillement.
2: Merci Jean Dindino.
3: Ben, de rien, plaisir. Revenez quand vous voulez, 18 rue Dauphine.
2: Voilà, ici donc pour cette société de production chez Jean qui a créé entre autres ce fameux nouveau jingle sonore d'Île-de-France Mobilité qu'on a hâte d'entendre.
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4: Le 30 octobre 1812 à Montpellier, le préfet de l'Hérault, Pierre-Barthélemy Joseph, comte de Nogaret, a mis les petits plats dans les grands. Il organise un mirifique dîner pour faire plaisir à ses hôtes, mais surtout à un hôte, le comte de Broméo, qui va intercéder en sa faveur auprès de l'empereur Napoléon pour le faire grand croix de la Légion d'honneur. Sa délicieuse épouse, Marie-Julie Boudon de la Roquette, a fait préparer des dindonneaux aux truffes et de la croustade de bécasse. On est nickel, les invités arrivent, parmi lesquels le fameux comte de Borroméo, général des armées, accompagné de son état-major. Il est en uniforme, il a des favoris noirs très beaux, il raconte aux invités ses faits d'armes, cette soirée est extrêmement réussie. Et là, bam ! La porte du grand salon de la préfecture s'ouvre en grand. Le commandant de la gendarmerie déboule avec une dizaine de ses agents et se rue sur le comte de Borroméo. Monsieur le préfet hallucine. Madame la préfète Marie-Julie Boudon de la Roquette tape une crise de panique. Ses copines l'éventent et le comte de Borroméo est arrêté. Le comte de Borroméo, en vrai, il s'appelle Anthelme Collet. Et avant d'être général et avant d'être comte de Borroméo, il a été sous-lieutenant, déserteur, missionnaire dominicain, marquis, abbé à Gap où il a tapé 80 000 francs à ses fidèles, évêque sous le nom de Monseigneur Don Pasqualini, puis faux lieutenant, chanoine honoraire à Saint-Augustin, avant de enfin devenir le général comte de Borroméo, ce qui lui a permis de taper dans les caisses d'argent public par-ci par-là pour, prétendument, organiser l'armée de Catalogne. Et juste pour que le tableau soit complet, en 1812, Napoléon, il était en train de galérer au fin fond de la Russie. Vous voyez, je pense qu'il avait peut-être potentiellement d'autres choses à gérer que faire grand croix de la Légion d'honneur, le préfet de l'Hérault. Ah non, attendez, stop, pousse, c'est pas fini. Donc il fout Anthelme collet en tôle, hop, au cachot, pendant 3 semaines. Et notre préfet, un gros malin, décide de sortir Anthelme collet du cachot pour le présenter à ses invités lors d'un autre dîner, histoire d'amuser la galerie. Ils le mettent dans la cuisine, Anthelme collet est seul. À la porte, il y a 2 gardes. Il avise une tenue de cuisinier, un gilet rond, un tablier, un bonnet blanc. Il enfile tout ça, prend 2 plats, hop, un dans chaque main, met un coup de pied vigoureux dans la porte de la cuisine, genre « je suis pressé, ok, il y en a qui bossent ». Il passe devant les 2 gardes et le voilà libre.
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2: Le saviez-vous, tous les jours, on prend 2 minutes pour découvrir les histoires méconnues du Vaucluse. Et ça, c'est avec vous, Maxime Perron. Bonjour.
5: Bonjour Mathieu et bonjour à toute l'équipe.
2: Et aujourd'hui, vous nous parlez d'un surnom assez surprenant. Je pense que même les habitants de Villeneuve-les-Avignons ne connaissent absolument pas cette histoire. Alors certains des habitants ont des surnoms. Alors c'est le cas à Nîmes, hein, on les appelle les crocodiles là-bas. Et donc Maxime, vous nous dites qu'à Villeneuve-les-Avignons, les habitants sont surnommés les lézards.
5: Oui. Alors les lézards, ouais, c'est plutôt étonnant parce que derrière en fait ce surnom un peu amusant se cache une véritable histoire médiévale à la frontière entre la réalité et la légende. Une histoire qui commence donc au XIVe siècle avec un personnage aujourd'hui presque oublié, Pierre de Luxembourg.
2: Vous parlez de Pierre de Luxembourg, c'est qui ce monsieur? C'est un roi, un pape, un cardinal?
5: Un cardinal, oui. Oui, c'est ça. Un cardinal très jeune d'ailleurs, connu pour sa vie pieuse, son humilité et sa générosité. Il vit à Villeneuve-les-Avignons, dans un palais où il refuse le luxe et meurt d'ailleurs au même endroit en 1387 à seulement 26 ans. Après sa mort, sa réputation de sainteté est telle que ses reliques deviennent immédiatement un enjeu majeur. Et c'est là, en fait, que la rivalité avec Avignon commence. La ville d'Avignon souhaite récupérer les reliques pour les honorer, mais les habitants de Villeneuve-les-Avignons considèrent ces restes comme un trésor inestimable, presque sacré. Voilà. Alors les Avignonnais font une proposition spectaculaire. « Nous vous donnerons autant d'or que la caisse des reliques peut en contenir ». Ah, c'est une proposition alléchante. Et pour les habitants de Villeneuve, cette offre est difficile à refuser. Alors ils vont accepter. L'échange se fait entre les 2 rives du Rhône, d'une manière très solennelle. Les reliques partent à Avignon dans l'église des Célestins, construite spécialement pour ces reliques quand même. Et les Villeneuvois repartent avec une caisse identique, censée être donc remplie d'or.
2: Censée, parce que ça veut dire qu'il y a un problème quelque part, c'est ça?
5: Bah oui, parce que selon la légende, une fois la malle ouverte, les pièces d'or se transforment en milliers de lézards. Des lézards qui s'échappent aussitôt, qui filent dans les rochers de Villeneuve et disparaissent autour de la ville. Une histoire racontée dans des archives et des récits anciens comme une punition symbolique de la cupidité. Depuis plus de 6 siècles, on appelle les habitants de Villeneuve donc les lézards. Et aujourd'hui encore, il y a quelques symboles qui se cachent un peu partout, sur certaines façades et sur la place notamment Jean Jaurès, où vous avez une statue de lézard. Je vous ai mis la photo dans l'article web. Comme le disait Frédéric Mistral, « Gai lézard, bois ton soleil, l'heure passe trop vite et demain, il pleuvra peut-être ». À Villeneuve-les-Avignons, être un lézard, ce n'est pas juste une moquerie, c'est presque une philosophie de vie.
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1: Le bateau s'appelle l'Antilope. C'est le premier hein, quand on arrive.
2: Ça, oui. Nous sommes 14 bateaux sur cette portion-là de la zone 10ZBL. Voilà.
1: Dis quoi ?
2: Zone de bateau logement. Il y a des bateaux qui ont été vendus, même certains plusieurs fois. Il y en a qui sont en vente actuellement. Les gens viennent un peu visiter pour voir plutôt comment c'est agencé. C'est quand même quelque chose de particulier parce qu'il y a quand même de l'entretien à faire. Hein, quand
1: c'est-à-dire
2: il faut faire de la peinture, il faut laver le bateau assez régulièrement. Hein. Si on laisse la peinture s'encrasser, on n'arrive plus à l'avoir propre. Hein.
1: Vous payez un loyer ?
2: Ah oui, tout à fait, oui. Convention d'occupation temporaire.
1: D'accord. Ah, renouveler tous les ans ou...
2: Non, c'est tous les 3 ans. Là, on est dans la timonerie. En fait, c'est facile. Le timonier manipule le timon dans la timonerie.
1: Et le timon, c'est ce que j'appelle le volant. Ça tourne.
2: Ou le macaron, voilà, dans le terme fluvial.
1: Vous êtes né sur un bateau, m'a-t-on dit ?
2: Oui, tout à fait. Je suis enfant de marinier. 10 jours après ma naissance, le premier voyage, c'est Strasbourg-Bâle.
1: D'accord.
2: Voilà, donc j'ai navigué en permanence avec mes parents jusqu'à l'âge de 7 ans où je suis allé à l'école. Oui. Et après, j'ai passé toutes mes vacances scolaires, je les ai passées à bord.
1: Ah oui, c'est ça, parce que vous, il fallait bien que vous soyez à terre pendant qu'eux, ils travaillaient. Donc voilà. Vous avez été à l'internat très jeune, j'imagine.
2: Hein, voilà, c'est un internat spécialisé pour les enfants de bateliers et de forains. D'accord. Donc qui ne fermait pas les week-ends, donc on restait aussi à l'internat les week-ends.
1: Oh, tu loulous tout seul tout le temps à 7 ans.
2: Oui, mais bon, ça forge plutôt un caractère. Bon, c'est pas grave, hein, je vais dire la preuve, hein, ça m'a pas...
1: Oui.
2: Voilà quoi, hein, donc après, on a certes une façon et une vision différente des choses de la vie, quoi.
1: Ah,
2: hein.
1: Ouais,
2: on a toujours voyagé.
1: On peut descendre.
2: Vous descendez en marche arrière.
1: Oui, c'est un peu abrupt comme escalier.
2: Vous avez la longueur totale du pied qui est posée sur la marche. Voilà.
1: Oh là là, voilà. Super. Donc là, on est vraiment chez vous, quoi.
2: Si le bateau avait été un bateau de commerce, on serait dans la cale où on met la marchandise. J'ai habité une maison pendant 22 ans, un appartement pendant une quinzaine d'années. Je suis revenu à mes sources parce que je ne me sens pas bien à terre et que je suis mieux sur l'eau. Étant né sur un bateau de commerce, je suis revenu à mes sources, voilà.
1: C'était votre métier ?
2: Non. J'avais compris dans les années 70 que c'était un métier en perdition. Tout commençait un petit peu à aller de travers. D'ailleurs, mes parents ont arrêté dès 76 de naviguer en France. Ils naviguaient principalement en Allemagne et aux Pays-Bas. C'est là où la navigation est le mieux entretenue et fonctionne le mieux. Et puis, il y avait beaucoup de transports, il y a toujours beaucoup de transports dans ces pays-là à réaliser, ainsi qu'en Belgique.
1: Vous le pilotez, ce bateau, il bouge ?
2: Oui, bien sûr, oui, tous les ans. Finalement, on part en vacances sans faire de valise, on n'oublie rien, c'est quand même super, quoi. Je veux dire, il n'y a pas mieux, quoi. Par exemple, l'année dernière, je suis parti entre Breda et Rotterdam pour sortir le bateau de l'eau, donc je suis descendu la Moselle, le Rhin, et puis le Val, jusque donc Drimlen, et puis après, une fois que les travaux étaient terminés, puisque j'ai réalisé des travaux sur la coque, je suis remonté par des petits canaux qui sont en parallèle de la Meuse jusque Maastricht. Et là, de Maastricht jusque Nancy, j'ai pris la Meuse sur la totalité.
1: Vous avez des cartes alors ?
2: Oui, ça c'est une carte allemande.
1: Mitteleuropäische Wasserstraße.
2: Nein, Mitteleuropäische Wasserstraße.
1: Ah, très bien.
2: Les voies bleues, c'est le fleuve.
1: Mm-hmm.
2: Voilà, et puis après, vous avez les grandes rivières.
1: Ouais.
2: Et puis après, vous avez tout le reste. Vous voyez, comme par exemple Vouziers, tous ces petits machins bleus, ça c'est le gabarit Fraissinet.
1: Ah, ça se navigue.
2: Vous voyez ? Et chaque petite arête, là, ça représente une écluse. Je navigue avec une carte électronique internationale, puisque je fais beaucoup les pays étrangers, parce qu'on n'a pas de possibilité de se rendre actuellement dans le sud de la France. Il y a 3 voies possibles, et c'est

0: très compliqué. On peut pas aller sur Paris. Je parle en période d'été, donc voilà, c'est très compliqué. On peut pas descendre les Vosges parce que c'est navigable sur une très courte durée. Donc on pourrait par exemple descendre, mais pas remonter. Ou alors faut descendre et remonter l'année suivante. C'est très compliqué.
1: Qu'est-ce que ça apporte de naviguer comme ça ? C'est paisible ? Qu'est-ce que ça apporte de naviguer sur les canaux comme ça ?
0: Ben, ça apporte de la zénitude, du calme. On voit du paysage, on le voit totalement différemment que si vous suivez le canal en vélo. Vous avez une vue qui est totalement différente sur la nature. On est vraiment très proche de la nature. Et on voit un paysage qui est magnifique. Hein, il y a des endroits où c'est vraiment très, très, très joli. Hein.
1: Et puis c'est la lenteur, quoi. Hein?
0: Ah bah oui, hein, quand vous vous déplacez une dizaine de kilomètres heure, vous avez le temps de voir les choses.
1: Vous vous ennuyez pas, vous, hein ?
0: Jamais.
1: Merci beaucoup, je vous tiens au courant.
0: Merci bien.
1: Vous allez faire quoi, là, maintenant ?
0: Pour retour, eh bien, maintenant, je vais aller me faire une petite balade, comme il ne pleut pas.
1: À pied ?
0: Voilà, et puis, bon, j'ai des articles encore à faire sur Facebook, voilà.
1: D'accord, ça marche, super. Bon après. Bah oui, vous avez le wifi, hein ?
0: Oui, oui.
1: Ah oui.
0: Par téléphone. Mon modem, c'est le téléphone.
1: Le téléphone, c'est ça. Allez, super. J'enjambe le truc, je ne tombe pas à l'eau. Bon, bonne fin de journée.
0: Merci.
1: Merci, au revoir, je vous tiens au courant.
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2: Bonjour Serge Papagali.
3: Ah monsieur Thomas, bonjour et chers Dauphinois, chers Dauphinois, bonjour également bien sûr.
2: On est samedi pour le Dauphiné Tour aujourd'hui, où est-ce qu'on part?
3: Ah vous allez voir, hommage aux Grésivaudins, en Grésivaudins et aux Chalassiennes et Chalassiens au pied de la montagne de Bramfarine. Donc, je suis désolé mais c'est le vrai nom de la montagne, pas de ma faute. Hein. Donc on est où?
2: Au Chalard.
3: Au Chalard, bravo, ça farine Bram, au Chalard je sais pas... La brame farine. Elle en a marre d'être broyée, je sais pas quoi. Bref, une précision, en dauphinois, chala, ça se prononce sala, en fait, sala. Ce qui veut dire faire un chemin dans la neige. J'ai appris ça, dis donc, ah oui. D'où le nom du chela, qui est un lieu de passage pour aller à l'étranger.
2: Ah.
3: À Chambéry, par exemple.
2: Ah, l'étranger, Chambéry.
3: Ah ouais, carrément. Ouais, donc, toi, t'es les autres étrangers, quoi. Bon. Le Chela porte du Grésivaudan. Je précise également que le Chela n'est pas le village de naissance de la fameuse chanteuse Aquette, bien évidemment.
2: Oh,
3: oh bah attends. Bien sûr, oh, bah, tu peux, ouais. On confond souvent le Chela et la Chela qui n'ont bien les mains, rien à voir. Le Chela n'est pas le mari de la Chela. Enfin, en gros,
2: non
3: quoi.
2: Plus.
3: Voilà, voilà, ça veut dire. Chela qui, depuis, a coupé ses couettes d'ailleurs et a été retendu. Entièrement. Alors que les habitants du Chela, eux, sont détendus, on va dire ça. Et ils n'ont pas de couette, bien évidemment. Entre Mortel de Maille et Pontcharrat, le Chela est ici chez lui. Alors, c'est dur à dire ça. Le Chela est ici chez lui. Allez-y, bien
2: le
3: sûr.
2: Le Chela est ici chez lui.
3: Oui, mais vous, vous êtes un jeune professionnel de talent, plein d'avenir. Bref, c'est normal. Chela ou chez ici, comme vous voulez. Ça n'empêchera pas le manoir de la Tour de prendre garde au village. C'est peut-être de là que vient l'expression la Tour prend garde au toit, pas à toi, au toit. Car les toits coûtent cher, j'ai lu ça quelque part, entretenir, surtout dans un château du 16e siècle qui est au Chela. Alors vous allez penser, le Papagali, il a picolé de la chartreuse parce qu'il part un peu dans tous les sens, mais même pas, hein, vous confirmez.
2: Non, je suis témoin.
3: Voilà, je ne bois jamais en studio.
2: Jamais.
3: Voilà, toujours
2: en dehors.
3: Dans les toilettes. Une autre précision, si au Chela vous entendez parler de la Rolande, il ne s'agit pas de la péripatéticienne du coin, péripatéticienne, c'est dur à dire, en dauphinant de la pute, de la péripatéticienne du coin, non, mais d'un espace naturel sensible. C'est vrai, c'est un peu comme ça, la péripatéticienne du coin s'appelle Josiane, vous m'avez dit, mon cher Thomas.
2: Oh, bah oui,
3: m'a dit, vous la connaissez très bien, donc voilà. Alors, la Rolande, en fait, un espace naturel, mais qu'est-ce qu'un espace naturel sensible? J'ai l'impression que la planète entière, actuellement, est un espace naturel plutôt sensible,
2: c'est vrai.
3: J'ai l'impression,
2: c'est
3: voilà.
2: Assez vrai.
3: N'empêche que dans la Rolande du Chela, vit, écoutez-moi bien, la Rainette arboricole.
2: Oh.
3: Ça vous embouche un coin, comme dit l'autre. Ben c'est son dernier îlot isérois en dehors de l'île Crémieux. Alors si certains d'entre vous s'en moquent, ben ils ont bien tort. Je vais vous dire pourquoi. Les Rainettes valent parfois bien mieux que les petites reines et les roitelets de cette terre. Protégeons-les, elles surtout. Les autres, on s'en tape. Alors, tous ensemble, ce que je veux dire, allez, on n'est pas des quand même.
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4: Bonjour Louise, bonjour à tous.
2: Le foot féminin a décidément conquis la Suisse.
4: À ça, depuis qu'ils ont accueilli l'Euro cet été, on a l'impression que c'est eux qui ont inventé le foot féminin. Hein. En tout cas, ils se sont sérieusement penchés sur ce phénomène étrange, à savoir des humains de sexe non masculin qui courent après une baballe en essayant de marquer des buts. Pour eux, ça semble tellement extraordinaire qu'ils en ont profité pour mener une expérience. Faire réaliser aux hommes la performance des footballeuses.
2: Mmh.
4: On dit comme ça, je sais, ça peut paraître étrange,
2: oui.
4: Vu que le foot masculin existe depuis bien plus longtemps, et que les mâles sont quand même des pionniers dans ce sport.
2: En fait, il est question d'égalité homme-femme dans cette expérience.
4: Eh ben oui. Vous aurez remarqué que ces dames jouent sur le même terrain que les hommes. Eh ben ça, ça épate les Suisses. Faire jouer les filles sur des terrains aux mêmes dimensions que les garçons, sans tenir compte des différences anthropométriques et physiologiques des deux sexes, non mais ça va ou bien? Alors, ils ont sorti leurs scientifiques de leurs vacances pour nous dire que les femmes sont généralement plus petites et ont moins de masse musculaire. Donc, sur un terrain en même dimension que les hommes, les femmes doivent courir davantage et fournir plus d'efforts.
2: Ils ont donc voulu rétablir l'égalité ou au moins la vérité, quoi.
4: Eh oui. Alors, leur idée, c'est faire jouer les hommes sur un terrain 20% plus grand et avec un ballon plus lourd. C'est un ballon l'équivalent du poids d'un ballon de basket et aussi des buts plus grands. Voilà comment les Suisses veulent rétablir l'égalité autour du ballon rond. Alors, dans ces conditions, les hommes ont fini épuisés avec l'impression de jouer au ralenti. Tout ça a donc permis aux Suisses de montrer que l'égalité des sexes, ok, mais question ballon, c'est pas possible. Ils viennent donc peut-être, malgré eux, de donner raison à ceux qui voient le foot féminin comme une version light du foot tout court.
2: Des drôles d'expériences hein, quand même qui sont menées en Suisse, mais peut-être pour la bonne cause ensuite. Merci David, à demain.
4: À demain.
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5: Me voilà devant le gymnase Honoré et Jean Fleury, quartier Coubertin, quoi. Alors, il y a les gars de la ville là qui sont en train de nettoyer tout ça, les rues. Bon, je vais aller les embêter un petit peu, peut-être même essayer de conduire, aller savoir, sur un malentendu. Bonjour, je voulais savoir si je peux monter avec vous pour voir comment ça marche, votre petite machine.
6: On n'a vraiment pas le droit.
5: On met juste un petit tour.
6: Si vous voulez.
7: Oui, ok, d'accord.
5: Merci. Le volant est à droite.
6: Oui, quand on n'est pas habitué, ça fait drôle la première fois en fait.
5: Eh ben, il faudrait aller conduire en Angleterre.
6: Oui.
5: Comment ça marche cette affaire ?
6: C'est un joystick, c'est-à-dire qu'on fait descendre le joystick, les balais descendent, la machine démarre, on passe la vitesse 1 et puis voilà.
5: Alors, bon, les balais nettoient, donc ça envoie de l'eau et tout.
6: Ça envoie de l'eau et puis après, ça ramasse toute la merde, si on peut dire comme ça. Ouais.
5: Voilà. Et ça la met où, toute la merde ?
6: Ben, ça la met dans la... Il y a une cuve à l'intérieur, ça la met tout à l'intérieur. Et après, quand on fait de matinée, on va vider.
5: Vous la videz où ?
6: On la vide au jardin, le coq. Il y a une benne affrétée exprès pour...
5: Ah, d'accord.
6: Voilà.
5: Vous êtes en train de faire un gros bouchon.
6: Mais c'est le service public. Mais après, c'est les premiers à être contents quand c'est propre.
5: Je peux conduire ?
6: Non.
5: Eh bien, il y a une autre petite voiturette. Tiens, on va aller le voir.
8: Bonjour.
5: Ah, c'est pas la même que celle de Jocelyn ?
8: Non, parce que lui, c'est une balayeuse et nous, c'est une labeuse. Et il passe derrière nous.
5: Ah, ça y est, j'ai compris le truc. Je peux conduire ?
8: Ah non, là, je peux pas, là.
5: Il y a un degré de conducteur. Il y a des conducteurs, ils conduisent les balayeuses et les autres, ils conduisent les laveuses.
8: Oui, parce que là, il faut passer un cassès. Parce que pour une balayeuse, il faut avoir le poids lourd et voilà.
5: Bon, Fabrice, il paraît que c'est vous le rigolo de la bande.
9: Peut-être. Vaut mieux rire au boulot que ça la gueule.
5: Moi, quand on a un Karcher comme ça dans les mains, on n'a pas envie parfois de donner un petit coup de Karcher de temps en temps, de faire des blagues, quoi.
9: On n'a pas trop le temps.
5: Bon, une petite blague vite fait sur un passant. Tu peux essayer ?
9: Non.
5: J'ai essayé de conduire, mais personne ne veut me prêter son matériel.
9: Non, c'est interdit.

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1: À Aubervilliers, Sèvres ou encore rue Feder dans le 11e arrondissement de Paris, les Baltos sont encore bien présents dans notre région et Thierry Boeuf nous en fait la cartographie au-delà, bien sûr, de nous raconter leur histoire. Voici la saga Bistrot de Paris.
2: Quel cocktail américain, c'est quoi ?
3: C'est un coquelet grillé avec une sauce américaine, tomate, échalote, une pointe de cognac, du vin blanc. C'est un peu relevé.
4: Un déca-1 !
5: Pâté, jambon, sauce de riz, gruyère, cantal, rôti, jambon de pays.
6: Eh ben tout ça, ça va aller dans la blanquette.
3: Bon appétit.
7: Cigarette. Cigarette, whisky et petite pépée, si vous les aimez bien roulés, papier à cigarette, OCB. Gitane de Gainsbourg, menthol extra cool de Françoise Sagan, ronde fumée, et puis un jour de smog, 1er janvier 2008, tout s'est évaporé, les volutes et brouillards au comptoir ont disparu.
8: On a fait une soirée pour que tout le monde fume, donc musique, et puis on a mangé, et on a tous fumé. Mon collaborateur et moi, on n'a jamais fumé de notre vie, donc on a fumé une gitane maïs. Plus jamais on fumera.
7: Alors les fumeurs étaient priés d'aller fumer aux terrasses des cafés, le plaisir devenant coupable. Mais encore aujourd'hui, les marques de cigarettes font toujours enseigne. À Paris comme en banlieue, il existe encore, par exemple, des Marini.
9: 30 paquets de Marini.
7: Mais aussi des Rally, des Chiquito, des Nemrod et des Balto. 1930, la CEITA, Société Nationale d'Exploitation Industrielle des Tabacs et des Allumettes, propose aux patrons de café une aide financière. Des ameublements, des comptoirs, des terrasses. En contrepartie, l'établissement aura pour nom une marque de cigarettes ou de cigarillos. La puissante CEITA en rajoute une couche dans la presse populaire et la radio. Écoutez cette chanson publicitaire phénoménale de la marque Balto.
10: J'ai vu sur le paquet qu'il y a un bateau à voile. C'est à cause du bateau que c'est des bateaux qu'on les appelle. Mais non, mon gros bêta, pas des bateaux, mais des baltos. Des baltos, c'est un mot qui vient de Baltimore.
7: Balto de Baltimore, imparable voyage et exotisme au bout de sa cigarette rougeoyante. Et voilà pourquoi il existe encore une bonne vingtaine de Balto à Paris et en Île-de-France, comme celui d'Aubervilliers ou de Sèvres. Idem pour le Nemrod, rue du Cherche-Midi dans le 6e. Tout pareil pour le Rallye, la cigarette qui arrive avant les autres et qui gagne. Rue Féderbe dans le 11e. Le Rallye, où au passage, Monsieur Philippe nous régale de délicieux choux farcis. Curiosité amusante, au 59 avenue de la Motte-Piquet, un restaurant a pour nom la Gauloise, tandis qu'à quelques dizaines de mètres, boulevard de Grenelle, une autre brasserie se nomme la Gitane.
11: Avec filtre ou sans filtre, les Gitanes Caporal vous apportent sans réserve le plaisir de fumer.
7: Décidément, beaucoup de cafés bistrots du bassin parisien ont succombé à la tentation. Après la cigarette, le jeu. Impressionnant le nombre d'établissements qui s'appellent le Vincennes, le Sulky ou le Longchamp. Témoin de la relation entre les bars PMU et le milieu mercantile des chevaux de course.
12: Tu verrais Christine, ma femme, si tu savais ce qu'elle joue.
13: Elle y connaît rien, mais elle y croit. Et entre nous, ce qui m'épate, c'est qu'elle gagne aussi.
14: On va comprendre, Charles. Avec le PMU, aujourd'hui, on joue comme on aime.
7: Oui, on pourrait largement faire une thèse universitaire sur les enseigne de bistrot, la poésie frise Le Bon Coin de ce cher Jean-Louis Brasse dans le 18e, sans oublier le mythique Au Rendez-vous des Sportifs chez Valzac, un cadre de la boxe dans le 15e. Mais la Palme d'Or revient à ce patron en Val-de-Marne qui avait baptisé son bistrot dans les années 50, ici, mieux qu'en face. En face se trouve la célèbre prison de Fresnes.
1: Ce qui ne freinera pas notre appétit pour autant, bien sûr. Merci beaucoup Thierry Boeuf, Bistrot de Paris. 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
15: Taureau, je crois que c'est du 21... Ah non, je sais plus.
16: Savez-vous ce que c'est que l'astrologie ?
17: C'est les astronautes qui vont dans l'espace.
15: C'est l'espace et les constellations, le placement des étoiles.
16: Vous êtes de quel signe ?
17: Verseau. Moi, je crois que je suis taureau.
18: Moi, je suis taureau.
19: Ah si, je suis taureau.
16: Comment on a découvert que vous étiez de ce signe-là ? C'est grâce à quoi ?
15: Au mois de l'année, par exemple, le taureau, je crois que c'est du 21... mars jusqu'au 20... Ah non, je sais plus. Moi, j'avais un petit carnet de jeu et il y avait un jeu. Si on réussit le jeu, ben, on savait on était de quel signe.
4: C'est quand même magique, hein ?
18: Waouh, c'est fabuleux ! Et pourquoi on fait ça ?
15: Je sais un peu, verso, c'est de quel temps à quel temps ? C'est de la fin de janvier au début de février. Et moi, vu que je suis née le 31 janvier, bah, je suis verso, du coup. Ça s'appelle des signes astrologiques. Et l'astrologie, du coup, bah, c'est des signes astrologie.
16: T'es taureau, ça veut dire que tu rentres, t'as besoin d'une étable ?
15: Non, c'est sur les qualités. C'est quand on est, par exemple, taureau, bah, dans le mois de où on est taureau, bah, on n'est pas comme d'habitude.
16: Et vous êtes comment, messieurs les taureaux ?
15: Bah, j'en sais rien.
19: Il possède certainement des qualités, mais voilà. Lesquelles ?
15: Je sais pas, moi, je pense de l'émotion. Beaucoup, beaucoup d'émotions. Après, je sais pas.
20: Comment je peux te montrer que je peux être fort et sensible, noble et affectueux ?
15: Les taureaux, eh ben, par exemple, ce sont des personnes qui sont nées pendant les mois de taureau.
21: C'est logique.
15: Quand on est taureau, on se contrarie plus, on est plus vexé, alors que d'habitude, non. Taureau, bah, vu que les taureaux, c'est costaud, bah, je pense que les taureaux, ils sont costauds. Enfin, ceux qui ont les signes astrologiques taureaux, ils sont peut-être très forts.
16: Et les balances, alors ?
15: Quand on était le signe astrologique balance, c'est-à-dire que quand il y a quelqu'un qui nous dit quelque chose, on va le balancer.
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22: Bonjour, c'est Lola Pesquier, Miss Lozère 2025.
23: Bonjour Lola, merci d'être avec Ici Gare Lozère ici matin pour ce rendez-vous où on parle de vos passions. Alors, passion Miss Lozère, qui va s'arrêter bientôt, mais vous n'avez pas que ça comme passion ?
22: Non, je suis une grande passionnée de sport également, mais les Miss, ça a été une très belle passion là depuis quelques mois que j'ai été élue. Mais oui, ma seconde passion, ou ma première passion depuis toujours, c'est le sport, ouais, en effet.
23: Quel sport ?
22: Tous les sports, mais plus particulièrement le rugby, parce que mes parents sont originaires du Gers, mes frères en ont fait, moi aussi j'en ai pratiqué également. Et j'aimerais me spécialiser dans le journalisme sportif, parce que je suis journaliste également en apprentissage.
23: Aujourd'hui, à midi libre monde, hein, c'est ça. C'est quoi une journée type de Miss dans un premier temps ou une époque typique qui représente bien votre métier de Miss ?
22: Alors en tant que Miss, j'ai eu des journées un peu particulières, notamment pour la préparation de Miss Languedoc. Mais là, du coup, j'avais mis le journalisme de côté pendant une semaine. J'avais pris mes congés et je m'étais préparée avec les shootings avec les autres candidates et puis les répétitions pour la grande élection. Et après, quand je suis journaliste à 100%, même si sur les reportages, on me reconnaît souvent, surtout en Lozère, où on connaît beaucoup les journalistes. Je sais parler d'eux, je suis jamais journaliste et Miss à la fois.
23: Qu'est-ce qui vous a poussé ou qui vous a poussé à devenir Miss ou Miss Lozère ?
22: Alors, je suis pas lozérienne d'origine, donc je suis arrivée il y a un peu plus d'un an et ça a été le challenge avec cette nouvelle vie. C'est quelque chose à laquelle je pensais déjà depuis longtemps. Les Miss, c'était un petit rêve de petite fille. Et puis, quand j'en ai parlé autour de moi, à mes proches, même mes collègues de travail, ils m'ont dit, mais fonce, t'as rien à perdre, ça va être une belle expérience. Et c'était un nouveau challenge dans cette nouvelle vie de lozérienne aussi, donc je me suis lancée.
23: Miss Lozère 2025, Lola Pesquier, beaucoup de passion, le rugby, le sport, le travail de Miss. C'est un travail d'ailleurs, Miss ?
22: On peut le considérer comme un travail quand on s'y donne à fond, notamment le moment où on prépare l'élection, comme je vous le disais, parce que moi je sais que vraiment j'ai tout donné pour cette élection. Mais après non, ça reste, faut que ça reste du plaisir, un loisir, un plus dans sa vie aussi. Voilà.
23: Vous allez vous présenter en 2026 ?
22: Je ne pense pas. Je n'exclus pas de me représenter un jour, mais cette année, non, je pense que faut que je redescende de tout ça, que je fasse autre chose, et puis on verra l'année prochaine ou dans quelques années.
23: Lola Pesquier, Miss Lozère 2025, on arrive là, ça y est, l'année a débuté, 2026, quelques mots, les vœux pour nos auditeurs.
22: Je souhaite de très bonnes fêtes et meilleurs vœux à tous les auditeurs d'ici Gare Lozère, évidemment, et une très belle année, la santé, et beaucoup de bonheur, et suivez les Miss, c'est trop chouette.

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1: La Mecque de la course landaise, c'est ainsi que sont surnommées les arènes de Pomarez, arènes qui accueillent des spectacles taurins, sportifs, artistiques et qui se visitent. Notre guide, la présidente de l'association Pomarez Arènes et Traditions, Danielle Campistron.
2: Les premiers écrits que l'on a retrouvés faisant acte d'arène à Pomarez remontent à 1848. Ensuite, en 1895, il y a eu des arènes en bois avec tribunes et gradins. Ensuite, il faut arriver à 1931-32 pour que la municipalité décide de construire des arènes en ciment sur les plans d'un architecte dacquois, Monsieur Pomade, qui a fait également les arènes de Dax. Elles avaient à peu près la forme qu'elles ont actuellement, avec un immense portique qui a disparu lorsque la décision de couvrir les arènes de Pomarez a été prise.
1: Pourquoi surnomme-t-on les arènes de Pomarez la Mecque de la course landaise?
2: La Mecque. Plusieurs origines à cette expression. Un chroniqueur coursaire de l'époque qui écrivait dans un magazine de course landaise qui s'appelait La Tuile, qui a comparé le flot des spectateurs qui arrivaient le 15 août, qui arrivaient en masse pour voir la course du 15 août à Pomarez, où ils arrivaient à pied de la campagne environnante. Il a comparé ce flot de spectateurs au flot des spectateurs qui vont à la Mecque pour leur pèlerinage annuel.
1: Il y a l'arène à proprement parler, il y a le contour des arènes. Est-ce qu'il y a là quelque chose qui attire l'attention?
2: Depuis 2017, donc année de création de notre association, on a installé un petit musée sur la vache landaise.
1: Y a-t-il eu des moments forts, incroyables qui se soient déroulés dans les arènes?
2: Oui, dès l'instant qu'elles ont été couvertes, elles ont été le théâtre de beaucoup, beaucoup d'énormes manifestations, ces arènes. Elles ont été connues pour le marché au gras, pour de grands spectacles de music-hall. Et le dernier qui a clôturé cette série de music-hall, c'est Jean-Jacques Goldman en 95. Les autres grands événements qui font la renommée des arènes de Pomarez, ce sont les rencontres de basket. C'est une autre ambiance survoltée.
1: Et les Harlem Globetrotters et la garde républicaine, si les arènes pouvaient parler. Les arènes de Pomarez se visitent toute l'année pour les groupes. Renseignements auprès de la mairie. 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
3: Laissez passer.
4: Sébelle vit dans le Vézélien quand elle n'est pas aux quatre coins du monde pour inventer des univers au cinéma ou à la télévision.
5: Monteur, la tour.
4: Cette iconesse d'adoption est chef décoratrice et elle est devenue la référence quand Hollywood veut filmer Paris. Un Paris plus vrai que nature, un Paris recréé, un Paris d'atmosphère. Anne Sebel a travaillé avec les plus grands, Spielberg, Clint Eastwood, Sofia Coppola ou encore Damien Chazelle. Et depuis 5 saisons, elle est aussi la directrice artistique de la série Emily in Paris, dont elle façonne l'univers visuel. Elle a inventé pour la série un Paris fantasmé, celui que les Américains adorent, les immeubles haussmanniens, les chambres de bonne, les placettes charmantes, les bistrots typiques. Une création qui part du scénario, puis elle imagine les lieux, les volumes, les couleurs, la lumière. Derrière chaque décor, il y a des croquis, des maquettes et des artisans qui reproduisent en 3D cet univers.
6: C'est du travail bien fait.
4: Pour une saison d'Emily in Paris, ce sont près de 180 décors créés, démontés, remontés. Un travail colossal qui a aussi un impact très concret. Certains lieux de tournage sont devenus de véritables attractions touristiques. Anne Sebel revendique un cinéma fait à la main, loin du tout numérique. Elle transmet d'ailleurs son savoir-faire à la Fémis, où elle forme la nouvelle génération qui, à son tour, saisira le réel pour bâtir image après image d'autres rêves de cinéma.
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0: Mon monde à moi, Dame de Carreau. Un coup de cœur ici même. 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
1: Complètement gaga.
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3: Et Olivier, ce matin, on retourne à l'école primaire aujourd'hui.
1: Et oui, et pour y trouver du gaga. Mais blé, je voudrais aujourd'hui vous parler du mémoire de Judith Boucher, réalisé l'an dernier à l'Université Jean Monnet de Saint-Étienne, et qui s'intéresse à une question rarement étudiée. Comment le parler stéphanois, le gaga, circule encore aujourd'hui dans les écoles primaires, et dans quelle mesure le parler des enseignants influence le parler des élèves? Son travail porte sur toutes les classes de l'école primaire, en milieu urbain comme en milieu rural. Judith a formulé trois hypothèses. Premièrement, le gaga serait peu utilisé par les enseignants en situation d'enseignement. Deuxièmement, lorsque les enseignants l'utilisent, les élèves auraient tendance à le reprendre. Et troisièmement, le gaga serait plus présent dans les écoles rurales que dans les écoles urbaines. Pour répondre à ces questions, elle a observé des classes, mené des entretiens avec les enseignants et avec les élèves, et elle a mené des observations dans les temps informels à l'école. Son analyse porte à la fois sur le vocabulaire gaga et sur des structures spécifiques comme le pronom neutre Y, employé comme complément direct, j'y ai fait, l'inversion des pronoms personnels après un impératif, donne-moi-le au lieu de donne-le-moi, ce qui nous vient du patois, puisque Pierre Duplet écrivait déjà en 1896 à l'inverse du français, quand un verbe à l'impératif a deux pronoms pour complément, l'un direct, l'autre indirect, c'est ce dernier qui s'énonce en premier. Exemple en patois, by may lou. Et puis aussi la formation d'adjectifs à partir de participes passés. Il est trempe de chaud, ses joues sont enflent, la reloge est arrête. Donc qu'en est-il des résultats du travail de Judith? Les observations révèlent une situation un peu plus nuancée que ce qu'elle attendait. Très surprenant, 54% des enseignants utilisent au moins une fois un régionalisme en cours au cours des séances observées. Un élève sur six emploie spontanément un mot ou une expression gaga lors des entretiens. Et dans les classes, un régionalisme apparaît dans 20% des situations que Judith observe. Il semblerait donc que le gaga soit encore bien présent dans nos écoles. Mais quels sont les mots, les expressions, les tournures qui ressortent le plus, ou plutôt qui ressortent le mieux? Un peu de patience les amis, la suite c'est pour bientôt.
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1: Aujourd'hui, je vous propose de rencontrer Louis-Albert Debreuil. On l'appelle le prince jardinier. On est dans son château. C'est le château de la Bourdaisière à Montlouis-sur-Loire.
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3: Je suis Louis-Albert Debreuil, j'ai la chance d'être et le dépositaire de Dérolles et en même temps le propriétaire de la Bourdaisière.
1: Est-ce que vous pouvez me dire ce que ça vous évoque quand on vous appelle le prince jardinier?
3: Alors un grand sourire. D'abord, c'est un surnom qu'on m'a donné. En même temps, il y a toujours un prince dans un jardin. Le jardinier lui-même, c'est le roi ou le prince. Et il est sur son royaume, celui qui va cultiver avec aspiration, avec engouement et quelquefois déception. Et cette nature, on fait pas toujours ce qu'on veut. Mais l'émerveillement, c'est cette diversité.
1: Avec émerveillement et aussi avec une pointe d'espièglerie, je crois.
3: Alors l'espièglerie, c'est la marque de fabrique, certes de ma personnalité et de mon humeur, mais celle que je voudrais que l'on ait quand on rentre et qu'on pénètre dans un jardin. Il faut être espiègle parce que la nature, elle l'est. Et quand on l'observe, que ce soit un papillon, que ce soit une mousse, ou que ce soit ça sent bon, c'est merveilleux. Et puis, on est réveillé par quelque chose qui vous rappelle à l'ordre. Et c'est ça le monde dans lequel on est rappelé à l'ordre, il faut le faire avec humour.
1: Est-ce que le jeune Louis-Albert était expérimentateur déjà?
3: Alors, le jeune Louis-Albert, quand il était tout petit, c'est-à-dire hier, il aimait être dans le potager à Broglie. Il aimait Monsieur Coquerel qui me montrait effectivement tout ce qu'il y avait dans sa maison, ses graines, ses cordeaux, ses outils aratoires, ses instruments aratoires. Ça m'a marqué. J'étais pas parti pour être jardinier. Je suis devenu simplement un homme de la nature que j'étais quand j'étais jeune parce que j'y suis bien.
1: Votre nom, il est forcément associé au château qui est derrière nous, le château de la Bourdaisière. Est-ce que j'ai le droit de dire que vous êtes châtelain?
3: Oui, mais enfin, c'est pas un gros mot. Je suis le dépositaire d'une maison qui était là avant moi, qui j'espère sera là après moi. Je porte dans mes convictions cet héritage qui est celui tout simplement de donner à voir ce lieu qui est ouvert au public de différentes façons. On peut y habiter, mais on peut visiter. Et l'expression de tout cela, encore une fois, c'est le vivant. Tout ça, c'est l'éducation. Faire tout ce qu'il faut pour faire en sorte qu'on ouvre les yeux et qu'on dise « Waouh, c'est extraordinaire, c'est singulier, c'est le territoire. »
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4: Bonjour, Margot Ferté.
5: Bonjour.
4: Décrivez-nous ce lieu-là, le poulailler dans lequel on se trouve.
5: On est dans un poulailler de poules pondeuses en agriculture biologique qu'on a monté il y a maintenant 3 ans et demi sur le plateau au-dessus de Fismes. On a en tout 24 000 poules. Donc ça peut paraître énorme, mais en fait les poules sont divisées en 8 lots de 3 000 poules, ce qui nous est imposé par le cahier des charges en agriculture biologique. Les poules sont bien séparées, elles ne se voient pas. Et à l'extérieur, on a un parcours en tout de 9 hectares 6, ce qui correspond à 4 mètres carrés par poule sur la partie extérieure.
4: Il y a aussi des haies, tout est pensé pour leur bien-être et puis pour le développement durable.
5: Tout à fait, c'était un champ à l'époque quand on a récupéré cette parcelle pour monter le poulailler, donc il n'y avait rien du tout. On a planté du coup les premières haies il y a 4 ans pour faire des haies notamment coupe-vent, parce que comme on est sur le plateau, on a un gros vent dominant. On a également mis ce qu'on appelle des haies peignes, donc c'est des haies qui vont venir perpendiculaires au bâtiment le plus près possible pour encourager les poules à sortir, parce qu'il faut savoir que les poules sont un petit peu peureuses et qu'elles n'aiment pas quand elles sont complètement exposées et dévoilées au grand air. Elles aiment bien être sous un abri couvert. C'est pour ça qu'on a également planté 400 arbres qui vont les inciter à sortir et à aller se réfugier à l'ombre, notamment des rapaces ou des choses comme ça qui peuvent leur faire peur. Et on a pour projet de mettre des petits abris en panneaux photovoltaïques, ce qui permettra notamment de leur faire des abris donc pour qu'elles puissent sortir, se réfugier, et nous en parallèle de produire de l'énergie, puisque la période où on consomme le plus c'est en été en fait pour ventiler le bâtiment, donc simplement amener de l'air pour encore une fois le bien-être des poules et que la température ne monte pas trop. Donc c'est une corrélation parfaite entre production solaire, la journée en plein été, et la partie ventilation, la plus grosse demande électrique du bâtiment l'été.
4: Comment ça s'organise là, autant de poules qui pondent autant d'œufs?
5: Dans le bâtiment, il y a ce qu'on appelle une volière, c'est une structure métallique où les poules vont pouvoir retrouver leur aliment, l'eau, mais également des petits nids, ce qu'on appelle nous les nids, des pondoirs où là elles vont pondre. Ces nids sont un petit peu penchés et comme ça les œufs vont rouler sur des petits tapis. Et nous, tous les matins, on actionne en fait ces tapis qui vont nous ramener l'ensemble des œufs à l'avant du bâtiment. Et là, nous, tous les matins, on va les trier et ensuite on va les palettiser pour partir chez notre acheteur d'œufs. Mais il y a également toujours des poules un petit peu capricieuses, comme partout, qui ne veulent pas pondre au bon endroit. Et donc ça, tous les matins, nous, on fait un tour du poulailler où on ramasse les œufs qui auraient pu être pondus ailleurs.
4: Le nourrissage se fait de manière automatique, c'est à volonté? Comment ça se passe?
5: Nous, on est en agriculture biologique, donc elles mangent de l'aliment uniquement bio. Ça se fait de manière automatique. Donc nos poules se réveillent environ vers 6h le matin. Donc là, on a ce qu'on appelle le premier tour de chaîne. Donc on va retrouver et de l'aliment grossier, donc des grains entiers, de maïs, de blé, etc. Et une poudre un petit peu plus fine, où là, on va retrouver notamment des minéraux. Et donc sur le premier tour du matin, on va vraiment les encourager à faire ce qu'on appelle le vide de chaîne, donc à vider la gamelle pour qu'elles aillent aussi manger la poudre plus fine où se retrouvent tous les nutriments pour eux. Et ensuite, donc à partir de fin de matinée ou début d'après-midi, l'aliment est distribué à volonté pour nos poules.
4: Et les fientes servent ensuite à fertiliser les plantations, les productions de la ferme. Depuis Blanzy, les Fimes et ce poulailler, donc à 4 km de Fimes. Merci Margot Ferté.
5: Bonne journée.

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1: Bienvenue, ça va Sébastien ?
2: Eh ben ça va bien, merci Claude de m'accueillir chez vous ici à Ramonville. Vous avez créé une chaîne YouTube qui s'appelle Les Fous du Joystick.
1: C'est ça.
2: Vous êtes tétraplégique, vous ?
1: Non, je suis quadriplégique, Sébastien.
2: C'est quoi ?
1: C'est-à-dire que la quadriplégie, c'est que les bras bougent quand même, mais ils sont paralysés. Alors que le tétraplégique, il bouge pas du tout. Il bouge que la tête. Voilà.
2: Quadriplégique de naissance ?
1: Oui, c'est ça. C'est une tête de naissance. Je suis né prématuré. J'ai fait un arrêt respiratoire à la naissance qui a causé des lésions au cerveau et des lésions irréversibles.
2: Alors vous, ce qu'il y a de beau, Claude, c'est que vous voulez transmettre votre quotidien et vous le faites via votre chaîne YouTube. C'est quoi votre quotidien ?
1: En fait, le quotidien, c'est que je suis assisté par des assistantes de vie absolument magnifiques, donc dont Lily qui est juste là. Et en fait, j'ai une équipe de 5 auxiliaires de vie et elles sont volées pendant 16 heures par jour. Parce que 16 heures par jour, c'est le quota que m'a octroyé la MDPH. Mmh. Voilà.
2: Alors, on peut vous suivre sur les réseaux sociaux, notamment sur YouTube. Et dis donc, vous êtes allé à la plage cet été?
1: Oui, et ça a été assez mouvementé et folklorique parce que il a fallu me porter jusqu'au bord de la plage parce que j'ai voulu me baigner. Et en fait, comme il n'y a pas d'infrastructure à l'arbre, il n'y avait pas de tir à l'eau, et ben en fait, Lily et Elias ont dû le faire à un bout de bras.
2: Vous y allez souvent à la plage ?
1: Non, pas du tout. C'était la première fois depuis 35 ans. Et donc.
2: Mais pourquoi autant de temps ?
1: Parce que, j'ai pas d'argent, parce que quand on est handicapé, ben on a juste de quoi vivre, voire survivre. Et donc, pour aller en vacances, il faut des sous, il faut louer un véhicule adapté pour rien qu'aller à l'Arbonne. Et en fait, comme on n'a pas de sous, on attend.
2: La confiance qu'il faut, d'abord en soi, pour être montrer son quotidien sur une chaîne YouTube, et puis envers les autres.
1: Alors la confiance, elle n'arrive pas tout de suite. Sébastien, elle s'acquiert avec la maturité, parce que dans la société française qui est la nôtre, on n'est pas là pour vous donner confiance. On est là pour vous inciter, il y a des remarques qui font mal. Donc la confiance, elle s'acquiert avec la maturité et la sagesse.
2: Merci beaucoup Claude de m'avoir reçu chez vous.
1: Merci à vous de m'avoir écouté et de m'avoir donné votre micro.
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0: décrit pour la première fois en 1766 le charme du climat niçois, vantant ses bienfaits thérapeutiques. En plus, ce qui est intéressant, c'est que Tobias Mollet, il a une réputation de critique. Il critique tout ce qu'il voit. Alors, pour une fois qu'il dit du bien, on l'écoute d'autant plus. Et cette réputation ne cesse de grandir, faisant de Nice une résidence hivernale de choix au 19e siècle, avec l'essor de la climatothérapie. Tu vois ce que c'est la climatothérapie ?
1: Bien sûr que non.
0: En fait, ils voyaient le climat, ils voyaient des plantes exotiques pousser. Ils
1: voilà. Disaient,
0: oh, bah, si une belle plante pousse comme ça, ça veut dire que le climat doit être bon pour moi. Bon, voilà, ça vaut ce que ça vaut, mais
1: oui.
0: Bon, il y a pas mal de publications scientifiques à ce moment-là, et ça attire une élite internationale. L'idée d'un printemps éternel s'impose alors, mêlant douceur du climat et bienfait pour la santé. En 1864, Nice compte déjà 25 000 touristes.
2: Et ils vont jouer un rôle central dans le développement de la Riviera.
0: Et oui, on va intégrer des plantes exotiques acclimatées déjà dès le Premier Empire, sous l'impulsion de figures comme Joséphine Bonaparte. Le 19e siècle voit naître des espaces emblématiques comme le Parc Vigier, le Jardin Masséna ou encore la Colline du Château. Et sous l'influence de paysagistes renommés tels qu'Édouard André, on le salue, ces lieux prennent une forme composite, mêlant style français, anglais et italien. En fait, la diversité végétale avec des espèces exotiques et indigènes reflète l'identité hybride de la Côte d'Azur. Les espaces verts continuent d'être des lieux de prestige et de rencontre pour les hivernants, contribuant à l'attractivité touristique de la région. Ils deviennent une signature de notre territoire, incarnant à la fois le luxe, la sérénité et le raffinement. C'est quand même mieux que les sacs Gucci.
1: C'est sûr.
0: Et Nice, avec ses jardins luxuriants et son climat bienveillant, incarne depuis des siècles l'idéal d'une certaine douceur de vivre. De la mer à la montagne, la ville s'est métamorphosée en un paradis touristique, attirant les visiteurs du monde entier.
2: Et ça, c'est indéniablement une bonne raison d'aimer la Côte d'Azur.
0: En plein dans le mille.
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4: Je rêvais d'avoir une maison à la campagne. Cette maison, c'est comme si j'y étais née. C'est ma maison de famille.
5: Ma maison s'appelle l'Ostao de la Mar.
6: C'est une maison un peu envoûtante.
7: Eh bien, vous voyez, des livres et trois fenêtres qui me donnent le paysage du pays, comme si c'était trois tableaux.
8: Ils ont vécu ici.
3: Thibaut Gaudry.
9: 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La chansonnette.
8: Yves Montand est un enfant de Marseille. Débarqué d'Italie avec sa famille pour fuir le fascisme quand il a 2 ans, il va y grandir et y faire ses premiers pas au Music Hall. Puis il la quitte pour Paris où sa carrière commence à décoller, notamment auprès d'Edith Piaf. Et où il noue des amitiés, comme avec Jacques Prévert, qui va lui faire découvrir en 1948 un charmant village qui va changer sa vie.
10: J'ai chanté dans la région et puis il y avait Jacques Prévert qui habitait la maison là au coin. J'étais arrivé ici. Et j'ai monté parce que mon ami le guitariste Henri Crollat, si on allait dire bonjour à Jacques, il dit oui, il est. Alors on est monté ici, j'ai vu Jacques, j'ai vu l'endroit, et puis je suis tombé amoureux de l'endroit, et puis je suis revenu dès que je pouvais, tous les ans. C'était très discret, c'était à peine connu.
8: Et il ne va pas tomber amoureux que de Saint-Paul. Le 19 août 1949, il est à la Colombe d'Or, une auberge avec quelques chambres, qui est un repère d'artistes. Et Prévert, encore lui, va servir d'entrebetteur entre un homme et une femme qui vont devenir un couple mythique.
11: Ça s'est passé à Saint-Paul-de-Vence, au mois d'août, en 1949. Simone était là, et puis moi j'étais dans le tournée. Et puis j'ai déjeuné là, elle a déjeuné là. Et puis il y avait du soleil, puis il y avait Jacques Prévert, et puis il y avait des copains. Et puis voilà, quoi, on ne sait pas comment ce genre de choses-là commencent, mais enfin, elles ont commencé et c'était une belle histoire. Quoi.
8: Une belle histoire qui durera toute une vie. Ils ont 28 ans. En 4 jours, Simone, mariée, plaque tout pour le Marseillais. Et désormais, ils vont construire une partie de leur vie ici, restant fidèles à la Colombe d'Or, où ils se marient même 2 ans plus tard. Prévert est encore là, il est le témoin de Simone, tandis que Marcel Pagnol est celui de Montand.
11: Puis en 49, j'ai rencontré Simone ici, qui elle avait acheté par contre une petite maison dans le village, après son premier film. Puis elle a servi cette maison pendant très longtemps. Puis on descendait au bar de la Colombe pour boire l'apéritif, pour voir Jacques et les amis, et puis il y avait toujours quelqu'un, et puis on restait là, et puis on mangeait là, et puis on montait pas à la maison. Alors un beau jour, on a mis la clé sous la porte, on donnait ça aux enfants, ou à des amis qui descendaient dans le midi, et nous on descendait toujours ici.
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8: La Colombe d'Or.

0: Et Saint-Paul, où l'on se retrouve pour les vacances avec les copains, beaucoup d'artistes, dans ce village qui attire notamment les plus grands peintres, Picasso, Chagall, Matisse et d'autres.
1: C'est pourquoi je viens souvent ici à la Côte d'Or, à Saint-Paul-de-Vence, et d'abord pour la famille Roux, qui sont des gens tellement merveilleux. Puis au mois de juin, ou au mois de mai, c'est agréable, il n'y a pas trop de monde, et c'est encore bien. Mais c'était une époque assez formidable, avec Picasso, Braque, Prévert, qui était là aussi, et Giacometti, quand il a débarqué.
2: J'ai dit, bon, attends de jouer, parce que je ne sais pas.
0: Mais les copains, ce sont aussi les habitants du village, avec qui Montand joue aux cartes au Café de la Place, ou à la pétanque.
1: Et j'aime bien jouer ici au boule, parce que c'est quand même un sport qui délasse bien, qui est très fatigant. Si on veut bien y jouer, c'est très très difficile. Ça ne paraît pas, surtout si on joue à la Provençale.
0: C'est à Saint-Paul-de-Vence également qu'il rencontrera la dernière femme de sa vie, Carole Amiel, et qu'il achètera en 1984 un petit restaurant qu'il transforme en maison, juste en face de la Colombe d'Or.

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2: Bonsoir à tous et bienvenue sur ICI. Je suis très heureux de vous accueillir un peu partout en France. On risque d'ailleurs ce soir de s'arrêter près de chez vous parce qu'il n'y a pas que Paris dans la vie. Alors on va aller aux quatre coins de l'Hexagone. On vous donnera la parole, comme on fait chaque soir, pour mettre en avant vos initiatives positives, pour découvrir ce que vous faites et ce qui marche également. Tout est dans le titre de ce nouveau rendez-vous pour une idée simple. Partir en France chaque soir à la rencontre des lieux et des